0: Vous êtes à l'écoute de Fréquence Paris Pluriel 106.3 en compagnie de Jatra avec notre invité aujourd'hui, Sonny Troupé, qui était en concert il y a deux jours au studio de l'Ermitage et qui vient nous présenter son disque Evidence avec un groupe particulier puisqu'il a ajouté un quatuor. Toute une musique écrite donc par ses soins. Alors on va parler un petit peu du quartet parce que
1: d'accord.
0: Par rapport au disque précédent.
1: Oui, alors le quartet, il a toujours été constitué d'une basse électrique, du piano, d'un tambour et moi à la batterie. Et la formation, les musiciens, à la basse, c'est Mike Armougom, depuis le début du quartet. Au piano, les deux premiers disques, il y avait Grégory Priva. Et à partir du deuxième disque, il y avait Grégory Priva et Jonathan Jurion. Et sur le troisième disque, on trouve Jonathan Jurion. Donc, il y a une forme de... Les choses sont évidentes, en fait. Et au niveau du tambourka, sur le premier album, on trouvait Arnaud Dolmen et puis Olivier Juste. Et sur le deuxième également. Et à partir du deuxième, de la tournée, nous a rejoint Andy Bérald, qui, lui, du coup, faisait la tournée du deuxième et a enregistré le troisième album. Et ces trois musiciens, Olivier Juste, Arnaud Dolmen et Andy Biral, sont fantastiques parce que ce sont trois musiciens qui connaissent parfaitement les codes de la musique groka et en même temps ouverts complètement sur le monde et sur le jazz en général. Et du coup, voilà, ce sont des personnes qui arrivent vraiment à être le bon liant, en fait, au niveau de la percussion et des rythmes. Et puis moi, qui n'ai pas changé, qui suis à la batterie et puis aux compositions. Et je rajouterai aussi au sample, parce que j'aime beaucoup la musique électronique. Et les samples, c'est cette manière aussi de pouvoir prendre des voix, des effets de l'environnement et pouvoir voir comment tout cela se marie à la musique.
0: Alors, au niveau de toute cette génération qui est en train de monter, parce que vous avez cité des noms, mm-hmm. et ces noms ont révolutionné quelque part le jazz. On en parlait tout à l'heure, une tradition avec certains musiciens comme Alain Jean-Marie.
1: Oui.
0: Vous voyez de temps en temps Alain Jean-Marie où il reste très discret ou dans des clubs comme on le voit, Steel, Sunside ou autre.
1: Oui, alors c'est un personnage discret, tout le contraire de sa musique qui est extraordinaire. Donc on se voit pas très souvent, mais ça nous arrive d'être en contact, voilà. Parce qu'on s'échange par téléphone et c'est déjà super. Mais c'est vrai que j'avoue que j'aurais aimé le voir plus souvent. Mais j'ai toujours de ses nouvelles malgré tout.
0: Alors, quels sont les musiciens antillais qui vous ont marqué pour développer votre musique?
1: Les musiciens antillais qui m'ont marqué, je parlerai plutôt de groupes de musique qui m'ont marqué, à savoir tous les groupes qui étaient dans la lignée de Gérard Locquel. Gérard Locquel, c'est le musicien guitariste qui a énormément travaillé à la retranscription sur d'autres instruments de la musique groka et qui a fait un traité ça a été la base en fait du mouvement groka moderne qui était voilà d'ajouter d'autres instruments et voir comment cela se passe. Et de ce grand maître Gérard Locquel, il y a eu plein de groupes, le groupe Guacassoné, dans lequel était mon père, le groupe Calévé, le groupe Horizon. Et en fait, j'ai grandi avec tous ces groupes et toutes ces manières, en fait, de jouer la musique. Et avec chaque groupe avait évidemment son individualité. Et voilà, je pense que ce sont ces groupes qui m'ont marqué. Et évidemment, dans ces groupes, il y a des personnages qui ressortent. Et j'ai Christian Lavizeau, qui est un guitariste qui est extraordinaire, qui a joué, qui continue en fait avec Kenny Garrett, avec David Murray, et qui est en Guadeloupe et qui fait sa musique en Guadeloupe. C'est voilà, ce sont des personnages qui m'ont énormément marqué. Et puis du côté de la tradition, il y a quelqu'un qui s'appelle Robert Loison, qui est un chanteur, messager, prophète, une voix extraordinaire, des textes très très imagés, donc une belle poésie. Et Vélo, le tambouillé, qui jusqu'à aujourd'hui m'influence dans la manière que j'ai d'écrire, de composer, mais aussi d'improviser.
0: Je connais beaucoup d'associations antillaises et le gros cas, on dirait que c'est un lien qui permet justement de réunir eh bien, les gens autour de quelque chose.
1: Ben, le gros cas, quand on regarde bien, c'est la seule chose qui, à partir de notre histoire récente, donc celle des Africains déportés en Guadeloupe, donc on parle de 1600, c'est finalement très récent dans l'histoire, ben finalement c'est la chose qui n'a jamais bougé. Et si elle n'a jamais bougé, c'est qu'elle est éminemment importante pour plein de raisons. Bien sûr, on parle souvent de la lutte, mais on doit aussi parler de la spiritualité, mais on doit aussi parler de la vie tout simplement, c'est-à-dire qu'elle est là aussi pour célébrer les moments de joie, elle est là aussi dans les moments de peine. Donc c'est quelque chose qui est inhérent à la vie d'un Guadeloupéen, même si il n'en écoute pas.
0: Oui, c'est logique ce que vous dites. Maintenant, les Antilles, pour nous, Français, c'est un beau lieu de vacances, c'est loin, mais vous, quand vous allez aux Antilles, quel est le décalage qu'il y a avec la métropole culturelle et autres?
1: Un décalage de 8 000 km, ça veut dire que tout simplement, ça ne peut pas être la même chose quand il y a 8 000 km et la mer qui sépare. Alors évidemment, c'est facile de parler du temps qui n'est pas le même. Et si on va par là, l'été, ça n'existe pas. Donc souvent, quand j'entends cet été, il y a un disque qui va sortir, en réalité, à 8 000 km, ça ne veut rien dire, par exemple, puisqu'il y a deux saisons, l'hivernage et le carême. Et puis si on va plus loin, effectivement, il y a une différence de culture, de manière de vivre. Et donc, effectivement, nous sommes liés par l'histoire, mais être dans la Caraïbe, c'est une vie complètement différente qu'être en Europe ou être en Asie. En fait, finalement, les grands lieux, en fait, ont des habitudes de vie complètement différentes, et il faut en être conscient. Et surtout, apprécier cela, en fait. Apprécier ce qu'on a de différent. Et j'ai envie de dire, justement, profiter de cela.
0: Oui, les différences, c'est une richesse,
1: Exactement,
0: indéniablement.
1: exactement.
0: Les États-Unis étant pas loin, de toute façon, même s'ils veulent prendre beaucoup de choses, je pense qu'ils ne prendront pas les Antilles françaises. Avec Macron, on ne sait jamais. Est-ce qu'il n'y a pas une attirance sur certaines musiques qui viennent justement des États-Unis?
1: Oui, il y a une attirance, et cette attirance, elle est là même dans les musiques dites populaires. Par exemple, on prend le zouk, qui est la musique populaire, c'est la pop des Antilles, de Guadeloupe, Martinique, la variété des Antilles. Ben, en fait, il y a eu toujours cette influence de l'Amérique, finalement. Ça aussi, c'est mondial, ça change, puisque maintenant on se tourne beaucoup vers l'Asie. Mais le fameux rêve américain, et ça a toujours été présent aussi donc aux Antilles, avec voilà, se tourner vers les Amériques et voir, enfin les Amériques, les États-Unis, voir ce qui est proposé et voir comment ça peut s'adapter. Et cela, c'est comme je dis, c'est présent partout, et donc autant dans la musique zouk que finalement dans la biguine aussi, puisque la biguine, il y a eu la biguine, on a parlé d'Alain Jean-Marie, Robert Mavounzi, Soprane, Émilie Antil, voilà, toute cette génération très tournée vers le bebop à l'époque, donc les États-Unis, pour faire une begin qui était à la fois traditionnelle, mais aussi

Mino Chanteur. Et sur le deuxième, j'avais choisi Guy Conquête, qui est un peu un point central entre la tradition et la modernité. Et là, sur cet album-là, j'ai choisi Michel Laurent, qui est encore un des grands maîtres vivants de la musique. Et voilà, l'idée était donc de faire connaître, j'ai envie de dire, ces grands maîtres et aussi arranger à ma manière leur œuvre.

0: Nous revenons à notre invité, Sonny Troupé, qui nous présente son disque Evidence. Evidence, d'ailleurs. Tiens, c'est marrant, je n'avais pas regardé l'évidence. Sonny Troupé, donc en quartet, avec un additionnel, si on peut dire, un quatuor qui donne une finalité au triptyque. Alors, on aimerait bien en savoir plus sur vous. J'ai dit que vous étiez tombé dans le gros cas étant petit, c'est un peu l'image d'Obélix qui est tombé dans le chaudron. Mais vous, j'ai vu qu'à partir de 4 ans, vous étiez près des instruments.
1: Oui, j'étais près des instruments, qu'ils soient percussifs, traditionnels de Guadeloupe, le tambourka, qu'ils soient autres, par mon père saxophoniste, mais du coup, où j'allais le voir aux répétitions. Donc voilà, et à la maison, il y avait effectivement piano, sax, flûte, guitare, voilà. Donc proche des instruments, un père avec lequel je m'amusais, en fait. Hein. On s'amusait à jouer. Et c'est comme ça que j'ai appris, déjà par mimétisme et par jeu. Et après, beaucoup plus tard, là, on a commencé le solfège, à prendre encore un peu plus tard des cours de batterie. Mais j'ai commencé tout cela avec lui. Et en autodidacte également, j'ai touché aussi au vibraphone, au piano. Après, je me suis retrouvé dans la batterie et dans le tambourka, et ce sont ces deux instruments que j'ai choisi de continuer à travailler.
0: Oui, le xylophone, c'est aussi de la percu, quelque part.
1: Et c'est aussi de la percu, mélodique, mais c'est aussi de la percu. Après, le piano, je le faisais parce que j'aimais ça. Ça me permettait aussi de reproduire un peu toutes les mélodies. Je me souviens, j'aimais bien reprendre les solos d'Eddie Palmieri, enfin, les choses comme ça. Et c'est surtout un instrument harmonique qui me permet après de composer et donc qui m'a un peu suivi. Je ne suis pas pianiste, évidemment, mais dans mon parcours, quand j'ai été après, déjà pour composer, mais quand j'ai été après à l'école de batterie Agostini à Toulouse, on avait des cours d'harmonie au piano et puis j'étais aussi au conservatoire de Toulouse, donc pour tout ce qui est harmonie, théorie, etc. Et là aussi, voilà, c'était l'instrument qui me permettait de travailler tout cela.
0: Ce professeur, vous ne l'avez pas invité quelque part ?
1: Invité, je ne sais pas de qui vous parlez
0: Agostini,
1: exactement.
0: Oui.
1: Agostini. En fait, Agostini, c'est une très grosse école de batterie. Et mon professeur principal et directeur de l'école, Daniel Dumoulin, voilà, qui m'a énormément apporté. Il est vrai qu'il y a quelque temps, il est venu en Guadeloupe à l'école de mon père que nous avons repris avec Laurence Jules Gaston, sa plus ancienne élève, Fabrice Troupé et Fabienne Condo. On continue, l'école a réouverte il y a quelques années et Daniel Dumoulin nous a fait le plaisir et l'honneur de venir à visiter, mais aussi de participer un peu au cours. Et voilà, c'est quelqu'un qui compte énormément pour moi. Mais il faut savoir, et c'est ça qui est énorme, c'est que M. Daniel Dumoulin, c'est aussi le professeur d'Arnaud Dolmen, c'est aussi le professeur de Thilo Berthelot, c'est aussi le professeur de Johan Danier. Donc, énormément de batteurs qui sont sur la scène actuelle. Bon, on est passé par cette école Agostini Toulouse.
0: Vous avez une actu à venir. Alors, vous étiez il y a 2 jours au studio de l'Ermitage, mais par la suite, quelles sont vos prévisions ?
1: Alors, la date qui arrive pour le quartet, j'ai envie de dire même pour Evidence, l'Evidence Tour, c'est à Toulouse, dans le cadre de Rio Loco, le 5 juin. Et puis, la tournée se met en place pour la saison prochaine. Donc, je continue toujours à accompagner, mais surtout à être dans des projets hybrides. Et c'est le cas avec un prochain disque qui va sortir, Invisible Stream, avec Raphaël Imbert, avec Jean-Guyenne Queyras, avec Pierre-François Blanchard, autour du jazz, de la musique classique et du tambour. Et encore plus tard, avec Pierre-François Blanchard, une autre expérience autour de la musique électronique. Donc, l'idée maintenant, voilà, c'est de multiplier les expériences autour de ce bagage que je transporte avec moi.
0: Raphaël Imbert, on l'avait reçu quand il avait sorti son disque sur Bach et Coltrane.
1: Ah oui, très bien.
0: Ah okay, là okay. Là, cette émission, je l'oublierai pas parce qu'il était exalté. Mais je le comprends. J'ai repassé un morceau il n'y a pas longtemps parce que c'est un disque vraiment étonnant.
1: Et oui, et alors je suis entièrement d'accord. Et Raphaël Imbert, c'est quelqu'un d'extraordinaire aussi, qui a une culture incroyable et on pourrait rester des heures à l'écouter parler. Et tout cela se ressent aussi dans sa manière de jouer le saxophone.
0: On va se quitter sur un dernier morceau. J'ai choisi le 9e, Evidence.
1: Evidence, ok, plaisir.
0: À bientôt.
1: À bientôt, merci.

Vous êtes à l'écoute de Fréquence Paris Pluriel 106.3 en compagnie de Jatra. Un entretien assez intéressant, Tony Troupé, c'est le renouvellement du jazz caraïbéen avec toute une palette de musiciens. Là, on va passer Abraham Réunion, qui est un groupe qui a été créé par Kleila Abraham. C'est toute une famille, hein, le père et les deux sœurs qui font partie de cette formation. Mais Kleila Abraham, nous l'avions reçue dans l'émission il y a quelque temps. Elle venait nous présenter son album. Depuis, elle a fait pas mal de chemin. On la retrouve nominée aux Victoires du Jazz. On va l'écouter dans l'album qui va sortir, Jaden en nous, ça veut dire notre jardin, et le nom du morceau, From Kleila.

Vous êtes à l'écoute de Fréquence Paris Pluriel 106.3 en compagnie de Jatra. On continue notre petite exploration des musiques antillaises ou caribéennes, comme on voudra. Et là, c'était un extrait de l'album Soleil, où on retrouve Grégory Priva, Chris Jennings et Tilo Bertolo. Cet album est sorti chez Act en 2021. C'est le cinquième album du pianiste chez Act, un très bon label. Grégory Priva, on ne le présente plus. Il fait partie de la même génération que Sonny Troupé. Beaucoup de choses à son actif. On a reçu dans l'émission des musiciens comme Tilo Bertolo. Chris Jennings, lui, a été disque du mois dans l'émission. On va finir notre programmation avec un morceau d'Alain Jean-Marie. C'est un jazz, comme on a parlé tout à l'heure avec Sonny Troupé, entre la biguine et le bebop. Un morceau qui a été édité chez TSF Jazz. C'est une série d'albums de 1999 à 2009. Le nom du morceau, Biguine the Bebop.

Chatra, c'est fini pour aujourd'hui. On se retrouvera la semaine prochaine avec un nouveau numéro, avec une nouvelle invitée. À la semaine prochaine. Au revoir.

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1: Ursula Hilaria Celia Caridad de la Santissima Trinidad Cruz Alfonso alias Celia Cruz était une chanteuse de musique cubaine et de salsa.

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1: Bonsoir à tous. Neuf respect à Lee Scratch Perry Rainford alias The Upsetter. Il était né en 1936, disparu à l'âge de 85 ans. Il était l'un des derniers grands producteurs jamaïcains de reggae. Ce soir, une sélection qui tourne autour du Black Ark Studio, mais pas seulement. On débute avec un maxi de Leroy Horsemouth Wallace, Herb Vendor 1974. Bon kiff à tous.
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Une dernière version avant de se quitter, Eric Donaldson and the Keystone. C'était une sélection, La Caverne à Vinyle, hommage à Lee Perry, volume 1. Rendez-vous dans deux semaines.

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5: Retour d'Algérie. Il est des chaînes dont on fait des bouchons et d'autres des canons, comme un Mac Mahon. La nuit n'a pas encore chassé le jour, que les verrous sont tirés à double tour. Voisins, cousins, parfois frangins, chacun dans son coin, de préférence au loin, et même très loin, surtout si on en a nul besoin. Et dans le cas contraire, c'est d'eux qu'on se réfère, on cite grade et fonction de ces parents si importants. De ses parents si importants. Dans les maisons, religion et argent tiennent sa lance sous les bienveillants des médicaments. La raqia ou le calmant. Médicaments, j'entends. Le cœur et la raison ont fiché le camp des maisons de Mac Mahon. L'enfant qui naît, l'enfant qui mûrit sont autant de soucis. Une fleur dans un pot pourri. Il est des chaînes dont on fait des bouchons et d'autres des canons, comme en Mac Mahon. Le jour n'a pas encore chassé la nuit, que sous la pluie, un vendredi, le djinn de la source et celui du mûrier donnent leur avis à tous ces jeunes gens qui tournent en rang. De quoi faire rêver ces gamins qui cherchent en vain le chemin en tournant en rang, place du canon à Mac Mahon. Il est des chaînes dont on fait des bouchons et d'autres des canons, comme un Mac Mahon, comme un Mac Mahon. 2004, le changement, l'année des quatre printemps. Fin de ce poème.
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5: Jeu de mots. Jeu de rôle. Prendre un mot Cocteau pour jouer le mot, avec le mot, le sortir de son trou, l'extraire de sa boue pour le rendre souple et doux, tel un toutou. Tel un toutou qui caresse ta joue en lastant coup et en un gare à vous, et en un gare à vous, tient ton cœur en joue. Un cœur en pleurs bien amer, un cœur en fleurs inquiet et fier. Tel le tonnerre et l'éclair, le cœur en fleurs et le cœur en pleurs vont toujours de pair. L'un en avance et l'autre en retard. Et c'est ainsi que l'on vit sur terre. Après le paradis, vient l'enfer qui ne fait plus peur sur la planète mère, qui se terre, pleure et se meurt. Il est des mots à fleurs de peau, dos à dos, bien dans leurs enclos, faisant un tout. Faisant un tout, transcendant les âges, il délivre le message, accessible aux sages, accessible aux sages. Prendre un mot Prévert et lister quatre auteurs magnifiant la langue de Molière, Rimbaud et son désert, Apollinaire et sa guerre, Cocteau, Prévert et leur vocabulaire, dans une valse en si mineur. Dans une valse en si mineur. Façon Schubert, façon Schubert. Il est des mots venus d'ailleurs, entassés dans des rafiots en pleine mer, fuyant une guerre, une misère, un dictateur, dans l'attente d'un pays bienfaiteur, protecteur et libérateur. Ceux qui arrivent à toucher terre habitent les quartiers populaires, fréquentent et les marchés et les bars. Et sur un de ces comptoirs, un croissant et un café noir se racontent leur histoire. Le croissant d'avec la ville de Vienne, le café d'avec la troupe d'Otman. Des mots lancés en l'air, à prendre à la légère, juste pour te distraire avec quelques pétales de fleurs et un livre ouvert. Et un livre ouvert. Fin de ce poème.
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10: Je pense qu'on aura nos places si on change pas le système radicalement.
1: Jeudi 27 novembre 2025, Amnesty International Paris organisait une rencontre sur les droits humains en Serbie. En novembre 2024, les étudiants serbes descendent dans la rue. Contre la corruption, pour la justice, pour un changement. Depuis, la protestation s'étend et se généralise. Face à une société en mouvement, les autorités répondent par la répression.
13: Merci à toutes et à tous pour votre présence ce soir. Merci à toutes les personnes qui ont accepté d'intervenir dans cette soirée. Et certains sont venus de loin. Et un grand merci aussi à Aleksandar Rankovic, enseignant à Sciences Po et qui va assurer la traduction du serbe vers le français et français vers le serbe. Donc Amnesty International qui organise cette soirée. Donc les rencontres d'Amnesty Paris, qui est le cadre général de cette rencontre de ce soir. Ces rencontres ont pour but de présenter la situation des droits humains dans un pays dont on parle peu. Et ce soir, nous évoquerons un pays qui est au cœur de l'Europe, la Serbie. Alors, il ne me reste qu'à présenter les intervenants de ce soir. Donc, Teodora Cyrilovic, qui est là, qui est soutien en France du mouvement étudiant. Jean-Arnaud de Reims, rédacteur en chef du Courrier des Balkans, qui est un outil précieux pour connaître mieux en France la situation de tous ces pays. Lazar Jeremić, qui est étudiant et manifestant belgradois et qui est venu spécialement de Belgrade pour notre soirée. Merci infiniment d'être venu. Aussi le professeur Miodrag Jovanović, vous ne le voyez pas parce qu'il est à Belgrade et il interviendra par visio. Donc je vais laisser la parole d'abord à Lazar Jeremić, qui est étudiant belgradois.
14: Ja sam Lazar Jeremić, ja sam student filološkog fakulteta u Beogradu.
15: Bonsoir à tous et à tous. Lazar Jeremić, étudiant à la faculté de philologie de Belgrade. Et il voudrait d'abord, Lazar, remercier vivement la diaspora pour son soutien sans faille depuis le début du mouvement. Et parce que ça fait partie intégrante de la lutte des étudiants sur le terrain, de pouvoir aussi être entendu à l'international et auprès de la diaspora en particulier.
14: Htio bih da počnem sa događajem 1. novembra prošle godine, Nasrečnica na sveže renoviranoj železničkoj stanici je pala i usmrtila 14 ljudi, teško ranilo troje.
15: Lazar voudrait commencer son intervention en rappelant l'origine du mouvement, donc le 1er novembre 2024, l'effondrement de l'auvent de la gare de Novi Sad, qui fait sur le coup 14 victimes, 3 blessés graves, dont 2 ont leurs blessures. Et pendant tout le mois qui a suivi, ils ont fait face à des mensonges perpétuels de la part du gouvernement sur les tenants, les aboutissants de cet incident. Ils ont commencé à ce moment-là déjà à faire les 14 minutes, puis 15, puis 16, en fonction des victimes supplémentaires. Maintenant 16 minutes de silence, à 11h52, au moment de l'incident. Et puis le 26 novembre, ça a été vraiment le début du mouvement dans l'ampleur qu'on lui connaît, puisque vous avez des étudiants de la faculté d'art dramatique à Belgrade, qui ont été passés à tabac, attaqués par des loyalistes du régime. Et c'est suite à cet événement-là du 26 novembre que le rectorat de Belgrade a été bloqué par les étudiants, et ce qui a amené au blocage complet des universités en Serbie.
14: Blokade, kada su počele same, cilj je bio u ta četiri studentska zahteva, od kojih je najvažniji bio...
15: Donc depuis le début du mouvement, il y avait 4 demandes vis-à-vis du régime, du pouvoir en Serbie. Une demande très importante était la publication de tous les documents liés à la rénovation de la gare de Novi Sad. Donc ce demande de transparence pour savoir qui était impliqué et qui était responsable. Et la demande récente, la dernière, donc cette demande de publication des documents n'a jamais été satisfaite. Et la dernière demande qui est la tenue d'élections parlementaires, législatives, exceptionnelles, n'a pas non plus été remplie jusqu'à présent. Lazare souligne qu'ils ont mis en place assez vite ce système de plénum, c'est une espèce d'assemblée générale, système de plénum, donc de démocratie directe dans le mouvement étudiant qui permet à chacun de s'exprimer, de construire en fait des positions communes et collectives. Depuis le début, ils font face à une répression du régime, notamment dans les 2-3 premiers mois. Ils avaient une peur constante des autorités. Des collègues de Lazare ont été convoqués pour des écoutes préliminaires. Donc il y a eu des tentatives d'intimidation assez tôt. Mais bon an, mal an, ils ont tenu. Ils ont tenu. Le mouvement tient depuis un an maintenant. Est devenu un mouvement dans lequel beaucoup de leurs concitoyens en Serbie, au-delà du mouvement étudiant, se reconnaissent maintenant dans leur demande de justice et de vérité dans le pays.
14: Nakon toga, shvatili smo da same blokade nisu dovoljno pritiska pravile na ispunjenje zahtjeva, pa su i...
15: Au fur et à mesure de l'année, le mouvement a réalisé que le blocus des universités n'était pas suffisant, et donc ils ont commencé à développer d'autres modes d'action, donc des grandes manifestations, on y reviendra, et puis aussi des blocages de la circulation sur les routes, certains blocages ayant pu durer jusque 24 heures. En ce qui concerne les manifestations, Lazare voudrait en souligner 2 en particulier, celle du 15 mars 2025, où il y a eu plusieurs grandes manifestations dans les villes principales de Serbie, et en particulier à Belgrade, où il est estimé que c'est la plus grande manifestation qui ait jamais eu lieu dans l'histoire du pays, ever. Donc les chiffres sont contestés. Alors les chiffres de la police ne sont pas les mêmes, on ne va pas les mentionner, mais entre 300 000 et 1 million sont les estimations de gens à Belgrade. Donc ça, c'est pour celle du 15 mars. Pour le 28 juin, est un autre point de bascule. C'est le moment où les étudiants ont fait ce qu'ils appellent un feu vert, c'est-à-dire qu'ils ont appelé les citoyens, donc au-delà du mouvement étudiant, pour qu'ils s'auto-organisent en suivant un modèle pareil d'auto-organisation et de démocratie directe en parallèle de celui des étudiants.
16: À partir de ce moment-là, c'est aussi un moment où la répression sur place s'est accentuée. Lazare mentionne des centaines de ses collègues étudiants et de citoyens qui ont été passés à tabac, convoqués par la police, etc. Et passés à tabac aussi par des gens donc, qu'il dit ne pas vouloir appeler des soutiens au régime, puisque c'est des gens qui sont pour beaucoup... payé en fait par le régime, c'est beaucoup de petites criminalités hein, qui est mobilisée, payée pour aller passer à tabac les manifestants, jusqu'à ce terme qui est très difficile à traduire, qu'on appelle Tchatsiland, Disneyland pour les Tchats, il les soutient au régime, qui est maintenant cette espèce de campement sauvage qu'il y a devant le Parlement en Serbie.
14: Ça danse, il y a record de... 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
16: Donc Lazare souligne que qu'aujourd'hui donc il, voilà, il fait un petit une petite description de l'état du mouvement. Il considère que probablement personne en Serbie ne considère aujourd'hui que le combat est gagné et que la lutte est finie, au contraire, il y a plutôt le sentiment qu'ils ont à peine commencé. Et c'est un moment d'incertitude sur la suite. Lazare disait que les prochains pas, voilà, il y a beaucoup d'incertitudes sur les prochains pas. Il sait même pas s'il va pouvoir retourner à Belgrade. Là, donc, un peu plus loin, c'est encore plus flou. Et il voulait souligner un incident qu'il n'a pas mentionné tout à l'heure pour donner aussi un peu un aperçu de ce contre quoi il lutte. Hein. Donc, pendant la manifestation du 15 mars, il y a aussi eu l'utilisation d'une arme illégale contre les manifestants, donc un canon à son. Hein, qui...
13: On y reviendra
16: tout à l'heure. Et Lazare voulait souligner que pour l'instant, personne n'a été inculpé, personne n'a répondu de ce fait grave.
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16: Je vais quand même traduire et voulais juste vous dire merci d'être là, de les entendre et en son nom et au nom de ses collègues, merci du fond du cœur.

0: Lazare, on va essayer de se brancher avec le professeur Jovanović à Belgrade.
1: Bonsoir à toutes et à tous. Je suis vraiment ravi d'être là, même sous cette forme.
2: Il voudrait donner quelques exemples d'infractions aux droits de l'homme en Serbie sur l'année qui vient de passer. Donc d'abord, l'atteinte à l'intégrité physique des étudiants et des citoyens. D'abord, par le fait que des représentants ou des loyalistes au régime sont rentrés en voiture dans certaines manifestations et donc ont renversé des manifestants. Et dans quelques cas, par miracle, on est passé vraiment très près d'avoir des victimes. Ensuite, l'étape suivante d'atteinte à l'intégrité physique, ça a été la police directement, avec l'utilisation d'une force disproportionnée. Et un cas emblématique, on l'a mentionné tout à l'heure, c'est l'utilisation de cette arme interdite, le canon à son, sur les manifestants du 15 mars. Et à partir de ce moment-là, on a aussi commencé à avoir des forces parapolicières, paramilitaires, plutôt venant en fait du monde du milieu criminel, et qui ont commencé aussi à s'attaquer physiquement aux manifestants. En parallèle de l'atteinte à l'intégrité physique, il y a aussi l'atteinte à l'intégrité psychologique des manifestants. Et en particulier, les actes de terreur, il s'agit de terroriser via ces actions des participants aux manifestations, et en particulier les étudiants. La force principale a été la force de sécurité nationale, qui est une des forces de sécurité, qui a vraiment tenu le rôle de bras armé du régime dans ses actions de terreur psychologique. Et les méthodes typiques étaient des coups de téléphone impromptus aux étudiants, des visites soit aux étudiants sur leur lieu d'études ou des visites aux parents des étudiants sur leur lieu de travail, et des convocations à des soi-disant conversations amicales, en bonne entente, dans les bureaux des forces de sécurité. Et donc là, on a une infraction nouvelle aux droits humains, donc c'est le droit à la liberté, avec donc des atteintes illégales à ce droit. Une des méthodes employées était des inculpations sans aucun fondement légal, avec des accusations d'infractions parmi les plus graves, notamment d'infractions à l'ordre constitutionnel. Et donc la méthode habituelle était de mettre une telle pression sur les individus interpellés pour qu'ils finissent par avouer et admettre qu'ils avaient effectivement enfreint les lois, enfin que les accusations étaient réelles, comme une manière en fait de se libérer de ces procédures. Et ça s'était utilisé donc par le régime, du coup derrière, comme excuse pour dire « Regardez, ils ont effectivement bien fait ça ». En lien direct avec ces méthodes-là, il y a aussi l'utilisation d'incarcération illégale. Qu'en dehors de la procédure normale, il y avait le choix par défaut d'incarcération pour ces individus, faisant partie intégrante de ce système d'intimidation. Dans ce contexte-là, il y a eu plusieurs cas de comportements inhumains vis-à-vis des personnes incarcérées. Un des cas les plus frappants de ces comportements inhumains a été le passage à tabac par la police pendant une arrestation d'un citoyen, donc d'un manifestant, d'un âge assez avancé, et qui a été donc passé à tabac de manière si violente qu'il en a perdu un testicule. Une autre image très typique qui a marqué les esprits, c'est que des étudiants privés de liberté ont été alignés face à un mur à genoux, les mains derrière le dos ou la tête, et ça faisait vraiment penser aux images de Guantanamo. Un autre gis d'action du gouvernement sont les atteintes à la vie privée, notamment digitale, informatique, avec le hacking, donc le piratage de téléphones, de comptes sur les réseaux sociaux. Et en ce moment, c'est vraiment aussi une des méthodes qui monte en intensité ces derniers temps. Une autre encore catégorie d'action, c'est la création de divisions ethnico-religieuses. Donc on a à l'intérieur du mouvement, il y a des étudiants de Novi Pazar, qui est une ville qui vient d'une région au sud de la Serbie, où il y a une majorité musulmane. Et donc pendant la marche de 16 jours qui a précédé le rassemblement du 1er novembre à Novi Sad, hein, pour l'anniversaire, l'année marquant la catastrophe de l'an dernier, donc il y a eu une marche de 16 jours de ces étudiants venant du sud de la Serbie vers Novi Sad. Et pendant toute la marche de 16 jours, les tabloïds du régime les appelaient djihadistes, terroristes islamistes venant ruiner le pays. Une autre infraction qui concerne tous les citoyens, c'est la transparence vis-à-vis de deux décisions qui concernent l'intérêt général. Pendant que des discussions importantes ont lieu, notamment à l'Assemblée, en fait, tous les médias, et notamment les tabloïds de service du régime, font des spins qui sont vraiment de la désinformation caractérisée sur ce qui se passe. Donc toutes ces infractions aux droits humains ont lieu en parallèle avec un renforcement des forces paramilitaires, paracriminelles dont on parlait tout à l'heure, et dont le symbole, hein, vraiment emblématique en ce moment est ce campement qu'on a évoqué tout à l'heure, qui est en ce moment devant le Parlement de la Serbie à Belgrade, et qui fait vraiment penser à une méthode employée pour la défense du régime ukrainien, les titouchke. Le professeur souligne qu'il y a un parallèle entre ces deux méthodes. Et donc c'est une zone là devant le Parlement où sont passés à tabac les citoyens, les journalistes, les étudiants évidemment, et puis là, dans les dernières 48 heures, les membres du Parlement, les députés, qui ont voulu rentrer par l'entrée principale, et donc en passant par ce camp, et qui ont eu affaire à ces groupes lors de confrontations physiques, puisqu'ils voulaient les empêcher de rentrer faire leur travail de député. Et tout ça se passe dans un contexte où le régime exerce une pression continue et des intimidations continues sur toutes les différentes magistratures, hein, les différents tribunaux, et en particulier sur qu'on pourrait appeler le premier juge contre le crime organisé. Il y a plusieurs enquêtes en cours par ces juges vis-à-vis du régime, et ils sont sous une pression permanente, y compris publique, par le président lui-même. Et en particulier, il y a vraiment un point de bascule le 1er août dernier, quand ce procureur, ces magistrats en charge de la lutte contre le crime organisé, ont lancé une enquête concernant justement la gare de Novi Sad, avec la volonté justement de faire la transparence sur la documentation. Et donc, quand ils ont voulu répondre à la première demande du mouvement étudiant, et c'est à partir de ce moment-là, le 1er août dernier, qu'il y a une montée en intensité et des pressions cachées et des attaques publiques par le régime vis-à-vis de ces juges.
3: Merci, Benoît.
0: Donc je rappelle que le professeur Jovanovic, que nous venons d'entendre, est un spécialiste de la sociologie et de la théorie et philosophie du droit à l'Université de Belgrade.

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1: Je laisse la parole maintenant à Jean-Arnaud Terrins, qui est rédacteur en chef du Courrier des Balkans, qui va nous parler des enjeux politiques et internationaux de cette crise.
2: Oui, ben merci beaucoup et bonsoir à tous encore une fois. Donc oui, je voudrais essayer de poser, en fait, en réalité, de poser des questions auxquelles on pourra essayer tous ensemble de répondre dans la discussion qui suivra ce tour de table. Il est clair qu'on est tout de même à un moment un peu particulier. Le mouvement dure depuis plus d'un an et ce mouvement qui se bat fondamentalement pour une chose très simple, qui est le respect de l'état de droit, c'est-à-dire ce qui est supposé être le cœur des valeurs européennes. Et depuis un an, négligé par l'Union européenne, et je dirais de plus en plus négligé. On pouvait imaginer que, voyant ce mouvement perdurer peu à peu, les différents partenaires internationaux de la Serbie allaient se dire tout de même, il se passe quelque chose. Mais en réalité, non, c'est plutôt l'idée sur laquelle mise Aleksandar Vučić depuis le départ, qui est celle d'un essoufflement, qui est, je dirais, très honnêtement, le rêve secret de tous les diplomates en poste à Belgrade. Que ça s'arrête enfin et qu'on passe aux choses sérieuses, qu'on continue à vendre Vinci, des aéroports, des centrales nucléaires. Peut-être la France est très intéressée par développer du nucléaire en Serbie et pas mal d'autres choses. Passons enfin aux choses sérieuses, que l'on puisse discuter entre gens qui peuvent s'entendre. Alors, comment comprendre cette étonnante attitude? On pourrait faire des comparaisons. L'intérêt qui a été apporté, par exemple, aux protestations démocratiques en Géorgie. Jamais les mouvements qui se déroulaient exactement en même temps en Serbie n'ont eu le même soutien. Alors, bon, je crois qu'entre nous, on connaît bien les choses. La plupart des gens qui sont ici, bon, il y a beaucoup d'amis serbes, je pense que tout le monde connaît un petit peu la situation. Fondamentalement, on connaît les arguments qu'on peut mettre en avant sur ce point. Il y a bien évidemment l'intérêt du lithium. Et il faut rappeler qu'au mois de juillet 2024, le chancelier Scholz était à Belgrade pour assister tout de même à quelque chose d'assez extravagant, qui est la signature d'un accord de partenariat sur les matières premières stratégiques entre l'Union européenne et la Serbie. Pourquoi est-ce que c'est extravagant? Parce que cet accord a été signé par des pays comme le Chili, comme la République démocratique du Congo, comme le Canada, comme l'Ukraine, avant qu'elle ne soit candidate. C'est-à-dire c'est un accord entre l'Union européenne et un pays qui n'est pas appelé à devenir membre de l'Union européenne. Or, tout de même, la Serbie, depuis plus de 12 ans, a le statut de candidat. Donc c'est un peu comme si l'Union européenne signait un accord de partenariat avec la Belgique ou le Luxembourg. Ça colle pas, quand même, cette histoire. Mais bien évidemment, l'enjeu des ressources minières est un enjeu majeur. Scholz était, lors de cette signature, accompagné des principaux patrons du secteur automobile allemand, parce que l'enjeu est majeur. Pour le coup, on sait qu'il y a du lithium en Serbie, mais le lithium, il n'y a pas de mine propre, ça n'existe pas. Il vaut donc beaucoup mieux aller l'exploiter chez le voisin que chez soi. Il y a aussi l'affaire bien connue en France, celle de la vente des avions Rafale. Et on pourrait citer en fait l'ensemble des contrats que la France a pu signer au cours des dernières années. Les avions Rafale, c'est quand même quelque chose d'extraordinaire. On parle, pour commencer, de 12 avions dernier cri dont l'utilité pour la Serbie n'est pas tout à fait évidente. La Serbie est un pays neutre qui donc n'a pas d'ennemis. Et on ne va pas envoyer les Rafales à Mitrovica Nord, il faut être sérieux. Donc à quoi vont-ils servir? Après, je vous rassure, ces Rafales, de toute façon, ne sont pas fabriquées, pas livrées et pas payées. Comment est-ce que la Serbie les aurait payées? Une facture de 3 milliards d'euros. Comment? En fait, c'est des avions en papier. Et si l'on repense aux éléments de langage de l'Élysée juste après la signature du contrat, fin août 2024, on est toujours, vous voyez, quelques mois avant le début du mouvement. C'est sûrement une coïncidence, mais c'est intéressant de le noter. Les éléments de langage de l'Élysée, c'était de dire que la vente de ces avions allait ancrer la Serbie dans le camp occidental. Quelques jours plus tard, Aleksandar Vučić recevait le ministre russe des Affaires étrangères Lavrov, donc tout gagné pour l'Élysée. Mais fondamentalement, ce qui, en fait, dans ce contrat de, qui n'est pas tout à fait un contrat de, enfin dans cette promesse de vente d'avions en papier, qui a gagné? Qui tient les règles du jeu? Mais c'est pas Macron, c'est Vučić. Parce que Vučić sait très bien que ces avions ne sont peut-être jamais livrés, et il s'en fiche. Par contre, il sait que jamais la France ne critique un client, même un acheteur d'avions en papier. Et donc c'est lui, en réalité, qui a acheté à très bon prix, ça n'a pas coûté un dinar, qui a acheté à très bon prix le soutien ou le silence, à tout le moins, de Paris. Alors au-delà de ces cas particuliers, fondamentalement, pourquoi l'Union européenne Et ces différents États membres n'est pas plus capable de réagir. On le sait sur tous les sujets, elle est à peu près divisée. L'Union européenne, c'est autant Emmanuel Macron, excusez-moi, que Giorgia Meloni ou Viktor Orban, qui était encore ce matin à Subotica pour promettre que la Serbie allait enfin avoir du pétrole. Ne vous inquiétez pas, MOL va certainement racheter Nice et donc le pétrole continuera à couler, probablement, c'est pas encore fait, à la raffinerie de Pančevo. Quand on dit Union européenne, on parle de qui ? La question aujourd'hui, elle est évidente, il n'y a pas une ligne européenne. Mais fondamentalement, il y a un point qui est commun. Et à Emmanuel Macron, et à Viktor Orban, et à Giorgia Meloni, à qui vous voulez, c'est le fait qu'en réalité, l'Union européenne aujourd'hui n'a rien de concret à proposer à la Serbie. Et n'ayant rien de concret, la seule chose qui compte, c'est le maintien du statu quo. Et qui est l'homme qui peut garantir le statu quo ? Ben, Aleksandar Vučić. C'est l'homme de la situation. Et là, comment dire, ils se sont trouvés. C'est pas un mariage de raison, c'est un mariage d'amour. Puisqu'Aleksandar Vučić n'a aucune envie que la Serbie rejoigne l'Union européenne, ça tombe bien. Les Européens n'ont aucune envie d'intégrer la Serbie. Donc ils sont faits pour se trouver. Pour l'instant, il faut juste gagner du temps. Et pour ça, Vučić, c'est l'homme de la situation. Et par contre, les Européens ont très peur. Ont très peur de ce que pourrait amener, ce qui pourrait suivre le régime de Vučić. Alors là, on joue bien évidemment à se faire peur. Il n'y a pas très longtemps, pour le citer, un article dans Le Monde expliquant que le nationalisme gangrenait le mouvement étudiant. Il y a toujours eu des courants variés, des sensibilités différentes dans ce mouvement, à l'image de la société serbe elle-même. Mais mettre l'accent sur le nationalisme en train de gangrener le mouvement étudiant, c'est faux et pas tout à fait honnête, je dirais, pas tout à fait professionnel. Parce que d'une part, il n'est pas plus présent aujourd'hui qu'il y a 6 mois, et ce n'est pas ça la question principale. Par contre, on aime bien se faire peur et se dire que finalement, certes, ce Vučić, on sait qu'il ne respecte pas l'état de droit, on sait qu'il est corrompu, mais au bout du compte, il garantit quoi ? Il garantit un positionnement géopolitique à peu près acceptable de la Serbie. Alors là encore, c'est quand même très paradoxal. La Serbie est le seul état candidat à l'intégration européenne qui n'applique pas de sanctions contre la Russie. Donc il n'aligne pas sa politique étrangère sur celle de l'Union européenne. Et on aurait pu penser, il aurait été logique, que la Serbie se fasse taper sur les doigts pour cette raison. Pas du tout. Vučić, qui est peut-être, on dit souvent qu'il est joueur d'échecs, je pense qu'il est encore plus conceptuellement judoka que joueur d'échecs, parce qu'il sait utiliser, transformer ses faiblesses en force. Et au lieu de se faire taper sur les doigts par les Européens, il a transformé cette position délicate en élément de chantage. Attention, je pourrais me rapprocher encore plus de Poutine. Et du coup, tout le monde a très très peur et passe tout à Vučić, de crainte qu'il ne se rapproche un peu plus de M. Poutine. C'est parfait. Et la géopolitique, pour des petits pays comme la Serbie, pour le coup, c'est sûrement le plus grand piège. Parce qu'au nom de la géopolitique, au nom d'équilibre géopolitique dans un monde où franchement personne ne sait quels sont les équilibres réellement pertinents, ni ceux qui ont encore un peu de sens, mais on invoque toujours ces équilibres, c'est donner un blanc-seing à Vučić, qui est l'interlocuteur qui peut rassurer les Européens. On en est là. Je vais terminer sur un point, une autre question. Très simple, c'est comment les choses peuvent évoluer. Il y a la question des élections qui est revendiquée par l'ensemble des gens qui défilent dans la rue en Serbie, les étudiants, mais aussi la société civile. Là, Vučić veut gagner du temps. Normalement, le terme normal des élections, c'est fin 2027, dans 2 ans, un peu plus de 2 ans. Enfin, décembre 27. Il a dit à plusieurs reprises, oh mais les élections pourraient avoir lieu en 26. C'est l'art du compromis à la Vučić. Ce qu'il espère, c'est que ces élections n'aient pas lieu tout de suite, qu'elles aient lieu dans suffisamment longtemps pour que le mouvement se soit essoufflé, pour que le mouvement se soit divisé. Ça, je crois que c'est aussi un point très important, pour que cette liste étudiante donc, ne soit pas en réalité en mesure de se présenter aux élections ou qu'elle soit confrontée à une concurrence d'autres listes d'opposition. Et en même temps, en ne donnant pas de date, il se donne les moyens de rester toujours le maître du jeu. La question des élections, ce n'est pas seulement de les convoquer, c'est les conditions dans lesquelles elles vont se dérouler. Et là-dessus, il y a plusieurs choses, des choses qu'on connaît très bien. La liberté des médias qui n'est pas au rendez-vous. Mais je dirais que le plus important, encore plus important que la liberté des médias, c'est les listes électorales. Parce qu'on sait que dans tous les pays des Balkans, pour le coup, ce n'est pas propre à la Serbie, ben vous avez des listes électorales où il y a plus d'électeurs inscrits que d'habitants dans le pays. Ce qui pose quand même un problème. Donc la question de la révision des listes électorales, elle est au cœur des enjeux. La question des modalités de vote pour la diaspora, elle est au cœur des enjeux. Si Vučić disait « les élections auront lieu, je ne sais pas, le 15 mars ou le 28 juin, je pense que c'est des dates au hasard, bien sûr. là, il faudrait s'organiser. Et quelque part, même l'OSCE serait un petit peu sommé de mettre en place un plan. En cultivant le flou pour convoquer un scrutin au moment qu'il arrangera, il espère pouvoir l'organiser dans les conditions qui le favoriseront. Comment ? Et là, je n'ai pas la réponse. Peut-être que collectivement, on pourra essayer de trouver des pistes de réponse. Mais comment faire en sorte pour faire dérailler ce scénario-là ? Alors, bien évidemment, des rendez-vous comme celui de ce soir sont très importants. Le travail que fait Amnesty International, le travail modestement que fait le Courrier des Balkans en informant tous les jours de ce qui se passe, de cette mobilisation, c'est important parce que la bataille des opinions publiques dans tous les pays d'Europe, elle est très importante. Mais le fait est que la partie est quand même, il ne s'agit pas d'être défaitiste ou pessimiste, mais enfin la partie est quand même loin d'être gagnée aujourd'hui. Et je pense qu'Alexander Vučić a hélas montré qu'il avait une capacité étonnante à survivre au tourbillon de la protestation.
1: Merci, monsieur Berens.

0: Je vous parlais de la diaspora, mais justement on va laisser la parole à cette diaspora, à la personne de Théodora Cyrilovitch, qui est soutien en France du mouvement étudiant.
1: Bonsoir, merci d'être venu. Merci. Théodora Cyrilovic, 52 ans. Merci Amnesty, tous les intervenants, notamment Lazare et Théodora qui sont venus de Belgrade et, suite à leur lutte, sacrifice et tout le mouvement de protestation, on est là aussi. Merci, merci à eux. Donc, diaspora. Donc, je parle comme quelqu'un qui vit en France depuis 20 ans. Je ne suis pas la seule. Pour moi, diaspora et position de la France, c'est longue histoire. Et c'est pour moi un peu l'histoire et modèle, comment faire. La France a pu et su intégrer largement les différentes diasporas durant son histoire. Je pense que toutes les diasporas ont été attirées par l'état de droit. Donc c'était sine qua non pour que les diasporas, les gens viennent et s'intègrent, pas assimilent, mais intègrent dans la société française. Ils ont pu embellir et enrichir la France. Je pense à des Portugais, Espagnols, Grecs et les Roumains. Ce sont pour moi les pays et diasporas modèles, les pays qui ont connu les longues décennies de dictature et qui ont pu se relever en bonne partie grâce à la communauté européenne, mais surtout grâce à une démocratie. Ils ont goûté à ce beau fruit. Et puis, inévitablement, émancipation et enracinement de diaspora qui vont en France et vers les métropoles travailler dans les deux directions. Il n'y a pas de meilleur émissaire diplomatique qu'une belle diaspora bien enracinée, et ce sont les meilleurs émissaires économiques, culturels, sociaux. Je passe à deuxième item, ressenti événement dans le diaspora serbe. J'en fais partie, je danse dans une association de folklore, mes enfants sont partis, ils ont participé au travail de l'école serbe dans le centre culturel, donc je connais un peu de l'intérieur comment ça fonctionne. La diaspora serbe est notamment positionnée à Paris, Strasbourg et Lyon. Elle est nombreuse, hétérogène, et malheureusement, elle n'a pas su s'émanciper suffisamment, selon moi, et n'a pas pu présenter tout son potentiel. Mais bon, revenons sur l'intérieur. À Paris, ça se passe autour de l'église, centre culturel, plutôt l'école, et des associations de folklore. Et puis, tout est chapeauté un peu par l'ambassade. L'agenda, c'est le calendrier des fêtes nationales et religieuses. Malheureusement, mon sentiment, c'est que la diaspora serbe se baigne un petit peu dans le communautarisme, révisionnisme et puis, des fois, complotisme. Ça l'empêche d'évoluer. De 2000 à 2010, jusqu'à l'arrivée des radicaux au pouvoir, il y avait une indifférence envers la diaspora, je dirais. Et après, elle est contrôlée sous fort contrôle de parti au pouvoir, de président Vučić. Ça veut dire, si tu n'es pas avec moi, tu es contre. Les exemples, la purge des professeurs, très bons professeurs enseignants de l'école serbe, qui ont donné le soutien aux étudiants, cet été, ils sont partis. Ils étaient renvoyés en Serbie. Et deuxième exemple, deux associations de folklore qui n'ont pas pu obtenir les subventions, même symboliques, il s'agit des sommes de 1 000 euros. Pour année, parce que leurs participants, adhérents, entre autres moi, ont pu donner le soutien aux étudiants via les différentes manifestations, y compris l'accueil des cyclistes étudiants à Strasbourg. Je passe au troisième item et je vais terminer. Comment diaspora soutient le mouvement étudiant ? À partir du moment où vous avez pu comprendre un peu la structure de notre diaspora, c'était clairement normal et puis presque intuitif que nous, qui vont former l'initiative 1152 Paris, on a pu comprendre qu'à partir du 1er novembre 2024, on ne pourra pas exprimer librement notre deuil, colère et soutien. C'est pour ça que les gens spontanément ont commencé à s'organiser autour des manifestations devant l'ambassade, ou plutôt la résidence de l'ambassadrice. Ça s'est formé spontanément, avec beaucoup d'enthousiasme, colère encore une fois, mais aussi le focus sur tout ce qui s'est passé en Serbie. Derrière 25 manifestations, et assez rapidement, on a pu comprendre que ça ne suffira pas. Je dirais que nos trois axes d'action sont manifestations, mais aussi aller vers diaspora cloisonnée pour lutter contre désinformation, leur expliquer leurs droits et obligations de vérifier s'ils sont inscrits sur les listes électorales, d'aller voter parce qu'ils décident aussi de leur village, leur ville. Ils payent les impôts en France, mais aussi là-bas. Donc c'est le travail de terrain. Deuxième, aller chercher les médias françaises. C'est pas évident, mais on y tient. Et merci à vous. On va continuer. Et ça ne vient que de commencer. Allez sur Instagram 1152 Paris et on va continuer à travailler ensemble. Et merci pour tout. Et merci à nos étudiants qui sont venus. Pompaï.
0: En décembre 2024, Amnesty a publié un rapport intitulé « Une prison numérique, surveillance et répression de la société civile en Serbie » où est dénoncée la surveillance technologique des autorités serbes qui infecte les portables des journalistes et des militants écologistes en particulier. Notamment un nouveau système qui est produit en Serbie et visant les appareils Android qui s'appelle Novi Spy. Les autorités serbes, quand ils arrêtent un journaliste par exemple, les autorités utilisent un logiciel israélien de la société Celebrit pour rentrer dans le téléphone et ensuite ils injectent ce Novi Spy. Novi Spy qui peut écouter les conversations, qui peut brancher tout seul le micro, brancher tout seul la caméra. Donc c'est vraiment une atteinte énorme à la liberté de la presse, une atteinte inacceptable à la liberté de la presse. Voilà, et je voulais vous parler aussi, ça a été évoqué déjà sur ce fameux canon à son. Alors il y a eu un reportage dans la chronique d'Amnesty International, la chronique d'octobre, que vous pouvez trouver en ligne je pense. Le 15 mars, il y a eu une manifestation à Belgrade, une manifestation énorme qui a rassemblé énormément de gens en hommage aux victimes de Novi Sad. Et tout d'un coup, la foule s'est séparée en deux et il y a eu des milliers de témoignages sur ce fait. Et personne n'a consulté un médecin parce qu'ils ne se sentaient pas bien, ils avaient des maux d'oreille, des palpitations cardiaques, etc. Alors, est-ce que c'est un canon sonique? Est-ce que c'est un autre dispositif? Pour l'instant, on n'a pas de preuve définitive de ce qui s'est passé. En tout cas, selon Amnesty International, ces armes sonores constituent, je cite, « une grave atteinte à la liberté de manifester, à la santé, à la dignité humaine et à l'intégrité physique et mentale des personnes ». Voilà, c'est pour ça que nous sommes là ce soir. Nous vous laissons la parole pour toutes les questions que vous avez à poser à tous les intervenants qui ont bien voulu intervenir ce soir et nous apporter tous ces éclairages.
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3: Moramo da znamo da je Aleksandar Vučić stvorio 48 milijardera u evrima i 33.000 milionera u evrima. 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
4: 33.000 milionera.
3: Ne. 33.000.
4: Da, 33 milionera.
3: Da.
4: Donc un point que monsieur veut souligner, c'est que sous le règne d'Aleksandar Vučić, il y a 48 milliardaires en euros qui ont vu le jour en Serbie et 33 000 millionnaires sur un état de 6 millions de personnes.
5: Il faut se rappeler qu'au-delà de l'échéance de 2027 qui sont les délais légaux pour éventuellement faire des élections, 2027, ce sera aussi le climax de la dilapidation de la Serbie avec le fameux Expo 2027. Il faut juste aussi expliquer que la Serbie, pour nos amis français, est également victime d'une dilapidation absolue industrielle, économique, et que ça représente des intérêts de l'ordre de billionnaires, millionnaires, milliardaires, qui sont tels qu'il n'y a pas du tout que des enjeux de politique totalitaire, mais bien de mafia, de vol et d'argent. Et qu'une fois le climax de 2027 atteint, Belgrade sera ruinée, puisqu'à présent, l'ultime bataille, c'est de dilapider Belgrade, qui est la ville qui n'avait jamais encore été affectée à ce point par ce régime de dilapidation absolue. Et on le voit à travers l'attaque contre le patrimoine culturel et donc la systémique destruction du patrimoine architectural, culturel, des monuments. Voilà, c'est comme les skakas, c'est comme les sauterelles. Ils auront tout mangé, tout détruit, tout ruiné. Et en 2027, nous aurons probablement des élections, mais eux seront partis puisqu'il n'y aura plus rien à voler.

0: Moi, j'ai une question pour notre étudiant qui est quand même l'invité d'honneur aujourd'hui. Et quelles sont vos attentes vis-à-vis de l'Union européenne? Peut-être qu'il n'y en a pas, peut-être qu'il y en a, mais voilà, quelles sont vos attentes? Parce que quand on a entendu tout à l'heure, la situation est certes très complexe. Ça, c'est la première question. Et la deuxième, c'est sur les médias en France. Du coup, ça, c'est plutôt pour les autres intervenants qui sont basés en France. Voilà, comment la question a été abordée selon vous dans les médias? Est-ce que vous avez l'impression que les Français comprennent ce qui se passe en Serbie ou peut-être pas? Voilà, merci.
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2: La réponse, c'est qu'il est difficile de dire ce qu'ils attendent de l'Union européenne, parce que la Serbie n'est pas membre officiel. Mais s'il y avait une chose à pointer, c'était que l'UE ne soutienne pas le régime actuel, parce qu'il est difficile pour la population là-bas d'entretenir une image positive de l'UE tant qu'ils voient en fait un tel soutien au régime.
3: Je me permets d'intervenir parce que cet article dans Le Monde où ils évoquent le flux de nationalisme dans le mouvement d'étudiants, ça nous a vraiment beaucoup blessés. Tout d'abord, peut-être parce que ça provient de Le Monde. Après, on se dit, bon, le professionnalisme dans le journalisme, bon, il faut chercher avec la loupe un peu partout. Je veux souligner quelque chose. À un moment donné, je pense que les gens ont commencé à parier sur un mauvais cheval. Aleksandar Vučić a eu une chance de faire une chose catharsique, de réconcilier, de se pardonner, de se mettre à genoux et de rebondir cette région. Bon, il a fait tour à l'envers. On n'est pas réconcilié ni avec Kosovo, ni avec les musulmans en Bosnie, avec personne. On a créé que les clivages encore plus profonds et que les ennemis. Ce qu'ils ont fait, les étudiants, déjà stratégiquement, ils ont choisi deux destinations. Pas Minsk, pas Saint-Pétersbourg, mais Bruxelles et Strasbourg. Une chose. Deuxième chose, un événement majeur, c'est Novi Pazar. Alors, je peux vous dire que j'étais étudiante les années 90, je ne suis pas la seule dans cette salle qui a fait ça, qui a allumé les cierges devant l'assemblée du président de Milosevic à l'époque, quand il y avait le siège de Sarajevo. On était une vingtaine. C'est ce mouvement a émancipé une enclave qui était totalement à part, Novi Pazar, avec cette population musulmane, ce sont les Serbes musulmans, donc ils sont totalement émancipés. Et ça, s'ils avaient fait une seule chose, celle-ci, ils méritent l'honneur majeur. Il y a une troisième chose que je dois souligner, et ça passait inaperçu peut-être pour les médias, c'est les anciens militaires. Il y avait un blocus de télévision publique. Et il a témoigné justement que quand il était jeune, il était infesté par la haine qui provenait des médias parallèles. Comme aujourd'hui, les médias font la même chose. Ils infestent la société serbe avec les mensonges, avec la haine. Et donc, ces trois éléments, quand quelqu'un écrit « voilà, nationalisme », moi j'aimerais bien... qu'ils viennent ici autour de ces tables et qu'on leur montre les images de Djihab ou Shaikacha ensemble, en lancé. Et c'est ça, je n'aime pas tout dans ce mouvement, mais je sais qu'ils portent des bonnes valeurs. Elles sont saines. Et il faut croire et il faut vraiment soutenir. Merci.
4: C'est vraiment essentiel de le rappeler. Je pense que ce qui s'est passé, surtout à Novi Pazar, c'est quelque chose que... notamment, les mouvements de protestation n'avaient pas su faire en 1996-97 ou lors de la chute de Milosevic. Et là, quelque chose, alors tout n'est pas réglé, mais quelque chose d'essentiel a été engagé, a été amorcé. C'est véritablement de l'ordre d'une refondation de ce qu'est la Serbie. Et ça, quelles que soient les évolutions, quelles que soient les élections ou pas les élections, c'est un acquis, c'est quelque chose qui va rester, c'est quelque chose qui a changé de manière durable. Les choses ne sont plus les mêmes. Même si le mouvement essuie une défaite, il y a quelque chose de profond qui aura changé en Serbie. Ça, c'est très important. Je voulais aussi rebondir un tout petit peu sur les questions économiques. Je suis entièrement d'accord avec ce qui a été dit. Il faut vraiment bien comprendre que ce système Vučić, qui est très rationnel, c'est un système de prédation et de planche à billets en permanence. Et là, j'en reviens à l'attitude des Européens. Qu'est-ce qu'ils regardent, les Européens ? Mais un taux de croissance. La Serbie a des meilleurs taux de croissance des Balkans. Mais ce taux de croissance est totalement illusoire. Parce qu'il repose sur deux choses. D'une part, il repose sur l'exode constant d'une partie importante de la population. Donc quand les gens se barrent, bien évidemment, il y a moins de chômage. C'est automatique. Donc ça arrange tout le monde. Mais surtout, le taux de croissance, en réalité, repose sur des créations d'emplois lourdement subventionnées, absolument pas durables, absolument pas viables, qui coûtent énormément d'argent. Et cet argent, d'où provient-il ? Alors, il provient de deux, trois choses. Il provient, alors il y a un secteur économique qui marche, qui est l'industrie d'armement. Ça marche. La Serbie produit des armes à faible technologie, mais qui sont très consommées sur tous les terrains du monde. Et le fait que la Serbie vende des armes, notamment à l'Ukraine, c'est un atout géopolitique très important, très très important même pour Vučić. Mais bon, la Serbie envoie à tout le monde. Ça provient aussi du blanchiment d'argent lié, entre autres, mais pas seulement, à ce commerce d'armes. Et puis, ça provient sinon, effectivement, de la vente des ressources naturelles du pays. Donc il faut vendre en permanence, il faut vendre de nouvelles concessions minières aux Chinois, aux Australiens, aux Allemands sur le lithium, pour avoir du cash, pour entretenir ce système, pour entretenir déjà concrètement, pour payer l'infrastructure. Parce qu'il y a peut-être, oui, des millionnaires, en dinars ou en euros, j'en sais rien. Mais bon, les Tchats, qui sont au centre de Belgrade, ils ne sont pas millionnaires. Mais il faut leur donner un billet tous les jours. Et ça représente de l'argent. Le régime pourra tenir tant qu'il sera en mesure de financer ce réseau de contrôle de la société. Et pour ça, il a besoin de beaucoup de cash. Donc le régime de Vučić repose sur un système de prédation qui doit en permanence dégager des revenus pour que ça tienne. Et pour acheter le soutien de gens qui profitent davantage du régime et qui ont tout intérêt à ce qu'ils se maintiennent. Mais sauf que c'est un système qui repose sur rien et qui forcément est condamné à tomber assez vite en panne. On le voit quand même là. L'histoire du pétrole, c'est quand même très important. Parce que ça, c'était un petit peu le symbole de cette position d'équilibrisme géopolitique. Et là, Vučić n'y croyait pas. Il s'est retrouvé complètement piégé avec le fait que les sanctions américaines font que Nice ne peut plus, qui appartient à 56% à Gazprom et Gazprom Neft, ne peut plus s'approvisionner avec le pétrole qui arrive en Croatie à Rijeka. Et je crois que Vučić n'avait pas anticipé, qu'il a vraiment paniqué ces derniers jours. Parce que s'il n'y a plus de pétrole, on est au début de l'hiver, il n'y a plus de voiture, il n'y a plus de chauffage, il n'y a plus rien. Et ça, il n'avait pas anticipé. A priori, grâce à oncle Viktor Orban, qui est toujours un ami sur qui on peut compter, la Serbie va sûrement trouver une solution. Mais ça montre bien, en fait, pour le coup, l'extrême fragilité économique et sociale de ces systèmes. Et je dirais aussi la grande légèreté de pas mal d'observateurs qui se contentent de chiffres totalement illusoires de croissance économique ou de stabilité économique.

participé en 5 octobre 2000 contre Milosevic à l'époque. Aujourd'hui, tout le monde parle du 6 octobre, on attend toujours le 6 octobre, et a priori, personne n'a fait le 5 octobre. Je salue le mouvement étudiant, je le respecte beaucoup, mais pour moi, apparemment, leur plénium prend du temps, tout le monde a des, on va dire, des sensibilités différentes, ce qui bloque et ralentit tout coordination, mouvement. En fait, je me demande qu'est-ce qu'on peut attendre de ça. Je reviens de Serbie, là, j'étais là-bas pour commémorer les 1 an. Je me suis rendu compte, en parlant aux gens, que la plupart étaient lassés, ils n'écoutent plus. On les a fatigués, ils sont fatigués. Donc, qu'est-ce qu'on peut espérer de ça? Parce que pour le moment, je pense que la montre joue pour Vucic. J'ai peur qu'en fait, à un moment, tout simplement, et je pense qu'ils sont en train de travailler dessus, évacuer tout l'argent qu'ils ont déjà en fait volé, et on perd du temps. Alors, c'est bien.

0: comme un antibiotique qui guérit une infection, bah, c'est un processus. On ne sait pas comment on va le... Mais il ne nous faut pas les paisseries, les macazes, tout ça. Voilà. On a des biscottos, on a Thai Box, on sait tout. Voilà, hein. Qui cure tout le monde, c'est la démocratie. Les gens en ont marre. Moi, je de position quelqu'un qui vit à Paris comme toi, j'ai un manque de confort. Moi, je suis sorti des zones de confort. Mais après, les gens ont voté pour ce monsieur. Ils ont pu s'opposer quand il y avait beaucoup d'autres infractions d'état de droit. Par exemple, Beograd Navodi, par exemple, les diplômes falsifiés, etc. Ils n'ont pas bougé. Je pense que là, ici, on est arrivé devant le mur. On va trouver la porte, mais on va passer par la porte. On ne va rien casser. Je pense que moi, j'opte et je soutiens ça.
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2: Lazardi qui comprend tout à fait le sentiment qui est exprimé que à peu près à chaque action, chaque manifestation qu'ils organisent, ils ressentent eux-mêmes cette frustration de se dire c'est trop lent, etc. Lazardi, à chaque fois qu'il passe devant le Parlement, lui aussi a cette pulsion de se dire allez, c'est le moment en fait, allez, je vais rentrer dedans et on va régler cette histoire. Il estime aussi qu'en fait, il réalise que ça ne sera pas une réponse aux problèmes culturels plus profonds qu'il y a face à eux et qu'ils ont besoin d'affronter pour aboutir à la profondeur des changements escomptés.
1: Ono što je ovako tehnički odgovor je da kada mi glasamo da li ćemo i kako ćemo se ponašati na protestu.
2: Lazare explique qu'à chaque fois qu'ils préparent une action, un de leurs critères extrêmement importants pour décider des tactiques à adopter, c'est de se dire, voilà, nous, on ne veut pas organiser une action où on pourra pas, on estime qu'on ne pourra pas appeler nos mères, nos voisins, nos amis, nos frères et sœurs à venir manifester en sécurité. Ils n'ont pas envie, voilà, Lazare dit, moi, je n'ai pas envie d'être à l'origine d'actions où je vais faire venir ma mère et où ce jour-là, le président, parce qu'il sera peut-être indisposé, actionnera un canon à son et enverra sa mère à l'hôpital ou pire. Et donc ça, c'est un de leurs critères très importants pour l'organisation des actions. La rage, ils la ressentent tout à fait, mais ils essayent de se tenir vraiment à cette ligne-là et ce n'est pas facile.
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2: Ce que dit Lazare, ses mots sont très forts, donc je suis un peu ému par ce qu'il vient de dire et l'intelligence aussi des propos. Donc il explique qu'en fait, lui et ses collègues étudiants sont dans l'ensemble prêts à donner leur vie pour ce pour quoi ils se battent et pour leur pays, mais qui ne peuvent pas garantir que c'est le cas de leurs concitoyens et des gens qui vont venir aux événements qu'ils organisent. Et ils ne se sentent pas la responsabilité, y compris morale, de faire prendre des risques à leurs concitoyens. C'est une ligne extrêmement importante pour eux. Et ils considèrent que, et c'est là-dessus qu'ils concluent, en disant en fait, ils ne pourraient pas endormir la nuit si demain ils organisaient des événements où ils savaient qu'ils faisaient prendre des risques aux gens. Aussi parce que les gens se reconnaissent en eux et viennent à leurs événements, parce qu'ils ont confiance dans leur intégrité et dans le fait qu'ils essayent vraiment de représenter une Serbie démocratique dans une lutte non violente. Et pour eux, en fait, se départir de cette ligne-là serait vraiment enfreindre une ligne morale très profonde.
3: Et simplement pour aller dans le sens de Lazare, c'est clair qu'aujourd'hui, le mouvement étudiant a une qualité que n'ont pas les partis politiques ou beaucoup d'entre eux. Et la difficulté que nous allons avoir aujourd'hui, c'est effectivement de construire quelque chose qui s'appuie sur les valeurs que portent les étudiants. Je terminerai sur une chose. En tant que nous, Français, que nous n'avons pas

0: dans la presse française et que je trouve ça totalement scandaleux. Sur la gare de Novi Sad, une entreprise française qui s'occupait du contrôle du chantier, Aegis. Il y a eu deux personnes de cette société qui sont allées en prison en Serbie, aucun mot dans la presse française. Je pourrais parler du contrat Rafale. Le contrat Rafale, aujourd'hui, une des sociétés qui travaille sur le contrat Rafale est la société qui a importé les canons à son en Hongrie, en Serbie. J'en ai beaucoup d'autres aussi à vous raconter, mais c'est trop long.
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4: Où que vous soyez, bonsoir à toutes et à tous. Merci de nous rejoindre. Nous sommes ravis de vous retrouver à mes côtés. Valérie Beau, pour un J'écris ton nom, pour un petit retour encore en Italie.
5: Oui, mais quel bonheur, c'est une joie de se retrouver. Ouais. Eh bien oui, moi je vous emmène un petit peu en voyage, encore en Italie, avec un baiser entre le vent et Gaïa. Et je vais vous parler de liberté avec Anne-Marie Schwarzenbach.
4: Ça va être passionnant une nouvelle fois avec toi. Dans l'après-midi, j'ai eu l'occasion de m'entretenir avec un écrivain poète, David Dumortier, qui nous présente son ouvrage. Nous aurons l'occasion de retrouver donc cet entretien en deuxième partie d'émission. Ce sera aussi le retour d'Éric Garnier en fin d'émission dans C'est à lire, qui nous présentera un roman. Daniel Conrad, comme d'habitude, autour de 21h pour son crash test. Et nous avons notre réalisateur Nathan Hilero qui va pouvoir nous faire un petit coucou et nous parler de sa partie musicale.
6: Et oui, effectivement, bonsoir Brahim et bonsoir à toutes et vous tous. Eh bien, tout simplement, ce soir, je vais partir sur deux endroits différents. Le premier, ça va être l'Inde, bien évidemment, parce que je vais parler d'un artiste qui va être incroyablement connu et qui surtout a permis d'étendre et de faire connaître la musique indienne au monde. Et puis ensuite, on va partir aux États-Unis et cette fois-ci, je vais aller parler de Coachella, mais pas du festival, je vais parler de la vallée de Coachella.
4: Merci de rester avec nous.
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4: Louis-Georges Attin, bonsoir, merci de revenir parmi nous dans ta chronique Nos couleurs, nos colères. Tu vas aborder des questions essentielles sur la mémoire et la reconnaissance des injustices passées. Je te laisse en parler. Bonsoir Louis-Georges.
7: Oui, bonsoir Brahim, bonsoir à toutes et à tous. Présentez vos excuses. Voilà, c'est le titre à la fois de ma chronique, mais aussi de la campagne. La campagne qui a été lancée par notre ami Peter Tatchell, qui est un des militants LGBT les plus actifs dans le monde. Et depuis des années, il mène une campagne qui s'appelle « Apologize now », donc « Présentez vos excuses maintenant ». Son objectif est simple, mais fondamental. Obtenir des excuses officielles de la police pour les persécutions passées contre les personnes LGBT. Et cette campagne porte ses fruits. Tout récemment, la police du Staffordshire a présenté des excuses publiques. Sa chef par intérim a reconnu que, même si les policiers appliquaient la loi de l'époque, certains sont allés bien au-delà, infligeant des traitements discriminatoires, injustes et profondément destructeurs. Elle parle d'actes inappropriés, discriminatoires. Elle reconnaît que ces pratiques n'étaient pas à la hauteur de ce que la population est en droit d'attendre de la police. Elle l'a dit, je veux exprimer des regrets sincères et présenter des excuses de tout cœur. Ce n'est pas rien, et ce n'est pas un cas isolé. À ce jour, 22 départements de police britanniques ont présenté des excuses, dont la police de Londres. C'est inédit dans le monde. Alors pourquoi est-ce si important? Parce qu'en fait, pendant des décennies, La police n'a pas seulement appliqué la loi, elle a traqué, harcelé, humilié, détruit des vies. Arrestations, fichages, descentes, chantage, outing. Pour beaucoup de gens, ça signifiait perdre leur emploi, leur famille et parfois même la vie. Reconnaître cela aujourd'hui, c'est ouvrir un chemin vers la réparation, la réconciliation. Mais, me dira-t-on, et la France ? Eh bien, en France aussi, la police a joué un rôle majeur dans l'histoire de l'homophobie. Certes, l'homosexualité n'était pas officiellement, en tant que telle, un délit, mais elle était malgré tout condamnée de façon indirecte pour outrage aux mœurs ou d'autres choses, plus ou moins farfelues. Et il y a eu en France une répression policière tout aussi réelle, même si on en parle moins. La brigade des mœurs fichait les homosexuels, on surveillait, on arrêtait, on intimidait, on faisait du chantage. On utilisait la peur du scandale comme une arme. Carrière, famille brisée, parfois le suicide, en France comme au Royaume-Uni. Officiellement, ces pratiques ont cessé en 1982, d'ailleurs, officieusement, certains fichiers ont circulé bien au-delà dans les années 90. Et aujourd'hui, il n'y a pas eu d'excuses comparables à celles du Royaume-Uni. Des associations comme FLAG ou d'autres acteurs pourraient, devraient peut-être, porter ce débat. Parce qu'il s'agit de reconnaître des faits, des souffrances, des injustices. Et si les excuses ne changent pas le passé, elles peuvent changer le présent. Elles peuvent peut-être permettre de reconstruire la confiance entre la police et les citoyens, notamment les personnes trans. Et c'est tout le combat de Peter Tatchell. Alors aujourd'hui, le sénateur Hussein Bourgi, que nous connaissons bien ici, porte avec force une proposition de loi portant réparation des personnes condamnées pour homosexualité entre 1942 et 1982. C'est une bonne initiative. Le texte doit d'ailleurs être examiné prochainement, d'ici quelques semaines, en commission mixte, paritaire au Parlement, puisqu'il a déjà été examiné dans les deux chambres. Mais on doit rappeler que le problème de l'homophobie d'État concerne non seulement la justice et les personnes condamnées, mais d'abord, et peut-être même surtout, la police. Car dans le monde entier, je ne parle plus seulement du Royaume-Uni et de la France, en Russie, en Ouganda, en Iran ou ailleurs, l'institution la plus active en matière d'homophobie, c'est la police. C'est la police qui fiche, qui menace, qui fait chanter, qui arrête, qui torture, qui emprisonne, et parfois aussi qui tue. Donc oui, il y a l'homophobie religieuse, oui, il y a l'homophobie des médias, il y a l'homophobie de la famille, etc. Mais la police est véritablement le bras armé de l'homophobie d'État. Donc la violence pure, j'ai envie de dire, dans un État homophobe, c'est la police qui l'incarne. Par conséquent, c'est une question que nous devons poser ici, en France, parce que ce serait un symbole fort pour toutes les polices homophobes du monde, qui parfois se sont d'ailleurs inspirées de la France et du Royaume-Uni. Et beaucoup de ces lois homophobes qu'on a en Afrique ou en Asie, on le sait, viennent de la France et de l'Angleterre. Par conséquent, il y aurait là un message fort qui serait porté non seulement dans nos pays, mais aussi dans le reste du monde.
4: Alors, Louis-Georges, tu évoques le rôle de la police française dans l'histoire de l'homophobie, et tu as commencé à en parler en parlant du FLAG. Est-ce que tu penses qu'il est temps pour la France de reconnaître officiellement ces injustices passées, et quels seraient, d'après toi, les impacts sur la société ?
7: Je pense qu'en complément de la proposition de loi portée par Hussein Bourgi, il faudrait une campagne similaire qui peut être faite. Je pense que Peter Tatchell a bien réfléchi, la campagne avance, elle est très importante. Et donc, il doit y avoir un dialogue entre le ministère de l'Intérieur et des associations LGBT, ça peut être un inter-LGBT, enfin peu importe, mais il faut que cela soit porté. Et il se trouve qu'il y a des organisations au niveau de l'Europe et au niveau international, comme Interpol ou Europol, qui peuvent être sollicitées par la police française et la police britannique en disant, voilà, nous avons commis des erreurs, nous le reconnaissons, nous pensons qu'il n'y a pas que la France et l'Angleterre qui puissent porter ce combat. Et il va de soi que, si ce sont des associations LGBT de France, ou, je dis au hasard, d'Ouganda ou d'Iran, qui portent ce combat, bon, ça serait très compliqué. Si c'est Interpol qui prend des positions fortes Eh bien là, ça ne sera pas tout à fait la même chose. Je ne dis pas que du jour au lendemain, les polices d'Iran ou d'Ouganda vont s'aligner, bien entendu. Mais il y a des coopérations policières qui existent dans le monde entier. Et donc, que les forces de police du monde entier, finalement, prennent ce débat, tout le monde ira à des rythmes différents, j'en suis persuadé. Mais en tout cas, que ce soit un débat au sein de la police, que ce soit plus simplement un débat de militants qui protestent parce qu'ils sont victimes de descentes policières dans les bars, d'arrestations arbitraires, etc. Oui, c'est important et les gens le font déjà. Mais la prochaine étape, ça pourrait être que les forces de police du monde entier soient mises devant leurs responsabilités passées, présentes et futures.
4: Alors la police britannique, donc, comme tu viens de le commenter, a commencé à présenter des excuses publiques pour ses actions passées. Selon toi, pourquoi la France semble-t-elle encore en retard sur ce sujet? Et d'après toi, quel obstacle institutionnel ou culturel empêche cette reconnaissance?
7: Alors, oui, retard, c'est vrai. Alors, en même temps, il n'y a qu'un seul pays au monde qui le fasse. C'est parce que Peter Tatchell est extrêmement dynamique. Donc on est en retard, mais tout le monde est en retard d'une certaine façon par rapport au Royaume-Uni sur ce point. Je ne vois pas d'obstacle particulier. Honnêtement, je pense que l'idée n'a pas encore germé. Hussein Bourgi travaille sur le domaine peut-être de la justice, des condamnations judiciaires qui ont existé, et c'est la prochaine étape peut-être, mais il n'y a pas besoin d'attendre des années. Je pense que si demain matin une association compétente se saisissait de ce dossier, on pourrait avoir des résultats relativement, je ne dis pas rapides, mais en un an ou deux, on peut avoir des résultats intéressants. Alors, sauf s'il y a des élections qui amènent l'extrême droite au pouvoir, mais ça c'est un autre débat. Oui. Mais en tout cas, je pense qu'il n'y a pas d'obstacle majeur. Aujourd'hui, une association comme FLAG a des relations régulières avec le ministère de l'Intérieur, et je ne pense pas que le ministère de l'Intérieur puisse véritablement refuser très longtemps de reconnaître ce fait.
4: Dernière question, tu parles d'une proposition de loi en France pour réparer les injustices subies par les personnes condamnées pour homosexualité entre 1942 et 1982. Quel changement concret espères-tu voir échanger de cette initiative et comment cela pourrait contribuer à rétablir la confiance entre la police et la communauté LGBT+?
7: Alors déjà, il y a des personnes qui ont vécu cela, qui ont été traumatisés, certaines sont encore en vie, et qui témoignent, et des témoignages émouvants dans les médias, dans le monde, et ce sont des personnes qui attendaient cela depuis longtemps. Donc même si elles ne sont plus très nombreuses, le fait que ces personnes existent est important, elles ont droit à cette réparation symbolique. Maintenant, je pense qu'au-delà de la police, en France, c'est un débat général, au fond. Quelle est la place que l'on donne à la violence et à la réparation de la violence? Donc, ce n'est pas seulement pour les homosexuels, la question de la réparation, elle est générale. Et aujourd'hui, heureusement, ce sont des initiatives qui avancent. Donc, on ne peut pas ignorer, au fond, les injustices du passé. Et moi qui milite pour les réparations générales, sur la question de l'esclavage, sur la question de la colonisation, je suis heureux que la question puisse être portée aussi au bénéfice des populations LGBT. N'oublions pas que, après tout, la marche des fiertés que l'on célèbre chaque année, symbole, et le symbole, bien sûr, est la commémoration des émeutes de Stonewall. Stonewall, de quoi s'agit-il? C'est des personnes LGBT, notamment trans, travestis, marginales, migrantes, etc., qui sont tabassées par quoi? Par des policiers. Donc, en fait, on n'a pas souvent mis l'accent sur le fait que la violence policière est à l'origine de notre identité politique, mais c'est quand même le cas. Donc, c'est un peu paradoxal, au fond, qu'on n'ait pas posé plus souvent la question de la police. On a cru que parce que, officiellement, l'homosexualité n'était pas un délit, ce qui reste d'ailleurs à nuancer, qu'il n'y avait pas de problème de police. Pas du tout. Il y avait un problème de police. Et en plus, la police française et la police britannique ont exporté leur modèle dans le monde entier. Donc, on a de très bonnes raisons de travailler sur la police, qui est au cœur de notre histoire d'homophobie et au cœur de l'identité politique des mouvements LGBT depuis Stonewall au moins.
4: Valérie.
5: Oui, merci pour ton intervention. Et justement, on avait reçu à Homo Micro, tu connais peut-être, en tous les cas, son livre, le travail d'Antoine Idier, qui a effectivement publié le livre Réprimer et réparer une histoire d'effacer l'homosexualité. Donc, on l'a reçu, puis j'ai lu le livre. Justement, tu parles des archives, de la répression par rapport à l'homosexualité. Effectivement, preuve en est dans l'archive, lorsqu'il est allé notamment à Toulon, par exemple, aux archives départementales du Var, où on se rend compte dans la marine, les enquêtes, les enquêtes insidieuses, si on est étranger, on est refoulé, les chantages justement de la police, les descentes, les fichages. Et c'est très important parce qu'les témoignages, maintenant, les personnes sont âgées, commencent à disparaître. Mais il y en a un témoignage, et justement, de ce qu'a fait la police dans le cadre de son travail, des personnes zélées qui ont vraiment mené une campagne insidieuse, violence, destructrice. Et merci pour ta chronique. Et effectivement, c'est important de continuer à travailler, d'étudier. Et oui, présentez-nous des excuses.
4: Oui. Tu voulais ajouter, Louis-Georges ?
7: Non, pas grand-chose. Je pense qu'il y a des associations qui nous écoutent et qui pourront se saisir de ce combat.
4: Bien sûr.
7: C'est tout l'intérêt aussi de mon micro, de lancer des idées, et puis que ça puisse être, c'est pas repris par d'autres, j'espère en tout cas.
4: Est-ce qu'il y a des policiers ou des responsables dans la police qui revendiquent et qui montrent du doigt ces violences policières? Ça existe en France?
7: Je pense que c'est un travail qui a été fait par FLAG et d'autres au sein de la police. Et moi, quand je parle avec des associations antiracistes, je leur dis souvent les Noirs, les Arabes et les jeunes de banlieue sont un peu démoralisés à cause de la question des violences policières. Mais les personnes LGBT ont connu ce problème aussi. Mais il y a un travail militant qui a été fait. Et aujourd'hui, on ne voit pas en France de descente policière dans les bars LGBT pour tabasser du pénis. Ça n'existe plus, mais ça existait. Et si ça n'existe plus, ce n'est pas juste qu'il y a une évolution des consciences. C'est parce qu'il y a eu des combats militants. Je sais que FLAG a fait un travail très important. Moi, je ne suis pas proche de cette association, mais je reconnais qu'ils ont fait un travail en interne. Et ce n'était pas évident, parce que se dire dans les années 80, je suis policier, je suis PD, ça ne devait pas être évident tous les jours.
4: Ouais.
7: Mais à partir du moment où des policiers assermentés disent à la hiérarchie « un tel a fait ceci ou fait cela, c'est homophobe, c'est inacceptable », ça change la donne. Si c'est vous qui êtes dans un bar homo et que vous protestez parce qu'il y a un policier qui a tabassé votre voisin, je ne sais pas, on n'est pas obligé de vous croire, c'est lui qui a sermenté. Mais quand un autre policier le dit, ça change la donne. Et aujourd'hui, on n'a plus ces problèmes de... Alors, peut-être pas pour les trans, mais pour les gays, les lesbiennes et les bi, on n'a plus ces questions de violence policière. S'il y a un problème, c'est vraiment isolé. Or, sur la question du racisme policier, là, ce n'est pas un problème isolé, c'est un problème systémique. Donc je pense que là aussi, les associations antiracistes pourraient s'inspirer du travail qui a été fait par les associations LGBT, et en France, et en Angleterre. Et moi, je suis arrivé, par exemple, au Canada, j'ai travaillé une année au Canada, j'étais à Toronto, et il y avait la réunion des associations LGBT, des étudiants LGBT, c'était très festif, et c'était en 1997, je crois, et brusquement, j'ai vu quelqu'un de la police arriver sur la scène, comme ça, débarquer, ils étaient 4 ou 5, je me suis dit, mais qu'est-ce qui se passe, c'est sans doute une rafle, etc. Et ils ont pris le micro en disant, nous sommes les policiers chargés de la sécurité, entre autres, des étudiants LGBT, donc nous sommes là pour la soirée, pour que vous puissiez nous identifier, et... si jamais vous avez des problèmes, si vous êtes insulté, si vous êtes harcelé sur les réseaux sociaux ou dans la rue ou n'importe où, nous sommes là pour vous. Aujourd'hui, on fait la fête avec vous, mais demain, on sera là aussi pour vous protéger. Et c'est en 85, je vous assure, 97, je n'en revenais pas, je n'avais jamais vu ça. Je me disais, c'est extraordinaire. Je connaissais, j'avais la mémoire des policiers homophobes, mais une mémoire des policiers gay-friendly qui participent aux fêtes et qui viennent dire aux gens, surtout vous n'hésitez pas, on est là avec vous, et qui ont passé la soirée à prendre des verres avec les... Là, je n'en revenais pas.
4: Ouais. Alors, Louis-Georges, en ce qui concerne les personnes qui sont victimes de violences policières, pour le faire savoir, le faire connaître, quelle pourrait être la démarche, justement, parce que c'est jamais simple aussi, et vers qui s'adresser?
7: Il y a de toute façon des associations qui luttent contre l'homophobie un peu partout en France. Heureusement, il y a des centres, les fédérations LGBT, donc les centres dans les différents départements, dans les grandes villes de France. On en a plus d'une vingtaine aujourd'hui. Et dans tous ces centres, il y a des permanences où les gens peuvent évidemment se rendre. Parce que faire la démarche pour aller voir la police, compte tenu de ce passé homophobe quand même, c'est pas toujours évident. Donc c'est peut-être plus facile d'aller voir une association et avec l'association après d'aller voir la police porter plainte. Mais porter plainte avec une association est toujours plus efficace. On est pris plus au sérieux, le suivi peut être fait de manière plus efficace. Il y a des avocats parfois bénévoles qui sont aussi à disposition. Donc on peut porter plainte directement auprès de la police, mais il est parfois plus efficace, je pense, d'aller voir une association et avec l'association de référence du coin, aller se rendre auprès de la police. Et c'est quand même moins compliqué aujourd'hui que ce n'était le cas il y a 20 ou 30 ans. En tout cas, ça dépend. Moi, je peux vous dire qu'en Martinique, en revanche, dans l'Outre-mer, combien de fois j'ai dû, à l'époque où je m'occupais de l'association Noualé, il y avait des gens qui étaient victimes de violences graves. Il y a eu parfois des meurtres. Et quand on allait à la police, les policiers rigolaient.
4: Ouais.
7: Donc, je dis la police aujourd'hui, elle a l'air d'être gay-friendly, ça dépend où en France.
4: Ouais. Merci pour cette brillante chronique. Mon cher Louis-Georges, on te souhaite une excellente semaine et à très vite, à lundi prochain, pour une prochaine chronique toujours aussi riche.
7: Hein. Oui, je reviendrai très volontiers avec de nouveaux sujets.
4: À très bientôt, bonne semaine à toi, merci.
7: Merci, au revoir.
4: Au revoir.
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4: C'est un plaisir de m'adresser à notre réalisateur qui va nous présenter une page musicale comme il sait faire.
6: Et oui, Brahim, ce soir et même aujourd'hui, on va partir direction l'Inde, un grand pays, je dis bien un très grand pays, parce que forcément, l'Inde, c'est déjà un pays qui est très grand, il est très vaste, mais aussi c'est un grand pays de culture qui est historique, cinématographique et musical. Mais si l'Inde est connue du coup pour ses palais, son fleuve mythique qui est le Gange, et Bollywood, on parle moins de la musique traditionnelle indienne. Et c'est pour cela qu'aujourd'hui, je vais vous présenter un monsieur qui a su se mettre la musique indienne au centre du monde et qui en a fait un trésor national. Voici Ravi Shankar. Robendra Shankar, dit Ravi Shankar, naît le 7 avril 2020 à Benares, dans des Indes britanniques. Il fait ses premiers pas sur la scène à l'âge de 10 ans à Paris en tant que danseur dans la troupe de son frère aîné Uday Shankar. C'est déjà un enfant du monde, il a nourri de deux cultures, la culture indienne et la culture française. Et oui, effectivement, il a grandi aussi chez nous. Mais la première rencontre décisive, ça survient en 2034, bien évidemment. En 1934, qu'est-ce que je raconte ? Il fait alors la connaissance du musicien Oustad Alauddin Khan, qui est formateur depuis plusieurs générations de musiciens indiens et qui aura ainsi une influence décisive sur sa vocation. Il renonce ainsi à la danse et il entre dans le monde sacré de la musique. Il va se raser la tête, enfiler des vêtements très simples et il rejoint Alauddin Khan et reste 7 années auprès de lui dans la tradition du Gurukul, qui est une initiation dans des conditions parfois très dures, surtout pour un petit habitué des hôtels de luxe. On vous rappelle quand même que Ravi Shankar il était à Paris en train de danser. Voilà. Et à la fin des années 40, en fait, il va donner les premiers récitals et il est également nommé directeur musical de l'ensemble All India Radio à Delhi. Rien que ça, quand même. Hein. Et le raga, qui est donc la forme musicale improvisée et codifiée depuis des siècles, est au cœur de tout son art qu'il va initier au public occidental au cours des décennies suivantes. C'est en 1956, âgé de 36 ans, qu'il commence à se produire en Amérique pour la première fois et il commence ainsi sa mission de vulgarisation de la musique indienne en Occident. La seconde rencontre décisive, c'est avec les Beatles. Et oui, au fait, Ravi Shankar va devenir l'ami de George Harrison, alors guitariste des Beatles, et il lui apprend donc à jouer du sitar, luth à long manche emblématique de la musique indienne, on sait très bien à quoi ça ressemble, et c'est Harrison lui-même qui qualifiera Shankar de parrain de la music world. C'est quand même incroyable. En 67, Ravi Shankar décide de fonder son école à Kinara, à Los Angeles. La même année, il joue à Monterey Post Festival, à Woodstock en 1969, et en 1971, au concert pour le Bangladesh, organisé par George Harrison, son ami, Eric Clapton, Bob Dylan et Leon Russell quand même. Sacré line-up. Et sa popularité en Occident n'est pas sans créer de friction. Sa musique ne participait pas nécessairement à l'atmosphère de rébellion mêlée de candeur qui présidait au grand festival de ces années. On se souvient notamment, dans les années 70, c'est souvent quelque chose qui est donc anti-guerre. Lui, il ne va pas vraiment dire ça. Il dit justement qu'on ne peut pas écouter de la musique indienne dans le même esprit que de la musique pop. Et donc c'est pour ça que la musique indienne traditionnelle est différente. Et conformément à la tradition indienne, Ravi Shankar consacre donc une part importante de sa carrière à l'enseignement, transmettant son savoir à de nombreux disciples, dont sa fille Anushka Shankar, qui continue toujours son héritage aujourd'hui. Il reçoit quand même le Bharat Ratna, qui est la plus haute distinction civile de l'Inde en 1999, et 4 Grammy Awards, dont l'un pour The Concert of Bangladesh, un album qu'il a tourné et qu'il a réalisé en 1985. Et Ravaille aussi, en 1998, c'est-à-dire l'année précédente, il reçoit le Polar Prize Music, qui est l'un des principaux prix les plus prestigieux au monde et qui est décerné sans restriction de nationalité pour des réalisations exceptionnelles dans la musique, et ce, pour tout genre confondu. Quand même important de le souligner. Bien sûr, Ravaille va continuer d'enregistrer des albums et des morceaux jusqu'à sa mort. Son dernier album, en 2011, The Living Room Session, est normé à nouveau pour un Grammy Awards, qu'il recevra à triste posthume en 2013, en plus de celui pour l'ensemble de sa carrière, le fameux Lifetime Achievement Award. Mais l'héritage le plus tangible de Ravi Shankar reste bien sûr son énorme collection d'enregistrements et de concerts qu'il a laissés. Beaucoup de ragas qu'il a enregistrés sur scène ont été joués pendant des siècles et continueront d'être étudiés et réimagés par les générations futures. Il meurt ainsi le 11 décembre 2012 à San Diego, à l'âge de 92 ans, demeurant le musicien indien le plus renommé au monde et le premier ambassadeur de la musique indienne. Et donc, pour cela, on va écouter un de ses ragas les plus connus. Il s'agit de tout simplement Raga Rageshri, partie 3, bien évidemment. Bon, me demandez pas pourquoi, parce qu'il y a trois parties. En fait, c'est simple, c'est un même morceau qui a été divisé en trois parties. Et cette partie-là, je pense que vous l'avez probablement déjà entendu. Donc on va se passer un petit coup, ça va être très sympathique. Allez, bonne écoute à tous.

0: Après ce très bon morceau apprécié par notre chère Valérie Beau, eh bien c'est tout simplement le moment de la retrouver pour J'écris ton nom.
1: Merci. Alors c'est vrai que j'ai un faible pour les musiques indiennes et moyen-orientales. Mais là, on va commencer par l'Italie. Alors vous vous souvenez, vous reprenez quelques podcasts en arrière au moment du festival de San Remo. Il se trouve que j'étais en Italie cette semaine-là. Je regardais le fameux festival et donc la veille de la soirée des prix, eh bien, on invite des artistes, on reprend des tubes. Donc là, il y avait un duo, Levante et Gaia, deux chanteuses absolument magnifiques, avaient une superbe voix, qui avaient repris I Maschi de la merveilleuse Giannana Nini. Bon, je regardais, je me suis dit, oh, mais ça va aller jusqu'où? Elles sont belles, il y a une sensualité entre elles, elles sont complices. Et oui, elles se sont embrassées. Mais le scandale, c'est pas qu'elles se soient embrassées, c'est que la RAI avait dézoomé. Et donc, je m'étais dit, mais elles se sont embrassées, elles ne se sont pas embrassées, j'avais un doute, et les réseaux sociaux se sont enflammés. J'en avais fait une très belle chronique, enfin, j'espère. Et donc, l'avantage des algorithmes sur les réseaux sociaux, c'est quand on voit qu'on s'intéresse à un sujet, et nous en alimente. Donc, cette semaine, c'est venu à moi. J'ai une bonne nouvelle, parce qu'elles se sont encore embrassées. Mais là, elles ont pris le temps, très volontairement, elles ont chanté cette même chanson, I Maschi, c'était l'endroit s'appelle la Fabrique di Milano. Gaia était invitée à faire un concert, elle a invité Levante et voilà, c'est magnifique. Donc moi ça me donne du bonheur et puis c'est une façon de militer aussi, de pas se cacher. Maintenant, je veux vous parler d'une femme dont j'ai en fait on m'a offert le livre et j'en suis très heureuse. Je remercie pour ce petit cadeau un livre qui s'appelle Éloge de la liberté d'Anne-Marie Schwarzenbach. Alors qui est cette femme? J'avais fait une chronique il y a déjà, j'ai regardé comme le temps passe, en 2021. Alors je pense qu'on peut se remémorer. En fait, c'est une femme qui est née en 1908, c'est cette génération qui naît avant la Première Guerre mondiale en Allemagne. Le pays est ravagé, la jeunesse, on va dire, décimée. Et c'est une nouvelle génération qui veut aller vers la vie et qui refuse cet ancien monde. Anne-Marie, en fait, est une fille d'industrielle suisse et elle voit bien le nazisme monter, elle est libre d'esprit et il se trouve qu'elle a un style un petit peu androgyne et elle tombe amoureuse d'une femme qui n'est autre qu'Erika Mann, dont je pourrais parler même si j'en avais déjà parlé parce qu'on ne s'inlasse pas. En 1928, elle a donc 20 ans, elle est amoureuse d'une femme. Ça déplaît énormément à sa famille et elle milite contre le nazisme. C'est justement dans ce livre des extraits, Éloge de la liberté, des articles qu'elle a pu écrire. Donc sa vie, c'est un tourbillon d'amour et de liberté. Elle vit ce qu'elle a à vivre, elle voyage beaucoup, elle écrit sans cesse. Elle explique que l'écriture est un refuge. Et en 1929, elle a à peine 21 ans, et elle écrit ceci. Voir une femme, une seconde seulement, dans le seul et bref espace d'un regard, pour ensuite la perdre à nouveau, quelque part, dans l'obscurité d'un couloir, derrière une porte que je n'ai pas le droit d'ouvrir. Mais voir une femme et sentir dans le même instant qu'elle aussi m'a vue, que ses yeux se fixent sur moi, interrogateurs, comme si devions nous rencontrer sur le seuil de l'étranger, de cette frontière obscure, accablée de la confiance. Plus loin. Une fois encore, l'élan me saisit de m'approcher d'elle avec une telle violence que je baissai les yeux et qu'involontairement, je suspendis mon pas. Elle s'arrêta, tourna vers moi son visage. Je savais que j'étais maintenant livrée à ma dernière possibilité et, levant mes yeux sur elle, mettant toutes mes forces à me dominer, je lui demandai si je pourrais aller chez elle ce soir. Donc Anne-Marie s'est engagée dans de nombreux combats par rapport à la liberté, notamment quand elle est allée aux États-Unis dans la lutte syndicale. Et sa famille avait des usines aux États-Unis, son frère en dirigeait une, et elle ne voulait surtout pas, il lui a interdit l'accès de l'usine familiale de peur qu'elle écrive des pamphlets. Elle va d'ailleurs en 1935 à Téhéran, elle écrira beaucoup, elle écrira sur le Moyen-Orient. Et là, je veux vous lire un petit extrait qui est dans ce livre, Éloge de la liberté, qui m'a vraiment marqué et ému ce week-end. Le livre vient juste d'être publié chez Payot. Donc, elle écrit sur le fleuve Congo en septembre 1941. Et elle écrit « Très cher Carlson », parce qu'en fait, je dois aussi vous dire, juste avant, qu'elle a eu une relation amoureuse avec aussi cette écrivaine américaine, Carlson McCullers, qui lui dédia un livre « Reflet dans un œil d'or ». Donc là, on est dans leur vie intime. Et elle lui écrit, je vous lis un extrait, donc sur le fleuve Congo, septembre 1941. Et toute notre vie semble être la lutte amoureuse de notre moi intérieur pour atteindre, plus comprendre, plus aimer cet autre monde, le monde extérieur. La liberté, je crois, c'est seulement de rester plus fort que les événements. Je ne pense pas que l'important soit ce qui nous arrive, mais uniquement ce que nous faisons. Mais les circonstances, si les circonstances ne m'ont pas vraiment fait de mal, plus que ne m'ont pas changé, plus je suis libre, plus de nouveau forte, je porte le fardeau douloureux de savoir que tu as souffert à cause de moi, plus mon intention était de t'apporter de la tendresse et du soutien. Voilà, j'avais envie de partager ce livre, vous donner envie de découvrir davantage cette autrice. Et en fait, j'ai trouvé ce livre à la sortie de l'exposition Nan Goldin au Grand Palais à Paris. Ah oui. Donc, je vous invite vraiment à découvrir davantage l'œuvre de Nan Goldin. Et vous voyez, à plus de 100 ans d'écart, oui. Les phrases d'Anne-Marie Schwarzenbach n'ont pas vieilli. À savoir, côté archives, que la famille d'Anne-Marie a brûlé à sa mort parce qu'en fait, elle est décédée très jeune, à 34 ans, d'un accident de vélo. C'est bête. Et elle est tombée. Et puis, elle est décédée des suites de ses blessures. Et sa famille a brûlé toutes les lettres qu'elle a reçues. Ouais. Mais il nous reste au moins les trésors des lettres qu'elle a envoyées.
0: Merci pour ce moment de poésie. Valérie, merci beaucoup. C'est toujours assez agréable de t'entendre, de t'écouter. Tu nous fais voyager, on s'évade avec toi et on découvre surtout des choses qu'on pourrait écouter nulle part ailleurs.
1: Eh bien voilà, c'est une forme d'humilité d'aller vers la beauté et de parler de nos vies, de parler d'amour, de poésie et de résistance, de liberté. Et on en a bien besoin.
0: Effectivement. Il est passé 21h et d'après toi, qui on va retrouver là ?
1: Le crash test.
0: Ouais. Le crash test de notre cher Daniel. Bonsoir Daniel. Alors cette semaine, dans ta chronique... intitulé donc du Poitou à la Malaisie, deux amours aux antipodes l'une de l'autre. Tu nous transportes dans des fermes au bord de la faillite où seuls poussent les amours juvéniles. Commençons par Pas perdu de Benoît Coqui, une critique que tu as rédigée avec ton ami Christian Dorsan du site Actualité. Présente-nous l'auteur. Merci et bonsoir Daniel.
2: Salam alaikum, Brahim, et à toute l'équipe et aux auditrices d'Homo Micro. Eh bien, Benoît Coqui, né à Brest en 1989, est un écrivain français. Après une thèse de doctorat consacrée à l'écrivain argentin Sergio Chevjec, il enseigne la littérature d'Amérique latine à l'Université de Picardie. Collaborant avec plusieurs revues telles que L'autoroute de sable des Crépages et Sèvres, il publie en 2021 son premier roman, Buenos Aires n'existe pas chez Flammarion. Son deuxième livre, Petite chose chez Rivage, en 2023, a figuré dans la sélection du prix Femina 2023. Ce roman a reçu l'année suivante le prix littéraire du deuxième roman de Laval, le prix François-Victor Nourry de l'Académie française, a été traduit en quatre langues. Pas perdu, son troisième opus, vient de paraître aux éditions Rivage.
0: Alors détaille-nous un peu l'intrigue de ce roman, Daniel.
2: Eh bien, cette fois, c'est foutu. La clé sous la porte. La ferme familiale est en faillite. Le jour, c'est quand on dessine des garçons nus et qu'on est amoureux de Samir, l'énigmatique et désirable pion du lycée. Alors, si Marlon réussit son bac, il ira faire les beaux-arts à Nantes. Mais avant, il faut passer l'examen et l'été. Fichue période durant laquelle rien ne se passe dans ce lieu écrasé de chaleur. Le patriarche, un être taiseux, sorte de Clint Eastwood fasciné par l'Amérique, est quant à lui vissé à son tracteur et accro à son travail. Pour surmonter les difficultés financières de son père, Marlon a donc une idée, transformer une grande parcelle de maïs en labyrinthe géant végétal, dont il dessine le plan. Et c'est avec sa meilleure amie, même elle, fille délurée, provocatrice et lesbienne assumée, qu'il tiendra la caisse. Marlon conçoit à quelques mètres de la départementale un dédale végétal si complexe et fascinant que tout le monde y accourt. Peu à peu, sa création devient le décor d'un été caniculaire fait de désirs et de menaces.
0: Est-ce que tu as pensé, qu'est-ce que tu as pensé vraiment de Pas perdu, dont l'accroche est bien tentante ?
2: Eh bien, l'écriture de Benoît Coquille explore le labyrinthe de Marlon avec ses méandres des premiers désirs, des fantasmes à l'entrée de l'âge adulte, avec ses interrogations, ses impasses, ses indécisions et ses angoisses. Difficile de savoir réellement à quel âge, à cet âge, qui on est. Et comment vivre ce à quoi on pense être destiné ? Être un jeune gay dans la campagne, loin des facilités qu'offre une ville, comporte toujours une part de secret qu'il faut défendre, car dans le coin traîne une association masculiniste d'extrême droite qui utilise le mal-être paysan pour grossir ses rangs. Et pas sûr que ces gars-là aiment la différence. C'est tout un monde complexe que découvre Marlon et Memel. Un monde incertain, loin du confort du giron familial. Un monde dont ils n'ont pas les codes, souvent violents, qui se heurtent au formatage de la pensée des autres jeunes de leur âge. Le monde rural reçoit en pleine figure la technologie et la modernité qui ne sont pas abordées de la même manière suivant ses origines. Dans le brasier de l'été, s'affrontent, proches du labyrinthe, les paysans qui veulent sauver leur outil de travail et les écolo-citadins qui défendent la biodiversité et le vivant inaudible. Le labyrinthe, trop tortueux pour le grand public, attire toutes sortes d'hurluberlus et c'est Marlon qui se perd dans ce qu'il a lui-même créé. Il est à la fois taisé et minoteur. Roman qui allie fantaisie, innocence, révolte, désir, une exploration d'une période charnière, formatrice autant que dévastatrice, Benoît Coquille écrit pour tous les Marlon des campagnes qui ont peur du rejet, qui s'évadent dans des rêves érotiques en attendant rageusement de sortir des labyrinthes dans lesquels ils s'enferment, priant la providence ou l'affection d'un beau garçon afin d'atteindre la délivrance et embrasser l'été, comme écrivait Arthur Rimbaud. Alliant récits queer et regard écologique sur le monde agricole, ce roman, porté par une écriture inventive et poétique, revisite le mythe antique du labyrinthe pour en faire une fable contemporaine sur l'émancipation.
0: Si j'ai bien compris, tu nous téléportes maintenant bien loin du Poitou, c'est-à-dire en Malaisie. C'est ça, Daniel. Qui est l'auteur suivant ?
2: Tash Au est un écrivain malaisien de langue anglaise. Né à Taipei en 73 dans une famille sino-malaisienne, il a vécu à Kuala Lumpur jusqu'à 18 ans, puis il a débarqué en Angleterre pour y faire des études de droit et se frotter au métier d'avocat, avant de passer dans le camp de la littérature, en signant d'abord quelques nouvelles sous la houlette de Vladimir Nabokov et Joseph Conrad. Il est notamment l'auteur du tristement célèbre Johnny Lim et d'un milliardaire 5 étoiles qui ont figuré dans la sélection du Booker Prize, ainsi que Nous les survivants et Étrangers sur la grève, finaliste du Los Angeles Times Book Prize. Ces livres ont été traduits en 23 langues.
0: Et tu vas maintenant nous dire un peu, Daniel, pour poursuivre, quel est le pitch, le pitch de ce roman dont tu
2: Alors, le titre, tout simplement, Malaisie, fin des années 90. À la mort de son grand-père, le jeune G se rend dans le sud du pays avec sa famille pour passer l'été dans la propriété dont il vient d'hériter. Une ferme autrefois florissante qu'il retrouve délabrée. Les arbres sont malades, les sols appauvris par la sécheresse, les récoltes misérables. Malgré tout, le père de G l'envoie travailler dans les vergers, notamment aux côtés de Chuan, le fils du gérant du domaine. Cette relation aide G à acquérir un sentiment d'identité qui promet de durer au-delà des limites habituelles d'une romance estivale. Le temps d'une saison brûlante, au rythme des baignades et des virées en scooter, l'attirance des deux garçons ne cesse de croître, tandis que dans cette ferme isolée où tout semble voué à l'obsolescence, l'équilibre familial menace de vaciller. Secrets et regrets ressurgissent, alors que, comme la terre, tous subissent impuissants le passage du temps. Tachao livre ici l'épopée magistrale d'une famille en quête d'un sentiment d'appartenance.
0: Daniel ?
2: Oui, je t'entends.
0: Allez. Et alors, tu vas donc nous prononcer maintenant le verdict critique ?
2: Eh bien, au cœur de la première scène remarquable de ce roman, une étreinte sexuelle entre deux jeunes hommes, tintinabule une note dissonante, légère et persistante, en dépit de l'harmonie des gestes et de l'accord amoureux. J'ai voudrais tirer le temps, l'arrêter peut-être, savourer chaque seconde. Mais tout contre lui, le corps de Chuan précipite les choses et, débordé par son désir, accélère l'instant. Pour reprendre le contrôle, j'y parle. Trop, en vain. Dans le bref prologue du roman Le Sud de Tachao, deux garçons ont des relations sexuelles dans un verger. Je les appelle des garçons, mais en vérité, ce ne sont plus des garçons, dit le narrateur. Qu'est-ce qu'ils sont alors? Parce qu'ils ne sont pas encore des hommes. C'est une brève rencontre, terminée par la respiration rapide et la force de la jeunesse. Quand c'est fini, moins de 2 minutes plus tard, selon l'estimation de G, Chuan pose sa tête dans l'espace entre le cou et l'épaule de G. L'amour supplie pour un autre genre de temps. « Je veux être avec toi », dit-il, « pour toujours ». L'ironie de cette exclamation pique vivement. Mais à cet âge-là, qu'est-ce qu'ils savent vraiment du temps? Les échanges entre G et Chuan sont, d'une part, très simplement sur la gêne des premières rencontres physiques, quand nous ne savons pas quoi faire encore de notre corps et sommes anxieux à propos de tout. Mais à un niveau plus profond, il concerne les différences qui existent entre les deux garçons. Éducation, classe sociale, intention émotionnelle. Même si G est plus jeune et a été jusqu'à présent un adolescent timide, il vient d'un milieu plus privilégié que Chuan, ce qui, lors des rencontres, le rend plus confiant et plus puissant. Tous ces éléments sont exposés lors de l'affrontement entre les deux familles qui prétendent un terrain d'entente mais qui sont en réalité très différentes. Tachao voulait que le roman montre comment chacun souffre de honte de différentes manières, non pas par un sentiment inné d'insuffisance, mais par les pressions de la société dans laquelle il vit. Avec tout ce que Ao apporte au trope du coming out, il est intéressant de noter ce qu'il cache aussi. Absente est la scène emblématique de la confrontation parentale, j'ai quelque chose à te dire, accompagnée d'expressions dramatiques de harcèlement et d'homophobie. Et bien que l'homophobie soit présente, elle est généralement rendue à une échelle beaucoup plus discrète, parfois en flashback, parfois comme une lutte intériorisée. De tels choix rendent la subtilité et la délicatesse du style d'écriture de Tachao. Ce premier volet d'une tétralogie, dont 4 volumes à venir, est un roman éblouissant de grâce et de poésie sur la naissance du désir, l'attachement à une terre et ce dont nous héritons parfois malgré nous.
0: On va terminer maintenant pour les remerciements habituels, Daniel.
2: Eh bien, je rappelle les titres de ce soir. Pas perdu de Benoît Coquille, sorti aux éditions Rivage, et Le Sud de Tachao, édité par les éditions Flammarion. Je tiens à remercier les attachés de presse Marie Vodraska et Sarah Chanceau des éditions Rivage et Anne Blondat des éditions Flammarion. Et bien entendu, Christian Dorsan du site Actualité pour son aide précieuse.
0: Merci.
2: Mes amis, bonne fin d'émission et à la semaine prochaine, si vous le voulez bien.
0: Et on le veut bien, mais Valérie compte intervenir.
1: Oui, bonsoir. Eh bien, écoute, je t'écoute toujours avec grand plaisir, avec ses idées, ses envies de lecture. Et finalement, tu nous fais voyager par les mots. Alors, on ne sait pas par lequel on a envie de commencer, mais dans tous les cas, c'est parler d'amour, de découverte, que l'on voyage en Poitou ou en Malaisie. En fait, on parle d'amour, et qu'importe la géographie.
0: Ouais.
1: Et vive l'amour et les découvertes. Merci pour t'emporter, on en a bien besoin.
2: Eh bien, merci Valérie. Je te conseille de commencer par le Poitou et de découvrir Mémel. C'est une jeune femme qui, à mon avis, te plaira beaucoup.
1: Oh là là.
0: Merci, merci, merci Daniel. Résonance littéraire à la rencontre de David Dumortier. J'ai eu le plaisir de m'entretenir avec cet écrivain et poète qui nous présente son dernier ouvrage qui évoque une ambiance intime et contemplative où chaque mot résonne comme un écho des émotions humaines. Chut, il paraît qu'il ne faut pas le répéter. C'est le dernier livre de David Dumortier aux éditions Rue du Monde. Et c'est un plaisir d'être avec David Dumortier qui est à mes côtés. Bonjour David, merci de répondre à mon interview et à mon invitation et de répondre aussi, eh bien, tout simplement à l'invitation de l'émission Homo Micro. Tu étais venu il y a déjà plusieurs années lorsque tu avais sorti le livre Mehdi Rojalev. Tu auras l'occasion d'en parler, mais tout de suite, ce dernier livre, de quoi il s'agit exactement? Bonjour David.
3: Bonjour, eh bien, il s'agit d'un livre pour les enfants, mais aussi pour les vieilles dames de 99 ans, pour tout le monde en fait. Et c'est un livre, c'est une promenade dans la langue française à travers des textes très très courts, un peu comme on aurait pu le faire Abbas Kiarostami ou Malcolm de Chazal, des gens comme ça. Des textes très courts, en fait, hein, pour résumer. Voilà.
0: Et alors, Des textes très courts, et c'est destiné à qui? Et les gens qui se procurent cet ouvrage, c'est au grand public ou...
3: Oui, c'est très grand public, c'est très grand public. Chut, il paraît qu'il ne faut pas le répéter. C'est très grand public, c'est n'importe qui peut lire ça. Il se lit déjà dans les classes. On peut lire par exemple un extrait, c'est trois lignes.
0: Oui.
3: Il paraît que l'on confie beaucoup de secrets aux enfants qui aiment la confiture. Il paraît qu'on ne peut pas manger le papier. On fabrique pourtant du papier mâché.
0: Oh, c'est très beau. Alors, pour donner envie aux personnes, aux auditrices et auditeurs qui nous écoutent, oui, qu'est-ce que tu pourrais dire? Est-ce que tu pourrais nous donner un avant-goût de ce livre pour motiver un peu nos auditeurs et les futurs lecteurs?
3: Oh, ben, tout simplement, si on a envie de partir un petit peu pendant quelques instants de ce monde, alors on va partir dans une langue qui n'est pas une langue ordinaire, puisque c'est une langue, on va le dire, poétique. Et puis on lit des textes comme ça, mais surtout on peut les offrir, c'est ça qui est bien. Voyez, alors par exemple, on peut parler très finement d'homosexualité sans en parler. Voyez, quand on parle avec des enfants, alors par exemple, voilà ce que ça donne. Il paraît que les messieurs très excentriques détestent habiter dans les quartiers excentrés. Et c'est vrai que j'ai souvent remarqué ça, les gens très excentriques adorent être au centre du monde.
0: Ouais. Et alors ce livre que tu as sous les yeux et que tu es en train de feuilleter, puisque oui, tu viens de lire quelques extraits, oui, de ce livre, tu l'as dédicacé à quelqu'un, si tu pouvais,
3: oui,
0: citer son prénom.
3: Ah, je l'ai dédicacé à Farid. Farid qui vient de se marier avec un garçon et donc je lui ai dédicacé, voilà, il le mérite bien, il est en train d'apprendre le français, Farid, donc c'est un très bon moyen aussi pour tout un chacun de plonger un peu dans notre langue,
0: ouais, ouais.
3: Voilà, ça peut être un outil, ouais, un livre-outil, quelque part.
0: Retour en arrière,
3: oui,
0: avec tous les ouvrages que tu as écrit. Alors,
3: oui,
0: il y a Mehdi du Rouge à Lèvres qui a fait parler de lui.
3: Oui.
0: Des polémiques aussi, même dans, le,
3: oui,
0: dans la commune de d'Aulnay-sous-Bois. Tu peux nous en dire plus?
3: Oh, bah écoutez, tout simplement, j'ai été l'un des premiers, avec Christian Bruel, à parler des enfants transgenres. Mais je crois qu'en France, le premier qui a parlé des garçons transgenres, des enfants travestis, c'est moi. Je crois qu'il n'y a pas d'autres textes avant. Et donc ce livre, Mehdi du Rouge à Lèvres, publié aux éditions Chêne, avait été est sorti en 2006. Et donc voilà. Alors après, il y a eu des polémiques. Mais
0: un maire qui se présentait,
3: oui,
0: dans
3: là,
0: la commune
3: d'Aulnay-sous-Bois. Voilà, Aulnay-sous-Bois. Alors il avait fait toute sa campagne en disant aux gens dans les cités, vous voyez ce qu'on va faire de vos enfants, et puis montrer Mehdi du Rouge à Lèvres. Franchement, je le remercie d'abord parce qu'il m'a fait une bonne publicité. Et puis surtout, je crois qu'ils avaient acheté plus d'une centaine d'exemplaires pour faire leur racolage électoral. Donc vraiment, tout s'est bien passé. Hein. La vie est assez belle, hein, dans l'ensemble.
0: Ouais, effectivement. Ouais. S'il fallait donner d'autres noms concernant des ouvrages que tu as écrits, tu peux nous les citer?
3: Alors, il y en a plein. Alors, toute mon œuvre chez Rue du Monde, évidemment. Il y a 7 livres chez Rue du Monde. Il y a aussi 7 livres aux éditions Chêne. Pour ceux qui s'intéressent, il y a un livre très intéressant sur le travestisme que j'avais fait aux éditions Le Dilettante. Le titre est facile à retenir, Travesti. Voilà.
0: Ouais. Il y a une polémique en ce moment,
3: oui,
0: j'aimerais, donc,
3: oui,
0: qui fait l'actualité du moment.
3: Oui.
0: C'est 50 auteurs qui quittent Grasset parce que un grand est venu acheter donc la maison d'édition. Il a viré donc le directeur. Est-ce que tu as un point de vue dans ce domaine?
3: Alors, moi, ça m'amuse toujours quand on entend des gens qui quittent une maison d'édition. D'abord, on a le droit de changer d'éditeur. Ce n'est pas un événement, ça arrive tous les jours de changer d'éditeur. J'ai même moi-même souvent changé d'éditeur. Ce qui ne m'empêche pas de revenir à certains éditeurs, parce que parfois un projet ne correspond pas, etc. Bon, bref. Alors, ils quittent, mais les contrats sont les contrats. Les contrats qu'ils ont signés avec Grasset courent toujours. Ils ne peuvent pas faire une rupture de contrat sur un coup de tête. Donc, il va falloir qu'ils voient ça juridiquement. Comment ils vont pouvoir quitter, c'est-à-dire rompre leur contrat d'édition avec Grasset? Je ne sais pas comment ils vont faire. Ou alors, c'est un effet de manche dans la presse. Je quitte Grasset. Oui, oui, oui, mais comment? C'est-à-dire, tu vas les publier ailleurs. Bon, mais tant mieux si tu trouves un éditeur ailleurs. Mais en tout cas, les contrats qu'ils ont avec Grasset, ils courent toujours. Hein. Ça,
0: oui,
3: voilà, c'est un contrat privé. Hein.
0: Oui. Ouais. En ce qui te concerne, donc, tu es écrivain. Et ce qui est intéressant aussi dans ta vie d'écrivain, c'est que tu participes à pas mal d'activités autour de la lecture, de l'écriture, où tu interviens un peu et tu es engagé dans ce domaine. J'aimerais que tu nous en dises un peu plus.
3: Alors, j'interviens pas un peu, j'interviens beaucoup, puisque je vis que de ça. J'interviens beaucoup dans les écoles, dans les collèges, parfois dans les prisons, dans les écoles maternelles, dans les écoles privées aussi, ultra privées même, très très chic. Donc j'interviens un peu partout, ce qui nous permet de vivre et de faire des ateliers d'écriture. Voilà un petit peu ce que je fais, ce qui est un travail tout à fait normal. On ne peut pas non faire des livres de son côté et puis pas les faire vivre et surtout transmettre. Oui. Moi, je trouve que c'est important de transmettre. Je regrette que certains grands comédiens, je ne citerai pas de nom, n'aient jamais transmis. Certains ont transmis, ont donné des cours, etc., ont coaché des jeunes. Je sais que, par exemple, Jamel Debbouze a fait beaucoup dans ce sens, hein, pour aider des jeunes à émerger. C'est toujours bien de le faire et de transmettre ce que l'on sait faire, parce qu'une fois qu'on est mort, on ne pourra plus le faire. Donc autant le donner, hein, autant le donner. Voilà.
0: Alors il y a la transmission, mais il y a aussi le goût à la lecture. J'aimerais que tu nous en dises un peu plus. Et comment encourager les personnes, où les personnes doivent lire, aller lire à l'heure où on est tous sur nos smartphones, surtout les jeunes qui abandonnent un peu la lecture. Parfois, certains ne l'ont jamais vraiment véritablement connu. Qu'est-ce que tu peux donner comme conseil pour nous donner goût à la lecture et qu'on se mette à lire comme il le faut, parce que lire, c'est une passion et lire, c'est qu'on apprend, on transmet, il y a plein de choses. Dis-nous.
3: Alors, en fait, on peut passer sa vie sans lire. Moi, j'ai connu des gens dans ma famille qui n'ont jamais lu un seul poème de leur vie, mais pas un seul poème, qui n'ont jamais lu un livre ni un roman. On peut vivre sans lire, on peut même vivre sans aller au théâtre, on peut même vivre sans aller au cirque. On peut vivre sans ça, hein. Il y a des tas de gens autour de nous qui ne vont jamais vers la culture. Et pourquoi pas, je veux dire, ça ne se juge pas. Toujours est-il, si un jour vous voulez être un peu plus fort dans la vie, si chacun veut être un peu plus fort, si chacun veut mieux articuler sa langue, si chacun veut parler un peu comme un avocat, c'est-à-dire se défendre, et défendre peut-être aussi ses amis, défendre aussi peut-être sa famille, il est important de passer par la littérature. Je ne vois pas d'autre moyen. La littérature est peut-être aussi la langue du droit. Peut-être faire un peu de droit, parce que faire du droit, c'est de la langue. Mais voilà, lisez le théâtre de Sophocle, lisez le théâtre de Ionesco, lisez les poètes, tout simplement Prévert et puis bien d'autres. Et vous serez tout d'un coup beaucoup plus fort, parce que vous aurez une langue, vous aurez une articulation.

0: la quatrième langue au monde, quelque chose comme ça. En tout cas, c'est une langue qui est en expansion du fait de l'expansion de l'Afrique, notamment de pays comme le Congo, où il y a de plus en plus de monde. Donc c'est en tout cas, probablement, c'est ça qui est le plus intéressant, c'est que c'est la langue la plus désirée au monde. Quand on demande à des gens au fin fond du monde « Quelle langue aimeriez-vous parler ?» Et les gens disent « Ah, le français !» Voyez, donc c'est resté quand même une langue très aristocratique, très, très, très, très désirée. Moi, j'ai vécu un peu en Jordanie, et la bourgeoisie jordanienne ne rêve que d'une chose, c'est de parler le français. Donc, ils envoient leurs enfants apprendre le français. Voilà, c'est très classe de parler le français. Voilà, bon, donc c'est une langue désirée, c'est une langue qui se porte assez bien. Au niveau des prix, nous avons de très beaux prix littéraires, notamment les prix Nobel. Je crois que nous sommes les numéro un prix Nobel. Donc, c'est une langue qui se porte assez bien, change tout le temps, mais par des âneries et des choses complètement stupides, je ne sais pas, avec des yels, des machins, enfin ça n'a aucun sens tout ça, c'est d'une laideur en plus.
1: Ah oui, vous êtes un peu contre ?
0: Bah, je suis pas contre, personne ne parle comme ça, hormis dans des milieux très artificiels qui n'ont aucun lien avec la réalité, mais au fin fond de la Corrèze, on ne parle pas avec des yels, enfin je veux dire, on peut parler avec des ailes, c'est pas pareil.
1: C'est votre point de vue alors. Oui. Chut, il paraît qu'il ne faut pas le répéter. Voilà. De David Dumortier. Alors, je me suis procuré ce livre dans une librairie dans 19e arrondissement, et tout à l'heure tu disais que c'était une des meilleures librairies du 19.
0: Ah bah oui, c'est la librairie Buveur d'encre, tenue par un homme et toute une équipe très sympathique. C'est une petite librairie. Et autrefois, ce lieu, c'était un lieu où on vendait des billets de train SNCF. Et maintenant, on y va pour voyager. C'est un peu toujours le même lieu, finalement. Ouais. Voilà. C'est la librairie Les Buveurs d'encre. Ils sont très sympathiques. Ouais. Ouais.
1: Merci, en tout cas.
0: Merci à vous. Merci infiniment, Ibrahim, pour tout ce que vous faites. Vous êtes un homme formidable. J'aimerais vous ressembler.
1: Ah oui, moi j'aimerais aussi vous ressembler. Alors, chut, il paraît qu'il ne faut pas le répéter, le dernier livre de David Dumortier. Et là, il y a à peine une demi-heure, c'est un livre qui a été acheté par vous le disiez tout à l'heure et vous l'avez cité, Farid Benhamzal, qui va nous dire deux mots. Farid, alors, vous allez lire ce livre très bientôt, vous allez commencer ce soir.
2: Ah, c'est bien, c'est magnifique, c'est génial.
1: C'est génial. Et tu peux lire ?
2: Il paraît que les enfants...
1: C'est mignon.
2: Il paraît que les enfants qui font pipi au lit ont un cri
1: clair.
2: Clair de lin.
1: De lune.
2: De lune dans le ventre.
1: Yalla. Voilà, c'est fini pour... ce merci. Soir, merci, merci David, merci,
3: oh,
1: ouais, merci, merci. il sourit tous les deux. Merci en tout cas, Farid. C'était un plaisir d'être avec vous. Au plaisir, merci. On vous embrasse et à très très vite. Bye bye.
4: C'est formidable la lecture. Alors en ce moment, ce qui te concerne, pour terminer, le mot de la fin, qu'est-ce que tu lances en ce moment ? C'était une grande page littéraire ce soir.
5: Ah oui, non, mais moi j'ai une accumulation délirante de livres. En plus, quand on vient ici, on a envie de lire d'autres livres, c'est terrible. Ben, moi j'étais avec l'Éloge de la liberté d'Anne-Marie Schwarzenbach. Et en écoutant, on se disait, mais qu'est-ce qu'on a envie de lire et de rêver de lire ? Bon, moi, il faudrait que j'arrive au bout complètement de la lecture de Simone de Beauvoir du IIe siècle. Ouais. Mais bon, chaque fois, je commence et je suis embarquée par autre chose. Ouais. Et puis de la poésie italienne, j'ai plein de découvertes encore à vous ramener.
4: Ouais. À nous ramener très rapidement. Merci Valérie.
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0: Vous écoutez Les Femmes au de la Voix. Aujourd'hui, nous recevons Léna, musicienne, autrice, compositrice, interprète et passeuse de voix. Léna a fait un podcast Cariatide en 3 épisodes, Cariatide du cœur à la voix, dans lequel elle explore le rapport intime, politique et sensible que nous entretenons avec notre voix. En donnant la parole à différentes femmes, cis et trans, elle interroge ce que nos voix racontent de notre place dans le monde, de notre légitimité, de nos blessures et de nos puissances. Vous l'aurez compris, cet épisode est dédié à la voix. Alors Léna, on commence toujours comme ça. Comment tu te présenterais aujourd'hui à nos auditrices du point de vue de ton parcours de musicienne et de ton engagement aussi en tant que passeuse de voix?
1: Bah, j'aime énormément ce mot de passeuse de voix parce que je me définis vraiment comme un relais entre tout ce que j'ai reçu et que je continue de recevoir et tout ce que j'essaye de donner et de transmettre à travers la voix. Moi, j'ai un parcours de musicienne d'abord instrumentiste parce que je suis violoniste de formation et puis mais en fait quand je me suis mise à chanter pour de bon puis professionnellement, je me suis rendu compte qu'en fait le violon c'était un moyen avant d'y arriver vraiment avec la voix, ce qu'il y a de plus profond. Donc je me définis avant tout comme une musicienne parce que pour moi le chant c'est la musique aussi et quand on est chanteuse, on est musicienne. Voilà, donc globalement.
0: Et toi, tu viens d'où à peu près, en plus de ton parcours et de ton accroche avec la musique?
1: Ouais, moi je viens de Bretagne, j'ai grandi à Lorient et donc je me sens profondément porteña, comme on dit en espagnol, c'est-à-dire habitante d'un port. J'ai eu la chance de passer beaucoup de temps dans plein de ports dans ma vie parce que j'ai beaucoup fait de bateaux, je suis fille de marin, petite fille de marin et donc je me définirais là-dessus sur cette frontière totalement mouvante qu'est l'océan et qu'est l'horizon. Et moi, j'ai vraiment grandi avec cette idée que j'allais conquérir l'océan avec la musique. C'est mon rêve de toujours.
0: La musique était présente dans ta famille? Il y a eu cette transmission aussi, parce qu'on a en tête, en tout cas moi j'ai en tête les chants marins. Il y a eu toute cette transmission-là?
1: Ouais. Chants marins et chants religieux. Chants marins à bord du bateau et chants religieux parce que je suis d'une famille religieuse. Je ne le suis pas du tout moi, mais c'est par là que j'ai appris beaucoup la polyphonie. C'est là que j'ai vraiment beaucoup, beaucoup entendu de chants à plusieurs voix. Et ce qui est peut-être paradoxal par rapport à l'enfance, sa famille que j'ai eue, c'est qu'à la fois, on avait une voix très libre au niveau du chant. Comme je vous ai dit, c'était vraiment le carré du marin et l'église. Mais paradoxalement, il n'était pas question d'en faire un métier. Et moi, j'ai très, très petite été claire sur le fait que c'était vraiment quelque chose d'extrêmement vital pour moi, la musique. Et en fait, du coup, mon chemin, ça a été de trouver partout où je pouvais les interstices pour faire de la musique. Et après avoir fait des études supérieures et avoir coché les cases de ce que me demandait ma famille.
0: Dans quoi ?
1: Dans les sciences politiques, un peu de gestion. J'ai fait prépa. Bah, j'ai un peu un chemin classique d'un milieu assez bourgeois en fait. C'est moi en tant que musicienne, quand je suis devenue musicienne professionnelle et que j'ai lâché tout ce que j'avais, voilà, j'ai vu ce que c'était aussi que de connaître un milieu. Voilà, je me suis clairement hyper précarisée. Je n'ai aucun regret jusqu'à maintenant. On trouve toujours des moyens et puis j'ai quand même du soutien et voilà. Mais du coup, ma professionnalisation, ça a été de commencer à prendre confiance en moi, d'y croire un peu. Ça a énormément compté, le soutien des amis, mais à fond. Vraiment énormément. Et vraiment, les gens qui vraiment vous tirent par la main. Et puis, et du coup, du violon, bah, je suis passée à la voix qui était en fait là depuis toujours. Et puis, de fil en aiguille, de me produire toute seule avec ma guitare, bah, j'ai appris un peu la guitare. Alors, je gratouille. Et voilà. Et puis, j'ai quand même cette appétence pour les langues. Déjà, ça, c'est un truc que j'ai toujours eu. Et pour le fait de me dire, ah, ça a l'air génial, je vais essayer. Donc, je gratouille, je fais un peu de percussion, etc. Voilà. Et donc, j'ai ce rapport à la musique maintenant, bah là, je suis professionnelle, mais toujours en quête de légitimité dans plein de moments de ma vie de musicienne. Parce que voilà, j'ai quand même ce chemin et je vais le dire très clairement, c'est à 30 ans que j'ai pu me dire, ok, là maintenant, c'est à 100%, pas avant 30 ans.
2: À toi qui chante sous la douche, à toi qui n'ose pas chanter, à toi à qui l'on a dit, tu chantes faux, tu chantes trop fort, tu chantes trop bas. J'espère que ce podcast te donnera l'envie ou le courage de l'ouvrir, grande, de chanter. C'est avec ces quelques mots que tu conclus le podcast. Est-ce que tu pourrais nous dire, Léna, comment est née l'envie de travailler spécifiquement sur le rapport qu'on entretient à la voix, le rapport intime?
1: En fait, quand je me suis professionnalisée en tant que chanteuse, au bout d'un moment, on est venu me voir pour me demander des petits conseils. Et de fil en aiguille, alors au début, j'étais réticente parce que je ne me sentais pas forcément légitime. J'ai une très haute estime des pédagogues et des gens qui transmettent globalement. Et je me disais, ah, je ne suis pas prête. Et puis, en fait, ça s'est fait petit à petit. Et du coup, je suis allée vers des pédagogues, je me suis formée. Et ce podcast, c'est parce que je prends toujours encore maintenant. Et déjà, quand j'ai commencé à enregistrer ce podcast en 2019, je prends toujours le temps de rencontrer les nouveaux élèves que j'ai. À l'époque, que ce soit violon ou la voix, j'ai toujours pris une demi-heure, une heure pour les rencontrer, qu'ils m'expliquent leur chemin, pourquoi ils étaient là présentement chez moi pour apprendre à chanter ou à jouer. Et moi, ce que j'allais essayer de leur apporter, d'où je venais. Donc vraiment, je le fais toujours, pas plus tard que ce matin, je l'ai encore fait en cours. Et en fait, à force de me faire raconter des histoires incroyables et puis de voir que des choses se répétaient, des patterns, des vrais motifs qui se répétaient autour de l'humiliation et puis des femmes, parce qu'en fait à 95% je donne cours à des femmes, je me suis dit mais c'est pas possible, il y a quand même un truc là qui se dessine, parce qu'en fait là il y en a quatre femmes dans le podcast, mais en fait j'en ai interviewé énormément, j'avais des heures et des heures de rush, et donc à un moment donné je me suis dit c'est pas possible, avec leur consentement bien entendu, je vais les interviewer, qu'elles me redisent ce qu'elles m'ont dit dans l'intimité de notre classe de chant, et elles ont aussi accepté du coup d'être enregistrées en plein cours, donc aussi qu'on partage cette vulnérabilité là parce que je me suis dit mais c'est pas possible qu'il y ait autant de femmes à qui on a dit les mêmes choses et qui viennent avec les mêmes symptômes de je n'ose pas, on m'a dit que je suis ci, je suis ça, et j'en peux plus quoi de ressentir ça, je veux me libérer de ce poids, je veux y arriver, voilà. Donc c'est, pour moi c'est devenu voilà, c'est très important.
2: Merci.
0: Dans l'annonce, donc, ton podcast s'appelle « Cariatides du cœur à la voix ». Qu'est-ce que c'est que ces cariatides ? Pourquoi ce choix ?
1: Voilà, moi en fait c'est principalement deux choses. C'est l'image de la cariatide qui est cette femme extrêmement forte, puissante, immense, qui soutient les frontons en marbre des temples grecs. Et en fait, ça me sert autant pour représenter cette force-là que de représenter ce qui se passe techniquement avec la voix, pour qu'on ait un geste vocal sain, à savoir trouver un ancrage fort dans le sol et en même temps chercher à aller vers le ciel. Et donc ça, c'est quelque chose qu'on travaille dans la technique vocale, dans l'intention vocale, dans ce qu'on appelle le geste vocal. Et pour moi, c'était du coup, c'est combiner les deux en fait, parler de cette force et aller la chercher et se rendre compte qu'on soutient comme ça sa cage thoracique pour que le souffle puisse donner toute sa puissance.
0: Alors là, vous ne voyez pas, mais elle a les mains en l'air.
1: Je soulève les mains en l'air.
0: Je
1: soutiens mon son, voilà, dans l'intention et en même temps cet ancrage. Donc, je disais, cet ancrage dans le sol.
2: Dans ton podcast, tu donnes la parole à différentes femmes. Qu'est-ce qui t'a guidée dans ces choix de portraits ? Est-ce qu'il y a un moment, une parole qui t'a particulièrement marquée dans cet enregistrement et dans la réalisation du podcast ?
1: Oui, alors évidemment, moi, j'ai été chercher des conseils et pour réaliser ce podcast auprès d'une amie, Manon Prigent, qui est une grande professionnelle du podcast, et qui m'a dit « donne-toi des contraintes ». Donc voilà, et donc la contrainte, ça a été de me dire « je vais me cantonner à 3 épisodes de 15 minutes, ce sera ma contrainte en temps ». Et en nombre de personnes, du coup, ça réduisait le champ. Et c'est vrai que les 4 histoires, je me suis dit « il faut que ce soit contrasté, il faut que ça parle de plusieurs choses et que chacune, en même temps, on ait de l'écho entre elles ». Tout en étant hyper différentes. Et donc là, c'était fabuleux que les 4 aient accepté parce qu'elles sont vraiment toutes des choses différentes, mais on comprend où sont les zones de jonction entre elles, alors qu'elles ont des parcours et des histoires complètement, complètement différentes. Et puis, alors, des moments touchants. Bah, moi, en fait, quand je suis en cours, je ressens à fond ce qui se passe. C'est toujours pour moi quelque chose d'extrêmement puissant. Et du coup, s'il y en a une qui pleure, moi, j'ai les larmes aux yeux. Je sens tout ça. J'ai des frissons quand les voix naissent. J'ai des frissons quand je sens que tout d'un coup, elles y arrivent. Je les soutiens quand je sens que ça, c'est pas encore ça. Et oui, donc, en fait, ce qui se passe dans le cours, même si là, évidemment, j'ai dû me limiter énormément, c'est aussi, pour moi, c'est hyper touchant. Enfin, je me nourris complètement de cette matière-là pour continuer à le faire.
2: Et tu t'es fait aider pour la réalisation aussi ?
1: Donc en fait moi j'ai fait tous les enregistrements, le montage et la réalisation sonore. Je me suis fait aider par Thomas Rosès qui lui aussi travaille dans le milieu professionnel du podcast et qui a fait un superbe travail de vernis quoi sur le podcast, qui m'a fait le jingle et puis qui m'a donné un ou deux petits conseils, juste tel endroit je mettrais ça peut-être à cet endroit-là, et voilà, il a vraiment donné le petit botox qu'il fallait pour que le podcast retrouve son écrin.
2: Je tiens à souligner que c'est ton premier podcast et que c'est la qualité d'un podcast pro. en fait, que ce soit dans ce que tu racontes politiquement, dans la finesse, dans l'agencement, dans l'habillage sonore. Enfin, ce podcast est merveilleux. J'encourage tous nos auditeurices, après cette émission, à aller écouter les 3 épisodes que vous pourrez retrouver sur toutes les plateformes de diffusion. Dans le podcast, tu aides Fanny à trouver son souffle dans le ventre et la vibration dans le dos. Elle qui explique qu'on la prend pour une enfant au téléphone et qu'elle a une toute petite voix de souris. Pourquoi pour toi, c'est révolutionnaire pour une femme de se réapproprier physiquement son instrument ?
1: Ouais, ça l'est parce que c'est l'intime, parce que c'est prendre confiance en soi. En fait, la voix, c'est ce qu'on voit dans le podcast. Et c'était important pour moi vraiment de montrer ça. Ça rend tellement vulnérable de s'ouvrir là. Moi, j'ai une élève qui n'est pas dans le podcast qui m'a dit un jour, moi, quand je me mets à chanter, j'ai l'impression d'écarter les jambes. Et c'est fort, mais en vrai, je pense que en fait, on ouvre son corps on montre tout ce qu'on a à l'intérieur avec la
2: pour
1: voix.
2: Pour accoucher ?
1: accoucher de sa voix en tout cas, et donc c'est effectivement un peu complètement de la maïeutique. Et évidemment qu'une fois qu'on prend confiance dans ce geste-là, d'ouvrir la voix, et c'est un moment de, comme on dit, empouvoirment, comme on dit en français, qui est super puissant. Et hyper puissant parce que là, c'est tout ce qu'on est, c'est le souffle, c'est toute la présence, et c'est tout ce que décrivent plein de personnes qui témoignent de ce que c'est que le chant choral, donc le chant collectif, la polyphonie, la manif. Voilà, c'est depuis des millénaires qu'on sait qu'en fait, on est fait pour vibrer et que cette vibration est extrêmement puissante et libératrice.
2: Isabella, dans l'épisode 2, explique que pour une femme trans, la voix, c'est une question de survie sociale. Pourquoi, selon toi, certaines voix, souvent plus graves, semblent-elles plus légitimes dans l'espace public ?
1: Ce qu'explique très bien Isa, c'est qu'on réagit à des fréquences, c'est animal, et que donc une fréquence basse fait peur, nous met en état de vigilance et donc d'écoute, alors qu'une fréquence haute, on la perd. Et ce qu'elle souligne aussi, que j'ai trouvé passionnant, donc là je vais juste redire ce qu'elle dit et qu'elle dit très bien, c'est que c'est culturel qu'une femme ait une voix aiguë ou une voix grave, qu'en Espagne les femmes ont l'habitude de parler hyper grave comme ça, et que nous on a ce culte un peu de la femme, de la voix de la femme qui devrait être haute, et que c'est féminin de parler haut. En Amérique latine, les femmes peuvent aussi parler bas, surtout les hommes par exemple chantent très haut, il y a une vraie culture du chant avec la voix très très haute des hommes, etc. Mais c'est une question de fréquence, quoi, réellement.
3: En tant que meuf trans, ta voix peut être un problème parce que la voix t'aide ou non à passer. Je ne vais pas rentrer dans les détails, mais t'aide ou non à être perçue comme une femme. Donc, tu essayes d'apprendre à parler d'une manière plus claire et plus aiguë, plus féminine de manière générale. Donc moi, j'ai fait beaucoup d'orthophonie où on m'a appris à parler sur le spectre plus haut, c'est-à-dire au-dessus, généralement la règle, c'est au-dessus de 200 Hz. Culturellement, je pense qu'effectivement, chez nous, la voix féminine est haute et la voix masculine est grave et vient du coffre. Et je pense que sortir de ça, c'est tout de suite, on va te regarder de travers. Donc, je peux pas parler dans le chant parce que dans le chant, j'ai pas encore beaucoup chanté, donc je peux pas vraiment machin, mais je peux en parler dans la vie. Et dans la vie, c'est une certitude. Et ça amène beaucoup de changements. Parce que moi, j'ai vu, je suis passé d'une voix à 100 Hz, très de coffre, à cette voix-là qui est plus, on va dire, plus haute. Et donc, j'ai vraiment vu socialement ce qui se passait. C'est-à-dire que je suis arrivé dans des conversations où, d'habitude, j'arrivais à m'exprimer, mais avec les mêmes gens, hein, c'est ça qui est fou. Où maintenant, on me parlait dessus, où des fois, j'arrivais pas à en placer une, au point où tu te retrouves dans cette situation où tu commences à dire quelque chose, et tu vois bien que personne t'écoute et s'en fout, et du coup, tu t'éteins et tu dis plus rien. Ou alors, tu gueules un coup et après, on fait « Mais ça va pas, Isa ?» Je fais « Bah ouais, mais en fait, vous m'écoutez même pas. Ah, mais peut-être c'est chiante. » Je dis « Mais non, mais stop, quoi. » Genre. Et ça, c'est vraiment une réalité. C'est-à-dire qu'avec les mêmes gens, ces mêmes gens qui, quand je parlais, genre se tournaient vers moi, m'écoutaient, maintenant, me parlent dessus et me regardent plus dans les yeux quand ils me parlent. C'est un truc de ouf. Alors, ça peut être lié au genre, parce que j'ai changé, effectivement. Mais pour moi, c'est aussi un truc de la voix. Je le vois dans mon travail aussi. Quand t'as une grosse réunion avec quasi que des mecs, où tout le monde se parle dessus pour parler, et que toi, tu vas pas le faire, ou tu peux pas le faire parce que ta voix est trop, on va dire, trop haute, trop aiguë, que t'arrives pas à te placer, t'en places pas une, en fait. Et t'arrives en fin de réunion, ah bah t'as rien dit. Putain, il va te faire faute, quoi. Genre, c'est bon. Enfin, et je comprends cette volonté de vouloir, on va dire, descendre un peu sa voix, tu vois, pour retrouver ça. Parce que c'est... Les humains sont des animaux et que la fréquence vocale, ça fait partie de comment réagit l'humain. Si tu lui mets un bon gros 100 Hz et que tu gueules un coup, la réaction va être plus vive que si tu mets un 300 Hz en gueulant un coup. C'est C'est dramatique, mais c'est vrai, quoi.
0: Donc, on vient d'entendre l'extrait de Cariatide du cœur à la voix, l'extrait de l'épisode 2 où il y a Isabella qui raconte cette expression-là que quand on parle plus haut dans les fréquences féminines, on lui parle dessus. Est-ce que tu dirais toi aussi que la voix est le premier outil de la domination masculine ?
1: Oui, premier outil, je ne sais pas, parce que peut-être qu'il y a aussi la force physique ou d'autres choses qui s'imposent, mais oui, c'est évident que c'est un outil hyper efficace, que si on veut faire usage de cet outil-là, l'homme a, parce que c'est physiologique, hein, voilà, il a sa pomme d'Adam, son coffre, et ce n'est pas tous les hommes, mais bon, on va dire, si on fait une généralité. Donc oui, ça peut l'être, et ça peut être utilisé à mauvais escient, et je pense que plein d'hommes sont totalement inconscients de cette dimension de l'occupation de l'espace, espace sonore, quoi, que ce soit public, privé, intime ou quoi. Vraiment cette dimension incroyablement puissante de la voix et de la voix basse qui impose, qui fait taire l'autre en face. Moi, j'ai plein de situations familiales où c'est arrivé. Vraiment, moi, je suis d'une famille nombreuse et c'est flagrant que les mecs sont là et en imposent. Et c'est flagrant, comme le dit Lisa là, en réunion de bureau. Elle qui avant était là en mec et n'avait aucun problème, et là voilà, elle est femme et ça lui pose plein de problèmes pour se faire entendre. C'est hallucinant d'entendre ça, c'est incroyable. Et c'est vrai qu'à chaque fois que je l'entends, j'ai quand même passé des heures et des heures sur ce montage, chaque fois j'ai une petite poussée de rage, et puis en même temps je me dis, elle le dit tellement, c'est tellement drôle en même temps.
0: Ouais. Ouais. Et moi, je me demandais aussi, parce que je trouve que c'est marquant quand on l'écoute, ces repères presque scientifiques, quoi, de Hertz, et en même temps, la première voix qui interpelle et qui s'impose, c'est la voix du bébé, c'est la voix du tout petit enfant qui est suraiguë, au contraire, qui transperce. Et du coup, je me disais en écoutant, tiens, mais est-ce qu'il n'y a pas ce truc, pour le coup, très androcentré, du fait de muer et donc de changer de voix, et que donc la voix grave, c'est la voix de l'adulte, puisque j'ai mué, que je ne suis plus un enfant, enfin quelque chose de cet ordre-là.
1: Et bah complètement, d'ailleurs Fanny, celle qui a une voix d'enfant, elle, c'est comme si elle n'a pas mué. Bon, c'est une femme, donc on ne dit jamais que les femmes muent, mais c'est comme si elle n'avait pas quitté sa voix d'enfant. Et ce qui est intéressant aussi par rapport à ce que tu dis, c'est que c'est physique, c'est-à-dire qu'en fait la musique c'est physique, c'est des résonances dans la nature, et donc oui, il y a des fréquences, et moi par exemple dans le travail vocal que je fais avec mes élèves, donc femmes qui sont toutes la plupart femmes, je les fais descendre beaucoup aussi. Il y a celles qui montent, qui veulent monter, celles qui n'arrivent plus à, et en fait j'essaye toujours de super élargir ce champ-là et aller chercher ces fameuses fréquences hautes ou basses dont on a une perception intérieure qui est aussi très faussée et biaisée par rapport à ce qu'on entend de l'extérieur. Donc ça, c'est la raison pour laquelle souvent on déteste s'entendre, c'est qu'en fait c'est complètement en décalage avec ce qu'on entend nous de nous-mêmes à l'intérieur. Et donc voilà, c'est toute une dimension effectivement scientifique, voilà, de ce qu'est la voix, de ce que sont les fréquences sonores et de leur effet, oui, dans la nature entre un petit être qui vient d'être et qui utilise en fait des résonateurs du masque, vraiment du visage, très très puissant qu'on a là, parce qu'on a des résonateurs très puissants dans le masque, et puis l'adulte effectivement qui s'ancre, voilà.
2: Tu as plusieurs projets musicaux, dont un projet collectif avec un chœur de femmes. Est-ce que tu pourrais nous en parler ?
1: Oui, donc ça, c'est né. C'est un chœur de femmes que j'ai appelé la casserole, en référence au cacerolazo chilien, c'est-à-dire la casserolade, comme on le dit en français. Notamment parce qu'en fait, parce que le cacerolazo, il y a eu une énorme séance de. Enfin, une énorme période au Chili, il y a eu en 2019 un soulèvement social. Et le cacerolazo, qui, du temps d'Allende, était utilisé par les femmes qui protestaient contre le rationnement. Là, la société se l'est réappropriée. Ils ont contesté Piñera et la constitution du Chili, etc., en 2019, avec des millions de personnes dans les rues avec leurs casseroles. Et puis ça m'a inspiré un morceau qui s'appelle un morceau que j'ai composé pour une commande musicale et pour chœur qui s'appelle Saint-Nizdé, parce que je l'ai composé pour la ville de Saint-Denis, et dans lequel je parle du cacerolazo. Et puis après je me suis dit, ouais, c'est sympa en fait, casserole, un pied de nez à tous les clichés, et la cuisine, et chanter comme une casserole, et on va aller vers un projet exigeant et militant. Et en fait, ça fait 5 ans maintenant que ce chœur existe. Il est resté jusqu'ici assez petit, dans le sens où j'ai 14 chanteuses, parce que c'est pas une chorale, voilà, ouverte, parce que j'avais cette exigence artistique. Je voulais voir jusqu'où on pouvait aller en se donnant une vraie contrainte d'assiduité, de travail personnel et de composition originale, parce que je compose toute la musique. Et c'est une expérience incroyable, et de collectif, et d'amener ces femmes qui sont amateuristes, qui pour certaines chantaient pas ou peu, vers cette pratique collective. C'est une expérience qui jusque-là, maintenant, jusqu'à aujourd'hui encore, m'émeut énormément. À chaque répète, on en sort genre « Ah, mais qu'est-ce que ça fait du bien !» Ça nous recentre. Et moi, personnellement, dans ma vie maintenant de musicienne depuis... Depuis 12 ans, parce que je viens d'avoir 42, que je fais ce métier à temps plein, ces espaces de chant collectif me font un bien fou, me redonnent du sens.
2: Et on a eu de la chance de vous accueillir lors de la deuxième édition du festival Les Femmes ont de la voix.
1: Ouais, ça c'était fabuleux. Ce moment-là était génial parce qu'on chantait d'abord dehors. Et puis en fait, il s'est mis à pleuvoir, donc on s'est mis à l'intérieur. Et là, il y a un truc qui s'est créé hyper intime avec tous les gens qui étaient là. Et pour nous, c'est vraiment resté comme un de nos meilleurs concerts. Et en plus, il y a eu des rebonds, puisqu'après, on a joué du coup dans un festival féministe à la mairie du 13e. On a joué. Je ne me rappelle plus, mais on a fait une autre.
2: Tu veux dire qu'il y a eu des programmateurs qui vous ont repéré grâce au festival
1: Voilà,
2: Les
1: au festival
2: ont
1: Les Femmes ont de la voix. Et que pour nous, c'était. Enfin, moi, c'était vraiment l'endroit où j'ai toujours voulu être avec ma musique et où j'espère continuer à être. C'est des festivals féministes. On fait de la qualité. Ça ne veut pas dire que nos chants sont des chants de manie, forcément. Des fois, c'est juste très poétique. Mais par contre, c'est toujours dans l'exigence d'être des femmes dans l'espace public qui chantent en groupe et qui en impose le plus possible.
0: Eh ben, très bonne transition pour aller vers la pause musicale. Donc, tu as choisi un des morceaux que tu as réarrangé pour la casserole, si je ne dis pas de bêtises. Est-ce que tu peux juste nous en donner quelques éléments sur cette chanson ?
1: Voilà, donc il s'agit de La Femme du Vent d'Anne Sylvestre. Moi, je compose et j'écris dans plein de langues, enfin celles que je connais. Hein. Et en fait, les chanteuses sont venues me voir. Ouais, on aimerait bien chanter un peu plus en français du Anne Sylvestre. Et donc j'ai été farfouillée avec leur aide et tout. Et puis cette chanson-là m'a tout inspiré cet arrangement de La Femme du Vent. Et donc c'est cette femme qui est emmenée par le vent et qui est amenée par son désir de liberté et qui doit affronter la tempête, qui paye le prix de cette liberté avec la tempête.

0: Vous écoutez Les Femmes ont de la voix et aujourd'hui nous sommes en compagnie de Léna, musicienne, autrice, compositrice, interprète et passeuse de voix, qui interroge dans son podcast Cariatide du cœur à la voix le rapport intime et politique que les femmes entretiennent avec leur propre voix. Avant de travailler collectivement, au moment où tu as décidé de changer de carrière et de rentrer dans la musique, tu es passée par une phase de solitude. Est-ce que tu pourrais nous en parler de cette transition, ce moment où tu rentres dans l'industrie musicale? Comment ça se passe? Vers quelle voie tu vas?
1: Alors, je sais pas si je peux dire que je suis entrée dans l'industrie musicale, mais en tout cas, oui, dans le milieu professionnel musical. Et c'est vrai que moi, j'y suis arrivée sans avoir fait, pour les raisons que j'ai évoquées avant, les études, l'école de musique, l'université, la fac de musique, etc. Donc, je suis arrivée là-dedans sans réseau. Et je me rends compte que c'est quelque chose que je traîne un peu comme une difficulté, parce qu'en fait, les réseaux qu'on se fait, étudiants, etc., tout ça, ça compte énormément. Et en fait, ce que j'ai vécu, c'est bon, la précarisation matérielle, évidente, c'est vraiment, ça c'est évident. Je me suis empressée de faire une demande de logement social, ça a pris quelques années, voilà. Bon, moi, je suis intermittente, j'ai un logement social, donc on peut dire que le système m'aide. Et après, du point de vue vraiment du ressenti, moi je l'ai fait parce que j'avais eu dans mon expérience professionnelle suffisamment de reconnaissance, je pense, pour avoir cette petite part de confiance en moi qui me disait « Ok, là, j'ai fait ce qu'il fallait. J'irai pas plus loin dans ce travail-là parce que moi, je ne suis pas faite pour être dans les bureaux. Et moi, les artistes, parce que je travaille avec des artistes, mais côté administratif, et je me sentais profondément solidaire de côté création. » Et donc, quand j'ai franchi ce cap, je me suis levée le 1er janvier 2016 en me disant « Waouh !» Ok, là il faut vraiment que tu... Là, c'est quoi être musicienne? C'est quoi ce temps, ce vide tout d'un coup qui se fait dans tes journées, ce temps infini que tu as pour créer? Et il a fallu quand même apprendre à domestiquer cette solitude que ça implique, c'est sûr, et ce vide, quoi. Parce qu'en fait, pour qu'une mélodie arrive, il faut faire le vide, il faut travailler, mais... Donc c'est plein d'apprentissage de ce que c'est que la création, c'est quoi être créatif, c'est quoi choper une idée qui passe, c'est quoi lâcher prise quand on n'y arrive pas, et ça n'a pas été... facile tous les jours, en fait, ça peut être très anxiogène.
0: Et ouais. En tant que femme, est-ce que la question de la légitimité s'est posée justement sur la question du genre et de quelle manière?
1: Et du coup, ce qui est évident, c'est que commencer à 30 ans en étant une femme, c'est beaucoup plus compliqué qu'en étant un homme, parce qu'on a plein d'injonctions en tant que femme, d'injonctions de jeunesse, de beauté, enfin toutes ces choses-là comptent énormément. Je ne veux pas dire qu'on ne peut pas y arriver sans être ceci, ça, mais en tout cas, pour l'industrie, il y a toujours des critères comme ça. C'est un écosystème de plein de choses. Mais l'âge, le genre et l'âge jouent à la défaveur des femmes, c'est évident. Et ce que moi, j'intuitionnais, on dit ça en espagnol, intuir, c'est un peu un néologisme en français, j'intuitionnais assez rapidement que ça me posait problème, parce que dès que je voulais postuler à des tremplins, j'avais passé 30 ans, en fait, je ne pouvais plus postuler. Vous êtes une jeune femme de moins de 30 ans? Mince. Et en fait, ça n'a fait que se confirmer. Vous êtes une jeune femme de moins de 30. Ah, et après, c'était moins de 35. Ah zut, ça y est, j'ai passé 35. Et j'avais cette espèce de chronomètre, le minuteur de mon temps, ma date de péremption. Et en fait, je me suis rendu compte après, grâce à des amis, je pense à quelqu'un de très, très militante, que j'estime énormément, Charlotte Segarra, qui a monté des groupes de musiciennes femmes sur Facebook, Musiciennes & Co et tout, et qui faisait un super travail justement de solidarité entre musiciennes, et qui est toujours active là-dedans, et en fait qui m'a fait prendre conscience qu'en fait c'était une problématique que plein de musiciennes partageaient, et de se sentir proche de la péremption, quoi. Et qu'effectivement le système te sort à passer un certain âge. Après, du coup, disons qu'il y a cette adversité face au fait de se sentir créative et de se rendre compte quand même, et je le dis avec beaucoup de joie maintenant, je viens d'avoir tout juste 42, mais en fait, j'ai l'impression d'avoir beaucoup plus de choses à dire et plus belles et plus profondes maintenant qu'il y a 10 ans, quoi. En tout cas, j'ai l'impression que je me connais mieux. En tout cas, c'est différent et c'est pas moins valide. Mais c'est vrai que l'industrie dont je ne fais pas partie, clairement, l'industrie musicale, sur ça, c'est hardcore, je pense. C'est hardcore, mais il y a toujours plein d'exceptions qui te disent « Mais non, mais il y a quand même moyen d'eux. » Trop bien.

0: mais ça reste quand même un sujet.
1: Donc c'est quoi la recette pour réussir quand on est une femme dans la musique? Il faut être jeune, quoi d'autre?
0: Je sais pas, parce que en fait je suis gênée par cette question-là, parce que il y a aucune recette et que t'as toujours plein d'exceptions géniales qui vont venir te montrer qu'en fait non, c'est possible. Mais c'est surtout la vraie question, c'est, je crois que ça veut dire quoi réussir, et du coup si évidemment je pense qu'on est nombreuses à aller vers ce métier en espérant de la reconnaissance, parce que sans reconnaissance au bout d'un moment tu te rends compte que t'as plus de moyens, qu'en fait au début on te donne un peu ta chance, mais que ou pas d'ailleurs, mais que toi tu mets l'énergie pour avancer, mais il y a un moment où en fait t'en peux plus de porter tes projets et t'en peux plus de pas avoir de thunes pour le faire, pour payer tes musiciens, parce que tout prend de l'argent, et que si tu cours après l'argent, bah c'est du temps perdu pour ta créa, c'est du temps perdu pour ta production, donc c'est un peu un cercle vicieux. Donc la recette, c'est juste se questionner sur ça veut dire quoi réussir, et puis ne pas, enfin prendre soin de soi, la santé mentale c'est un vrai sujet.
2: Ouais, puisque tu disais pas rester seule. Ce qui ne veut pas dire ne pas créer seul, mais par contre un réseau de sororité ou d'adelphité, parce que et moi j'ai envie de dire même je vous invite à vous syndiquer en fait, parce que de plus en plus les syndicats, notamment pour la musique, visibilisent et travaillent sur cette problématique qui n'est pas évidemment qui n'intervient pas que dans ce secteur-là, mais particulièrement dans le secteur de la musique, quoi.
0: Ouais, tout à fait.
1: Est-ce que parfois tu as ressenti une pression à correspondre à un certain style ou à être identifiable rapidement artistiquement ou...
0: Moi, je suis ce que je suis, et en fait, voilà, j'ai joué du violon, j'ai joué plein de genres musicaux, je me passionne pour les langues. Moi, mon but, ça a toujours été d'apprendre le plus possible et de découvrir le plus possible. Donc, effectivement, quand je me lance à 30 ans pour de bon, on va dire, pour devenir pro et faire mon premier album qui serait vraiment ma première façon de me présenter, et ben en fait, je me rends compte avec le recul maintenant que je suis arrivée en studio avec plein de valises, plein de langues, et que mon premier album que j'adore et que je renie pas, mais c'est un énorme carnet de voyage, et ce qu'on m'a renvoyé c'était que j'étais pas musique du monde comme on dit, parce que je chantais en français et que je suis française, c'est pas chanson française parce qu'il y a d'autres langues, et c'est pas folk parce que pour l'industrie musicale la musique folk c'est nord-américain, c'est voix guitare, la nana avec ses cheveux longs qui fait alors que moi j'ai vécu en Amérique latine, c'est la moitié de ma vie maintenant, et c'est la musique folk, pour moi c'est ça le vrai nom de la musique du monde.
2: Et vous ne la voyez pas, mais Léna a les cheveux très courts.
0: Je les ai eu très longs, mais maintenant je les ai très courts, et d'ailleurs quand je vais en Amérique latine rejoindre mes amis là-bas, j'hallucine toujours, parce qu'on est quand même très peu nombreuses à avoir les cheveux courts, c'est toutes des grandes chevelures comme ça, mais voilà, donc oui ça, moi c'est un vrai sujet, et d'ailleurs mon but là c'est de mener des projets qui permettent au milieu professionnel de mieux me connaître, me comprendre sans me renier. Donc là je fais un travail de regroupement de mes compos selon les langues un peu, en gros.
1: Et puis si on parle un petit peu aussi c'est-à-dire que tu parlais de précarité, est-ce que tu as l'impression qu'aujourd'hui c'est de plus en plus difficile pour une artiste musicienne de se lancer? Est-ce que les choses ont évolué? Comment on traite les musiciens, musiciennes aujourd'hui? Est-ce que tu pourrais nous partager un petit peu ce que c'est cette réalité? Parce que je ne suis pas sûre que nos auditeuristes se rendent compte en fait de ce que c'est d'être musicien, musicienne en France aujourd'hui.
0: Moi, ce que je peux partager, c'est que, alors, bon, le machisme banal de la balance qu'on fait dans un bar ou ailleurs, et puis parce qu'on est la nana, on n'y comprend rien au son, et donc on n'est pas du tout écouté, il faut que ce soit notre collègue masculin, donc qui parle à l'ingé son pour se faire entendre et pour être crédible. Ça, c'est vraiment, mais je pense que c'est un immense classique. Voilà, il y a plein de choses comme ça. Après, la question, ouais, la précarité, c'est-à-dire que la dimension de payer pour la musique, voilà, on sait que c'est un vieux truc, hein, Mozart est né pour, Schubert et Beethoven aussi. Donc, dès lors que les plus grands compositeurs sont morts dans cet état, je me dis toujours, bon, c'est bizarre que ce soit un métier. Ça devrait juste être un fait permanent dans la société, la musique. Ça devrait être tout le temps partout, mais il se trouve que, bon, c'est aussi un métier. Et en fait, du coup, en vivre, c'est un peu absurde. Il y a quelque chose de, en tout cas, qui nous met dans beaucoup de situation absurde. Et il y a toute cette étape d'apprentissage où on joue dans les bars, où on n'est pas écouté. Après, moi, j'ai eu de la chance parce que par moments, tout d'un coup, j'étais écoutée et tout d'un coup, les bars faisaient silence. Mais oui, on est payé au lance-pierre quand on est payé. On nous donne à peine un croque-monsieur chaud. On a le droit à une bière. Alors, c'est un milieu où on est payé beaucoup à la bière. Hein, donc, une problématique de consommation d'alcool assez compliquée. Et voilà, après, je veux pas généraliser mon expérience, mais je pense que plein de gens partagent cette expérience de se dire, bah, tu le fais, tu y vas, tu joues dans la rue, dans les bars, t'es pas payé, tu t'entends mal. Hein. Forcément, si à un moment donné, t'acceptes pas à de meilleures conditions, tu vas un peu t'user, quoi. Ça, c'est sûr. Et c'est là où franchir ce plafond un peu de verre de la reconnaissance qui te ferait aller entrer dans une espèce de classe moyenne de la musique qui, en fait, n'existe pas et de moins en, enfin, qui n'existe peu ou prou. Et c'est entre être super précaire et être super connu. Il devrait y avoir un... Mais bon, c'est, dans le monde idéal, on aurait un espèce d'entre-deux où, voilà, on en vit et puis on se fait respecter, quoi.
2: Et du coup, on parlait de réseau. Et comme tu ne venais pas ni de ce milieu-là, ni de ce parcours-là, comment tu t'es construite un réseau petit à petit? Comment ça s'est fait, ça?
0: Bah, pour le coup, moi, c'est en jouant. En jouant et du coup...
1: Dans le métro même?
0: Ouais. Dans le métro, dans les bars, les petites scènes ouvertes, vraiment le... Ah tiens, oh, et puis quelqu'un qui vient te voir, vraiment, je pense qu'il y a plein de gens qui doivent avoir les mêmes histoires que moi. Ah, c'est trop bien, j'aime ta voix, oh, c'est chouette, vas-y. Et puis, comme, vraiment, j'essaie là, tout d'un coup, de reprendre ma chronologie. Mais c'est des petits repérages comme ça et qui font avancer, une main qui se tend. Alors, en fait, à chaque concert, une main qui se tend. Que ce soit un concert chez l'habitant, dans une cuisine, dans un salon, dans un café, dans la rue. Et à chaque fois, cette main qui se tend et que tu prends et qui te fait ah, faire un pas et...
1: Récemment, je suis allée à une scène ouverte de stand-upers et j'étais assez étonnée. Donc, c'était des gens qui se lançaient pour pouvoir participer à une scène ouverte un dimanche après-midi dans un petit café parisien. En fait, on te demande le nombre de followers et ils vont vérifier ça sur les réseaux sociaux. Si tu as moins de tant de followers, en fait, tu n'as pas le droit, même si tu es la personne la plus drôle du monde, si tu n'es pas sur les réseaux sociaux, tu n'as pas le droit de paraître. Et donc, du coup, aujourd'hui... Malheureusement, j'ai envie de dire, et on va voir si tu vas confirmer, ça se joue beaucoup là-dedans, dans une sorte de mise en scène, de représentation constante, avec du contenu à mobiliser pour pouvoir avoir une communauté qui grandit. Comment ça se passe? Comment tu le vis
0: Ouais, alors moi, quand j'entends ça, là, c'est vrai que ça me rend triste. Alors, je passe par de la colère, puis après, je suis triste. Je me dis, mais c'est quand même... Bah, oh là là, moi je suis d'une génération qui a grandi sans ça. Je veux dire, j'avais 12 ans quand Internet est arrivé, donc j'ai vraiment pas du tout fait mes premières armes avec ça. Je vois qu'il y a une énorme différence générationnelle qui se joue sur 10 ans à peu près entre moi j'ai 42, mais ceux qui ont 30, ils sont à donf, ils sont hyper à l'aise, ça se passe super bien. Enfin, je dis ça, il y en a plein qui trouvent ça, c'est trop, mais quand même, ils sont à l'aise. Moi, personnellement, j'ai un malaise énorme que j'essaye depuis des années de résoudre. J'essaye de... Et je pense que ça tient à ma personnalité, effectivement, ce truc de se mettre en scène tout le temps que ça prend. Moi, je trouve ça terrible. Je vois aussi des artistes géniales le faire super bien et émerger grâce à ça, parce qu'effectivement, il y a une maîtrise de ça, il y a une facilité à jouer avec humour sur la mise en scène de soi-même. On a un super talent et clairement, on arrive à... Et je trouve ça génial. Moi, clairement, c'est un endroit où je n'y arrive pas. Et non, je suis loin des 5000 followers, parce qu'effectivement, c'est aussi dans la musique très officielle. 40 000 vues sur YouTube et 5000 followers, c'est un peu le minimum pour être programmé. Une fois de plus, il y a plein d'exceptions qui vont... Mais en fait, c'est quand même une réalité.
2: Mais parce que les salles espèrent avoir des spectateurs virtuels?
0: Bah, c'est une espèce de tendance, tout le monde se fait avoir, mais en même temps, tout le monde tombe de la falaise en même temps, c'est vraiment le troupeau qui tombe en même temps de la falaise, poussé par l'ours qui arrive et qui est gros, et en fait, tout le monde se dit, ah là, les gens ne viendront pas, la découverte n'intéresse pas, et comme effectivement les découvertes se font dans les réseaux, c'est là que ça se passe. Et c'est vrai que moi, je viens d'une culture, mais tellement plus de la communauté autour de la musique, que ce soit au Chili, que ce soit le Carré du Marin, que ce soit toutes les choses que j'ai pu faire dans la musique traditionnelle. On est en groupe et c'est là que ça se passe. C'est dans le vrai et c'est dans l'acoustique, dans la résonance, dans la vibration collective. Donc moi, tous ces outils-là, les réseaux sociaux et tout, m'éloignent complètement de ma vibration à moi profonde. Donc moi, je suis très malheureuse avec ça. Mais je veux pas... je vois bien qu'il y en a qui s'en sortent super bien et... Et voilà, c'est la double face un peu du truc.
1: C'est surtout qu'on l'impose à tout le monde et que c'est un autre métier. Donc, et ça délégitime tous ceux qui ne sont pas à l'aise là-dedans et combien d'incroyables talents passent à travers le filet, quoi. Effectivement, là, c'est l'heure de la deuxième pause musicale. Ça va être l'occasion de pouvoir entendre ta voix puisque tu es venue avec ta guitare pour nous interpréter un morceau que tu as écrit. Est-ce que tu pourrais nous le présenter?
0: Ouais, donc j'ai envie de vous chanter ma toute dernière compo. Elle est toute fraîche. Ça s'appelle « Mon bel Olivier ». Et donc j'ai écrit cette chanson, ça m'a pris un peu de temps. J'ai ressenti, comme tout le monde, énormément de rage, de tristesse. J'ai beaucoup pleuré ces dernières années en regardant les infos. Et parmi toutes les images violentes que l'on voit, il y a tous les corps meurtris. Et puis, il y a aussi, là, en l'occurrence, ces oliviers qu'on déracine, qu'on arrache en Cisjordanie. Et c'est des images que j'ai vues à répétition sur les réseaux. Et en fait, je sentais que j'avais besoin de dire quelque chose. J'écris cette chanson pour juste parler de ça. Et donc, c'est une chanson qui parle de déracinement.

0: Merci Léna. Vous venez d'entendre
1: Merci
0: Léna, qui est notre invitée pour cette émission autour de la voix. La voix pour chanter, la voix pour parler, la voix pour s'ancrer. Dans ton podcast Cariatide du cœur à la voix, tu dis qu'il faut faire un pas de géant pour oser chanter face à quelqu'un. D'ailleurs, on dit que la deuxième peur au monde après la mort, c'est de prendre la parole publiquement. Qu'est-ce que toi, ça a transformé pour toi, le fait de faire ce podcast, c'est-à-dire de mettre en récit ou en intimité publique ce qui se passe dans ce travail très délicat, très émotionnel aussi, très physique?
1: Moi, ça m'a... En fait, ça a duré des années parce que j'ai mis 5 ans à faire le podcast. Hein, au final, ça... enfin, parce qu'en fait, j'avais très peu de temps à y consacrer. Donc voilà, entre le rush, le Covid et le montage, tout ça m'a pris 5 ans. Et du coup, tout ce temps de maturation du podcast, du montage, où j'ai fait que élaguer, aller au centre, aller au cœur du sujet, moi, ça m'a fait grandir. Alors, en tant que pédagogue, tout au long de ce chemin, ça n'a fait que renforcer. Plus je faisais le montage, et même à chaque fois que je l'écoute, même maintenant là je réécoute les extraits avec vous, et ça m'émeut toujours autant. C'est-à-dire que je sens que c'est je suis persuadée mais que le monde irait mieux si tout le monde chantait, quoi, si on remettait le chant collectif au cœur des rites sociétaux, qu'on chantait à l'école, qu'on chantait en se disant bonjour, on chanterait tout le temps partout. Et franchement, ça c'est pas naïf de le dire, je pense que plein de gens le pensent et plein de gens essayent de faire ça dans leur vie. Donc moi, ce que ça a surtout confirmé une intuition profonde, et je pense le sens profond que je donne à ce que je suis, quoi, je pense. Parce que je me suis rendu compte, voilà, que j'étais à cet endroit-là, et ça a confirmé que j'aime cet endroit-là d'accompagner des voix qui sont en train de naître, qui veulent naître. Je fais assez peu, pour l'instant, d'interventions auprès des pros qui sont déjà... parce que moi, j'adore cet endroit, et j'ai l'impression que c'est là où je suis juste, mais bon, à voir, hein, mais c'est là où je grandis en tant que passeuse et que pédagogue, vraiment, tout ce que je fais, c'est que voilà, c'est amener des femmes qui n'y sont pas encore à le faire. Et oui, c'est ce que dit Isa, que c'est un bond de géant, qu'on anticipe un rejet de l'autre, un truc qui y a pas de mots. C'est comme tu dis, une peur viscérale. Et c'est dingue que ce soit ça. C'est dingue.
0: Ça fait un grand écho au titre que Nadège a donné à cette émission au début, Les Algériennes ont de la voix, et qui est devenu Les Femmes ont de la voix, c'est-à-dire des espaces pour prendre la parole et prendre la parole collectivement, que ce soit en voix chantée, parler, de faire entendre son propos et de légitimer le fait de prendre la parole au monde.
2: En tant que femme.
3: C'est mon père qui chantait beaucoup, qui avait une voix vraiment extraordinaire et que j'entendais chanter depuis quand j'étais enfant, et qui est décédé quand j'avais 18 ans. Puis il chantait de tout, vu qu'il avait vécu en Union soviétique, il chantait des chansons russes, il chantait, il dansait, il chantait. Enfin, pour moi, c'était la joie de vivre incarnée, mon père, quoi. Donc, comme je te disais, j'aimerais bien... cette trace de mon enfance, tu me disais l'enfance de... T'es à une soirée, t'es à un événement quelconque. Et à un moment, tu prends la guitare et tu commences à chanter et les autres t'écoutent à côté d'un feu ou dans la nature. Mais même à Paris, tu vois, il y a tellement de fins de soirée qui sont... Et juste si on prenait une guitare et on commençait à chanter et que les autres t'écoutent ou chantent ou tu leur donnes... Ouais, juste, je partage ça. Et je pense que le chant, c'est aussi beaucoup du partage... de ce que tu es, de ce que tu portes en toi. Et ouais, ce serait vraiment un objectif. Et juste être dans cet amusement. Comme l'enfant, tu vois, s'amuser, imiter comme un enfant, j'aimerais bien.
2: Ariana, dans l'épisode 1, parle du disque de son père comme d'un trésor de puissance vocale. Toi qui chantes dans plusieurs langues, déjà, comment est né cet amour des langues et comment tu vis aussi cette légitimité dans le milieu musical de jouer, de t'inspirer, de chanter dans des langues dont tu n'es pas originaire. Aujourd'hui, on parle notamment beaucoup d'appropriation culturelle.
1: Oui, alors bon, moi, mon appétence pour les langues, je pense que j'avais, je ne sais pas quel âge j'avais, 5, 6, 7 ans. J'ai entendu une jeune fille très petite parler anglais. Je me souviens, un mariage, et tout d'un coup elle se met à faire waouh, c'est quoi ce truc, mais vraiment j'entendais ça, c'est devenu une obsession. Donc vraiment ça a été un, et ma sœur me raconte souvent, et on en rigole, que quand j'ai, du coup je passais des heures quand j'étais gamine à parler anglais, et en fait je faisais et elle devait répondre n'importe quoi, et elle m'a toujours dit que je le faisais hyper bien, et qu'elle faisait toujours, et moi j'étais, mais ça durait des heures, on parlait anglais, on faisait du yaourt et on parlait anglais. Et en fait je pense que ça vient de, enfin voilà, moi ça m'a déclenché le fait que je pense que je suis très, j'ai une mémoire auditive, moi je suis très auditive, je suis peu visuelle, hein, c'est vraiment tout, tout passe quand même beaucoup par le son. Et moi, dans ma vie de musicienne, je vois bien, et pour du coup fréquenter plein d'autres musiciennes maintenant chanteuses, on a quand même très souvent toutes cette appétence pour les langues, ou en tout cas le plaisir, voilà, de ce truc. Et après, moi, je suis obsédée par ça. J'adore la prononciation. J'adore.
2: Tu chantes dans quelle langue, d'ailleurs, tu pourrais nous dire, et le lien que tu as avec ces langues pour chacune des langues que tu
1: l'anglais,
2: chantes.
1: L'anglais, voilà, depuis mes 12 ans, j'ai passé plein d'étés en Irlande. Du coup, dès que j'ai pu, à 12 ans, j'ai eu une correspondante. Mes parents m'ont envoyé des étés entiers. Donc vraiment, je parlais anglais à 12, 13, 14 ans, à fond les ballons. Le Chili, du coup, j'ai tout fait pour y aller une fois étudiante, parce que j'avais... Alors, j'ai étudié l'allemand jusqu'à très longtemps, mais il se trouve que pour le coup, c'est marrant. Bah alors, du coup, voilà, c'est vraiment une exception dans mon chemin, mais ça n'a pas déclenché d'amour de cette langue. Mais par contre, mon prof me disait toujours, comment ça se fait que tu peux avoir autant de... prononcer aussi bien avec si peu de vocabulaire, parce que vraiment j'étais incapable de parler allemand, mais j'avais le truc de l'oreille, quoi. Et en fait l'anglais, et puis après t'as donc l'espagnol, parce que j'ai vécu au Chili, puis ensuite j'ai vécu en Roumanie, donc j'ai parlé roumain. Et puis parlant ces langues-là, en ce moment j'essaye de chanter portugais, donc je travaille aussi cette prononciation à fond. Et là j'étais sur un projet avec deux autres chanteuses super, on est sur un trio vocal où on chante dans 8 langues, et donc je me mets la barre de ouf, là je chante en grec. Alors là j'ai écouté mon audio de référence, je l'ai écouté 1000 fois pour essayer de choper à chaque fois la prononciation. Et donc la question de l'appropriation culturelle, alors moi en fait j'aime tellement ça, et que... Bon, on me l'a jamais trop sorti, parce que je crois que je mets beaucoup d'exigences dans ce que je fais, vraiment beaucoup. Et si je vais chanter une langue que je ne maîtrise pas, je vais y passer un temps fou au niveau de la prononciation, du sens. Et voilà, moi je pense que c'est une question un peu d'humilité. C'est-à-dire que moi je pense que si on vient me parler de réappropriation culturelle, je vais tout de suite dire que ce que je fais, c'est là où je sais ce que j'exprime, et je le fais dans un respect le plus absolu de ce qui m'a été transmis, quoi. Cette idée de chanter en espagnol, ouais, non, c'est évident qu'on me renvoie que t'as des origines chiliennes et tout. Je ne peux pas expliquer, et ça n'appartient qu'à moi, la profondeur de la résonance de cette musique et de cette langue. Et je parle y compris de musique andine, c'est-à-dire que j'ai vraiment une connexion avec ces musiques-là qui est hyper forte, et que j'ai ressentie tout de suite en arrivant, et dans la langue, et dans la musicalité du chilien en plus, qui est vraiment un espagnol particulier. Et je le explique pas, et pourtant
2: peut-être une vie intérieure.
1: Voilà, donc dans mon storytelling, c'est pas, voilà, tout le monde me reçoit pas avec ce storytelling de écoutez, c'est dans ma 310e réincarnation, mais il se trouve que c'est là, et que c'est vrai que je dois cheminer, et je dois construire cette légitimité à le faire comme je le fais. Et bon, après c'est une adversité qui m'oblige aussi à aller chercher, voilà, à poursuivre dans l'exigence dans laquelle je suis vis-à-vis de ça, quoi.
2: Mais tu penses pas que t'es d'autant plus exigeante parce que peut-être que t'anticipes, t'appréhendes ce qu'on pourrait te renvoyer, et donc du coup tu vas vers une sorte de perfection pour que ce soit au niveau de la prononciation, que ce soit au niveau de la maîtrise des instruments ou des mélodies.
1: Je pense que globalement dans ma personnalité, mon exigence est liée à une névrose personnelle sur la reconnaissance et la légitimité. Après, bon, moi je le fais avec une appétence naturelle, c'est-à-dire que le bien articulé, bien parlé, etc., c'est ce que mon oreille me dit de faire. J'ai vraiment, j'entends, c'est ce que j'entends que j'ai envie de reproduire, et j'entends ça et ça me passionne. Et en fait, j'ai un plaisir gustatif presque à parler une langue étrangère. Moi, vraiment, je ressens un plaisir.
2: Et on sait que t'aimes bien manger.
1: Et je suis par ailleurs une très grande gourmande, c'est complètement lié. Et donc voilà, ouais, mes élèves rigolent toujours parce que j'ai toujours des métaphores culinaires pour leur transmettre des choses techniques vocales. Je parle toujours de bouffe, de sensations, de cheesecake et de voilà, ouais, de nourriture.
2: On arrive à la fin de cette émission. Est-ce que tu pourrais nous parler de tes projets actuels? Et puis, je sais que tu donnes également des stages l'été. Est-ce que tu as des concerts à annoncer?
1: Alors, j'ai deux concerts à annoncer. Un avec le trio vocal dont j'ai un peu parlé, où on chante dans 8 langues. Là. Donc ça, c'est un trio qui existe depuis l'été dernier, qui devait être éphémère. On était 3 femmes. la quarantaine, en mode, vas-y, on se fait plaisir. C'est Roxane Terra Morsi qui a monté ce trio-là avec Laura Clausel. Donc, on est toutes les trois. Et là, on donne un concert le 5 juin pour partager le répertoire qu'on a monté justement pour ces deux tournées. Et donc, le 5 juin dans le 14e à la Chapelle Reille. Et puis, j'ai un concert le 21 juin.
0: À Paris, donc.
1: À Paris, oui, dans le 14e à Paris. Concert le 21 juin à Paris aussi avec La Casserole.
2: Pour la fête,
1: pour la
2: la
1: fête de la musique. Tout à fait.
2: Et puis, ça.
1: Alors, je ne me souviens plus du nom du café, mais on va le mettre sur les réseaux sociaux. Et je crois que c'est dans le 12e ou dans le 13e, c'est Rive Gauche aussi.
2: Pour te suivre sur les réseaux
1: voilà,
2: sociaux.
1: Voilà, pour
2: te suivre
1: dans les réseaux sociaux, c'est soit moi, Léna Musique, L-E-H-N-A, Musique, M-U-S-I-C. Ça, c'est sur les réseaux, Instagram et compagnie. Et la casserole cœur, donc comme le cœur avec un H, la casserole cœur sur Instagram. Et puis, cet été, je serai à nouveau en tournée en Corse avec le même trio. J'ai deux projets d'enregistrement en cours. Un projet, justement, en lien avec tout ce qu'on a pu dire, de chansons principalement en français, dans l'espoir de le sortir, j'espère, début 2027. Et puis un enregistrement des compositions originales sur de la poésie contemporaine féminine chilienne avec une amie au Chili. Et là, je partirai au Chili l'année prochaine pour le faire. Et j'y tiens énormément aussi. Et ce sera du coup un répertoire en espagnol, que de compositions aussi originales. Et je donne un stage cet été. Il reste 2 places pour un stage de voix du 14, 15, 16 et 17 juillet en Corrèze, que pour des femmes, un groupe de 9 femmes. Il reste 2 places.
2: Très bien, ben merci beaucoup Léna d'avoir accepté notre invitation, de nous avoir permis d'ouvrir nos voix, nos cœurs. Moi, clairement, ça m'a donné envie de reprendre le chant. Merci à Nicolas également, à la technique, d'être avec nous.

0: J'ai donc décidé, jusqu'à nouvel ordre, la fermeture à compter de ce soir minuit de tous les lieux recevant du public non indispensables à la vie du pays. Il s'agit notamment des restaurants, cafés, cinémas, discothèques, tous les services publics,
1: les restaurants,
0: les transports urbains,
1: cafés,
0: les magasins,
1: cinémas,
0: les transports urbains,
1: discothèques.
0: J'ai donc décidé.
2: Bon, écoutez-moi. Jusqu'à ce qu'on ferme le portail, le but, c'est le confinement. Barton, montez sur ce toit et ouvrez l'œil sur tout. Groupe et franc-tireur. Stark, surveillez le périmètre. Tout ce qui dépassera les limites, vous le repoussez ou vous l'anéantissez. On va rester au sol, vous et moi, et on va combattre ici. Et Hulk... écrase tout.

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3: Bonsoir à toutes et à tous. Il est 18h et comme chaque quatrième lundi du mois, c'est la suite au prochain numéro, l'émission qui s'intéresse aux écritures collectives sur Fréquence Paris Pluriel. En ce dernier lundi de l'été, toute l'équipe est encore en vacances. Nous vous proposons donc une émission en rediffusion. Il s'agit d'une émission de 2018 avec l'artiste Barbara Manzetti autour de la revue Restez étranger. Revue qui est devenue depuis une famille, une maison et un livre publié en 2024 aux éditions B42. Dans cette émission, il est question de mélange linguistique, d'exil et de poésie. Vous y entendrez aussi parler de lieux qui nous ont été chers, comme les laboratoires d'Aubervilliers ou Kiasma. Cette émission a été réalisée à trois mains par celles qui faisaient la suite à l'époque, Déborah, Sophie et Violette. Nous leur envoyons nos pensées les plus chaleureuses. Bonne écoute à tous et on se retrouve en septembre.
4: Bonjour à toutes et à tous, il est 18h et c'est l'heure de la suite au prochain numéro sur Fréquence Paris Pluriel 106.3 FM. La suite au prochain numéro, c'est l'émission qui s'intéresse aux revues chaque quatrième lundi du mois sur Fréquence Paris Pluriel. Et ce mois-ci, nous recevons la famille Restez.étranger, avec un point entre les deux mots, pour nous parler de leur journal et de ce que nous appellerons pour l'instant leur collectif d'écriture. Au micro, vous entendrez Violette, Déborah, moi, avec Barbara Manzetti, Barbara Kofi et Hassan Abdallah et le petit Maé que vous pouvez peut-être entendre un petit peu balbutier. Et ensemble, nous allons construire cet édito. Alors, rester étranger, c'est quoi ? C'est un espace possible pour créer ensemble, s'émanciper en multipliant les liens. Dans cette association, cette famille, ils sont tous auteurs. Ils produisent et accompagnent des expériences, des tentatives d'écriture au plus proche du réel. Un espace qui permet d'accueillir les langues, des écrits, textuels, cinématographiques, chorégraphiques. Dans le journal, on peut lire. Sur une page virtuelle ou de papier, tu peux déposer ce qui te manque et bien d'autres choses. Mais si ce qui te manque est une vie... Mais ce qui te manque est une vie normale. Si cette vie normale n'est pas là, pas ici avec toi, dans ta vie limitée de tous côtés, alors la page est ta maison. Page après page, tu peux loger tes opinions, tes animaux, ta femme, tes 6 enfants et ton village natal. Tu peux garer ta moto sur cette page. Tu peux donner assez de place au monde que tu souhaites. Techniquement, il suffit de s'y mettre. Écrire, c'est agir. Bienvenue dans l'activité humaine la plus exclusive et la plus inclusive. Bonjour à tous.
5: Bonjour.
4: Alors, vous allez compléter cet édito avec nous. Qu'est-ce que c'est pour vous, rester étranger ?
5: Ah, ça y est. Mon rôle de nègre commence dans l'émission. La famille Restez étranger est un lieu, est une maison, en tout cas une maison provisoire. Pour l'instant, il n'y a pas de mur, mais nous espérons dans les mois à venir que cette maison sera localisée géographiquement dans une ville ici en Ile-de-France. C'est un lieu pour l'hospitalité. Que nous avons appelé une hospitalité absolue dans la langue, parce qu'on n'avait pas d'autre endroit que la langue française pour opérer cette hospitalité. Et on s'est rendu compte à un moment donné qu'on ne parlait pas français. Enfin, moi je me suis rendu compte que je ne parlais pas français, que depuis 30 ans je parlais FLE, français langue étrangère. Donc nous spécialisions dans le FLE de la langue.
4: Et toi, Hassan, alors c'est quoi pour toi, rester étranger ?
6: Rester étranger, c'est pour moi, c'est... On peut rester étranger n'importe où, quand on voit, avec Jean. Moi, j'avais 17 ans, j'ai parti, j'ai quitté dans mon pays. Ça veut dire que je peux rester partout et avec les gens qui sont étrangers. Nous, dans la famille, plutôt, on est tous étrangers. Ça.
4: Et Barbara,
0: pour moi, rester étranger, c'est un lieu d'écriture d'abord. Et depuis que je fais partie de ce lieu, c'est plutôt un lieu de déplacement. C'est-à-dire que pour moi, toutes les rencontres, les conversations, les pratiques qu'on a en commun me permettent de toujours me déplacer. C'est un lieu de non-expertise aussi, dans le sens où on ne revendique pas avoir un savoir qui serait autoritaire ou une expertise en écriture ou quoi. Mais c'est un lieu d'expérimentation où on peut essayer et voilà. En tout cas, pour moi, c'était ça. C'était un lieu d'essai, un lieu où j'ai pu déplacer ma pratique. Ouais.
4: Donc, vous avez un journal, une antenne radio, un livre en devenir. Quelle autre forme ça peut prendre ? Des courts-métrages ? Des performances ? Des rencontres ?
5: Dernièrement, ça a pris la forme de publications sous forme d'affiches dans la rue, notamment à Nanterre, avec le centre d'art de la Terrasse. Par exemple, Hassan a publié un texte qui est resté affiché dans la ville sur les plateaux de la Défense pendant tout l'été et qui s'appelait « Je suis restée, ma chambre comme une tombe ».
4: Est-ce que tu veux nous en lire un morceau ?
5: Il ne l'a pas sous les yeux. Moi, je le connais par cœur. Mais
7: ou un autre.
4: Ou un autre.
7: Là, t'en as un autre sous le nez. Si tu veux en lire un autre.
6: Pourquoi j'ai quitté mes parents ? J'avais 17 ans. J'avais le choix de rester dans mon pays. Problématique. Ou bien de partir. Si j'étais resté, je portais les armes. Et je tuerai par l'obligation. Et je pourrais être tué. J'ai tout quitté lorsque la situation politique me forçait à la faire. À le faire. Pourtant, j'aime mon pays. Je pensais pourtant je resterai en Libye, qui est le pays voisin. Mais la situation en Libye ne me permettait pas. Là-bas aussi, si j'étais resté, je m'aurais tué. Je n'avais pas le projet de traverser la Méditerranée. Je n'avais pas le choix. Le jour où la politique changera, où le cauchemar politique de mon pays finira, j'irai retourner, j'entendrai les voix de mes parents. C'est vrai que j'ai une sécurité ici, mais je ne suis pas heureux. Si vous vivez avec vos proches, c'est le bonheur, ou si vous avez de leur nouvelle.
7: Donc c'était le texte « Profitez de votre famille ».
6: Ouais, ce texte, tu vois, c'est...
7: Peut-être avant qu'on discute plus avant, on voulait faire écouter un autre type de travail d'écriture et de création que vous avez pu faire. Ça s'appelle Weiniré Eta, je prononce comme je veux, et ça a été enregistré avec la radio R22 Tout Monde, qui était liée au centre d'art Kiasma au Lila.
8: R22 Tout Monde,
9: Antenne.
8: Weiniré Eta.
9: Restez
8: étranger.
9: Bonjour à tous.
8: 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Wei, eiking, niskinago, madrasa, tamonta, ngago, tamuluga, kak alumugunuk, ahonunang, o ahotunang, iglu. Kak egi nejukrei. Aïe, comment je crée ?
9: I.
10: Voilà. I, c'est quoi ?
9: I, c'est...
10: Toi ?
9: Oui.
10: I.
9: I-I.
11: I.
9: Oui. I.
11: I.
9: I. C'est I. I. C'est I. I.
11: I.
9: Oui. C'est difficile.
8: Sound is a special sound. I. I. Femme.
9: I. I.
8: I. Toi, comme ça.
9: I. I. Naya. Ngo. Lo. I. I. Naya. Ngo. Lo. I. I. Naya. Ngo. Lo. Oui. Nire.
6: Oui, nire.
9: I. Oui, nire. Eta.
6: Reste. Étranger.
8: Par exemple. I. In. Naya. Ngo. Lo. In. Avec une femme. Homme. Ma. In. Naya. Ngo. Lo.
11: Difficult.
8: Naya. Ngo. Lo. Comme ça.
11: Naya. Ngo. Lo. Tu peux répéter.
8: Oui. Wa desi.
11: Wa desi.
8: Resala.
11: Resala.
8: Abdallakun.
11: Abdallakun.
8: Dakini.
11: Dakini.
8: Nesei.
11: Nesei.
8: Oui.
9: Comme wa desi.
11: Wa desi.
8: Aujourd'hui.
9: Abdallakun onno.
11: Abdallakun
9: onno. Onno resala ça. Oui.
8: Onno dakin c'est la même chose.
11: Dakin.
9: Onno c'est comme.
11: Onno c'est la mer.
9: Oui. Oui. Oui, qu'est-ce que ça a l'air cassé? Oh, j'ai la terrasse. Un halve, c'est la tau cobo. Alma, la cassé, ou ta mon kiki. On va inchal, le king, il y a un higle. Voilà, oui.
8: Reste étranger.
9: Naya. Kolaka, kolaka. Kir, kir.
8: Kir, kir. Ane. Waka. Bakbakan. Jet na chukrakse. La anoué qui n'y a pas de rakase. Loga en tangunta. Amma loga en français. Jet n'y a pas de rakase. Et donc, Nunganda. Adgigulu. Arfun komunga. Il n'y a pas de arfun koko. Masha'Allah. Yani on a fait du hal c'est yani quand on a un hal yani jet no wayi ihtam ihtimam rsa yani na shukra gazi mola warsay wayi wayi jet parhani nangé ay alhamdoulillah.
11: Il parle de nous.
8: Oui.
11: Qu'est-ce qu'il a dit?
9: Il m'a rencontré ici en France. Il est venu, il est France. N'est pas personne, il me connaît. Et après, c'est tout.
8: Toi?
9: Vous. Et toi? C'est.
11: Wa Dartama Tanani. Je suis Dartama. Wa Neiwe. Et Wanei Wato.
8: Oui.
9: Je peux pas.
11: Je peux?
9: Je peux, oui.
11: Je ne peux pas. Wamajinike. J'ai des scarifications.
8: Wamajinike, ça?
11: Waneskenegone. Je vais construire une maison.
8: Oui.
11: Waneskenegone. Paris. Oh. À Paris. Un message? Pour ton peuple.
9: Il est là, c'est un peu. Ouais, France. Ouais, d'art France, c'est un peu. Cagoule, c'est un peu. Cagoule, c'est un peu. France, c'est un peu. Il est un peu. Il est un peu. 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
7: Alors, est-ce que vous pouvez nous parler de ce son? Parce qu'on a entendu la voix de Barbara qui est ici avec nous dans le studio et d'Hassan, et puis plein d'autres voix avec. On se demandait à la fois comment ça a été fabriqué, ces montages de sons, qui est-ce qui les enregistre, et aussi qu'est-ce qui est enregistré, qu'est-ce que ça raconte tous ces échanges de langues.
5: Donc, au dehors du micro, ce jour-là, il y avait Omar, Haroun, il y avait Hassan, moi, et on parlait de Abdallah. On était au laboratoire d'Aubervilliers, je crois que c'était au mois de janvier. Et je me suis chargée de faire cette prise de son et puis de faire un montage. À ce moment-là, autour de la table, on avait organisé un cours de langue maternelle Tam, qui est la langue de Hassan et des autres amis de la famille restés étrangers. Donc c'est notre langue maternelle, le FLE étant la langue que nous parlons ici en France. Après, il y a d'autres langues maternelles. Mais concernant cette émission, il s'agissait de donner un espace de parole et envoyer un message au Dartam et au Darfour, qui sont deux régions limitrophes, qui se trouvent au Tchad et au Soudan, d'où viennent nos amis. Voilà.
7: Donc d'où tu viens, toi, Hassan?
6: Moi, je viens de Dartam.
7: D'accord. Et qu'est-ce que ça veut dire, Wey Nire Eta?
6: Wey Nire Eta, c'est... Ça veut dire que je suis ici. Je suis ici.
5: Mais Wey, c'est nous, non?
6: Ça, oui, nous sommes ici. Nous sommes ici. Nous sommes ici, je suis ici.
7: Et ça veut pas dire je reste étranger ou rester étranger?
6: Je reste étranger. Wa Kalea Niri. C'est ça, c'est Wakalianiri. Ça veut dire que je suis resté à l'étranger. Oui, Nire, ça veut dire que nous sommes ici.
7: Donc vous les trois qui étaient de cette langue maternelle-là, le Dartama ou le Tama?
6: Non, moi je viens au Dartama, mais... Tribu Dartam, vivait au Soudan et aussi au Tchad. Ils ont parti, je crois que c'est pas très longtemps au Soudan, mais il y a beaucoup aussi au Soudan. On trouve le sultan de Tama, ou roi de Tama, si on trouve à Dartam.
5: Au Tchad.
6: Au Tchad, oui.
4: Et donc là, en studio, donc, vous êtes venus à plusieurs. Donc on est ici à plusieurs. Et donc c'est pas le projet d'une seule personne. Vous êtes plusieurs. Peut-être que chacun a un rôle un peu différent. Est-ce que vous pouvez nous raconter chacun comment vous êtes arrivés dans ce collectif, dans cette famille? Comment vous vous êtes rencontrés? Comment a démarré cette écriture à plusieurs? Chacun, ben voilà, est-ce que vous aviez déjà écrit avant? Est-ce que c'est nouveau? Est-ce que toi t'avais déjà écrit? Comment c'est né? Voilà.
0: Pour ma part, j'ai rencontré Barbara, parce que c'est quand même Barbara Manzetti qui est à la base du projet. J'ai rencontré Barbara quand je travaillais au laboratoire d'Aubervilliers, quand j'étais administratrice du lieu, et puis j'ai accompagné son projet de résidence à l'époque. Et ensuite, j'ai décidé de quitter les laboratoires et de commencer un travail, d'entamer un travail d'écriture, de recherche entre Istanbul et Paris. Et ensuite, j'ai repris des études à l'EHESS, voilà, pour mener un travail de recherche. Donc, il y avait en même temps, voilà, ce travail personnel que j'avais déjà entamé. Auparavant, mais qui s'est trouvé affecté et bougé par notre amitié et par un partage de conversations, de moments d'écriture, etc. Donc c'est comme ça, petit à petit, qu'on a commencé. Et puis au tout début, il y a aussi ce projet qui a mêlé la marche et l'écriture. On a fait tout un pèlerinage en Ile-de-France, avec Tanguy Nedelec, qui est aussi à l'origine du projet puis de la publication en ligne qu'on a créée à la suite de ce pèlerinage où donc Barbara a relié les centres d'art d'Île-de-France en marchant et en pour voir ce que ça faisait à l'écriture. Voilà, et on l'a rejoint sur certaines étapes et ça a mené à la création de la publication en ligne avec Tanguy. Voilà. Enfin, après, l'histoire est longue, donc je ne sais pas si...
5: C'est une histoire assez longue parce que... Donc, disons que ça commence, en tout cas pour moi, disons, légalement en 2015, avec un projet qu'on a nommé Rester étranger. Et donc, qui était cette... qui répondait à une commande, en fait, du réseau Tram. Ils nous demandaient de participer à une manifestation qui s'appelait « Hospitalité ». Et nous avons répondu à cette commande par un projet qui se passait en amont de la manifestation, déjà. Donc, on s'est rendu à pied dans ces centres d'art, en arrivant plus ou moins à l'heure prévue, puisqu'on arrivait à pied, en posant la question aux directrices, aux directeurs. Pour vous, l'artiste, d'où vient l'artiste ? D'où il arrive ? Et en fait, on a pu localiser assez précisément, puisque la réponse était plus ou moins la même, de la part de tous les directeurs et directrices, les artistes arrivent des Beaux-Arts de Paris. Et donc, je posais par la suite la question, et donc, vous pensez qu'un artiste ne peut pas arriver comme ça, à l'impromptu, avec un sac sur le dos, un peu sale, un peu sentant la transpiration, est-ce que l'art ne peut pas arriver d'ailleurs ? Donc, ça, c'était la question... Et aussi la question autour de laquelle on s'est rencontrés avec Barbara, qui était donc au départ administratrice et productrice, et que j'ai invitée assez vite à écrire avec moi. On était en résidence à Genève, et que j'ai invitée également à publier. Donc assez vite, il a été prouvé qu'en fait, l'art arrive quand on ne s'y attend pas. Et que l'artiste est... Ça peut être qui que ce soit, enfin, c'est pas quelqu'un. On ne peut pas désigner l'artiste comme étant, en tout cas l'artiste de ce projet, ce n'est pas moi, Barbara Manzetti, mais c'est, moi, c'est plutôt, disons, le nègre du projet. C'est-à-dire, c'est plus une forme de coordination, de mémorisation des voix des différents auteurs. Voilà. Donc Hassan est plutôt un professeur. Enfin, comment dire, il n'est pas. On pourrait penser que Hassan est un apprenant parce qu'il parle moins français que nous, mais il est plutôt professeur dans ce projet. En tout cas, il était désigné en tant que professeur de langue maternelle. La langue maternelle étant la langue qui a des mains pour porter l'enfant et qui a des mamelles pour le nourrir.
6: Et pour moi,
7: parle dans le micro. Va.
6: Pour moi, c'est premièrement, c'est je rentrais dans une famille à l'étranger et je suis arrivé à domicile à Paris et je suis tout seul et je ne connais pas personne. Voilà, le police m'a amené dans un foyer. Après, dans une semaine, j'ai vu un autre voisin, Hussein. C'est Hussein Abdallah, c'est lui qui il est soudanais, mais il est aussi notre ethnie, Tam, il parle Tam. Après, on a parlé un peu, voilà, après, on a trouvé aussi. Sixième étage, c'est nous, on a invité à cinquième étage et on a trouvé Omar aussi, sixième étage. Après, dans quatre mois ou trois mois, après, voilà, Aziz Abdelkarim et Masri Omar et le
7: Abdallah. Le chef, quand même.
6: Le chef, hein, Abdallah. Et Abdallah, il était... Ils sont aussi sur septième étage. On monte toujours. Et voilà. Et Abdallah, il est allé à Jaurès. C'est à côté de Sangatte. C'est place de Jaurès. Il est rentré avec Barbara Mazzetti. Et nous ne sommes pas allés à l'école. Nous restons juste à la maison. Et après, nous on dit à Abdallah, nous aussi, on vous demande professeur pour nous aider, pour apprendre le français. Parce que si on reste comme ça, on n'en fait rien. Abdallah, il a dit d'accord, voilà, il va aller. On va dire s'il est là, ses amis pour dire que vous nous aidez.

0: La dénomination famille a été désignée par nos amis donc tchadiens et soudanais. Parce que nous, au départ, on n'avait pas parlé de famille. On avait parlé de quoi on avait parlé d'ailleurs ? De revues en ligne, on parlait de publications en fait. Et là, la famille, enfin, moi je me suis retrouvée comme étant mère de famille. Et donc je suis un peu la mère, le nègre aussi, il faut le dire, parce que quand les autres n'ont pas envie d'écrire, ils me disent c'est toi qui écris, moi je parle, toi tu écris.
1: C'est une
0: donc,
1: famille.
0: Le format était désigné par les participants.
1: Peut-être avant qu'on parle plus ensemble de comment vous travaillez ensemble et comment vous écrivez, on va écouter une chanson. C'est un morceau de Luciano Berio qui s'appelle Azerbaijan Love Song et qui est chanté par la grande cantatrice Cathy Berrien.

0: Alors après Cathy Berrian, est-ce que vous pouvez nous raconter comment vous travaillez ensemble et quel est votre processus d'écriture? Parce que vous nous avez dit du coup que ça peut prendre la forme d'un journal, de textes qui sont publiés en ligne, ça peut prendre la forme d'affiches. Il y a aussi tout un travail en commun d'écriture. On vous a vu au laboratoire d'Aubervilliers en septembre, il y a eu un ensemble de lectures ou de prises de parole. Et c'était... Il y avait certains d'entre vous qui lisaient sur des grands rouleaux comme ça qui étaient déroulés, des grands rouleaux comme des
1: caisses
0: immenses, ouais. Quoi, ou des rubans immenses. Comment vous travaillez ?
2: Nous travaillons comme nous pouvons, selon les endroits où nous nous trouvons. Et je me permets en fait de citer Abdallah Ismail, puisqu'il n'a pas pu venir ici. Et il raconte comment nous avons travaillé au début. Donc voilà. Là, ça se passait à Stalingrad, donc en octobre 2016. Il écrit, dans son texte qui s'appelle « Quelle difficulté de langue en français ?» Il écrit « Cette école n'était pas dans un endroit couvert, justement sur la place de Jaurès. » Un mois plus tard, il faisait super froid et il pleuvait aussi. Alors là, notre prof Morane au-devant du BAM, Morane, nous disait « Maintenant, il fait froid ici, donc je voulais vous faire un examen oral. Si vous comprenez bien, je vais chercher une prof à chacun. » On disait « D'accord. » À l'examen oral, elle m'a posé 10 questions. Je pus répondre et dit « Ok », demandant mon numéro de téléphone pour m'appeler si elle trouve une prof. Après 3 jours, à la fin du cours, elle m'a appelé, mais j'étais à côté.

0: d'elle et je dis oui, Morane. Ah, tu es là, dit-elle. Viens avec moi. Et m'a fait rencontrer Barbara et elle a dit maintenant, elle va te donner des cours de français. B. Comment vous appelez-vous? A. Je m'appelle Abdella et toi? B. Je m'appelle Barbara Manzetti, donc on pourra se voir demain matin ici à 10h. J'ai dit ok, c'était l'octobre en 2016, mais je ne me rappelle pas les jours. Alors le lendemain, je suis venue à la place pour le rendez-vous et elle est arrivée le même temps et après nous allâmes à la bibliothèque qu'elle s'appelle Hergé. Et on commença les cours. Pendant les cours, elle m'a dit « Est-ce que tu comprends ?» Mais la répondre était difficile à dire parce que le grand problème, c'est R. Mais c'est sympa. Petit à petit, j'ai progressé un peu, mais aussi encore autre problème. C'est quoi? C'est la leçon GR. Donc, elle écrivait les mots ressemblant dans une phrase et elle disait « Je répétais par exemple, la grenouille boit une grande grenadine avec sa grosse bouche. » Et comme la leçon PR, prendre une praline avec précaution, mais quand je parle, elle m'entend plus. Toujours, elle me dit « Abdella, parle fort ». Je dis « D'accord, mais ne change rien ». Et là, les problèmes, c'est où? Est-ce que vous comprenez? Alors la grande problématique. Quand je parle, ma bouche mâche les mots. Cependant, ne personne ne me comprend et aussi quand j'essaie de parler plus fort, tous les mots dans ma tête vont disparaître. Ok, nous essayâmes de trouver d'autres moyens de résoudre ce nœud. Nous allâmes à l'école pour faire des cours intensifs 5 jours par semaine et 4 heures par jour. Je continuais un mois et là aussi, j'ai eu un problème avec la leçon CH. Ch. Que me disait la prof? Elle m'écrit les articules. Articulation, exemple, un chasseur sachant chasser, c'est chasser sans son chien. Et tous les jours, quand je suis venue, elle me dit « Allez, Abdallah, dis-moi les articulations. » Je la rappelle toujours. Comme ça, je devais parler un peu, mais encore la bouche mâche les mots. Savez-vous d'autres moyens pour résoudre ce nœud? Comment puis-je gérer cette difficulté?
1: Ça nous donne un bel exemple d'écrire en langue FLE. Ce que ça veut dire,
0: ça.
1: Cette langue qu'on entend et qui est pas la langue maternelle, qui est l'autre langue. Est-ce que, je ne sais pas, Barbara ou Hassan, vous voulez dire un mot sur cette question de comment vous écrivez? Parce que tu nous as raconté, Hassan, comment tu avais rencontré les uns et les autres, comment tu étais venu à un cours pour parler français, mais pas pour écrire.
2: Pour moi, c'est une écriture de boulot. Encore, j'ai envie d'écrire un livre pour apprendre une langue, j'ai écrit un livre.
1: Et pour apprendre une langue, tu as écrit un livre?
2: Non, je voulais apprendre le français et je voulais écrire un livre. Et encore, moi j'écrivais, mais il y a beaucoup de fautes. Hier, j'étais écrit un mot, pauvre, mais il y a beaucoup de fautes qui corrigent ma grammaire.
1: On se demandait aussi, parce que vous écrivez pas que en FLE, il y a aussi des fois des textes qui sont dits dans d'autres langues. En arabe, en turc, sûrement d'autres langues aussi. Est-ce que vous écrivez chacun dans la sienne? Est-ce que le FLE, ça peut faire langue commune, un peu peut-être? Comment ça se passe pour les langues qui sont moins communes ou pas communes à tous?
3: Moi, j'ai travaillé avec, je travaille avec Barış Yarsel, qui est d'origine turque et qui écrit en turc, qui vit à Paris, mais qui pour l'instant écrit en turc. Et on travaille ensemble à la traduction de ces textes. Donc c'est un peu notre espace d'écriture, sachant qu'on n'a aucune langue commune, c'est-à-dire que moi j'ai des rudiments de turc, il en a de français, mais on se parle en anglais. Donc il y a cette étape, il n'y a pas de traduction frontale, il y a l'étape avec un anglais qui est un anglais de communication, pas forcément très bon. Et du coup, c'est vraiment l'idée de travailler à la traduction comme une transformation du texte qui va donner lieu à une réécriture en français. Donc là, tout récemment, on a travaillé sur son texte qui s'appelle Dalga, qui veut dire la vague, qui est vraiment un travail conjoint, d'écriture, de transformation, de traduction. Et juste pour revenir à cette question de comment on travaille, il n'y a pas vraiment de comment on travaille de manière très libre, très ouverte, sans aucune règle. Il y a plusieurs moments plusieurs situations d'écriture. Au tout début, on partageait beaucoup des résidences ou des moments d'écriture sur plus ou moins long cours. Donc on partageait simplement une table. Barbara écrivait à ses textes et moi j'écrivais aux miens. On faisait, enfin voilà, à Genève, on faisait nos lits ensemble et puis on prenait le thé, le petit déjeuner. Enfin voilà, et c'est ça qui fait que ça qui est le qui est resté étranger pour moi en fait. C'est plus des situations d'écriture que réduire simplement au texte. Voilà. Et aussi cette publication en ligne qui agrège plusieurs personnes, plusieurs auteurs. On travaille pas du tout sous forme d'appel à texte, où il n'y a pas de thématique, il n'y a pas. Voilà, le projet est emmené par les personnes qui sont là au moment aujourd'hui. Donc il y en a qui étaient là, qui ne sont plus, qui reviennent. Enfin voilà, c'est un collectif qui a aussi à géométrie variable.
1: Peut-être avant que tu rentres dans le... et qu'on reparle avec vous de comment ces textes, ils sont montrés, ils sont publiés en ligne ou ailleurs, on va écouter une autre musique et puis un deuxième extrait d'une création radio qui donnera à entendre comment ils sont quand ils sont parlés devant un auditoire. Donc le morceau tout de suite, c'est Speak My Language de Laurie Anderson.

0: Bandu, Tumon,
1: Anten,
0: Anten,
1: Oui,
0: Nire,
1: Oui, Nire,
0: Oui, Nire, et ta
1: Reste, étranger.
2: Non, c'est juste ça, cette phrase est très concrète et toutes les phrases, les trois lignes là, elles construisent une image complète. Et si on a perdu juste un seul mot, ça va changer même l'image et ça va le rendre, fragile ou pas forte quoi.
3: Ouais.
2: Mais si par exemple j'essaye mot par mot ou partie par partie de cette phrase par exemple, سي الجنود المثاليون بقبائهم المضحك بهتت لمستهم الخاصة كحال ضياع متعتهم في القتل. سي جي دي دي سولدا بارفي او دي بارفي سولدا
3: ouais.
2: Et avec leur stupidité kiff qui nous rend rigoler et qui nous fait rigoler.
3: Mm-hmm.
2: Je sais pas comment on dit en français. Ils ont perdu
3: ouais.
2: leur touche spéciale.
3: D'accord.
2: Comme ils ont perdu le joie
3: ouais.
2: de tous les autres. Bonjour. Premièrement, je suis très content d'être là et de lire devant vous. Et même, je vais lire en arabe, en fait, parce que le texte, il était écrit en arabe. Et je sais, il y a pas mal de nombres là, ils ne parlent pas arabe, mais j'espère que vous allez profiter avec la musique de la langue. Merci. أحلام محرمة للبلدة منفذ واحد يستخدم للدخول إليها كما للخروج أيضا كتب على الجزء الأعلى من جانبي المنفذ احترام تقاليد البلدة إلزامي خذ علبة الدواء قبل كل شيء مسموح قضاء ليلتين فقط خارج الأسوار بالداخل كان وقت يمضي مريضا كسولا يجرجر خطواته الصغيلة على الأرصفة الأيام مشبعة بالهشاشة تعيد نفسها برتابة وقحة اللحظات كلها متشابهة تشير فقط إلى النهاية لم يعد ثمة ما يثير الفضول نافذة العدم فم ضخم يتسع بتواتر مرعب يبتلع البلدة شيئا فشيئا ليس ثمة ما يحرض المخيلة لتتفتق لا وجود لما يزرع في الأدمغة القلق ذلك النوع المفضي إلى طرح التساؤل.
4: C'était un extrait de l'enregistrement Les rêves interdits fait pour la radio R22 Tout le monde. On y entend le processus d'écriture, les doutes, les échanges sur comment écrire, comment traduire dans une autre langue. C'est un extrait d'une performance avec, donc on entend qui là ?
5: On entend Mutawakkil Ali Eldouma, qui est un auteur soudanais que nous avons rencontré lors de notre résidence à la Terrasse Saint-Nanterre, entre le mois de mars et le mois de septembre, et avec qui nous avons partagé du temps dans la vitrine, place Nelson Mandela. Donc Mutawakkil nous a rejoint pour écrire. À même le mur de la vitrine, son texte, Les rêves interdits. Ensuite, nous avons envoyé ce texte qui était en arabe à notre traductrice. C'est une interprète qui travaille avec nous pour une histoire d'adoption, parce que nous adoptons, il y a des mariages, il y a des naissances, il y a des adoptions dans notre famille. Et donc, c'est une traduction vraiment littérale de son texte autour de laquelle nous discutons, parce qu'il ne reconnaît pas son texte, en fait.
6: Parce que dans la traduction, il ne le reconnaît plus.
5: Non, il a l'impression de lire le texte de quelqu'un d'autre. Et donc, je lui rappelle qu'en fait, il s'agit de son texte et que j'ai besoin de savoir si cette traduction correspond au texte d'origine. Mais apparemment, il a perdu toute son humeur, enfin, l'humour qu'il y a dans son texte. Parce qu'il rit en écrivant.
6: Et ça, en fait, l'extrait qu'on a entendu, c'était en septembre au laboratoire d'Aubervilliers. Et du coup, nous, on y était avec l'équipe de La Suite au prochain numéro et on n'a pas entendu la traduction, en fait. On a entendu le texte en arabe.
5: Oui, nous avons décidé de juste faire la lecture en arabe parce qu'on avait déjà fait cette expérience à Nanterre, dans la vitrine, avec un public. Et c'est vrai que dans ce projet, en fait, depuis 2 ans, on a l'habitude de passer du temps ensemble et d'entendre parler des langues qu'on ne comprend pas forcément au niveau du sens direct, mais qu'on peut prendre avec soi. Notamment la langue maternelle, la langue tama, que moi j'ai l'habitude d'entendre maintenant souvent, parce que par exemple cet été j'ai passé du temps avec Abdellah qui m'a rendu visite. Il me faisait détresse pendant qu'il parlait au téléphone avec Omar, soit en arabe, ou alors j'entends souvent Hassan parler la langue maternelle avec un ami qui parle la langue tama. Il me donne des cours aussi quand nous avons le temps. Et donc cette langue, elle est entrée aussi dans notre manière d'écrire, de penser. Et aussi de concevoir ou de réinitialiser notre connaissance de la langue française, en fait. Les langues étrangères remettent en question et nous font remettre à l'heure notre connaissance ou notre usage du français.
6: On avait choisi un petit extrait qui parle un peu de ça, qui parle du FLE, et qui est un peu partout quand on cherche sur Rester étranger, qu'est-ce que vous faites ? Très vite, on tombe sur quelques phrases autour de dire qui disent « Avant, je parlais et j'écrivais en français. Maintenant, je parle et j'écris en FLE. » Donc c'est ça, la langue, elle change parce qu'on en entend d'autres. Mais tout à l'heure, quand la musique passait et qu'on discutait entre nous, tu nous as dit ce projet, il a évolué, il y a différents moments. Et là, on est un peu à un moment où finalement, c'est les langues maternelles c'est vers elles qu'on va. On change un peu le fonctionnement. Qu'est-ce que ça veut dire ?
5: Ça veut dire qu'on essaye de s'approcher du village natal. On essaie de s'approcher de Orikoulé. On essaie d'y aller parce que, en fait, la loi en vigueur en France actuellement fait que pour ceux qui sont arrivés, il est impossible de repartir. Donc, ce travail, il se fait géographiquement. Il est localisé en France et dans la langue française. Donc, nous sommes un peu prisonniers, en fait, de la langue française. Et donc, il s'agit de jouer et de trouver la manière de pratiquer des ouvertures. Donc, par exemple, en intégrant la langue maternelle au texte. Là, je peux vous faire un exemple avec le texte qui s'écrit avec Hassan et moi. Donc, nous écrivons ensemble. Il n'y a plus d'auteur. Il y a un collectif d'auteurs, une famille d'auteurs. Bonjour, Hiro. Vous allez goûter le sisimbé et le curry. Le sisimbé est sucré et le curry est amer. Le temps est si long qu'on ne peut le voir en entier. On l'appelle Timirumo. Je suis désolée. Je suis venue, mais je ne peux pas rester pour toujours. Wa najilento ino waltanoi gan nijigato diman. Je n'ai pas le temps. Timirumo est trop long. Et l'eau me sort des yeux. Ça s'appelle Ninwasai. Manière de passer d'une langue à une autre, mais pour faire, comme disait Barbara tout à l'heure, un mouvement géographique aussi, qui est impossible légalement parlant.
6: Ou par les pieds, en fait. On peut se déplacer son corps, alors on déplace sa langue, quoi.
5: On déplace la langue.
6: Ouais. Est-ce qu'on passe à une dernière? J'ai un tout petit extrait. En fait, on avait choisi des musiques qui travaillent quelque chose autour d'utiliser le son et d'utiliser les mots des musiques pour faire d'autres sons. Alors celle-là, elle s'appelle Fsiu Fsiu Fsiu. Elle vient d'un album qui s'appelle Stri Ton Trip et Poil, qui vient de sortir et qui est un album de Prune Béchot. C'est très court. On va écouter ça, puis on finit l'émission.

0: Alors, donc, parmi vos différents lieux d'écriture, il y a un journal qu'on peut trouver en ligne sur le site, sur votre site. Alors, nous, on a pour habitude d'avoir des fanzines qui viennent nous raconter ce qu'ils font, des revues, des magazines. Et ici, en fait, c'est l'idée du journal, du collectif qui nous a aussi accrochés. Et en fait, on voulait savoir quelle était la place de ce journal dans le projet. Quelle place il prenait et si vous aviez un extrait à lire. Est-ce qu'il y aura un autre numéro de ce journal? Est-ce qu'il existe en format tangible? Voilà.
1: En fait, on se demandait si c'était un journal comme un magazine ou comme un journal intime, comme un journal des jours.
2: En fait, c'est un journal très officiel. C'est-à-dire que les éléments que vous retrouvez en ligne dans ce journal sont en fait des extraits de lettres officielles que nous avons envoyées aux universités, aux centres d'art pour obtenir des résidences, des bourses, en fait de l'espace pour héberger le projet Rester étranger. C'est pour ça que dans ce journal, il est assez facile de comprendre qu'est-ce que c'est que le FLE. On a une définition de la famille, on a une présentation aussi des membres de la famille. Il n'est pas exhaustif, c'est-à-dire que le journal, l'écriture de ce journal continue. Le projet, celui de le publier sur papier, sous forme de livre. Et ce livre étant en même temps comme un centre d'art aussi. Comme une maison, comme une famille, comme une université. Et c'est vrai que le format de ce travail, c'est difficile comment dire, de le cerner, de l'arrêter, parce que le format, c'est un peu le trottoir, c'est aussi le temps qu'on a passé beaucoup à Stalingrad, à Jaurès, à chercher un endroit où s'arrêter. C'est le temps qu'on a passé à faire la file dans les différentes administrations. Et c'est le temps qu'on a passé ensemble à raconter des histoires, à voyager aussi.
1: Et dans ce journal, du coup, il y a des textes et puis il y a aussi des images. Il y a quelques photos de la résidence à Nanterre, je pense, où on voit ce travail d'écrire sur la vitrine, d'écrire venez, rentrez, et puis d'écrire sur les murs. Et puis on voit aussi des photos de lieux. Je me demandais
0: une chambre.
1: Ce que c'était. Ouais.
2: On voit des photos des laboratoires d'Aubervilliers, donc de la chambre, mais c'est interdit d'en parler parce que normalement, on ne peut pas y dormir. Il y a plein d'interdits. Et il y a pas mal de photos aussi de la ménagerie de verre. Nous avons passé du temps en janvier donc 2017. Il y a des images aussi de la rue, il me semble, et donc de ce mur et de cette vitre à Nanterre qui était surtout le support d'écriture de Hassan, dont l'écriture manuscrite a été un peu le format pour toute notre expérience et aussi pour l'exposition de Nanterre. En fait, c'était son écriture et son geste d'écriture manuscrite qui a apporté toute cette phase du projet entre mars et septembre. Je pourrais en lire un extrait, peut-être. Lequel? Pas celui que j'ai sous les yeux. Dans ce livre, nous avons la police. La police est partout dans le FLE. Cet ouvrage est à l'image d'une université avec des professeurs partout, à toutes les pages, et des séminaires inédits, comme il y a par exemple un séminaire sur le poulet, qui est effectué avec un budget de 15 euros. Je vais citer le plus célèbre des professeurs de notre université, puisqu'on peut dire que donc Rester étranger est aussi une université. Donc je vais citer Hussein Forever, qui a écrit un jour « En France, vous connaissez la loi, mais nous, on sait comment elle marche. » Donc pour terminer, je dirais que ce livre en cours, ou ce projet, est une porte d'entrée. Et qu'il faut donc emprunter cette entrée. Nous disons, pour ce faire, venez, venez, restez étrangers. Art va, art vient, au plus près, au loin, artiste vient. Donc nous, on a fait une sorte de traduction aussi du terme étranger, qu'on a traduit avec le terme artiste en français. Puisque dans la langue de Hassan, la langue de Tama, le terme étranger n'existe pas. Il n'y a que l'homme nouveau, il n'y a pas d'étranger.
0: Eh ben, merci beaucoup d'avoir été avec nous. Alors, on peut lire et écouter les nouvelles créations de la famille Rester étranger sur leur site rester-étranger.fr. Quant à nous, on se retrouve dans un mois pour une émission de Noël le 25 décembre. Et on se quitte. On se quitte maintenant. 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

0: tous. Vous écoutez Radio Fréquence Paris Pluriel 106.3 FM et vous êtes sur l'émission La Voix des Sans-Papiers que vous écoutez chaque premier et troisième jeudi du mois. Aujourd'hui, nous sommes avec un très cher ami et camarade de lutte. C'est Desco Phoenix, un artiste exilé.
1: C'est bien cela.
0: Bonjour.
1: Bonjour Desco.
0: Et l'émission est animée par, comme d'habitude, un délégué de la coordination des sans-papiers de Paris. Nous sommes le 5 février, nous allons parler d'un événement qui se tiendra demain à la place de la République, c'est la commémoration. Et la deuxième partie, on va parler d'un événement qui a eu lieu fin janvier. Dans la technique, nous avons Nicolas avec nous aujourd'hui. Bonjour Nicolas. merci pour ta présence. Et voilà, la première partie, ça sera avec Phoenix, Desco Phoenix. Ouais. Et ça sera autour de la commémoration.
1: Oui, c'est bien
0: c'est
1: cela.
0: C'est ça ouais. C'est bien cela. Ouais. Bonjour Desco.
1: Bon, bonjour Bouchra, merci pour cette lucarne que vous nous offrez. Merci pour cette invitation.
2: Bonjour.
0: Bonjour. Et Mariama Sidibé nous rejoint. On applaudit Mariama.
1: Allez, bonjour
0: Mariama. Bonjour, ça va? Bienvenue. C'est la pluie, hein? C'est le mauvais temps qui est responsable aujourd'hui.
2: C'est l'embouteillage.
0: Ah, c'est l'embouteillage. Mariama de la CSP 75, porte-parole, déléguée de la coordination des sans-papiers de la CSP 75 qui nous rejoint. Et effectivement, dans la deuxième partie, nous allons parler d'un événement, malheureusement un événement qui n'est pas très, tragique, qui a eu lieu fin janvier. C'est le décès de notre camarade Alassane Diarra. Et Mariama sera avec nous parce qu'elle a assisté à pas mal d'événements et à pas mal de rassemblements avec la famille d'Alassane. Bonjour Mariama, comment
2: Bonjour.
0: Ça va?
2: Bonjour. Oui. Je m'appelle Mariama Sidibé, porte-parole de la CSP 75 Intercollectif de Paris. Tout d'abord, je vous remercie d'être là aujourd'hui. Comme ma camarade vient de dire, le décès d'Alassane Diarra, ça nous a tous choqués parce que nous, on est avec son petit frère.
0: Ah oui.
2: C'est lui qui nous avait communiqué. Depuis le jour qu'il nous a communiqué, depuis ce jour, on est avec eux.
0: Merci, Mariama. Est-ce qu'on peut parler de tous ces détails pendant la deuxième partie de l'émission?
2: Mm-hmm.
0: Mais tu seras présente demain à la place de la République pour la commémoration du 6 février.
2: Mm.
0: Et Desco Phoenix, elle est là avec nous aujourd'hui parce qu'il va participer à l'événement aussi.
2: Mm.
0: Vous avez préparé cet événement pendant des mois et des mois avec plusieurs associations. Le CRID, la coordination des sans-papiers de CSP 75, l'intercollectif des sans-papiers, la FASTI. Est-ce qu'il y a d'autres associations? Pour l'alarme phone, c'est ça. Et c'est un rendez-vous annuel, c'est ça, Desco.
2: Oui,
0: un rendez-vous annuel pour la commémoration de toutes les personnes qui sont décédées à la mer, dans le Sahara, toutes les personnes qui essayent de franchir les frontières et qui s'affrontent chaque jour à Frontex.
1: C'est aussi
0: obstacles.
1: Une commémoration aux victimes de Tarhal.
0: Ouais.
1: Ouais, aux violences policières et tout, donc ouais. C'est vraiment...
0: Ça rejoint le sujet de la deuxième partie de l'émission, c'est ça Mariam?
1: Oui, c'est bien cela.
0: Merci Mariam. Desco Phoenix, le choix du prénom?
1: Ok, moi c'est Desco Phoenix parce que j'étais beatmaker de base.
0: D'accord.
1: Alors j'arrive en France pour composer dans des... studio d'artistes assez renommés et là il y a assez de compromis, il y a beaucoup de bâtons un peu qui me sont mis dans les roues et là je me rends compte que ma voix d'artiste commence à être un peu brouillée par les personnes avec qui je travaille.
0: Et du coup et vous êtes arrivé en France pour un projet artistique?
1: Pour un projet artistique.
0: Vous êtes chanteur?
1: Bah, en tant que compositeur déjà.
0: Compositeur,
1: ouais.
0: D'accord.
1: Et du coup, mais vraiment...
0: Depuis combien de temps?
1: depuis 18 mois.
0: 18 mois, d'accord.
1: Et voilà, genre, c'est comme ça que je me retrouve un peu bloqué ici, sans toutefois vraiment essayer de rentrer dans les détails, parce que ces personnes avec qui je travaille essaient de me boycotter en Côte d'Ivoire, mon pays de naissance.
0: D'accord,
1: enchanté. Et vu que je ne peux plus librement promouvoir mon art en Côte d'Ivoire, je décide de passer de compositeur à artiste-chanteur. C'est de là que vient le nom Phoenix, parce qu'un phoenix, c'est celui qui n'abandonne jamais, qui renaît de ses cendres et qui décide de reconstruire, de repartir à zéro, là où tout le monde croit que c'est impossible et tout. Il dit non, il est volontaire, et c'est ce qu'il veut et tout. Donc, c'est de là que part ce nom.
0: Et le phoenix, il a préparé une chanson pour demain.
1: Oui, bien sûr, pour la commémoration. Et je remercie vraiment Alarmphone et toutes les ONG qui ont organisé cette commémoration, parce que pour moi, c'est très important de pouvoir se soutenir et de pouvoir décrire, de pouvoir pointer du doigt ces violences qui sont faites partout dans le monde.
0: Ouais, donc, la solidarité, elle est importante.
1: Ouais, justement.
0: On applaudit le grand travail que Alarmphone font chaque jour
1: justement.
0: Pour sauver les personnes sur les frontières sur le désert du Niger, en traversant le désert, la Méditerranée, des appels de secours chaque jour, chaque nuit, et des bénévoles qui sont là pour répondre aux appels. C'est un grand travail et c'est pour ça que la commémoration le 6 février, elle était lancée. Pourquoi ? Pour commémorer toutes ces personnes mortes en frontière. Au début, c'était des activistes en Tunisie, au Maroc, qui ont lancé cet événement un peu international qui réunit tout le monde. Et aujourd'hui, il y a du travail qui sera fait à Paris.
1: Ouais.
0: Demain, à la Place de la République, le 6 février, ça sera le rassemblement. Et vous avez préparé tout un agenda pour ce jour-là, y compris une chanson, c'est ça ?
1: Une chanson bien précise qui rappelle la mémoire. C'est un hommage à toutes ces personnes qui sont restées à l'eau. Et je pense qu'on n'en parle pas assez. Et c'est assez dommage parce que dans certaines parties du monde où les personnes sont assez à l'aise, on ne se rend pas compte qu'il y a vraiment une partie du monde qui souffre, mais vraiment... qui souffrent de l'ignorance, de la négligence, de beaucoup de choses. Et ces personnes-là, dans la mer et tout, tu vois, perdent leur vie, fuient la guerre, fuient la pauvreté, fuient beaucoup de choses. Et c'est triste de voir que volontairement, certains organismes, ils sont censés les aider, ignore ces appels. Et ça, c'est pour ça qu'on essaie de commémorer tout ça et de s'allier.
0: Merci Disco Phoenix. Mariama, je me rappelle l'année dernière de ta prise de parole le 6 février. Tu as parlé des noyades à la Méditerranée, tu as parlé des violences en Méditerranée. Est-ce que tu peux nous parler un peu de toutes ces... la commémoration de l'année dernière, ce que vous avez préparé pour demain? Et pourquoi la CSP 75, elle est chaque année, la CSP 75, on essaye d'être présent à la commémoration parce que ça fait plus de 20 ans qu'on est là et on est au milieu de tous ces événements d'hommage aux personnes qui subissent des violences sur les frontières et en France.
2: Et tout d'abord, hier j'étais avec tous ceux qu'ils ont organisés, qui sont... la frontière,
0: d'accord.
2: Les bénévoles qui sont là-bas. Hier, on était tous ensemble à Guitélir. On a parlé beaucoup de choses. Nous, pourquoi on participe ? Parce que dans la CSP, il y a tellement de femmes et des hommes qui ont traversé cette mer. Il y en a qui sont arrivés en bonne santé. Mais jusqu'à présent, il y en a qui... avec des personnes dont ils ont voyagé, qui sont restées et que ça reste toujours dans le mémoire, qui n'arrivent pas à oublier. Nous, on a déjà fait beaucoup de pays pour sensibiliser.
0: Oui.
2: Parce que c'est pour dire que traverser, c'est pas facile.
0: Là, Mariama, tu parles des marches européennes, marches... si tu nous parles un peu de ça, c'est ça ?
2: Non. Parce que c'est pour dire que toutes les personnes qui traversent la mer, Parce qu'une mère de famille ou un père de famille qui laisse son enfant traverser la mer, chacun sait qu'il y a des risques. Quand tu mets en tête que mon fils va en Europe, il doit arriver en bonne santé. Mais quand on t'appelle, on te dit que ah, telle personne est restée. Si la famille a eu la chance qu'on retrouve le corps, on peut l'enterrer. Mais si on ne retrouve pas ce corps, ça devient plus douloureux encore que... Parce qu'après, il y a le regret, mais on n'a pas le choix. Parce que quand on est dans un pays qui n'a plus rien, c'est pour cela que tout le monde fuit la pauvreté. Et ça, on doit arrêter ça. Parce que le gouvernement, quand j'entends le gouvernement français dire on ne peut pas accueillir tout le misère du monde, étant donné que la base vient de eux. Parce que c'est eux qui vont dans ces pays pliés. Il n'y a plus de jeunes dans les pays. Il n'y a que des personnes âgées qui n'arrivent plus à travailler ou à avoir quoi que ce soit. Quand ils ont tous leur espoir sur ces jeunes-là qui traversent. Quand nous qui sommes là et qu'on parle à leur place, c'est à nous de sensibiliser ces personnes. Et aussi, ils doivent sensibiliser d'autres personnes qui doivent venir. On sait que l'immigration, ce n'est pas quelque chose qu'on a choisi. Et ça ne date pas d'aujourd'hui aussi. Parce que nous, on a trouvé l'immigration. Nos grands-parents se sont bâtis, ils ont versé leur sang pour ce pays. Nos pères, nos frères, nos oncles. Aujourd'hui, c'est notre tour. Et ils n'ont pas pu enlever quoi que ce soit. Ils n'arrivaient même pas à parler de ça. Aujourd'hui, il est à nous de parler sur l'immigration. Il est à nous de parler avec les jeunes, les sensibiliser. Parce qu'arriver ici aussi, quand on croit que quand on est arrivé en France, qu'on est arrivé, qu'on a la paix, ça, c'est faux. Ouais. La France, c'est la fin, c'est la terminance. Ici, une fois que tu arrives ici, tu es arrivé au terminus. Parce que tout ce que tu n'as jamais vu au pays, tout ce que tu n'as jamais entendu, arriver ici, c'est ici que tu vas voir. C'est ici que tu vas entendre. Ici, il n'y a pas de famille. Chacun pour soi, Dieu pour tous. C'est ça qui est là.
0: Merci, Mariam.
2: Et ça, c'est la vérité. Moi, ce que j'ai à dire, ces jeunes-là qui sont là, je leur dis bravo, qui sont arrivés, qui se battent matin, midi et soir pour obtenir quelque chose. Surtout les jeunes mineurs de Belleville, vraiment, je leur dis chapeau. Parce que le travail qu'ils font sur eux-mêmes, ça me donne la chair de poule. Ouais. Parce que ce sont des mineurs, ils ne connaissent rien dans la vie d'abord. Ils viennent juste de commencer. Ils sont maltraités. S'il n'y a pas de soutien, il y a beaucoup d'entre eux qui vont devenir fous. Grâce à Dieu, tout ça, ça va passer, Inch'Allah.
0: Merci, Mariama. C'est très important. Moi, j'ai pris beaucoup de notes de ce que Mariama Sidibé a dit. Mais là, peut-être, tu as fait allusion à tous les problèmes climatiques à l'Afrique. Quand tu disais, c'est la pauvreté. Finalement, l'Afrique, c'est pas pauvre. Mais là, on parle de toutes ces, maintenant, des changements climatiques. La sécheresse, il n'y a plus de pluie. Les problématiques sur la Falémée. Nous, on a fait une marche, la CSP 75 Falémée. L'exploitation de la Falémée, là, qui touche des populations au Sénégal, au Mali, en Mauritanie. C'est ça, si je ne me trompe pas.
2: Oui.
0: Et c'est tout ce qui est l'exploitation de l'or et les sociétés qui essaient d'exploiter l'or. Et pour exploiter, pour faire extraire tout ça, tous ces minéraux, et on a besoin beaucoup d'eau. ce qui pollue la Falémée. Les personnes, ils ne peuvent plus cultiver. Il n'y a plus d'eau potable. Les jeunes, un jeune qui veut changer son quotidien, il a devant lui le voyage. Nos camarades maliens, ils parlent du voyage. C'est ça, Mariama? Mm. C'est comment soniquer le voyage? On va prendre le soniquet avec toi. Vous dites comment?
2: Moi, je ne parle pas le soniquet.
0: Ah, tu parles bambara? Non?
2: Mais le voyage, que ce soit le Mali, que ce soit la Guinée, le Sénégal, Mauritanie, que ce soit le Maroc, Tunisie,
0: ouais,
2: en Algérie, c'est toujours le misère.
0: Ouais.
2: Parce que c'est vrai, nos pays, on a des richesses. Chaque pays, même si c'est un peu de pétrole, on en a. Le cacaoète, on en a. On a des fibres. Et tout ça, c'est exploité. Parce que moi, d'un côté, je suis contre même nos gouvernements.
0: Bien sûr. Mm-hmm. Qui nous tirent vers le bas.
2: Parce que
0: finalement,
2: on ne peut pas voir les jeunes traverser, venir chercher quelque chose. Étant donné que quand ces jeunes-là viennent ici, on les maltraite. Étant donné les Français, ils quittent ici, ils vont chez nous. On les traite bien. On ne leur dit jamais des immigrés. On leur dit toujours les ressortissants français.
0: Les exilés.
2: Et ce mot-là, on doit le changer. Immigré est égal à immigré. Une fois que tu quittes chez toi et que tu vas dans un autre pays, tu es un immigré. Non. Parce que les Français, quand ils vont, c'est pour dire « je viens en touriste ». Ce n'est pas en touriste, c'est pour exploiter.
0: Il n'y a pas besoin de visa aussi, c'est ça?
2: Il n'y a pas de TLS, il n'y a pas de visa, il n'y a pas d'ambassade,
0: il n'y a pas de queue, il n'y a rien. Il n'y a pas de frais à payer.
2: Avec le Schengen, ça devient plus compliqué. Si tu vois que les jeunes traversent, parce que si tu ne peux pas avoir un visa pour venir, tu es obligé de faire autrement, de passer de pays en pays. Chaque pays que tu passes, tu es exploité, maltraité, avant d'arriver au final. Ouais. Et tout ça, c'est nos dirigeants. Parce que si tout le monde faisait comme l'Algérie faisait, je crois qu'à l'ère-là, beaucoup de jeunes ne vont pas traverser. Parce que maintenant, il est temps qu'on dit à nos présidents, c'est donnant-donnant.
0: Même en Tunisie aussi, ce qui se passe aujourd'hui,
2: c'est
0: les derniers
2: dans discours. Tous les pays... Ouais. Que ce soit occidental ou que ce soit dans les pays africains, ça doit être comme ça, donnant-donnant. Nos enfants viennent...
1: Ça a commencé un peu avec l'AES et tout, un peu.
2: Oui, mais donnant-donnant, ça veut dire que nos enfants, nos frères, nos sœurs viennent chez vous. On veut que vous les traitez bien.
0: Ouais.
2: Si vous voulez rester ici, c'est le cas, c'est ça. Parce que ça ne peut plus continuer, quoi. Parce qu'après... Le pays, qu'est-ce qu'on va? On va se retrouver. Mais je ne sais pas, tôt ou tard, ça sera, peut-être ça sera devant moi, ça va trouver que je suis déjà morte. On ne sait jamais. Mais si tous ces pays prennent la fuite et ils sortent, on aura une deuxième ou troisième guerre mondiale ou deuxième colonisation encore. Parce que s'il n'y a plus personne et que ces pays-là vont s'installer encore là-bas, c'est pour encore exploiter et encore nous faire coloniser. On va encore subir plus que ce qu'on a déjà subi. Et il est temps qu'on dise top, ça suffit maintenant. Tout le monde est fatigué de ce qui se passe. Tout le monde le voit et personne n'en parle. Comme c'est nous maintenant, notre génération, on est décidé, déterminé. On sait que cette lutte qu'on fait, c'est pas facile. Mais avec le courage... On va obtenir Inch'Allah.
0: Merci Mariama. C'est très important cette question d'exilé. Hein? Nous, quand on part, nous en France, on dit des étrangers, on utilise le mot étranger, clandestin, sans papier, réfugié, migrant, immigrant. Alors qu'un expatrié occidental du Nord, quand il part vers le Sud, c'est un expatrié, c'est un exilé. Il y a beaucoup de chercheurs qui essayent de mettre en place le mot exilé, qui peut regrouper tout le monde. Il n'y a pas de stigmatisation, Il y a pas, on ne sait pas la couleur de peau, on ne sait pas s'il vient du nord ou du sud. Chaque personne qui quitte son pays pour s'installer ailleurs, c'est une personne exilée. Et les personnes exilées essayent de se mobiliser demain à la place de la République. On appelle toute personne exilée et soutient et solidaire avec nous et tout le monde d'être à la place de la République 18h pour commémorer, pour rendre hommage à toutes les personnes qui sont décédées sur les frontières, sur, en Méditerranée, au Sahara, en essayant de traverser. N'oublions pas aussi qu'on va rendre hommage à Blessing qui est décédée à Briançon, une femme nigérienne, une jeune fille nigérienne qui essaie de traverser la frontière entre l'Italie et la France, et malheureusement elle est décédée, elle est retrouvée morte. Demain ça sera, il y a une investigation qui est mise en place depuis des années, parce que c'était aussi dû à des violences policières. C'est pour ça aujourd'hui on parle beaucoup de la violence policière envers des personnes exilées. Blessing était retrouvée morte, sa famille se bat jusqu'à aujourd'hui pour la justice et la vérité autour de la mort de Blessing. Hommage à toutes les Blessings qu'on a perdu en Méditerranée, qu'on a perdu sur toutes les routes de traverser, de routes de voyage, ce voyage, ce rêve de changer les choses, changer les choses parfois qu'on n'a pas, c'était pas nous. Si on parle de problèmes climatiques, c'est pas Blessing, c'est pas les morts en Méditerranée, c'est pas les personnes exilées qui sont, c'est toute la planète, c'est toutes les personnes, c'est le nord, le sud, c'est tout le monde qui est concerné par les changements climatiques. Aujourd'hui, on parle même de la possibilité de reconnaître les réfugiés climatiques. Il y a des zones dans ce monde où il est impossible de vivre. Soit, par exemple, si on parle de Bangladesh, aujourd'hui, on voit toutes les personnes exilées bangladaises qui demandent l'exil en France, qui demandent la protection internationale parce qu'il n'y a plus de terre à cultiver à cause de la remontée du niveau de l'eau. Ça, c'est pas toutes les personnes là qui sont les responsables de ça. Si on parle de la Falimée, si on parle de ce qui se passe en Afrique subsaharienne, de problèmes climatiques, il est temps de réviser les conditions de demander la protection internationale. Il est temps de reconnaître qu'il y ait des réfugiés climatiques. C'est ça, non ? Mariama aussi, merci d'avoir parlé de cette égalité devant les visas, devant la demande de mobilité, l'égalité pour la mobilité internationale. Si les marchandises arrivent à voyager, si les fruits, les légumes, on arrive à les échanger, tout. Mais les personnes, ils ne peuvent pas circuler les
2: bons. On n'est pas d'accord de ces sujets. Parce que quand on dit égalité, nous... de circulation, mais ça reste, on dit
0: liberté
2: d'installation
0: et de circulation.
2: Parce que on peut pas dire à des gens venez et qu'on n'arrive pas à s'installer.
0: Bien sûr.
2: Si on peut pas s'installer, c'est pas la peine
0: de venir.
1: Exactement.
2: Il y a pas de liberté, il y a pas de liberté en ce moment. Quand si on veut vivre tous ensemble, on doit avoir de quoi s'installer. Et on nous demandons aussi à tous les Français, le premier tour va passer, le 14. Nous allons manifester une grande manifestation, ainsi que le deuxième tour. On veut que l'extrême droite, on ne veut pas qu'il passe, quoi qu'il arrive, parce que ce n'est pas bon pour nous, les travailleurs et travailleuses, qu'on nous demandons à tous d'être dans la rue. Le 14, c'est très important pour tout le monde. Et ainsi aussi, nous allons suivre aussi le mouvement de Alassane Diarra. On va le suivre pas à pas, les accompagner jusqu'au bout, jusqu'à ce que la justice soit rendue. Nous disons rendez-vous demain à 18h à la place de la République. Venez nombreux et nombreuses, ça nous fait plaisir. Il rencontre tout le monde.
1: Oh là là, merci Mariam pour ce grand appel.
0: Disco Phoenix, tu seras là demain.
1: Ouais, bien sûr.
0: Ta chanson et tout.
1: Ouais, bien sûr.
0: Tu essaies de nous présenter un peu cette chanson. Nous allons l'écouter dans quelques minutes. C'est ouais, ça, dans 5 minutes, Nicolas.
1: Avec plaisir.
0: 4 minutes, 5 minutes et 1 minute. Ah d'accord, dans 4 minutes. Okay. Et là, Disco Phoenix, si tu essayes de nous mettre un peu dans le contexte de ce bébé. Bébé qui sera né le 6 février 2026 en hommage à tous les morts sur les frontières.
1: Sur ce pas, je rejoins Mariam sur cette bataille. Et c'est tellement important, comme je le disais, parce que cette musique, elle est née de cette commémoration, justement. Et c'est, qu'est-ce que je dis ? C'est un hommage à toutes ces personnes-là qui vont de leur pays vers l'Eldorado, comme on pourra le dire. Sauf que, en fait, en partant, ils croient que c'est l'Eldorado. Parce que ce qu'on disait, ils se disent qu'en arrivant en France, ils auront déjà un travail, ils auront une stabilité. Alors que c'est le contraire. Parce que arriver ici sans mesure, sans travail, sans même avoir un logement, c'est vraiment la route de la folie, de la dépression. C'est vraiment dur pour ces personnes. Et même encore, je parle, il y a même des personnes qui ont des papiers, mais qui ont des difficultés administratives, des personnes...

0: Et c'est vraiment dommage parce que dans toutes les sociétés, il y a une part de, il y a une part de bien et de mal. Il y a des bons et des mauvais. Par contre, il y a beaucoup de personnes que moi je connais qui n'arrêtent pas de travailler jour et nuit, partent, sortent de chez eux à 6h, rentrent à 20h, ne serait-ce que pour avoir un logement, et même ça encore n'arrive pas. Parce que la jurisprudence, la législateur, tout est compliqué pour des personnes noires ou même étrangères, pas que, mais étrangères en général. Et ça, c'est vraiment dommage.
1: Merci Desco. Phoenix, en fait, en essayant d'écrire les paroles de ta chanson, la chose qui a la plus inspiré, t'a la plus inspiré en te disant que le 6 février, ça sera la commémoration de toutes les personnes qui sont décédées sur les frontières méditerranéennes, la chose qui t'a inspiré le plus, c'était quoi?
0: C'est de voir que chez moi, en Côte d'Ivoire, je me souviens que la majorité des personnes que je connaissais à un certain âge ont dû partir des villes de Côte d'Ivoire vers la France. Tu vois? Et en voyant cela, je me suis dit, ces personnes-là laissent parents, laissent tout et viennent ici pour trouver un avenir meilleur. Par contre, il y en a d'autres qui meurent. Et j'en connais des personnes qui sont mortes. Et c'est justement pour ça que j'ai pris à cœur ce mouvement pour voilà, pouvoir militer aussi
1: Du
0: en
1: coup, tu nous
0: mémoration.
1: proposes quoi comme chanson?
0: Je vous propose, ça s'appelle Allô, à toutes ces personnes mortes, Allô. Ça s'appelle
1: Allô.
0: Yaya, ouais. C'est
1: Ouais. Ah, du coup,
0: un
1: allô,
0: hommage.
1: que toutes les personnes mortes en Méditerranée, qui est devenue un cimetière contre Frontex, contre la criminalisation de toutes les associations qui essayent de sauver les personnes en Méditerranée, porte secours aux personnes en Méditerranée. On sera tous demain à la place de la République, 18h.

0: perdus à l'eau, à toutes les personnes qui sont perdues dans le désert, dans le Sahara, sur les frontières glaciales, sur la route du Balkan, à toutes les personnes qui essaient de traverser cette frontière, cette citadelle qui est devenue l'Europe, à toutes les personnes qui essaient de confronter l'armada de Frontex, à toutes les personnes qui ont rêvé, qui ont essayé de suivre leurs rêves et que malheureusement leurs rêves s'étaient écroulés devant l'armada, devant tous ces investissements qui sont mis dans Frontex et normalement qui devraient être mis en place pour un meilleur accueil à toutes les personnes qui essayent de changer leur avenir et qui rêvent d'un avenir meilleur parce que là, chez eux, les choses ont changé, le climat a changé, il y a plus les moyens dont on rêvait. À toutes ces personnes, on sera là demain, 6 février, 18h, à la place de la République. On essaye d'être plus nombreux demain. Et on pensait à eux. Et hommage à toutes les personnes qui sont mortes et toutes les personnes. Et comme dit Mariama, courage à toutes les personnes aussi qui confrontent la frontière de la. Toutes les frontières administratives, toutes les obstacles. Les mineurs de Belleville seront là demain avec nous aussi. À toutes les personnes qui essayent de changer les choses. 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Notre cher ami Disco Phoenix qui est avec nous aujourd'hui, qui est venu pour nous parler de sa chanson et d'une autre chanson aussi, de tout son travail, ton grand travail comme un artiste exilé qui se bat aujourd'hui aussi parce qu'il suit son rêve, il suit son rêve artistique, il se bat aussi contre plusieurs obstacles à toutes ces personnes-là. On est là aujourd'hui, on essaye de vous parler de notre quotidien. Notre quotidien aussi n'est pas aussi joyeux que ça parce que nous avons perdu dernièrement un camarade, Alassane Diarra. Alhassane Diarra, il est décédé, il avait 35 ans, mauritanien. La police a annoncé le 25 janvier que Alassane il est décédé dans un commissariat suite à un arrêt cardiaque.
1: C'est fou.
0: La famille. Après, il y a une vidéo qui a circulé sur Internet. Et on voit Alassane et on voit deux policiers. Et on entend Alassane qui dit « Vous m'étranglez, vous m'étranglez ». Aujourd'hui, la famille porte plainte contre violence policière. Un rassemblement devant le foyer Les Mûriers a été organisé. Un rassemblement vraiment où on a vu la solidarité entre personnes exilées, solidarité avec tous les soutiens sur place du 20e, d'ailleurs, qu'ils étaient là pour rendre hommage à Hassan, pour dire « Allah yarhamo al Hassan », pour faire une prière à Hassan, mais aussi pour demander justice et vérité surtout, la vérité. Parce que là, on est devant des faits très contradictoires. Une marche a été organisée aussi, très grande marche à Paris qui était organisée. Mariama, tu étais là, comme d'habitude. Est-ce que tu pourras nous parler un petit peu de cet événement tragique pour nous? Merci.
1: Comme vous venez de le dire, le décès a eu entre le 14 et le 15.
0: Pardon, c'est le 15. Pardon. Ouais.
1: C'était le 14 et le 15 janvier.
0: Ça fait 2 semaines.
1: Nous, le 15 qu'on a su. Comme c'était un jeudi, et son frère nous a dit, on a mis sur notre site, chacun prie pour lui. Après le 14, le 15, c'était jeudi, le 16, c'était vendredi, on a manifesté. Jeudi, il y avait un manif, on a manifesté. Après le manif, on est parti directement, il y avait moi, Anne et Bouba, on était à peu près 5 personnes de la CSP. On est parti voir la famille et faire nos condoléances, discuter avec eux. Et après, Fatou Dieng est venu avec Amada. Ils sont venus, on a discuté comment les choses doivent se passer. C'est à partir de là-bas que moi-même, avant même de discuter avec mes supérieurs, je les ai dit nous, nous avons décidé d'organiser un grand manif devant le commissariat. Et comme les choses ont été précipitées, ça ne devait pas être devant le foyer, ça devait être devant le commissariat pour savoir pourquoi, comment les choses se sont passées. Parce que ce qu'on a vu sur le vidéo et ce que la police est en train de dire, ce sont des mensonges. À chaque fois, c'est les mêmes paroles. Et moi, ce que j'ai envie de dire aujourd'hui, je l'ai dit devant le public et je le répète. Le gouvernement, il est complice de ces assassinats. Ils sont complices parce qu'ils sont en train de fabriquer des machines à tuer. Aujourd'hui, ce n'est que les immigrés qu'on étrangle. Mais demain, ça sera qui? S'il n'y a plus d'immigrés, ce sera le tour de qui? Ça sera leur tour. C'est à ce moment qu'ils vont se lever. Comme la police ne peut pas nous protéger, il est à nous-mêmes maintenant de se protéger entre nous. Quand on voit un de nous qui est en détresse, qu'on s'approche, qu'on lui demande, c'est ça la réalité maintenant. Faisons-nous attention à qui parler, à qui, avec qui on marche. Parce qu'il y a des mots aussi, des fois qu'on le dit, on ne le répète pas tel qu'on le dit. C'est pour ça que j'aime pas trop parler avec des journalistes. Parce que je leur dis toujours, ce que je dis, avant de publier, tu m'envoies, je regarde. Si c'est bon, tu publies. Si c'est pas bon, tu effaces. Parce que ma parole, je sais, demain, quand on va me demander, je suis obligé de répéter ce que j'ai dit. Quand il est à nous, les étrangers, il est à nous, les travailleurs et travailleuses, de faire attention à nous-mêmes, de se souder, de travailler ensemble, de sortir toutes les luttes. Quand on a mis les luttes, c'est pour qu'on puisse se protéger entre nous. Parce qu'il ne faut jamais dire, ah, aujourd'hui, il y a la lutte de la retraite, je ne vais pas sortir. Étant donné que tu es travailleur, tôt ou tard, tu seras à la retraite. S'il y a la lutte des violences, il ne faut pas dire, ah, ce n'est pas mon parent, c'est pas... Demain, ça sera ton tour. Si tu ne sors pas aujourd'hui, personne ne sortira pour toi.
2: C'est clair.
1: Je le dis tous les jours et je le répète. Chaque lutte est égale à une lutte. Chaque vie est égale à une autre vie. Donnons-nous les mains, travaillons-nous ensemble, main dans la main, coude à coude, Inch'Allah. Aujourd'hui, c'est dur, mais demain, on ne sait jamais. C'est Dieu qui nous a créés. C'est lui qui doit ôter. C'est lui qui doit nous soutenir. Je vous dis merci beaucoup.
0: Merci, Maria. C'est très important ce que tu disais, Mariama, que la police qui devrait nous protéger, c'est là qu'aujourd'hui, la police, elle est accusée de... Oui, elle est censée protéger. Et là, c'était l'événement, il s'est passé devant le foyer, les mûriers. Et malheureusement, ce qui se passe aujourd'hui devant ces foyers, ce qui se passe dans les foyers qui sont isolés socialement, on voit, c'est les foyers des travailleurs qui ont accueilli les premiers travailleurs qui sont arrivés en France dans les années 70, 60, ces foyers qui ont accueilli les travailleurs qui ont bâti la France. Les travailleurs qui ont travaillé dans les mines, les travailleurs qui ont travaillé dans l'infrastructure. Malheureusement, ces foyers-là, aujourd'hui, il faut vraiment bien réfléchir. Parce que là, on voit ces foyers, ils sont isolés socialement. On passe devant les foyers, on ne sait même pas. Ils sont isolés parce qu'ils sont stigmatisés. Aujourd'hui, on est arrivé à voir une personne exilée qui est en train de dire « Vous m'étranglez devant un foyer par deux policiers ». C'est grave. Ce qu'on peut dire, c'est qu'il faut vraiment penser à tout ça. Les foyers, pour nous, les personnes exilées, c'est des points. Moi, je suis arrivée en France en 2015, c'est pas longtemps. Ce que j'ai vu dans les foyers, c'est la solidarité entre personnes exilées. J'ai vu des luttes qui se sont formées dans les foyers. On a préparé une fois à manger pour... voilà, on a distribué, on a fait une journée dont c'était à Belleville, Mariama. La CSP 75 qui essaye d'organiser des journées pour distribution alimentaire et tout, on a préparé dans les foyers, c'est ça les foyers. Les foyers aujourd'hui sont stigmatisés. Moi, j'appelle tout le monde et peut-être là, c'est un moment pour appeler tout le monde à aller voir ces foyers-là, essayer de construire des choses dans le quartier avec ces foyers-là, avec ces résidents qui sont dans ces foyers-là. Il y a vraiment des richesses interculturelles qui peuvent se créer. C'est ça, Mariama ?
1: Oui, c'est vrai, mais il y a aussi, d'un côté, il faut qu'on parle avec les gens qui habitent dans le foyer.
0: Ouais, merci.
1: Parce que on ne peut pas dire qu'il y a des personnes qui sont dehors, qui se battent pour ces foyers. Et quand on leur dit de sortir, chacun dit j'ai peur. Mais ils ont peur de sortir, d'aller manifester, mais ils n'ont pas peur d'aller travailler. Étant ouais. donné qu'il y en a qui ont les papiers, même quand ils viennent s'inscrire, on leur aide juste qu'ils ont les papiers, on ne les voit plus. Ceux qui n'en ont pas, on n'en parle pas. Quand tu viens devant un foyer, nous, combien de fois on va dans les foyers, à chaque manif, à chaque organisation, on va devant les foyers, on leur dit de sortir. Oui, oui, nous allons sortir. Le jour venu, on ne voit personne, même pas une personne. Mais ce n'est pas normal. C'est pour cela que j'ai déjà dit, comme les gens de foyer, nous tous, on a peur. On a tous peur. Quand on n'a pas de papier, on a peur. Quand tu as le papier, même, tu as peur. Parce que déjà, tu ne sais pas à qui tu vas te croiser. Il y a trop d'hypocrisie dans ce pays.
2: Être étranger en France, c'est dur. Être arabe, être noir, c'est
1: dur. Il n'y a pas que arabe, il n'y a pas que africain. Il y a l'hypocrisie. Ouais. Ce sont des racistes.
2: Ouais, étranger, c'est
1: même quand tu travailles dans ton propre là où tu travailles dans ton service, on te montre ce même visage. Quand il est temps qu'on change tout ça. Il est à nous de changer, de se battre de maison en maison, de quartier en quartier, de région en région, jusqu'à ce que nous allons obtenir ce que nous voulons, qu'on puisse marcher librement, qu'on puisse s'installer, qu'on puisse avoir tous nos droits. C'est ça qu'on demande. Nous, nous demandons à l'État. On ne veut rien. Ce qu'on veut, l'égalité des droits, qu'on puisse s'installer, qu'on puisse avoir un séjour, un bon travail, un logement, le retour de l'aide médicale d'État. C'est ça que nous demandons. Qu'on puisse vivre dignement dans ce pays. C'est ça qu'on demande.
0: Exactement, la dignité. Et là, tout à l'heure, Phoenix, tu nous disais que c'est dur d'être arabe et noir. Tu faisais allusion au contrôle au faciès.
2: Oui, justement, ça je faisais allusion au contrôle, mais en même temps aux discriminations professionnelles, parce que il y a certains boulots, certains travaux qui sont vraiment ciblés que français. Je peux comprendre dans l'administration, mais encore même là, se faire recaler pour un travail parce que par ta couleur de peau ou par ton origine, c'est vraiment frustrant. C'est vraiment, je me souviens, j'ai encore des amis qui ont postulé même juste dans des restaurants et tout, mais aucune réponse. Et après, pourtant, il y a des postes vides. Et ça, c'est dommage. Des personnes qui sont en situation régulière même déjà. Donc, je ne parle même pas des personnes qui sont en situation irrégulière. Donc, voilà, c'est hyper dur. Après, les contrôles, là encore, les violences et tout, c'est difficile. Tu en as toujours peur, ne serait-ce que de voir un policier parce que... Alors que ce sont juste des humains, ce sont des personnes qui sont au service de la population pour assurer la sécurité. Mais avoir peur de ces personnes parce qu'en situation irrégulière, alors que tu ne fais rien de mal, c'est vraiment encore rajouter une grande pression psychologique et morale déjà dans ce pays qui est vraiment formidable, mais qui ne facilite pas socialement et administrativement.
0: Merci, merci. Disco Phoenix. Mariama, tout à l'heure, tu nous parlais du gouvernement complice qui fabrique des machines à tuer. Peut-être tout à l'heure, on parlait des violences sur les frontières. Les machines à tuer sont sur les frontières. Les machines à tuer, maintenant, on parle des machines à tuer à l'intérieur.
1: À l'intérieur de la France.
0: À l'intérieur de la France. Et malheureusement, peut-être, c'est ce discours haineux. Chaque jour qu'on le voit sur les médias, malheureusement, il y a des médias qui lancent qu'on voit des discours haineux contre les personnes exilées, tout ce qui est stigmatisation, tout ce qui est une image de l'étranger, de la personne exilée, la personne qui est dangereuse. La personne que n'est pas intégrée socialement, elle a besoin de l'intégration. Elle a besoin, alors qu'on voit que la majorité des personnes exilées, c'est des personnes sans problème, qui travaillent. Moi, je donne toujours l'exemple de si on se lève 5 heures du matin dans le métro à Paris, on voit qui ? On voit des personnes exilées qui vont partir pour nettoyer des bureaux, qui vont travailler dans des heures où on voit que des personnes exilées dans les métros. C'est ces personnes-là que les personnes exilées dont on pointe du doigt pour dire que c'est des criminels. Et il est légitimé de les tuer, voilà, d'une manière, voilà, sans, voilà.
2: Banal.
0: Voilà, banal. C'est la banalisation. C'est la banalisation. C'est un racisme structurel. C'est un racisme systémique au niveau discours, au niveau pratique. Et il est temps de se protéger contre ça. Et merci, Mariama, quand tu dis la police ne protège pas, c'est à nous de se protéger nous-mêmes. Et peut-être si tu pourras nous développer cette idée, parce que je la trouve vraiment...
1: Si j'ai dit ça, parce que moi, ça fait depuis 2002 que je suis ici en France. Il n'y a pas... Je peux dire, les travaux que je n'ai pas fait, c'est le bâtiment. J'ai fait un peu de tout ça, de tout le reste des travaux.
0: Il fallait se former.
1: Mais chaque métier, il y a la discrimination.
0: D'accord.
1: Quand je dis le gouvernement est en train de fabriquer des machines à tuer, parce que quand un policier tue un être humain, on doit le punir. Si on ne le punit pas, on le met de côté, on amène d'autres personnes. Ceux qu'ils ont déjà tués et ils sont en train d'apprendre ces nouveaux à tuer aussi.
2: Ouais.
1: Quand, ça veut dire qu'on est sur un système qu'on est en train de mettre des machines à tuer. On fabrique toujours, comme ils ont fabriqué le nom des sans-papiers, ils sont en train de fabriquer aussi les machines à tuer.
0: C'est l'impunité, voilà. C'est l'impunité.
2: Par ce mouvement, par cet appel de Mariam à nous protéger nous-mêmes, j'entendrais surtout aussi une certaine forme de solidarité entre nous, parce que voir des personnes, une personne à l'image d'Alassane Diarra qui se fait contrôler et même violenter comme ça devant un foyer et tout, et que il y a personne autour, par exemple, pour soit même genre intervenir et tout. C'est quand même assez dommage et je pense que c'est aussi un appel à l'ordre pour nous d'être solidaires.
0: D'être solidaires, c'est la solidarité.
1: C'est un appel pour tout le monde, que ce soit la police, la gendarmerie, ils sont tous pareils. Parce que pour dire, chaque corps de ces qui prennent ses fonctions, que ce soit la police, la gendarmerie,
0: tout ce qui CRS.
1: Les militaires, les fonctionnaires, la douane, que ce soit les infirmières, les avocats, chacun d'eux, quand tu prends ta fonction, tu jures sur l'honneur de protéger la population. Et ce sont ces mêmes personnes qui font ces bêtises. Pourquoi jurer sur l'honneur? Et pourtant, quand on nous donne des papiers à signer, on dit de jurer sur l'honneur que je vais respecter. Nous, on respecte, mais on ne nous respecte pas de l'autre côté. Mais pourquoi? Nous ne sommes pas des animaux. Nous sommes des êtres humains. On a tous une âme. Et celui qui doit enlever, c'est Dieu le Tout-Puissant. C'est lui qui nous a tous mis au monde. La couleur de peau, c'est lui qui a décidé. C'est à lui de nous tuer quand il veut, comme il veut. C'est pas le gouvernement raciste là qui voit que j'ai la tête noire, elle doit partir, elle doit mourir. Elle a la peau jaune, non, c'est pas gouvernement. Ils sont tous des enfants immigrés, c'est moi qui le dis. Il y a aucun Français là-bas. Marine Le Pen, pareil, il vit avec n'importe qui. Elle vit avec qui elle veut. Quand ils n'ont qu'à nous laisser vivre notre vie, donnez-nous notre dignité. C'est ça qu'on demande. La dignité, c'est très important. On les respecte qui nous respectent.
0: Merci Mariama. Là, tu as évoqué le prénom d'une militante de l'extrême droite au Rassemblement national. Mais là, les idées de l'extrême droite, en disant que là, l'État, il fabrique, l'État, il encourage les impunités, il fabrique, c'est cette machine à tuer.
1: Oui.
0: Par une propagande, par des idées contre des personnes exilées.
1: Oui.
0: Si l'extrême droite aussi avance tous ses propos, on peut dire que les idées de l'extrême droite, il y a aussi des idées du gouvernement, il y a aussi des pratiques qui font que ces idées de l'extrême droite, ils sont bien accueillies.
1: Bien
0: ça ne vient pas de nulle part. Le problème, c'est qu'il y a un climat maintenant général, il y a un discours, il y a une banalisation, il y a le décomplexe du racisme. Moi, j'ai vu plein de situations et malheureusement, il y a les personnes racistes, elles sont décomplexées maintenant. On peut facilement exprimer ces idées racistes. Mais tout ça, c'est alimenté par un discours de haine, un discours de discrimination, un discours de faire des personnes exilées, même si la personne, elle est naturalisée, elle est en règle et tout. On ne parle pas des sans-papiers. Hein. Tant que y a la personne, elle n'est pas tant qu'elle reste tout le temps une personne exilée et comme si c'est un citoyen de deuxième degré. Il faut arrêter tout ça. Arrêter toutes les violences sur les frontières, arrêter les violences à l'intérieur, arrêter les violences verbales, arrêter ce racisme systémique qui fait que diviser, qui fait que crier de la haine, crier de la discrimination, et ce n'est pas humain finalement.
2: Si tu me permets, Bouchra, j'aimerais surtout sensibiliser aussi, faire un appel à tous ces jeunes-là, qui traversent ces moments difficiles, mais en même temps se dire que traverser ces périodes difficiles, par exemple sans papier, sans emploi, sans embauche, ne devrait pas être une porte d'entrée à la drogue ou à certaines facilités. Parce que être dans un pays où tu es déjà ciblé par ta couleur de peau, tu dois pas encore aller chercher certains problèmes. Je dis pas que c'est la faute, mais ma mère disait toujours: éduque ton enfant, parle-lui, parce que l'enfer, c'est pas les autres, c'est d'abord par soi-même. Et certes, on parle de ces violences policières-là, mais je dirais, faut aussi minimiser, réduire les risques pour nous-mêmes, par exemple, payer le titre de transport. Et si tu l'as pas, je pense qu'il y a certaines associations je vois qu'il y a beaucoup d'associations qui militent pour cela, qui sont à notre disposition pour essayer de nous aider. Et c'est vraiment un appel à ces jeunes-là pour pas qu'ils se laissent, par la voie de la facilité, par des braquages, parce que les policiers aussi utilisent. Et l'administration et le gouvernement utilisent ces prétextes-là parce qu'ils ont eu 2-3 personnes étrangères et décident de généraliser cela. Et au final, c'est ce qu'on voit sur les réseaux sociaux et qui salue le nom de ces belles personnes qui se réveillent tôt et rentrent tard chez elles pour essayer d'avoir une vie.
0: Aussi, parfois, on utilise même des faits divers commises par des personnes exilées pour dire, toutes les personnes exilées, c'est comme ça.
2: C'est toujours les mêmes.
0: On sait qu'il ne faut pas généraliser. Ça reste des faits divers et ça reste, ce n'est pas toutes les personnes qui sont comme ça.
1: Ce n'est pas que les personnes exilées, c'est les mêmes. Même les Français, il y a de bons et de mauvais.
2: Oui, partout.
1: Partout, dans le monde entier, il y a de bons, il y a de mauvais.
2: Mais sensibilisons les nôtres.
1: Il est à nous de sensibiliser ces jeunes. S'il y a des soutiens qui sont là, nous, la CSP, la première des choses qu'on dit, tu viens t'inscrire, c'est le premier mot. Ticket. Parce que tous nos problèmes viennent de la RATP. Contrôle des tickets qui nous ramène tout. Parce qu'une fois que tu sautes derrière quelqu'un, tu n'as pas de ticket. S'ils sont là, on te dit de payer, tu n'en as pas, c'est la police qu'on appelle. Tu n'as pas de papier, tu as
2: fraudé,
1: tu as commis un délit.
2: Et encore, si t'es mal poli, t'es mort.
1: Là-bas, sur place, s'il n'y a personne qui va t'aider à payer, arriver au commissariat, on ne va pas te laisser la chance de s'exprimer. On va te maltraiter. Personne. Quand il est temps qu'on sensibilise les jeunes, chacun fait ce qu'il a à faire. Que Dieu nous protège et la lutte continue. Et bravo à vous tous.
0: Merci, Mariama. Merci. Bravo à toi. Merci pour tout le travail que tu fais à la CSP 75.
2: Merci,
0: Mariama, c'est des piliers de la CSP 75. Tu milites depuis une vingtaine d'années. C'est ça, plus que 20 ans. Et merci à ton courage. Maintenant, tu es à la retraite.
1: Oui.
0: Et voilà, Mariama, pour nous, c'est la daronne. On tire notre courage aussi de toute cette détermination de Mariama. Merci, Mariama, pour tout et bravo.
2: Merci, Mariama.
1: On vous dit bravo aussi. J'espère que vous allez prendre le relais parce que la vie est tellement courte et tout va vite. Oui. Et je vous dis du courage et la lutte continue. On est ensemble. Merci beaucoup. Surtout, on remercie Paris Pluriel qui fait que nos voix vont très loin. Moi, je sors tout le temps, on me le dit. Même j'ai fait une autre radio, on me l'a dit avant-hier dans le métro. On me dit, oh, Mariama, j'ai entendu ta voix, tu parles. J'ai dit, c'est bien, c'est à cause de vous, on se bat pour tout le monde. Je me bats pour moi-même, c'est vrai, mais je me bats pour les autres.
0: Merci, Mariama.
1: La lutte, c'est comme ça. Tu débutes d'abord pour toi et tu vas vers les autres. Donc, je vous dis merci. On dit merci à tous ceux qui travaillent ici. Que Dieu vous donne longue vie, la santé, que vous continuez à nous soutenir, à nous mettre sur le bon chemin.
2: Merci, Mariama.
0: C'est le discours Phoenix. Tu bats aussi pour ta musique, c'est ça?
2: Oui, justement, donc on a parlé des choses assez sérieuses et je pense que c'est toujours bien de terminer sur une touche de bonne humeur et de joie, d'ambiance. Donc, en traversant ces moments difficiles-là pour des personnes immigrées et tout, il faudrait toujours avoir de la joie. Et un dernier mot, c'est l'optimisme. L'optimisme. Tout peut se résoudre tant qu'on sait ce qu'on veut, tant qu'on est volontaire et tant qu'on garde le cap et tant qu'on fait les bonnes choses. Je pense qu'on peut toujours s'en sortir. C'est pour ça qu'il y a cette musique assez reggaeton, assez joyeuse, qui s'appelle Polito, que je vous laisse découvrir. Merci beaucoup. Merci. Merci beaucoup. C'est tiré de mon dernier EP qui est disponible partout sur YouTube et voilà, gratuitement téléchargeable.
0: Merci.

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1: Le vendredi 8 mai à Saint-Nazaire, c'était le coup d'envoi de la lutte antimilitariste dans l'ouest de la France. Environ un millier de personnes venues de Loire-Atlantique, de Bretagne et de Paris ont marché dans les rues de Saint-Nazaire. Car c'est dans le chantier de Saint-Nazaire que doit être assemblé le porte-avions de nouvelle génération à propulsion nucléaire baptisé France Libre, dont le coût est estimé à 12 milliards d'euros. Le 8 mai, à Saint-Nazaire, des organisations écologistes, décoloniales, des syndicats et des partis politiques, ensemble et sur un contenu clair, ont dénoncé la marche à la guerre portée par le gouvernement et rappelé que cette débauche d'argent dans les armes, c'est autant d'argent qui n'ira pas dans l'éducation, la santé, la culture et tout le reste. La guerre, c'est toujours les pauvres qui en pâtissent, qui la font et qui en meurent pour garantir

0: les intérêts des riches. Guerre à la guerre.
1: Le ciel est avec nous ? Ouais ! Alors évidemment, merci d'être venu. On est aujourd'hui le 8 mai 2026. Et à la sortie du 8 mai 1945, tout le monde disait « plus jamais ça ». Et là, le capitalisme mondialisé et Macron sont en train de faire advenir le pire. Donc on est là pour ça, pour lutter contre ça, et ce n'est qu'un début. Soulignons que ce rassemblement est l'une des premières grandes manifestations en France contre les guerres et la militarisation. Nous, nous sommes le collectif nazérien antimilitariste à bas la guerre, composé de personnes venues d'horizons différents. Ce week-end a été pensé et préparé par différentes organisations. On peut les citer, la coalition Guerre à la guerre, les unions départementales de la CGT, FO, Solidaires et FSU, des associations comme ATTAC, le Mouvement de la Paix, la Libre Pensée, Femmes Solidaires. Des collectifs aussi évidemment, les jeunes nazériennes révolutionnaires et les partis politiques, NPA, LFI. Sur cette place vont se succéder différentes prises de parole et nous déambulerons ensuite dans la ville pour arriver sur la plage du commando. Évidemment, restons unis et solidaires, bien groupés. N'oublions pas les visuels magnifiques qui ont été amenés et c'est super.
2: Bonjour, moi aussi je fais partie du collectif à bas la guerre de Saint-Nazaire. Si on est tous là aujourd'hui, c'est parce que Saint-Nazaire devient l'épicentre de la militarisation de la société avec le projet du porte-avions nouvelle génération qui va coûter beaucoup plus que 10 milliards d'euros. Et ce, alors même que tous nos services publics sont en cours de destruction par Macron et ses amis. Face à cette réalité, nous, collectif nazariens antimilitaristes, nous refusons cette marche à la guerre. On la refuse parce qu'on pense que la guerre, elle commence pas sur les champs de bataille, mais elle commence quand on s'y habitue. Aujourd'hui n'est que le début de la lutte contre la militarisation généralisée de notre monde, de la société, de notre territoire. Et je vais maintenant donner la parole à ceux qui seront probablement les plus impactés par cette marche à la guerre, la jeune nazérienne révolutionnaire.
3: Alors bonjour, on prend la parole aujourd'hui pour être écoutés, pour nous faire entendre dans un monde où la jeunesse est de plus en plus réprimée, et cela de plus en plus violemment. Nous sommes concernés au premier plan par la guerre. Nous n'abandonnerons pas notre combat contre elle, pour nous et les jeunes de demain. Seulement, chaque année, le gouvernement resserre encore le budget. À deux profits, celui de l'armée des balles et du sang, et non celui du peuple, encore moins celui de la jeunesse. La guerre détruit des milliards de vies à travers le monde entier. Et la jeunesse, on trouve toujours être la première des victimes. La guerre détruit les écoles, les hôpitaux, elle ne laisse plus passer l'argent dans l'éducation pour un embrigadement dès le plus jeune âge. Elle marque nos esprits et marquera celui des générations futures. Mais aujourd'hui, on peut encore faire quelque chose. Nous devons prendre la parole en tant que lycéens concernés par cette militarisation forcée de la jeunesse. En tant que jeunes impactés par cette montée de violence qui se banalise par toutes ces actions soi-disant citoyennes. Comme par exemple la JDC, où l'on nous entraîne au tir, on nous dit que le Moyen-Orient est terroriste et que l'on essaye de nous recruter à l'armée alors que nous n'avons même pas encore passé notre bac. Alors nous, jeunes de tous les pays, devons nous soulever face à cette montée de la violence portée par l'extrême droite, face à cette manipulation des jeunes dans les buts de les former à une guerre dont personne ne veut, car en oubliant le passé, on se condamne à le revivre.
4: Parce que la surmilitarisation impacte tout le monde. Parce qu'en tant que jeunes, nous refusons d'être formés à la guerre avant même de pouvoir voter. Nous refusons d'être formés à la guerre avant le moindre diplôme. Nous refusons que la guerre passe avant notre éducation. Nous refusons que notre première balle passe avant notre première pinte. Nous refusons que l'on fasse passer des choses comme la journée défense et citoyenneté, le service national universel pour des devoirs citoyens obligatoires. Comme si l'important n'était que la guerre, se préparer toujours et encore à cette fameuse guerre imminente. Nous refusons que l'argent pour notre éducation, à toutes et tous, soit investi dans un budget tourné uniquement vers celle-ci. Nous avons aujourd'hui des classes de plus de 40 élèves, des professeurs qui n'en peuvent plus, des locaux délabrés, qui ne peuvent plus offrir une éducation et une protection décente pour les élèves. Des augmentations démesurées pour l'armée, plus 57% depuis le premier quinquennat de Macron, et en 2025, 8 milliards d'euros supplémentaires, pendant que les hôpitaux et les écoles se retrouvent privés de moyens, encore une fois. Alors aujourd'hui, il faut dire non à la guerre, pour un meilleur demain, car quand le chef d'état-major des armées déclare que la France doit être prête à perdre ses enfants, c'est nous qui finissons en chair et canon.
5: Bonjour à toutes et à tous, moi je vais parler au nom de la coalition Guerre à la guerre. Cette coalition Guerre à la guerre, elle a d'abord été créée au niveau national avec des collectifs pro-palestiniens comme Urgence Palestine, décoloniaux, avec des collectifs comme Féministes Révolutionnaires, avec les Soulèvements de la Terre, avec des médias autonomes comme Contre-Attaque. Sa première grande action d'ampleur, ça a été de se mobiliser contre le salon du Bourget, qui est l'un des plus gros salons d'armement. C'était au mois de juin l'année dernière, il y avait plus de 5000 personnes pour dire non à la guerre déjà. Et puis cette coalition aujourd'hui, elle se régionalise. Et donc ça fait quelques mois qu'il y a des villes comme Caen, comme Nantes, comme Notre-Dame-des-Landes qui se rejoignent, qui font des AG chaque mois justement pour réfléchir à comment est-ce qu'on peut s'organiser pour dire non à la guerre. Et c'est comme ça qu'on s'est organisé avec des collectifs nazariens et autres pour cette journée de mobilisation aujourd'hui qui s'annonce vraiment très très chouette. Faire la guerre à la guerre en France, c'est réaliser qu'au final, les guerres qu'on exporte, elles sont bien évidemment fabriquées près de chez nous. C'est Thales, c'est Naval Group, c'est ce porte-avions à 10 milliards qu'on nous vend aujourd'hui comme le miracle de Macron. Donc bien sûr, quand on dit guerre à la guerre, c'est guerre au porte-avions. Faire la guerre à la guerre, enfin, pour vous expliquer un petit peu, pourquoi guerre à la guerre. Guerre à la guerre, en fait, c'était le mot d'ordre du mouvement ouvrier internationaliste pendant la Première Guerre mondiale. Et c'était un mouvement qui se disait « Ok, on va transformer cette guerre impérialiste qu'on nous impose pour faire la révolution internationale. » Et aujourd'hui, ce qu'on propose, c'est de remettre au goût du jour ce mot d'ordre, de reprendre cette ambition et pour recréer un fonds antimilitariste populaire. C'est important aussi de noter... C'est important de noter qu'on parle d'antimilitarisme et pas de pacifisme, parce que le pacifisme, au final, ce n'est que vouloir la paix au service des puissants, des pays dominants transformés en forteresses qui tuent à leurs frontières. Alors que la paix, sans justice, sans égalité, sans émancipation, c'est rien d'autre que du maintien de l'ordre au service des puissants et un outil au service de la paix, de la guerre qu'ils nous mènent. La paix pour laquelle nous nous battons, c'est une paix qui est révolutionnaire, une paix qui passe par le démantèlement du complexe militaro-industriel et l'autodéfense populaire. En fait, pas de justice, pas de paix, pas de Palestine libre, pas de paix, pas de Congo libre, pas de paix, pas de Soudan libre, pas de paix, pas d'Iran libre, pas de paix en fait. Et je voulais également dire que le 8 mai, c'est pas seulement l'anniversaire de la fin d'une guerre qui a détruit les vies de plus de 60 millions de personnes, c'est pas seulement l'effondrement de l'Allemagne nazie et de l'Italie fasciste, c'est aussi l'anniversaire des massacres de Sétif et de Guelma en Algérie. Pendant qu'ici, on célébrait la fin de la guerre, là-bas, on assassinait des milliers d'Algériens et d'Algériennes qui protestaient pour leur libération. Ils sont massacrés par l'État colonial français. Mais finalement, si l'Algérie a vaincu, de même que demain, la Palestine vaincra, le Soudan vaincra, le Congo vaincra, guerre à la guerre.

0: Alors, nous sommes réunis aujourd'hui à Saint-Nazaire, là où on construit les machines de guerre de demain, là où se prépare entre autres le prochain porte-avions. Et nous, nous voulons poser une question simple. Quel monde construisons et sur le dos de qui? La guerre est une violence profondément genrée. La guerre n'est pas neutre. Elle ne frappe pas tout le monde de la même manière. Partout dans le monde, les femmes paient un prix spécifique. Violences sexuelles utilisées contre eux, armes de guerre, grossesse forcée, corps transformé en champ de bataille. Les féministes le disent depuis longtemps. La violence de guerre prolonge les violences du quotidien. Ce n'est pas une rupture, c'est une continuité. Quand les armes parlent, ce sont toujours les mêmes dominations qui s'expriment. Le patriarcat, la domination, la possession des corps. La guerre n'est pas seulement un conflit entre États, c'est un système. Un système qui valorise la force, la virilité, la domination. Un système qui apprend aux hommes à être soldats et aux femmes à être sacrifiées. Les analyses féministes sont claires. Militarisme et violence envers les femmes sont profondément liées. Ce n'est pas un hasard si ceux qui glorifient la guerre sont souvent les mêmes qui attaquent nos droits. Faire des enfants pour la guerre, une logique inacceptable. Et quand les guerres s'installent, une autre injonction surgit. On appelle à faire des enfants, à repeupler, à produire les générations futures. Mais pourquoi? Pour reconstruire? Pour alimenter les prochaines guerres? Partout dans l'histoire, les corps des femmes ont été instrumentalisés. Ventre pour la nation, mère pour la patrie, violentée face aux décisions des puissants. Nous refusons cette logique, nos corps ne sont pas des réserves militaires.
1: Et pourtant, les femmes résistent. Depuis plus d'un siècle, des mouvements féministes internationaux s'opposent à la guerre, portant une autre vision du monde. Justice sociale, désarmement, égalité. Elles affirment que la paix ne se limite pas à l'absence de guerre, mais qu'elle exige la justice. Parce qu'il n'y a pas de paix tant que les corps sont dominés, exploités, violés. Et ici, à Saint-Nazaire, nous ne pouvons pas détourner le regard. Construire un porte-avions, ce n'est pas seulement construire un outil industriel, c'est participer à une logique de guerre mondiale. C'est accepter que des milliards soient investis dans la destruction plutôt que dans la santé, l'éducation, les solidarités. Notre position féministe, syndicale, internationaliste. Nous, organisations syndicales et associations féministes, nous portons une voix claire. Nous refusons un monde où l'on prépare la guerre au lieu de construire la paix. Nous refusons un monde où les femmes payent toujours le prix le plus lourd. Nous refusons un monde où l'on demande aux travailleuses de produire, aux mères de donner naissance et aux peuples de se taire. Nous affirmons autre chose. Un monde sans guerre est possible. Un monde sans domination est possible.
0: Alors aujourd'hui, ici, à Saint-Nazaire, nous le disons ensemble, pas de féminisme sans refus de la guerre.

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1: Bonjour les camarades, bonjour les amis de lutte. Je vais prendre la parole pour l'Union départementale des syndicats CGT de Loire-Atlantique. Le nombre de conflits dans le monde ne cesse de grandir pour atteindre un niveau inédit depuis la fin de la Seconde Guerre mondiale, avec des conséquences désastreuses pour les populations et la planète. Un capitalisme à bout de souffle qui fait tout pour continuer son exploitation au profit des milliardaires, en utilisant la guerre pour le partage des ressources et la domination des peuples. La démocratie s'efface au profit de régimes autoritaires et la montée de l'extrême droite menace partout. Depuis la victoire contre le nazisme, jamais le bruit des bottes n'avait autant résonné, accompagné du bruit des bombes. En France, la militarisation des esprits avance à grands pas. La bataille idéologique pour préparer les cerveaux à la guerre fait rage. Le chef d'état-major aux armées, dans son discours du 25 novembre dernier, appelait la nation à accepter de perdre ses enfants. Dès le Covid, Macron a utilisé des termes belliqueux. Le retour du service national fait suite au service national universel qui, malgré son échec, visait déjà l'endoctrinement de la jeunesse au militarisme. Le recrutement d'une générale des armées à France Travail, comme les classes de défense, participe à la même logique d'enrôlement des cerveaux. Il en est de même de l'annonce de Macron en grande pompe du chantier du porte-avions nouvelle génération à l'île Longue ou encore à Indrette, entouré de sa cour, alors qu'il n'a plus aucun soutien populaire depuis bien longtemps. Et depuis sa répression des manifs gilets jaunes, des manifs retraites et de ses très nombreux 49-3, depuis qu'il casse nos conquis sociaux et notamment notre belle sécurité sociale issue du Conseil national de la résistance. Macron et les capitalistes qui visent particulièrement les travailleurs et travailleuses dans leur endoctrinement à la guerre. Et d'ailleurs, ça a toujours été la préoccupation des capitalistes de faire que les travailleurs participent à leur propre exploitation. Bien évidemment, il est normal que les salariés soient attachés à l'emploi puisque tous leurs droits en découlent. Pour autant, la critique de nos productions est un élément essentiel à notre syndicalisme CGT, un élément essentiel pour sortir de notre domination, un élément essentiel pour reprendre la main sur nos productions et renverser le capitalisme. Et nous l'affirmons, le porte-avions nouvelle génération n'est pas le chantier du siècle, il n'est qu'un élément de propagande guerrière macroniste, et nous n'en voulons pas. Comme nous ne voulons pas faire d'obus aux fonderies de Bretagne ou ailleurs, qui un jour ou l'autre finiront par prendre la vie d'un ou d'une travailleur ou travailleuse. Et oui, nous sommes experts de nos productions et nous saurons bien faire d'autres choses. Alors on nous rétorque, il faut bien une industrie de défense. Mais de quelle industrie de défense parlons-nous aujourd'hui? Une industrie détenue par des fonds capitalistes mondiaux, dont nous ne maîtrisons ni les techniques, ni les investissements, ni les choix stratégiques, dont nous ne profitons pas des dividendes. Une industrie de défense avec parfois l'État comme actionnaire, qui exporte des armes partout dans le monde, qui livre des armes, comme nous le savions déjà, à Israël et le gouvernement d'extrême droite de Netanyahou. Alors qu'une procédure auprès de la Cour internationale de justice engagée pour violation de la Convention pour génocide impose aux États dans la France de ne pas y contribuer. Nous ne voulons pas être complices de génocide, de crimes de guerre, parce que les actionnaires de l'industrie de l'armement ne visent qu'à ramasser des dividendes et sont des profiteurs de guerre protégés par Macron et ses gouvernements. Et nous saluons à nouveau évidemment les actes concrets des travailleurs pour s'opposer à cela. C'est ce qu'ont fait à plusieurs reprises nos camarades de Port et d'Auch contre les livraisons d'armes à Israël. Fidèles à l'histoire internationaliste et pour la paix de la CGT. Une industrie de défense qui pompe l'argent public alors que nos écoles, nos hôpitaux et tous les services publics sont exsangues. Alors que nous n'avons toujours aucun plan pour une réindustrialisation à la hauteur de nos besoins sociaux et environnementaux. Et des politiques qui protègent ces industriels, comme ils protègent les groupes pétroliers qui font des milliards de bénéfices, là encore grâce à la guerre. Au lieu d'imposer une baisse des prix au prix juste, puis un blocage des prix, et au-delà de taxer les bénéfices indus, il faut nationaliser Total. Parce que oui, les énergies, le gaz, le pétrole, l'électricité ne sont pas des biens comme les autres et doivent sortir du marché.
2: l'autre. Là, apparemment, c'est les flics. Moi, je vois pas, mais c'est les flics qui interviennent alors qu'on est sur la place de l'Amérique latine, de manière, voilà, les prises de parole. Du coup, je vois pas. Mais du coup, ça gueule pour les repousser. Bah, je vais demander du coup. Capucine, est-ce que tu peux me dire ce qui s'est passé? C'est pour l'émission L'actualité des luttes.
3: En fait, les CRS, ils ont débarqué tout d'un coup.
4: T'as cogné ta tête?
3: Et en fait, il y avait des enfants, il y avait moi, mes enfants. Et ils ont foncé dessus, mais rien à foutre, quoi, à coup de matraque. Ils avaient décidé qu'ils y allaient et que. Enfin, c'était horrible, quoi. Ils ont mis des gens par terre et ils ont foncé sur mes gosses, quoi.
2: Merci à toi.
3: Moi, j'ai fait 12 manifs, 1000 manifs dans ma vie et j'ai jamais vu ça. Jamais.
5: Et bravo, vous avez vu un petit peu les super belles banderoles. Donc, on répond à qu'une provocation parce qu'évidemment, il y en aura de la part, sans doute, de la police. Donc, tous ensemble, revenons vers le camion et la sono. C'est important qu'il y ait des prises de parole sur cette militarisation à Saint-Nazaire.
1: Oui, nationalisons total. Parce que oui, les énergies, le gaz, le pétrole, l'électricité ne sont pas des biens comme les autres et doivent sortir du marché. C'est aussi une nécessité urgente pour construire un plan d'énergie mixte et décarboné et être à la hauteur des enjeux sociaux et environnementaux. Alors oui, nous le disons, les guerres sont la souffrance des peuples pour des intérêts capitalistes. Et la meilleure des protections, la meilleure des défenses, reste la solidarité entre les peuples et l'abolition du capitalisme. Oui, nous sommes pour la paix, mais disons-le très clairement. Pour la paix, nous avons besoin d'un internationalisme fort. Nous avons besoin des politiques au service des intérêts du peuple. Nous devons choisir nos productions. Des productions pour nos besoins, nos services publics et une industrie à la hauteur de l'urgence écologique et sociale. Alors pour la paix, il va falloir tout reprendre, les camarades. Tout reprendre avant que les libéraux de tous bords, appuyés par l'extrême droite, ne poursuivent leur marche vers la guerre au service du capitalisme. Alors reprenons tout. Rendons la terre aux paysans et l'usine à l'ouvrière. Vive la lutte, vive l'internationalisme et l'anticapitalisme, vive la CGT et guerre à la guerre.

0: Bonjour mes camarades. Alors moi je suis un syndicaliste hospitalier et je prends la parole pour l'Union locale et faux de Saint-Nazaire. L'Assemblée nationale a commencé cette semaine à débattre du projet de loi d'actualisation de la loi de programmation militaire 2024-2030. Le Cornu prévoit une rallonge de 36 milliards d'euros au budget des armées qui s'ajoute aux 413 milliards initialement prévus. Trump exige de Macron qu'il augmente les dépenses militaires à hauteur de 5% et Macron s'exécute. Dans le même temps, le gouvernement annonce la suppression de 6 milliards d'euros de crédits pour les services publics, 6 milliards de moins pour l'hôpital, pour l'école, pour les collectivités locales et pour la sécurité sociale et j'en passe. Mais 6 milliards d'euros, ce sont les profits totaux pour le seul premier trimestre 2026. C'est ça l'économie de guerre, mes camarades, et nous ne pouvons l'accepter. Pour Force ouvrière, nous n'acceptons pas non plus la militarisation de la jeunesse que Macron veut mettre au pas. L'argent consacré à la guerre doit être redirigé vers les besoins sociaux. Non aux nouveaux porte-avions et à l'industrie de guerre. Oui à la sécurité sociale. Oui aux augmentations de salaire. Oui aux créations de postes à l'hôpital et dans l'ensemble des services publics. Oui au maintien de l'hôpital d'Ancenis. Oui à la création de 10 postes et de 120 lits d'aval aux urgences de Nantes. Oui à la réouverture de tous les lits partout où ils ont été fermés depuis des décennies. Ni soldats, ni rafales, des bras d'élite pour l'hôpital, mes camarades. De la même manière, Force ouvrière n'accepte pas l'instauration d'un état d'alerte sécurité nationale prévu dans la nouvelle loi de programmation militaire qui vise notamment à donner du pouvoir au gouvernement, même pour déroger au droit du travail et à restreindre une fois encore nos libertés. Pour conclure, Force ouvrière refuse la marche à la guerre généralisée, des centaines de milliers de blessés, de morts et de déplacés en Palestine, en Iran, au Liban, au Soudan, au Congo, en Ukraine et dans les 130 conflits recensés à travers le monde. Cessez le feu immédiat partout, arrêt du génocide à Gaza, arrêt de la délivraison d'armes à Israël. C'est la raison pour laquelle, après le succès du meeting contre la guerre qui a réuni 500 personnes à Nantes le 1er avril dernier, Force ouvrière en Loire-Atlantique sera partie prenante du meeting international contre la guerre de Londres, le 20 juin prochain. C'est aujourd'hui, ensemble, que nous réussissons à stopper la barbarie. Prenez exemple sur les dockers italiens qui ont démontré, par la grève, que nous pouvons faire changer les choses. À bas la guerre, vive les libertés et vive nos revendications, mes camarades.
1: Emmanuel Macron, l'école veut du pognon et l'hôpital a besoin de lits. Emmanuel Macron, la jeunesse te dit non, on meurt jamais pour la patrie parce qu'on meurt pour les industriels. Emmanuel Macron,

Mais pour la patrie, allez une dernière fois, Emmanuel Macron, l'école veut du pognon, et l'hôpital a besoin de lui. Emmanuel Macron, la jeunesse te dit non, on meurt jamais pour la patrie. Merci camarades.

0: chers camarades, chers citoyens, citoyennes, antimilitaristes, pacifistes, internationalistes, je pense qu'au niveau de l'intersyndicale, nous tenons à rappeler aux préfets, aux sous-préfets, aux maires de Saint-Nazaire que la liberté d'expression et de manifestation existe toujours. Et nous demandons à l'ensemble des forces de l'ordre de cesser leurs provocations et de s'en prendre aux manifestantes et aux manifestants. Le libéralisme étant à bout de souffle face aux contraintes climatiques, aux crises sanitaires, à la volonté des travailleuses et travailleurs de ne pas mourir au travail, qu'il lui faut sans cesse se renouveler et trouver des issues qui permettent encore et toujours les gains financiers. La guerre impérialiste a toujours été et sera toujours une stratégie pour les capitalistes du monde entier, leur permettant de poursuivre leur course effrénée au profit, qu'ils proviennent des énergies fossiles, de la vente d'armes, de l'accaparation des terres agricoles. En Ukraine, en Palestine, en Iran, au Liban, au Congo, les impérialistes sont à l'œuvre avec le soutien des entreprises pétrolières, d'armement, et ce, à tous les niveaux, aussi bien mondial que national. La guerre en Iran permet aux États-Unis de vendre davantage de leur gaz de schiste et leur pétrole. En ouvrant deux fronts, Netanyahou cajole l'extrême droite israélienne tout en espérant que ses casseroles judiciaires soient abandonnées. Les intérêts particuliers priment et s'assoient sur le droit international en oubliant les populations dont le quotidien est toujours plus précaire et dangereux, voire mortifère. La FSU réaffirme son soutien aux Ukrainiennes et Ukrainiens bombardés depuis plus de 4 ans, aux Palestiniennes et Palestiniens victimes d'un génocide et la destruction organisée de leur territoire par Israël, aux Iraniennes et Iraniens qui subissent la dictature infâme et meurtrière des ayatollahs et maintenant la guerre orchestrée par Netanyahou et son fidèle vassal Trump, aux Libanaises et Libanais totalement abandonnés par l'aide internationale et le droit international. Pour faire face à ces états de guerre, plutôt que de peser pour la paix et adopter un discours pacifiste, Emmanuel Macron préconise la construction d'un porte-avions à plus de 10 milliards d'euros, la militarisation de la jeunesse, la présence de l'armée à l'école avec les classes défense, jusqu'à utiliser l'expression d'un réarmement démographique. Cette course à l'armement est une aberration économique, sociale, écologique. La seule volonté élyséenne est d'espérer laisser une trace dans l'histoire qui ne soit ni celle des gilets jaunes, ni celle de la casse des retraites. Touché faillon des armées qu'il est, Macron espère jouer dans la cour de Trump et Poutine, mais son avenir est déjà dans les oubliettes de l'histoire. Les différents conflits, la crise économique engendrée vont coûter, selon son fidèle Le Cornu, 6 milliards d'euros, compensés par 6 milliards d'économies budgétaires demandées aux différents ministères et aux entreprises. Cette nouvelle tournée d'austérité se traduira par moins de services publics, moins de fonctionnaires et plus de précarité. Et pendant ce temps-là, le CAC 40 progresse, les ultra-riches continuent de s'enrichir, grâce entre autres aux cadeaux fiscaux, à l'optimisation fiscale. Pour rappel, d'après un rapport de 2024 de l'Assemblée nationale, qui pourtant est quand même relativement proche du gouvernement en place, le coût de l'évasion fiscale est de l'ordre de 80 à 100 milliards d'euros par an. Donc, le partage des richesses est une des alternatives permettant de sortir de la pauvreté, de la précarité, de lutter efficacement contre le dumping social. Il permet de freiner ce libéralisme autoritaire, source de bon nombre de conflits. Cet autoritarisme, nous le retrouvons aujourd'hui dans les décisions préfectorales, dont le seul objectif est de criminaliser ce mouvement social avant même qu'il ait lieu. Cruelle conception de la liberté d'expression et de manifestation. En ce 8 mai, la FSU tient à rappeler son attachement à la paix. Saint-Nazaire fait partie de ces villes qui ont subi les affres de la Seconde Guerre mondiale. Sa population a enduré près d'un an de résistance nazie dans la tristement célèbre poche de Saint-Nazaire. Personne ne veut connaître ses souffrances, ses privations, ses vexations. Tout le monde aspire à une paix qui soit notre paix et pas celle du capitalisme. À une vie sereine et à une vie surtout émancipatrice. La responsabilité du gouvernement n'est pas de pousser à la guerre. Sa responsabilité est d'œuvrer à un monde pacifié en s'appuyant sur le droit international. C'est aussi notre responsabilité de syndicalisme, de lutte et de transformation sociale, de notre syndicalisme internationaliste, de notre syndicalisme anticapitaliste et anti-libéralisme, de participer à toutes ces initiatives. La FSU de Loire-Atlantique est présente aujourd'hui, elle le sera aussi dans les prochaines échéances. Merci.
1: Bravo.
0: Merci.

Sud et solidaires de Loire-Atlantique. Et en premier lieu, à Solidaires 44, on veut saluer toutes les personnes qui viennent de loin, de Normandie, de Bretagne, de Paris. On a réussi cette journée. On est suffisamment nombreux pour faire bloc, les camarades. On ne va pas tomber dans le piège répressif que nous met en place la préfecture. Restons unitaires, restons groupés, faisons bloc, car le nombre fait que nous sommes plus forts qu'eux. Les camarades, 93 milliards d'euros. C'est ça le budget des armées en 2026, 93 milliards d'euros. On a plein d'idées, plein d'imagination pour savoir ce qu'on pourrait faire avec 93 milliards d'euros. Par exemple, on pourrait partir en retraite à 60 ans. Pas 62, hein, 60 ans. Par exemple, on pourrait réinvestir massivement dans les services publics, les écoles, les hôpitaux, les transports, l'alimentation, etc. Il y a de l'argent pour ça. Et on pourrait surtout mettre de la thune pour faire une reconversion écologique. Avec 30 à 40 milliards d'euros, on met des industries en marche, des techniciens en marche, des ouvriers en marche, des ingénieurs en marche, et on fait des transports doux, on fait de l'alimentation locale, bref, on sort du piège de la dépendance des énergies fossiles. Parce que ces guerres, c'est bien des guerres pour le pétrole, c'est bien des guerres pour le gaz, et ces gens-là ont un nom, vous les connaissez les noms, Poutine, Netanyahou, Trump, vous croyez qu'ils font ça pour la paix et la liberté des peuples? Ils font ça parce que le capital a besoin de ressources. Et sa première des ressources, vous la connaissez, c'est l'énergie. Il n'est pas parti enlever Maduro pour la paix du pays là-bas. Il a pris les contrôles pétroliers. Vous savez très bien que l'Iran est un adversaire par le détroit d'Hormuz. On connaît tous la géopolitique et on a bien compris que c'est juste une histoire de pétrole. Voilà pourquoi on considère que le mouvement ouvrier doit réfléchir à sortir des hydrocarbures pour être indépendant de la guerre. Ceci posé. Et c'est important de le rappeler. Ils ont donc des noms. Ils ont un but à atteindre. Celui de prendre le pouvoir contre la Chine. Celui de régner définitivement sur le monde. Nous sommes le mouvement ouvrier. Nous n'avons que faire de la Chine, des États-Unis ou d'Israël. Notre destin, c'est à nous de le prendre en main. Et pour le prendre en main, nous savons comment faire. On se met dans les boîtes, on se met en grève, on manifeste et on prend notre destin en main. C'est possible à condition, bien sûr, de le vouloir. Et je sais qu'ici, on le veut. Donc, les camarades, cette journée est une réussite. La prochaine devra doubler le nombre. Et celle d'après, on devra tripler jusqu'à temps que Macron dégage. Il ne reste plus qu'un mois avant qu'il se barre. Alors, on prépare les échéances pour faire un autre modèle économique et social. Parce qu'il a raison, Macron, sur un point. Nous sommes en guerre. Il a raison. Nous sommes en guerre contre les fascistes, contre les impérialistes. Nous sommes en guerre contre lui et

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1: Donc le 1er mai, Urgence Palestine, nous avons appelé à rejoindre les cortèges de résistance pour construire depuis nos luttes des solidarités contre les frontières, les violences, le racisme d'État, le colonialisme, l'impérialisme et le fascisme. Aujourd'hui, cette lutte est d'autant plus importante qu'on va vivre des attaques terribles, effectivement. Donc pour faire bref, aujourd'hui, Macron nous dit à la fois qu'il n'est pas en guerre et à la fois qu'on est dans une économie de guerre, tout en armant, comme vient de la rappeler le camarade, la machine de guerre sioniste, tout en collaborant avec cette machine de guerre qui aujourd'hui a massacré des milliers de Palestiniens, comme vous le savez. Aujourd'hui, cette machine de guerre sioniste veut s'étendre, y compris sur le Liban. Et évidemment, comme c'est fait partie des chiens de garde de l'impérialisme, tout, la liberté d'action. Elle étend aujourd'hui ses griffes sur tout le Moyen-Orient. Aujourd'hui, Macron nous dit qu'il n'est pas en guerre, mais qu'à la fois il est en guerre. Donc il envoie un porte-avions aujourd'hui parce qu'il n'est pas en guerre devant l'Iran. On se demande bien pourquoi. Hein, si on n'est pas en guerre, pourquoi on envoie autant de matériel? Pourquoi on se prépare pour effectivement tout ce qui a été rappelé tout à l'heure pour défendre nos intérêts impérialistes dans cette région? On nous dit on n'est pas en guerre, mais on mène une guerre comme ici aujourd'hui contre la criminalisation des mouvements de soutien à la Palestine et d'autres mouvements de soutien. Donc aujourd'hui, il est très important qu'on se réunisse autour de mots d'ordre. Et pour moi, les mots d'ordre importants sont guerre à l'impérialisme. Je précise, guerre à l'impérialisme, ça veut dire guerre à notre impérialisme. Ça veut dire qu'on soit capable de mener des actions. Et les organisations syndicales ont bien précisé quel type d'action on devait mener pour mettre un frein à notre propre impérialisme. Nous devons aussi dire clairement que nous soutenons la lutte du peuple palestinien, quelles que soient les circonstances aujourd'hui. Nous devons continuer à soutenir cette lutte. C'est pourquoi j'appelle à soutenir les actions d'urgence palestine, et y compris par un soutien matériel. Il y a quelques jours, son porte-parole, Omar Al-Soumi, était devant le tribunal, comme d'autres, des syndicalistes, des féministes, des étudiants et autres, ils sont déjà passés. D'autres vont y passer, comme dans différentes organisations. Donc il est important de soutenir aujourd'hui Urgence Palestine. Voilà. Donc je dis Palestine vivra, Palestine vaincra.
2: J'espère que vous ne prenez pas trop de coups de soleil, ni trop de coups de matraque. Merci de nous avoir invités. Merci d'avoir organisé cette manifestation qui se veut familiale et festive. Dans le contexte déprimant actuel, cette manif, elle est centrale. Ouais. Bonjour tout le monde, moi c'est Loïc de Stop Arm Israël France et Guerre à la guerre. On est martelé d'annonces militaristes et de sondages bidons disant que les gens, les jeunes, les travailleuses, les travailleurs, leurs syndicats seraient enthousiastes à faire la guerre. On ne naît pas antimilitariste, mais on le devient. Et pour vous retracer rapidement mon parcours en vraiment deux minutes et par contre de mon organe, on a répondu à un appel des syndicats palestiniens disant si vous voulez agir en France pour aider le peuple palestinien, agissons à l'armement parce qu'il est probable que la France arme Israël. Le problème c'est que la France ne vend pas que des armes à Israël. La France effectivement elle fabrique et elle exporte des armes et du matériel militaire, elle alimente ainsi toutes les guerres et facilite des nouvelles. Et ces entreprises d'armement, elles arment aussi la police qui, pour réprimer la jeunesse, réprimer les travailleuses, les travailleurs, réprimer les quartiers populaires et réprimer cette manifestation. On nous réprime quand on dit non, on nous réprime quand on se soulève, on nous réprime quand on dit non à la guerre, et malgré tout, on est là, on va continuer le combat pour obtenir nos revendications, leur satisfaction. Ça a été dit rapidement tout à l'heure sur la loi de programmation militaire. Déjà en 2024, c'était 407 milliards d'euros, c'était un budget record. Au bout de deux ans, Macron dit c'est pas assez, il faut une rallonge, 36 milliards. Donc c'est plus de 440 milliards d'austérité. Ça a été dit, c'est l'hôpital, c'est l'école. Mais la loi de programmation militaire, la militarisation, c'est pas que du budget. On l'a dit aussi, c'est le recul des libertés démocratiques. faciliter l'état d'urgence par simple décret, c'est suspendre le code du travail, c'est suspendre les normes environnementales. Il n'y a pas de bonne course à l'armement, même soi-disant défensive. La course à l'armement, c'est la course à la guerre. Deuxième truc rapidement, dénoncer la construction d'un porte-avions nucléaire, effectivement, au détriment de nos milieux de vie, de nos lieux de balade, de nos lieux de travail, etc. Il n'y a pas que ici qu'il y a des extensions. C'est partout en France, les boîtes d'armement, elles s'engraissent. C'est MBDA, le missilier, qui, à la chapelle Saint-Ursin, dans le 41, aussi s'agrandit. Et dans le 41, 45, 36, il y a une coalition pour dire non à l'extension de MBDA, avec les soulèvements de la Terre, avec l'association France Solidarité Palestine. C'est aussi tous les sites de Thalès qui profitent de l'économie de guerre et qui s'agrandissent. Donc effectivement, il y a beaucoup de passerelles à faire entre la lutte antimilitariste et la lutte écologiste. On peut sortir du pessimisme ambiant en luttant, en continuant de dénoncer en tant nombreuses et nombreuses. Et donc, je voulais juste finir avec un petit slogan. Guerre à la guerre, non porte-avions. Et guerre à la guerre, non porte-avions. Et guerre à la guerre, non porte-avions. Et guerre à la guerre.
3: Derrière la banderole de tête et les camions syndicaux, on ira vers la gauche. Et on reste absolument tous unis, tous groupés.
4: Bonjour tout le monde, j'espère qu'on m'entend bien. Je vais essayer de faire court, mais merci d'être aussi nombreux et nombreuses sur ce sujet. Je m'appelle Camille, je fais partie de la coalition Guerre à la guerre à Paris. Je suis aussi membre d'une association qui s'appelle Survie et qui milite contre le néocolonialisme français en Afrique et dans les territoires dits d'outre-mer. Alors vous allez me demander, c'est quoi le rapport entre un porte-avions à Saint-Nazaire et la France-Afrique ? Alors je vous en veux pas de poser cette question parce que tout est fait pour décorréler la politique extérieure de la politique intérieure. Mais en fait, c'est juste les deux faces d'une même pièce. Effectivement, c'est pas un hasard si la France, un minuscule pays, et la 7e puissance mondiale et la 6e armée la plus puissante au monde. C'est vrai que le général de Gaulle se faisait une certaine idée de la France, mais cette certaine idée de la France, c'est juste un empire colonial qui s'est bâti sur le pillage des ressources, sur l'exploitation et sur le fait de tuer des populations. Cet empire colonial ne s'est jamais désarmé, même si aujourd'hui on vous parle de réarmement au niveau européen. Cet empire ne s'est jamais désarmé. Comment ça se fait qu'on a encore des bases permanentes en Afrique? Comment ça se fait qu'on a encore des bases militaires à Djibouti, au Gabon, à La Réunion, en Kanaky-Nouvelle-Calédonie? C'est parce que l'État français et les industriels de l'armement forment et équipent les armées et les gendarmeries partout dans le monde qui vont réprimer les manifestants dans le sang. Et puisqu'aujourd'hui on parle d'un porte-avions nucléaire, comment la France est devenue une puissance nucléaire? Eh bien, c'est en réalisant des essais dans le Sahara algérien et en Polynésie française. Entre 1960 et 1996, il y a eu plus de 200 essais nucléaires qui ont encore aujourd'hui des conséquences désastreuses sur les populations, des personnes qui naissent avec des maladies, des cancers. Et tout a été fait de manière à invisibiliser ces victimes-là. L'uranium africain, qui est du coup la source de cette puissance nucléaire française, a été et demeure une des clés du succès de l'industrie nucléaire française. Au Gabon et au Niger, le résultat est sans appel. Contamination autour des mines, irradiation des travailleurs et des populations, pour lesquelles la maladie vient s'ajouter à la pauvreté qui est entretenue par les puissances impérialistes comme la France. Alors tout ce qu'il faut retenir de tout ça, c'est que ce qui crée de la puissance ici, tout ce qui crée du confort ici est né de la souffrance des populations du sud global. Il est temps de faire le deuil de la puissance française meurtrière. Il faut sortir de la lecture alternative de l'histoire dans laquelle on est enfermé. En ce 8 mai, on rend hommage à toutes les victimes des guerres impérialistes et à toutes les victimes des massacres coloniaux perpétrés par l'État français. Donc la mobilisation d'aujourd'hui, elle nous montre qu'on peut avoir des prises concrètes sur les machines de la guerre, du contrôle et sur toutes les complicités qui arment les génocides aujourd'hui. Et c'est ce que propose la coalition Guerre à la guerre. Soyons les grains de sable qui peuvent enrayer cette chaîne de production de la mort ici en France pour être en solidarité avec tous les peuples martyrisés là-bas. Nous devons donc faire la guerre à la guerre. Et je finirai du coup juste en ayant un mot pour les bons toutous, là, les chiens de garde qui ont chargé les manifestants ici parce qu'ils n'ont pas supporté la pauvre petite marionnette de Emmanuel Macron. Voilà, on peut leur répondre à bas l'impérialisme et surtout, Macron, nique ta guerre!

0: Donc je vais intervenir au nom de l'association France Kurdistan. Jamais les guerres n'ont été aussi nombreuses. Les réactionnaires, voire fascistes, font l'apologie de la violence qui ne respecte ni le droit ni aucune valeur. Ils sèment le chaos, provoquant une insécurité humaine généralisée. Trump et Netanyahou tentent d'imposer une nouvelle forme d'hégémonie, provoquant un désordre systémique mondial et une radicalisation des régimes autoritaires. Cela fait un siècle que le peuple kurde subit la guerre. En Turquie, Erdogan a emprisonné des milliers d'opposants, refusant la main tendue des Kurdes en faveur de la paix. En Syrie, des criminels djihadistes qui ont pris le pouvoir à Damas massacrent les Alaouites, les Druzes, et veulent réduire à néant l'expérience démocratique des Kurdes du Rojava. En Iran, le régime des gardiens de la révolution a étouffé dans la violence toutes les tentatives d'aspiration démocratique, accentuant la répression en ces temps de guerre. Face à la guerre, au fascisme, les Kurdes résistent et se rassemblent. Les femmes au premier rang en paient souvent un lourd tribut. Leur engagement s'articule autour d'un projet politique fondé sur l'émancipation et une société égalitaire. Il s'agit d'une lutte qui porte des valeurs universelles aux antipodes des discours haineux sur le choc des civilisations. Tant que les dirigeants occidentaux, israéliens, turcs, iraniens, syriens, irakiens seront attachés à la mystique de la puissance, rien ne changera. Les mobilisations des sociétés sont une lueur d'espoir. La France et l'Union européenne doivent agir pour éradiquer la guerre. Au Moyen-Orient, les Kurdes incarnent la paix. Il faut les soutenir. C'est le combat que mène France-Kurdistan. Merci.
1: Très calmement, on se dirigera derrière la banderole de tête. Voilà, donc la parole est à la France insoumise.
2: Je m'exprime pour le groupe d'action France insoumise de Saint-Nazaire. 2 900 milliards d'euros, c'est la somme dépensée en armement dans le monde en 2025. 1 500 milliards d'euros, c'est la somme que la banque JP Morgan va prêter sur 10 ans pour réarmer le monde, selon l'un de ses dirigeants. La machine de guerre et l'industrie d'armement sont redevenus un volet d'entraînement pour toute l'économie mondiale capitaliste. Le chaos et la barbarie pour les peuples, les profits pour le capital financier protégé par les gouvernements aux ordres. Il ne peut y avoir à la fois des moyens pour l'école, l'hôpital, les services publics et pour la guerre. Dans une lettre du 20 avril, le ministère de l'Action des Comptes Publics a été très clair. La préparation du projet de loi de finances 2027 s'inscrit dans un contexte dans lequel l'effort engagé en faveur de la guerre devra être amplifié. Cette priorité impose des choix. Les budgets hors défense devront être en diminution. Et ils le font dès cette année. Le Cornu veut accorder 6 milliards supplémentaires aux armées, dont 2 milliards d'économies en plus pour la sécurité sociale. Même l'ancien général d'armée et président des États-Unis, Eisenhower, qui n'était pourtant pas un militant pour la paix, faisait ce constat en 1953. Chaque arme fabriquée, chaque navire de guerre lancé, chaque fusée tirée signifie au bout du compte un vol commis contre ceux qui ont faim et ne sont pas nourris, contre ceux qui ont froid et ne sont pas vêtus. Et c'est pareil dans toute l'Europe. Rheinmetall, une entreprise d'armement allemand, vient d'ouvrir la plus grande usine de production d'obus d'Europe, plus de 350 000 obus par an. Et en même temps, le gouvernement annonce l'un des plus grands plans d'austérité de son histoire. Ce seront des coupes massives, 38 milliards dans la santé d'ici à 2030. Une catastrophe. Tout ça pourquoi? Comme Macron avant lui, le chancelier Merz a promis à l'OTAN et à Trump de répondre à ses consignes en faisant passer les dépenses militaires de 2 à 5% du PIB. En Allemagne, comme en France, la même logique, détruire la protection sociale et financer la guerre. Nous refusons cette logique. Le réarmement est une menace pour la paix. Les peuples n'ont pas à souffrir pour financer les guerres. Nous sommes avec ceux qui veulent bloquer les plans de guerre, avec ceux qui, dans leurs usines, refusent de voir leur outil de travail transformé pour produire des obus, des drones ou des porte-avions. C'est pour tout cela que des députés et militants LFI, des militants syndicalistes, se retrouveront à Londres le 20 juin prochain. Avec les dockers italiens de Gênes, ceux qui ont bloqué les livraisons d'armes vers Israël, avec des militants du PTB belge de Podemos en Espagne, du syndicat allemand IG Metall et de très nombreux syndicats anglais dans le transport, dans la santé qui soutiennent cette initiative, avec des militants de Code Pink aux USA, de Black Lives et de DSA, avec des militants pour la paix d'Ukraine et de Russie et bien d'autres. Nous nous retrouverons à Londres, non pas pour témoigner, mais pour nous organiser, pour combattre nos gouvernements et le capital financier fauteur de guerre, qui n'ont d'autre issue pour résoudre la crise politique, sociale et économique qu'ils provoquent eux-mêmes que la marche en avant vers la destruction. Alors oui, camarades, à bas la guerre, maudite soit la guerre et maudits soient ceux qui la votent.
0: Je représente aussi les départements et territoires d'outre-mer qui sont la chair à canon préférée de la France. Non, je dis à mon peuple, refusez l'engagement militaire, résistez, même si vous avez faim, allez planter dans vos jardins, résistez, ne subissez pas le dictat des militaires. Les béquets ont toujours été organisés du côté du fascisme pour nous opprimer et c'est eux qui font monter les prix pour que les gens aient faim et qu'ils s'engagent, qu'ils n'aient pas d'espoir et qu'ils aillent à la guerre. Nous disons non à la guerre.
3: Là, j'interviens pour le Parti communiste, section locale. Une inédite rencontre a eu lieu le 20 avril dernier entre le MEDEF et le président du Rassemblement national. C'est un basculement historique parce que ça fait 81 ans que le grand patronat se faisait fort de tenir l'extrême droite à distance pour faire oublier de graves faits de collaboration avec le nazisme. Et sur ce tapis brun largement déployé, marche en parallèle de petites coalitions minables, votant un jour un rapport pour abattre l'audiovisuel public, un autre pour amalgamer antisémitisme et dénonciation des crimes de guerre de l'extrême droite israélienne. La semaine dernière, on a ressorti les couteaux contre la journée internationale de lutte des travailleurs et le lendemain, le gouvernement réduit sans consultation des assemblées parlementaires les budgets sociaux de 6 milliards d'euros tout en augmentant les crédits militaires. Et pendant ce temps-là, les propos racistes, masculinistes, sexistes courent en liberté. Si les missionnaires du grand capital sont prêts à collaborer avec l'extrême droite, c'est qu'ils considèrent cette dernière comme la force la plus sûre pour servir les intérêts des possédants et des puissances d'argent. Les capitalistes veulent plus de profits et plus vite. La guerre est toujours pour eux une source d'enrichissement. On le voit avec Total, la fuite en avant guerrière n'est pas inéluctable. Nous pensons qu'une politique pacifiste de la France doit reposer sur trois piliers. Une politique de paix menée en toute indépendance de l'OTAN et des États-Unis, contribuant à la construction d'un nouvel ordre du monde fondé sur la coopération internationale entre des peuples libres, souverains et associés. Ça repose aussi sur le pilier du progrès social et écologique et sur la construction d'une défense nationale indépendante. La construction d'un porte-avions à Saint-Nazaire ne correspond pas du tout à ces objectifs. Nous avons besoin de navires à vocation humanitaire, de navires pour nettoyer nos littoraux, pour la recherche océanographique, des gardes-côtes adaptés à la lutte contre les narcotrafiquants. Et à Saint-Nazaire, nous voulons une construction navale pour la paix. Et ce qui nous permettra de l'obtenir uniquement, c'est l'union et l'action populaire, tous ensemble.
4: Ouais, pour le NPA, je pense que tout le monde qui est là aime bien les mots. Alors merci d'être resté, parce que je pense qu'on a battu le record des discours à Saint-Nazaire. Monsieur le Président, je vous fais une lettre que vous lirez peut-être. Vous demandez à Saint-Nazaire un porte-avions pour partir à la guerre. Mais de quelle guerre parlons-nous? Celle qui sort de vos belles promesses de campagne électorale? Contre la pauvreté? Contre les discriminations? Contre le fascisme? Non. Par les PIB, réformes, austérité, depuis le Covid, comme d'autres élus, bien ici à Saint-Nazaire et à Nantes, d'économie de guerre. Vous nous parlez de réarmement démographique, mais les futurs parents ont-ils vraiment envie d'un enfant dans le monde qui vient? Ont-ils la possibilité économique d'avoir des enfants et ont-ils tout simplement la possibilité physiologique d'en avoir avec tous les polluants qui provoquent cancer et parfois stérilité sur le bassin national? Et on continue à construire des bateaux, même des bateaux nucléaires. Bah oui, on avait notre AZF avec Yara, on avait la raffinerie, nous manquait notre petit Fukushima, bah le voilà. Merci Macron.

0: Ça mot tout anti-fasciste. Ça mot tout anti-fasciste.
1: Donc on se met en voilà, on suit le cortège de tête et la chorale de Saint-Nazaire va chanter la rue des Lilas. Donc bah, on va chanter ensemble.
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2: Bonjour, aujourd'hui pour les autres voix de la presse, une émission un petit peu spéciale puisque nous allons vous présenter et non interviewer le média La Grappe, un média principalement en ligne mais qui publie également une fois par an un recueil papier, un média donc qui est sur Bordeaux. Ce média fait partie du réseau Mutu dont nous vous avons déjà quelques fois parlé. Donc avant d'aller plus loin avec La Grappe, ce média bordelais, une petite présentation du réseau Mutu suite à un article publié en mai 2026. 13 ans après son lancement, l'existence du réseau Mutu nous semble toujours aussi pertinente, peut-être plus que jamais, et nous sommes déterminés à continuer de le faire vivre et de le défendre. Facebook vieillit, Insta commence à décliner, quand le réseau Mutu voit passer les modes et traverse les époques avec panache. En 13 ans, le réseau Mutu est passé de 4 à 22 sites. Aujourd'hui, c'est environ 100 000 visiteurs et visiteuses par jour, c'est des serveurs qui craquent tellement vous étiez nombreux à consulter nos sites le 10 septembre dernier. C'est plus d'une centaine de personnes qui s'activent derrière les écrans, plusieurs générations qui se sont succédées, des sites qui ont fermé, certains qui ont réouvert avec des nouvelles équipes, d'autres qui naissent chaque année. C'est surtout des dizaines de milliers de personnes qui ont fait vivre ces sites en y publiant des articles. Pourtant, ces dernières années, il nous est régulièrement arrivé de nous questionner sur notre modèle. Avec la montée de l'utilisation des réseaux sociaux dans le milieu militant, nous nous sommes demandé plus d'une fois si nos sites avait encore un avenir, en voyant de plus en plus de collectifs se détourner du réseau Mutu pour réserver leur communication à Instagram. Nous comprenons pourquoi des collectifs décident d'investir les réseaux sociaux. La mainmise croissante de l'extrême droite dans les médias traditionnels nous étouffe. Alors qu'il y a 10 ans, il était déjà assez rare que les médias mainstream parlent de nos luttes, cette invisibilisation est aujourd'hui doublée d'une promotion décomplexée pour les idées les plus réactionnaires. Dans cette ambiance médiatique, beaucoup de collectifs ont investi massivement les réseaux sociaux pour communiquer et mobiliser, ce qui a clairement participé à augmenter la notoriété de discours minorisés, y compris dans certaines sphères militantes. Dans le réseau Mutu, certains sites ont décidé de les investir, d'autres non. Individuellement, nous sommes nombreux et nombreuses à les consulter ou à les utiliser. Nous partageons avec les réseaux sociaux le fait que n'importe qui peut publier une information en quelques clics. Et nos sites sont donc souvent mis en concurrence avec ces plateformes par des potentiels utilisateurs, utilisatrices qui nous renvoient que, notamment vis-à-vis d'Instagram, nos sites ne seraient pas assez efficaces, pas assez accessibles, n'auraient pas assez de portée. Certains et certaines d'entre nous avaient donc envie de partager quelques réflexions au sujet des enjeux que l'usage des réseaux sociaux a des fins militantes et de remettre en avant tout le sens que l'on donne aux réseaux Mutu. Sur nos sites, nous tentons de rassembler et de visibiliser différentes pratiques militantes, différents points de vue, toujours dans une optique de nous renforcer les uns et les autres. Chacun, chacune peut y diffuser des informations de manière anonyme et sécurisée, y rencontrer des initiatives de lutte qui lui sont moins connues et y partager, nourrir des réflexions. Par le travail de modération, nous veillons à mettre en avant des informations qui témoignent d'engagements militants quotidiens, des fois moins spectaculaires et photogéniques que d'autres. Les contenus des sites du réseau Mutu sont modérés par des collectifs autogérés. La publication d'un article représente parfois des heures de discussion. Il est même arrivé que des mois passent avant d'avoir pu se mettre d'accord sur un texte. Les réseaux sociaux sont avant tout des empires économiques qui appartiennent à des milliardaires. Ils nous autorisent à publier jusqu'à ce qu'ils ne nous l'autorisent plus.

0: dépendre de nos ennemis à ce point-là nous paraît loin d'être enthousiasmant. Comme ailleurs dans le monde, en France, pendant les mouvements pour Naël ou en Kanaky, nous avons été témoins de la manière dont les réseaux sociaux et le gouvernement pouvaient s'entendre pour bloquer, influencer les contenus ou s'en servir pour identifier et arrêter des personnes. En plus de devoir s'inscrire nominativement sur ces plateformes et ainsi alimenter les bases de données de la surveillance généralisée, l'accès aux informations y est filtré par des machines au service des enjeux capitalistes. Ces fonctionnements algorithmiques nous échappent et nous posent questions à différents niveaux. Ces algorithmes agglomèrent, hiérarchisent, fragmentent ou isolent les flux de contenu d'après des règles et des logiques qui leur appartiennent et qui jouent, sciemment ou non, contre nous. Nous assistons alors impuissamment à la compartimentation de nos luttes. Celles-ci s'en retrouvent couramment invisibilisées pour les personnes non concernées et ou non initiées. Les réseaux sociaux nourrissent nos ambitions de visibilité à coup de likes, de nombre de vues. Ils favorisent les contenus viraux, valorisent les actions spectaculaires et nous transforment parfois en publicitaires des luttes. Dans la rue, nous pouvons légitimement questionner l'impact réel de ces outils sur nos mobilisations. Aujourd'hui, il n'est pas rare d'être 50 à un rassemblement qui a été pourtant suivi des centaines de fois en ligne. Nous n'oublions pas non plus que les algorithmes des réseaux sociaux sont avant tout conçus pour créer de la dépendance. Nous sommes nombreux et nombreuses à avoir fait l'expérience des conséquences mortifères de l'utilisation de ces réseaux sociaux sur notre santé mentale et de leur impact délétère sur nos capacités à interagir socialement hors des écrans. Nous constatons aussi que l'intensité des flux d'informations sur les réseaux sociaux nous fait perdre notre mémoire collective. Une fois postés, les contenus sont rapidement digérés et difficilement accessibles. De plus, les archives de nos activités ne nous appartiennent pas et peuvent disparaître au bon vouloir des propriétaires des plateformes. A l'inverse, les sites du réseau Mutu permettent de garder des traces de nos actions et de nos idées, car les archives de nos luttes constituent un moyen très concret de faire exister notre propre réalité face à la réécriture de l'histoire par les dominants, par les dominantes et les réactionnaires de tous bords. Malgré tous nos doutes et notre méfiance, on comprend bien que la nécessité stratégique de certains et certaines à rester actifs sur ces réseaux puisse persister. Mais nous sommes persuadés que des alternatives doivent continuer à être investies pour notre sécurité, notre autonomie et la pérennité de nos luttes. Pour faire lien autrement entre nous et entre nos initiatives. Le réseau Mutu et les sites qui le composent font partie des propositions qui vont dans ce sens. Nous savons que nos sites ne sont pas parfaits, que nos outils ne sont pas toujours les plus simples à utiliser ni les plus simples à consulter. Année après année, nous continuons à mutualiser nos expériences et nos savoirs pour les faire évoluer. Dans ce contexte de montée en puissance des politiques et des idéologies fascistes, nous pensons que continuer à faire vivre et à construire des médias autonomes est un enjeu clé pour la survie de nos luttes et de nos idées. Comme annoncé au début de cette émission, nous voulons maintenant vous présenter le média La Grappe, donc un média en ligne à Bordeaux, média donc qui publie une fois par an un recueil en version papier. Pour garder l'anonymat, les personnes qui s'occupent du site La Grappe, donc à Bordeaux, ne souhaitaient pas une interview par téléphone. Pour ce faire, nous avons donc envoyé quelques questions auxquelles les réponses nous ont été envoyées par email. Donc, première question, quelle est l'origine du projet La Grappe. Bordeaux et ses alentours manquaient pas mal d'une plateforme ou d'un média proposant une information sur les luttes, les événements militants et un relais sur ce qu'il se passait en France et dans le monde. Alors on s'est lancé dans l'aventure. On a vite décidé de ne pas prioriser les réseaux sociaux comme premier média, même si aujourd'hui on est sur Insta, notamment car on ne voulait pas dépendre de multinationales qui peuvent bloquer et fermer tes pages à chaque instant. Puis on s'est posé la question de la forme et pour tout ce que ça permet, pour l'aide dont on avait besoin, on a choisi le réseau Mutu. Pour ce qui est du réseau Mutu, effectivement, il y a des échanges d'articles qui permettent une grande diffusion en France sur un sujet. Ce sont souvent des articles de fond ou des appels à campagnes d'action ou de manifs nationales. Mais c'est aussi un réseau d'entraide et d'aide à la création de nouveaux sites pour rendre chaque localité autonome et armée pour mettre en place son site. Comment vous situez-vous à Bordeaux par rapport à Rue 89 ou Far West par exemple ? On ne parle jamais de ligne éditoriale en tant que telle, mais La Grappe se veut un média des luttes. Nos informations se centrent donc autour des événements et mouvements contestataires. Il y a une équipe de modération qui valide les articles proposés en fonction de la charte du site. C'est un site autonome, c'est-à-dire qu'on fait en sorte de ne pas publier des articles des partis politiques ou des gros syndicats, qui ont leur propre réseau de diffusion et qu'on ne cherche pas à encourager particulièrement. On fait attention au biais de domination lorsqu'on publie un article, racisme, sexisme, validisme. Il nous est arrivé de reposter des articles de Rue 89 Bordeaux, ou du moins de nous appuyer sur leurs articles pour en faire d'autres avec leurs photos, par exemple pour le mouvement contre les retraites, pour imager un peu les articles que l'on publiait. Du coup, par rapport aux autres médias comme Rue 89, je dirais qu'on ne fait pas de taf journalistique comme eux. On ne se donne pas pour mission de rassembler toutes les infos possibles, mais celles qui ne sont pas mises en avant par les journaux classiques. Donc on n'a pas à se poser la question de notre ligne. Mais je dirais quand même qu'on représente une tendance large du spectre politique autonome, de l'ultra-gauche, comme diraient les politiciens en cravate, des luttes féministes antiracistes, de l'écologie politique radicale, etc. Je vous invite donc à jeter un œil pour vous faire un avis. Je n'aime pas trop nous enfermés dans des cases. Sur le site Tout le monde peut publier, y a-t-il une modération ? Oui, tout le monde, et oui, bien sûr, il y a une modération. On fait attention aux sources lorsqu'un article nous paraît affirmer des choses que l'on trouve étonnantes. Et comme évoqué avant, on permet une anonymisation des personnes qui publient, car contrairement à beaucoup de journaux, tout le monde peut se créer un compte avec un VPN et une boîte mail temporaire sans avoir à renseigner quoi que ce soit sur son identité. Ça nous paraissait essentiel de pouvoir publier des choses illégales, d'être un relais d'action, que l'on puisse appeler à des manifestations déclarées ou non, ou publier des revendications d'action, voire même de sabotage, sans se mettre en danger. Du coup, le rôle de la modération est aussi de s'assurer que le site ne se fait pas pirater ou que les adresses e-mail qui revendiquent des choses soient un minimum anonyme. Il nous arrive de refuser des articles parce que des noms y apparaissent ou parce qu'ils frôlent les limites de la charte. Des sujets prioritaires en lien avec l'actu ou pas ? Oui, on fait en sorte d'avoir toujours en première page des événements locaux, un agenda rempli et des articles de fond sur des situations nationales, internationales. À quelle fréquence publiez-vous ? Tous les jours, à peu près. Est-ce que vous publiez uniquement des informations du Bordelais ? Alors non, on publie vraiment sur plein de sujets d'actualité. Si vous allez sur le site, vous y trouverez un volet déroulant des rubriques locales, aller ailleurs, actualité et thématiques, féminisme, appel, antimilitariste. On n'a pas uniquement des informations bordelaises, même si, comme vous pouvez vous en douter, elles sont quand même très présentes. Donc on a de tout en fonction des situations et parfois une thématique est plus présente. On fait en sorte d'avoir une grosse proposition d'informations sur ce qui se passe en local. Mais par exemple, lors du génocide à Gaza ou de l'attaque du Kurdistan, on avait des articles de fond sur la situation, des appels en Gironde et des articles nationaux et internationaux qui racontaient les mobilisations un peu partout dans le monde. Autre exemple. Pour les soulèvements de la terre, nous avons été très réactifs lors des mobilisations contre les LGV du Sud-Ouest, tout en ayant des articles et d'autres actions en France ainsi que des articles critiques. On essaye de faire vivre un peu toutes ces luttes, mais c'est aussi très dépendant de ce qui nous est proposé. Par exemple, on essaie de mettre en avant le féminisme radical, ce qui n'est pas évident dans la plupart des médias. Mais pas toujours dans le nôtre non plus, on a du travail quoi. Pourquoi avoir décidé de publier un numéro imprimé par an ? Car on tenait au format papier, un peu pour l'objet, tu vois, être content de faire un bouquin ensemble, choisir les articles qui nous paraissent le plus refléter l'année, sérigraphier les couvertures à la main, pour que la grappe sorte un peu du numérique et se passe de main en main, s'offre et se relise des années plus tard en se disant « Purée, ouais, c'était quelque chose le mouvement des retraites à Bordeaux, tu te souviens que la porte de la mairie a cramé ?» Des trucs comme ça. Comment s'opère la sélection des articles imprimés au vu de la masse éditée sur le site ? C'est finalement pas si compliqué, bizarrement, au vu du nombre d'articles qu'on a publiés en un an. En fait, on s'est dit qu'on devait mettre un article sur ce qui nous paraissait être les thèmes qui nous animaient, qui passent habituellement inaperçus. Donc on a regardé, et on s'est proposé lesquels articles qu'on voulait voir. Puis on y a ajouté notre patte en faisant les éditos de chaque article pour les recontextualiser, ce qui effectivement donne cette impression d'être entre l'information et le pamphlet politique. Mais pour nous, je ne l'ai pas dit avant, c'est un pari politique de tenir ce site. C'est long, pas évident tout le temps, mais quand tu vois que t'es cité par d'autres journaux, que les gens se bougent parce qu'ils ont vu l'info sur la grappe ou que CNews nous crache dessus, on s'est dit qu'on fait pas ça pour rien. Comment diffusez-vous la grappe ? Dans les librairies du coin, sur des stands de marché, par des graves dans la ville et par voie postale. Mais surtout, ça se diffuse parce que les gens en parlent. Donc n'hésitez plus, armez-vous de vos plus belles peintures ou affiches et tartinez la ville sans ménagement ou parlez-en dans vos repas de famille.
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2: Merci papa.
1: Merci papa.
0: Pour finir cette présentation du média La Grappe, donc média indépendant en ligne et en version papier à Bordeaux, le numéro 2 qui est paru ce premier semestre 2026, donc allez, un petit tour dans le sommaire. Tout d'abord, Bordeaux, ma ville, Urmic à la mairie, ne s'attendra à rien quand même être déçu. Voilà 5 ans que Pierre Urmic est maire de Bordeaux. Le cirque des élections municipales approche de nouveau et l'occasion est trop belle pour ne pas réaliser le bilan de politicard cynique de celui qui, sous des airs d'écolo sympathique, n'a fait que renforcer la dynamique du tout répressif au sein de la ville. Ce n'est plus un secret pour personne que la fascisation va bon train. Au plus haut niveau de l'État, les politiques antisociales et les mesures répressives à l'encontre des mouvements sociaux, des minorités et plus globalement de tous les plus fragiles se renforcent et s'accentuent dangereusement. Si les 8 gouvernements qui se sont succédé depuis l'arrivée de Macron au pouvoir y sont pour une grande part, il ne faut pas oublier que c'est aussi grâce à l'agentivité de braves bonshommes comme Urmic que les politiques ordonnées en haut finissent appliquées sur le terrain. Publié dans l'été 2025, l'article suivant revient sur les différentes actions menées par Pierre Urmic lors de son mandat pour tantôt renforcer la police municipale, dégager des squats ou encore sur son entêtement dans le jumelage de Bordeaux avec la colonie israélienne d'Ashdod. Si selon la tendance générale du moins pire, Pierre pourrait paraître inoffensif, voire un allié, pour certains et certaines, cet article démontre qu'il n'est en réalité qu'un avocat opportuniste pour qui l'écologie est un choix de carrière parmi d'autres. Pour lui, au final, c'était un peu comme choisir au petit déjeuner entre thé, café ou chocolat chaud. On espère que la trace que laissera ce texte permettra à chacun de se souvenir ou pas de Pierre pour ce qu'il est. Autre dossier, toujours dans la grappe, donc internationalisme, discussion avec des membres de « Les peuples veulent ». Depuis plusieurs années, il ne se passe pas un jour sans qu'un peuple ne se révolte contre son gouvernement, ne se lève contre des forces armées pour combattre les inégalités, pour vivre au mieux ou simplement pour survivre. Depuis le début des printemps arabes de 2011, mais aussi du Soudan à Hong Kong en passant par le Chili et la France, les peuples veulent la chute du régime. Cette dynamique ne s'est pas arrêtée, bien que dans certains pays, ces soulèvements aient fini en bain de sang, obligeant une partie du peuple à prendre les routes de l'exil. Un exil souvent difficile où, au bout du chemin, l'isolement et le racisme montrent le peu de considération que portent les dirigeants des pays d'accueil aux populations concernées. Face à ces difficultés, des réseaux d'entraide communautaire sont souvent des piliers pour de nombreuses personnes. Les peuples veulent est une tentative internationaliste d'entraide et de support des peuples révoltés. Contrairement à un classique internationalisme de parti dont les liens fluctuent selon les aléas des régimes en place, ici, cette dynamique s'appuie sur des rencontres plus profondes qui cherchent à s'inscrire dans un temps long. La volonté est de créer des connexions réelles entre toutes les personnes qui souhaitent renforcer ce réseau. En France, les peuples veulent se sont lancés autour de la cantine syrienne à Paris et ont organisé plusieurs rencontres, dont une publique à Marseille en 2024. Deux membres, l'une kurde iranienne et l'autre française du Limousin, nous racontent comment ils et elles en sont venus à écrire un manifeste internationaliste appelant à la création de ce réseau dans lequel ils et elles affirment et détaillent leur base politique et leur lien avec des peuples révoltés, ainsi que toutes les questions que cela pose. Ils et elles sont passés à Bordeaux pour parler des impérialismes du point de vue des peuples révoltés, d'exil comme violence ou nécessité, et de réseaux d'exilés et de solidarité comme force révolutionnaire. On continue de tourner les pages. Prochain dossier, féminisme au pluriel, lettre ouverte à mes camarades les hommes. Cette courte lettre nous fait voyager dans les réflexions d'une militante antifasciste qui questionne son milieu, ses prises de position, ses amis hommes, ceux qui cherchent à changer, mais aussi les autres. Publiée en avril 2024 sur le site, elle s'adresse aux hommes cisgenres. Elle fera, nous en sommes sûrs, finalement écho à tout un tas de personnes, aussi et surtout aux sexisés qui peuvent facilement se sentir isolés. Comment parler à nos camarades des oppressions qu'ils exercent sur nous? Comment se détacher du sentiment de responsabilité vis-à-vis de leur comportement avec les autres personnes sexisées? Comment se sentir puissant, puissante dans nos luttes? Le poids du changement qui ne vient pas est deux fois plus lourd dans les milieux politiques. D'abord parce qu'on le subit directement. Ensuite parce qu'on attend de nous d'éduquer nos potes hommes, parce qu'en s'organisant avec eux, on les soutient, on les valide et parfois même on leur sert de caution féministe. On peut reconnaître un certain courage à ceux qui s'engagent dans ce parcours long et épineux. Ils le traverseront avec notre aide ou sans, car rien n'oblige à continuer de s'organiser ensemble partout et en tout temps. Mais le féminisme n'est pas seulement une affaire de lutte interne aux groupes politiques, c'est un espace depuis lequel se pensent les bouleversements et révoltes globales. Si le genre est un champ de force fondamental de nos existences, un rapport de domination constitutif de ce monde, c'est donc un espace de lutte vital pour nous toutes. L'analyse féministe est nécessaire en tout endroit de lutte, qu'on s'oppose aux fascistes, aux industries mortifères, à la police, à la prison, etc. etc. Parce que l'oppression des minorités de genre nourrit toutes les autres et s'en nourrit en retour. Page 48, contre les frontières, le collectif anti-expulsion, combattre la mécanique de l'expulsion en France dans les années 1990. À la grappe, on aimerait contribuer à sortir de la sidération face à l'intensification des mesures anti-immigration, nommer et analyser la situation, historiciser un système qui grandit depuis plus de 20 ans, voilà ce qui semble être la première étape pour lutter efficacement contre le racisme d'État. Cet article nous permet de relier les récentes rafles spectaculaires de lycées aux États-Unis et non moins médiatiques en France face à une longue histoire des expulsions. Cette machine implacable française s'est durcie dès les lois Pasqua en 1986 et n'a fait qu'empirer pendant une décennie. Face aux vagues d'expulsions massives des années 1990, la résistance s'est déjà organisée et a tiré des conclusions qui pourraient nous être utiles aujourd'hui. Au cœur de leur démarche, à l'instar du mouvement de résistance aux expulsions des USA, le désir de s'impliquer concrètement, de ne plus réclamer, au mieux de les empêcher d'agir, au pire de les ralentir. L'article qui suit fait le récit d'un des modes d'action du collectif anti-expulsion, le blocage massif de gares, espaces de transit complémentaires des aéroports, plus accessibles, moins surveillés. Il a été écrit depuis les États-Unis, puis traduit en français par nos soins, dans une envie de se relier au niveau international, de se soutenir et s'inspirer. Suite du sommaire, donc page 64, sabotage, revendication d'action. Au cours de ces deux dernières années, nous avons régulièrement reçu des revendications d'action, que ce soit dans le cadre de mouvements de lutte larges, à l'image de celles contre les CRA, à l'occasion d'événements qu'il ne faut pas laisser en paix, comme le salon du drone, ou encore lors du mouvement social, comme celui du 9 septembre. Force est de constater que les actions directes, discrètes, de nuit, sont partout. Bien qu'inscrit dans une longue tradition militante et anarchiste, la multiplicité de ces gestes et de leurs cibles témoigne d'une popularisation du sabotage. Que des groupes, individus ou mouvements en réalisent de plus en plus, y compris au cœur de mouvements de rue, est la preuve d'un besoin partagé de rentrer en confrontation avec le pouvoir. Nous prenons acte avec plaisir que toutes les personnes impliquées dans des luttes recherchent les moyens nécessaires à leurs actions. Nous avons vu ici des bâches lacérées, là des machines incendiées, de la peinture projetée, de la colle dans les serrures, des pneus dégoulinant d'essence. La manière importe moins que la joie que ces nouvelles procurent. Parfois, ces faits sont revendiqués, pas toujours. Parfois, une seule âme suffit, quelquefois plusieurs dizaines sont nécessaires. Mais dans tous ces gestes, une commune détermination. L'intensification de ces actions s'accompagne d'une complémentarité avec les mouvements populaires récents. Elles touchent directement les infrastructures économiques, retardent les chantiers, font exploser les coûts de sécurisation, conduisent à l'abandon de certains projets. Nous pensons qu'il faut se garder de tomber dans le registre martial que peut charrier ce type d'événement. Ce sont des gestes doubles qui tirent leur puissance d'un juste équilibre entre leur effectivité matérielle et leur résonance. On ne peut mesurer les actions sur une simple échelle de violence où le fait d'incendier une préfecture serait le Graal et de taguer un mur l'éco-cup. Si l'action directe déjoue toutes les lectures morales du logiciel citoyenniste, c'est qu'elle produit du sens au-delà d'elle-même, c'est-à-dire au-delà de son contenu strictement matériel. S'attaquer aux infrastructures en les sabotant, retarder un projet, c'est s'attaquer à l'impuissance dans laquelle nous place l'immensité de ce qui nous fait face. Les campagnes récentes des soulèvements de la Terre le démontrent. Lobby agro-industriel, Lafarge, NGE, autant de noms qui semblent initialement des monstres inatteignables. Ces actions ne détruisent pas seulement, elles clivent, forcent le positionnement, redéfinissent les frontières. Que cela permette à chacun chacune de ne pas perdre de vue que toujours les salauds ont une adresse. Banditisme, Noël Besse, une illustre bandite pourtant inconnue, François Besse, un flamboyant rebelle si discret. Que ne découvrons-nous pas sur la grappe ? Que des hors-la-loi parmi les plus célèbres de France viennent du coin, que les rues historiquement si calmes et policées de Bordeaux ont abrité des bandits sociaux dont la réputation et l'histoire imposent le respect, que la prison de Gradignan qui enferme nos frères et nos sœurs et dont les hauts murs nous toisent et nous désespèrent ne semblait n'être que du gruyère pour ces amoureux et amoureuses de la liberté et ces adeptes de la clandestinité. Elle et eux, c'est notamment François et Noël Besse, deux frères et sœurs nés à Cognac dans les années 40 et qui ont passé leur vie à braquer les banques, à s'attaquer à la police et aux prisons, à s'évader et à rêver d'une autre société. Si leur nom, surtout celui de François, est connu, c'est pour leur proximité avec Mesrine, mais aussi pour leur ténacité et leur intelligence. Pourtant, à la lecture de leur autobiographie difficile à trouver, on découvre une politisation rare, libertaire, radicale et un soutien au mouvement révolutionnaire colombien et aux prisonniers-prisonnières en lutte. C'est une époque où des ponts entre gangstérisme et extrême gauche existaient et où, à certains endroits, il y avait des partages d'idées et de pratiques. Il y a des enseignements à tirer de ces histoires du passé. À une époque où la surveillance, la répression et l'autoritarisme prennent chaque jour plus de place, il est toujours précieux de savoir rendre opaques nos communications, nos achats, nos expérimentations et nos projets. Il est nécessaire de penser la sécurité de nos déplacements et de nos modes opératoires lorsqu'il s'agit de retrouver de l'efficacité dans nos actions. La grappe, à sa modeste mesure, par le récit de lutte et de vie passée ainsi que par le partage d'informations concernant la sécurité numérique, en manif, en garde à vue, cherche à nourrir et à accompagner toutes celles et ceux qui veulent lutter contre les structures oppressives et injustes de la société par tous les moyens possibles. Lutte locale, donc dans ce numéro 2, version papier du média La Grappe à Bordeaux. Lutte locale, où en est la lutte contre les lignes à grande vitesse du Sud-Ouest ? Un an après la grande mobilisation contre les lignes à grande vitesse, freinage d'urgence, la lutte se poursuit, multiple et discontinue, coordonnée mais surtout désordonnée. Certains et certaines ont pris le pli des recours juridiques, cadencés sur un agenda qui leur est propre, en fonction des périodes légales de coupe d'arbres ou d'étapes clés du projet, comme les autorisations environnementales. Ces recours sont basés sur la croyance en des décisions de justice qui pourraient acter la fin du projet, malgré les déconvenues qu'a connues la lutte contre l'A69. D'autres, tenant compte de la base impopulaire du projet, s'attellent à créer des liens dans le Sud-Ouest entre toutes les personnes révoltées contre ce système politique abscon, y compris via les points de rencontre que sont les occupations et les blocages. En effet, la lutte contre le LGV n'est pas une lutte en silo. Elle s'affirmait dès le début comme une lutte globale anticapitaliste, rappelant les priorités locales et les enjeux de société actuels. C'est notamment pour cette raison qu'encore récemment, le 10 septembre, les collectifs de lutte anti-LGV se mobilisaient aux côtés des ex-gilets jaunes pour occuper la gare d'Agen ou via des sabotages de lignes. Puis, ces collectifs sont peuplés d'habitants qui se mobilisent chaque fois qu'une opportunité se fait jour. L'article qui suit en fait le récit. Voici une dernière nouvelle réjouissante. Partout sur le tracé, les piquets plantés par les agents SNCF pour marquer le passage de la ligne et commencer les préalables aux travaux sont patiemment supprimés. De sorte qu'à l'instar de Sisyphe, la SNCF se verra contrainte de refaire son ouvrage chaque jour, inlassablement. La colère est visiblement un carburant plus durable que celui des finances publiques, surtout lorsque les sous-traitants, sous les vestes de chantier, se demanderont bientôt pourquoi travailler quand le monde s'organise pour mener la grève, alors que les actionnaires croient encore pouvoir s'en mettre plein les fouilles. Donc, si les politiques de région comptent sur 15 milliards d'euros qui tomberaient du ciel d'ici 2032 pour financer ce projet, nous n'avons rien à craindre du magma gouvernemental. Quand ça ne passe pas, ça déborde. Contre l'armement, la guerre se fabrique aussi en Gironde, page noire des fabricants de la mort. Une brochure publiée le 21 septembre 2025, après un travail d'enquête sur le complexe militaro-industriel et de référencement assez précis des structures impliquées. Nous avons fait le choix de publier cette brochure sans l'annuaire qui l'accompagne, trop long pour un format livre. Vous pourrez retrouver la brochure complète sur le site à partir de la thématique « Guerre anti-impérialisme ». Au regard des situations de conflit dans lesquelles la France arme tout un tas de forces, il nous semblait important de donner des billes de compréhension sur qui participe activement au commerce de la mort autour de chez nous. Ce travail se lie à une documentation pléthorique sur la question, élaborée depuis des années par des travaux militants et journalistiques importants. Important car c'est en connaissant le tissu dense et historique d'une des plus grandes puissances militaro-industrielles que l'on peut commencer à agir. Agir à notre échelle par le refus de la participation à ce commerce, aux possibilités de faire fuiter des informations pour trouver des brèches et pourquoi pas s'engager dans une résistance plus massive et espérons-le plus effective. Ce n'est pas un nouvel espace de lutte qui apparaît depuis la guerre en Ukraine et les annonces de réarmement de l'Europe, du monde et de la possibilité d'extension de conflits à de plus en plus de territoires. Non, les outils, techniques et machines de guerre font partie de l'ADN du capitalisme, son identité la plus claire. La domination sur les colonies, puis sur les peuples en lutte sur le territoire français, est un schéma pensé et appliqué consciencieusement par les différents pouvoirs depuis le début du capitalisme pour son instauration et son maintien. C'est une continuité historique et donc un espace que nous devrions investir depuis longtemps. Et face à cette domination, les peuples se sont toujours organisés et rebellés. Nous continuons et continuerons à œuvrer aux révolutions des peuples contre les dominations. La Grappe, numéro 2, version papier, Palestine, interview d'un médecin en mission à Gaza en juillet 2025. Depuis le 7 octobre 2023, aucune structure journalistique ou humanitaire n'a été autorisée à pénétrer dans la ville de Gaza. Les informations et les images qui ont circulé depuis ne proviennent que de sources déjà présentes dans l'enclave. Personne ne rentre, personne ne sort, ou presque. L'ensemble du génocide mis en œuvre par Israël a pourtant été largement documenté, mais les témoignages de première main en France se font rares, et il nous a donc semblé indispensable de réaliser un relais médiatique de celui-ci. Voici l'interview d'un médecin tout juste revenu de la bande de Gaza. Et enfin, dernier article, contre-histoire, un vandaliste à la retraite. La Grappe s'efforce de faire émerger ce que les murs de la ville ont en mémoire, peut-être dans un souci de nous croire éternels, autant que pour donner du courage et de l'inspiration, Nous espérons, par la publication de ces récits du passé, apporter un miroir à nos pratiques et un écho à nos discussions. Après la tentative d'une commune bordelaise sous l'égide de Paul Lafargue en 1871 et une traversée du joli mois de mai 68 dans cette ville, nous plongeons, par la parole d'un homme, dans les errements d'une bande de jeunes effrontés à la recherche de situations, de Péberlan à Saint-Michel, en passant par un Mériadec encore vivable et vivant des années 60. Et c'est à ça que l'histoire nous sert. Elle nous rappelle au mouvement de la société. Elle nous donne à voir ce que la marche du monde renferme de possibilités, autant qu'elle en ouvre d'autres. Par cette bande d'amis, les vandalistes, qui avaient leur rage et la provocation à offrir à la subversion, nous saisissons une époque charnière où la promesse d'un monde nouveau, et surtout d'un ancien à mettre à la poubelle, transporte les énergies d'une jeunesse qui ne veut plus se laisser faire et préfère se construire en dehors, toujours contre ce qui tente de l'assujettir, le travail, la politesse, la loi, la morale, et bien d'autres. Ce récit nous parle aussi de la suite, de la vie qui continue, pour tous ces personnages qui n'ont pas été les têtes de gondole que l'histoire retiendra, et des négociations avec un futur devenu présent, que certains, certaines appellent compromission, pendant que d'autres parlent de contraintes, de logique qui nous rattrape ou d'épuisement. Quelle place tient la puissance d'un dévoilement politique dans une vie, et comment existe-t-il jusqu'à la fin ? C'était les Hautes Voix de la Presse avec le média bordelais et la Grappe. Prochain rendez-vous en septembre. D'ici là, on va

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0: 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Eh bien bonjour, ma chère bête.
1: Salut.
0: Bonjour mon cher Yann Dommage.
2: Bonjour à tous.
0: Eh bien bonjour mon cher Oscar Crapaud.
3: Bonjour.
0: Donc invité exceptionnel, Yann Dommage du groupe Dérapage.
1: Avec des disques exceptionnels en effet.
0: Voilà, vous avez essayé de vous mettre au niveau. En tout cas, j'ai vu que vous aviez fait un effort, vous aviez amené qu'une moitié de réédition, mais quelques originaux, c'est bien. Il faut que les jeunes commencent.
1: Surtout des pressages assez peu multipliés, on va dire.
0: On a hâte. En tout cas, on se débute par pas tout à fait autre chose, puisque ça pourrait tardonner, mais je crois qu'il est de laine pour le coup, puisque on le dit, vous êtes un. Alors, il y a quelques. Vous êtes un. Comment appelle-t-on ça? De... Enfin, ça va me revenir. En tout cas, nous sommes du même monde, puisque nous sommes du Grand Est.
1: De la même région, en effet.
0: Mais voilà.
1: Pas du même département.
0: Non, non, non. Nous, on est de la ville et vous êtes voilà, la campagne. Voilà. Voilà. Donc,
3: j'ai cru que vous alliez dire pas du même monde.
1: Vous êtes post-coitum et nous pré-coitum, disons.
0: Voilà. Donc, les cornichons et les paysans, pour ceux qui comprennent. Le reste, on a un viking et bon, un métèque, dirons-nous. Un italien. Un italien, voilà, je cherchais le mot. On se débute, alors je crois qu'il est de laine, mais je ne suis pas sûr. Oulala, je crois que ce n'est pas calé. Par le révérend père Duval. Alors, ça me faisait beaucoup rire, le révérend père Duval, à cause du nom, quand j'étais jeune. Et j'ai appris par un ami de ma mère, en fait, qui était prêtre et qui avait connu le révérend père Duval, que le révérend père Duval avait arrêté sa carrière pour alcoolisme chronique et que les derniers concerts du révérend père Duval, il paraît qu'il tombait de sa chaise, il jouait assis la guitare, il tombait et il s'est mis à insulter le public. Ça, je regrette, il n'y a aucun enregistrement. Et c'était le concurrent de Sœur Sourire, ça a été le... Oui, à une époque, c'était après, dans tous ces curés chantants, c'était un des précurseurs.
3: C'est bizarre, je crois jamais être tombé sur un disque de Révérend Père Duval. Nous avons la pochette. Ah voilà. Oui, je la vois.
0: Il mériterait d'être québécois, on peut le dire. Et là, on va passer un morceau que j'adore, mais enfin, il y a un moment...
3: C'est ce côté dylanesque, en fait.
0: Je vais vous dire que j'adore tous les morceaux. Chose. Alors, j'ai décidé de renouveler une vieille tradition, c'est-à-dire suivant arrivage du marché, puisque toute ma sélection a été achetée ce matin sur le marché d'Aligre.
3: Vous n'avez rien écouté. Hein.
0: Alors j'ai jeté une oreille. Je ne vous promets pas surtout, j'ai jeté une oreille. J'ai fait une sélection, voilà. Alors en regardant les titres, en regardant les pochettes, en écoutant un petit peu hein, quand même, j'ai été. Et puis ma femme m'a dit à un moment.
3: Ça ira bien.
0: Entre quatre accordéons disco, un disque du Parti communiste et un curé alcoolique, elle en a vite eu marre. Donc voilà, j'ai des extraits. En tout cas, une balle dans le ventre par le père Duval, c'est Tipard.

0: Il s'agitait de la guinguette aux champions avec Louis Scorcia, Jossoni et Dupont. Ici, c'est Dupont qui s'y affectait avec une reprise du poinçonneur de Delilah. C'est une blague. Tom Jones étant le poinçonneur de Delilah, c'est une blague du colonel. C'est un morceau de Tom Jones, Delilah, c'est un morceau d'amour.
1: Ah, pardon,
0: le poinçonneur de Delilah, c'est rigolo.
1: Ah, oui.
0: Une magnifique pochette où j'ai l'impression, et pourtant ce n'est pas le cas, parce que je le fais souvent sur mes pochettes, je les passe au feutre et je transforme les bonhommes en bleu, en blanc, en rouge. Alors là, ce n'est pas dans le bon sens pour un drapeau français, puisque c'est blanc, rouge, bleu. Et je pense qu'ils ont fait, ils ont essayé, en tout cas ils ont dû le tenter. Donc voilà, c'est passé au feu. Très belle pochette avec des lampions dessinés en fait. Et Dupont, celui qu'on vient d'écouter, au milieu est tout rouge en fait. Ça ne vous dira rien à la radio. Et voilà, et Louis Conchet est tout bleu, Jossoni est tout blanc.
2: Tout à fait 50, quoi,
0: c'est,
2: avec
0: très joli.
2: Du graphisme, en passant par le lettrage, ces petites feuilles, cette sorte de... Il y a quatre couleurs, en fait. Hein, vraiment,
0: oui, c'est ça. Alors, ils en ont profité, ils en ont même abusé, on va dire. Donc, on passe à tout à fait autre chose. Ah oui, j'ai programmé du calypso. Alors, du calypso de vieux et du calypso de jeunes. On se débute par le calypso de vieux qui est joué par des jeunes. Et ensuite, on passera au calypso de jeunes qui est joué par un vieux. Je ne sais pas si je me fais bien comprendre. On se débarre avec Jamaica Johnny et ses Milagro Boys. Alors, je l'ai pris parce que les Milagro Boys... Je trouve que c'est un des meilleurs noms de groupe, en fait.
2: Mais pourquoi ?
0: Bah, les Milagro, je ne sais pas. Moi, j'adore ce nom. Quand le jour où vous avez voulu
2: c'est
0: faire...
2: C'est quoi, les Milagro ?
0: J'en sais foutre rien, mais imaginez, vous voulez faire un groupe et quelqu'un propose si on s'appelait les Milagro. Moi, j'aurais dit oui tout de suite. Quoi.
2: Ça ne m'étonne pas.
0: Donc, par exemple, une splendide pochette. Alors, là, deux couleurs. La vert et rouge, le bonhomme est rouge, la femme est verte. Elle est verte d'excitation, le bonhomme aussi. Enfin bon, c'est tout le calypso de chez Philippe. C'est une curiosité puisque le deuxième morceau, le calypso des jeunes, c'est le titre, est un reels. Un reels, vous savez ce que c'est qu'un reels ?
2: Une bande.
0: Ce sont, ouais, voilà, ce sont ces danses en ligne québécoises de néo-cowboy qu'on jouait dans les années, je crois, depuis le
2: Madison.
0: La fin du 19e, non, c'est Ça ressemblerait plutôt à de la musique cajun, mais avec des gens qui ne sont pas cajuns. Voilà, et donc ça s'intitule le Calypso des jeunes. Calypso, séquence Calypso, donc c'est y part.

0: vous avez pas menti, c'est le Calypso, c'est pour les jeunes, le Calypso des jeunes, Reels avec Adelbert Young. Alors Young, je crois que c'est son nom de famille, parce que manifestement, le dessin, c'est plutôt Adelbert vieux, on va dire. Par contre, quelle folie sur ce disque trans. Alors c'est un disque Trans-Canada, mais alors un label que j'adore, qui est un sous-label Trans-Canada, qui s'appelle Nouveau Montagnard. Et qui est sur la musique moderne, la musique folklorique moderne en fait.
1: Ah,
0: et
1: oui, vous voulez dire que ce sont des groupes traditionnels mais actuels.
0: Et il y a beaucoup de disques derrière qui font très envie sur chansons à double sens, fantasy érotique et en fait l'érotisme.
1: Je suis pas très musique canadienne.
0: Et, allez, l'érotisme québécois, vous manquez quelque chose.
1: Oui, je sais.
0: C'est
1: je
0: quelque
1: sais,
0: chose. Ouais, c'est à base.
1: Je peux pas tout faire.
0: Bah, ouais. Vous vous souvenez qu'on avait passé Retire ton nœud que je pète. C'est un peu.
1: C'est un québécois. C'est, ah c'est oui, un, c'est ce genre-là. Vous
0: voilà, c'est
1: dire,
0: plutôt.
1: Oui,
0: c'est oui. Plutôt dans cette veine, si je peux m'exprimer ainsi.
1: Oui. Non, je suis preneur de ce genre de choses. Bien, mais je compte sur vous essentiellement.
0: Cette veine-là. Où on étions-nous, je ne sais plus. Ah oui, alors c'était voilà André Verschuren qui pose devant la plaque du Trésor public puisqu'il chante la Giscardienne. La Giscardienne qui est un morceau de 1969, donc quand Giscard était encore ministre du budget, que Giscard n'avait pas encore été élu. Et alors c'est une pochade puisque vous savez que André Verschuren est communiste. Et donc c'est une pochade sur Giscard. Donc c'est une pochade, on va dire, communo-poujadiste, mais en même temps avec une certaine tendresse, parce que vous le savez, Valéry Giscard d'Estaing est un accordéoniste, donc il ne tape pas trop sur un collègue. Vous allez voir un morceau avec beaucoup d'ambiguïté. En tout cas, c'est une samba endiablée. La Giscardienne, c'est Tipard.

0: Il s'agitait de Conoces el Camino à San José de los Grandes Éxitos de Burt Bacharach.
1: Burt Bacharach.
0: Et j'étais, alors je me suis dit, voilà, enfin. Salut José, et bravo encore à ton cousin pour la qualification de la RDC.
1: José, au son de la rumba.
0: Au son de la rumba. Conoces el Camino à San José, et je vois donc Héros en Mexico por Emi Capitol de Mexico. Olé. Et je me dis enfin une version de Do You Know the Way of San José en espagnol. Et je ne suis pas déçu, c'est une version instrumentale en espagnol que je n'avais pas en fait. Et bon, qui est très proche de la version instrumentale en français et en anglais que j'ai sur mes deux best-of de Burt Bacharach. Mais à cheval donné.
1: Au moins votre troisième disque de Burt Bacharach.
0: Oh non, j'en ai eu une trentaine, je crois.
2: Trentaine de Burt
0: Bacharach. Oui, je crois que j'ai beaucoup de Burt Bacharach. J'achète tous les tirages de Burt Bacharach. Bon, c'est pas très cher en général.
1: Non.
0: J'allais dire, un cheval donné, on ne regarde pas les dents. En tout cas, là, c'était 2 euros. Donc, 2 euros les trois. Voilà. Ouais. J'en aurais pris une palette. Où en étions-nous ? Ah, les grapefruits.

Il s'agitait de Steve Austin et non Steve Austin, malgré qu'il puisse jouer du saxophone avec six poumons. Steve Austin était un... Alors, c'est une... il a une carrière assez curieuse. C'était un...

0: un jazzeux alors qu'il faisait du bon jazz, du jazz que vous aimeriez, du jazz cool, du jazz bop à la Coleman Hawkins, Lester Young, Sonny Slitz.
1: C'est pas mal, hein, ce genre de jazz.
0: Et en fait, c'était la risée dans le milieu du jazz. Parce qu'il était chauve, jeune, enfin je ne sais pas ce qui lui est arrivé. Et en fait, il a décidé dans les années, je crois que c'est fin 50, je ne me souviens plus du morceau, il a fait un morceau de jazz un peu bop et il l'a appelé rock'n'roll. C'est un des premiers qui a mis rock'n'roll les morceaux et ça a marché. Et donc il a été de plus en plus la risée dans le jazz et il s'est fait connaître par des morceaux comme ça, en fait, des morceaux qui sont du... c'est bien mieux que le bon jazz que vous aimez. Moi, j'aime.
1: Et ce que on sent l'aspect ritournel, quoi. Ça, c'est déjà, on dirait presque un disque, pas de librairie, quoi, mais c'est du jazz cool, quoi, essentiellement.
0: Très,
1: quoi.
0: Très cool.
1: Du bop, c'est peut-être beaucoup dire, quoi. C'est
0: non, là. Et vous le savez, nous, dans le jazz, ce qu'on aime, c'est le côté cool, le côté
1: mais
0: free.
1: Je vous connais bien, je sais ce que vous appelez le bon jazz.
0: Le bon jazz, quoi.
1: C'est dommage que nous ayons perdu cette émission avec Quentin, l'émission de jazz.
0: Ah oui, l'émission, la fameuse émission de bon jazz. En parlant de bon jazz, on reste dans le bon jazz avec les Cramps.
1: Ouais, les Cramps, un 45 tours des Cramps pour faire le.
0: C'est du bon rock.
1: Ouais, c'est ça.
0: C'est du bon rock.
1: Pour faire le lien avec la sélection de Yann. Donc j'ai un 45 tours des Cramps. Hein. Je crois que c'est le seul 45 tours des Cramps que j'ai d'origine.
0: Moi, je crois que je dois avoir TV7.
1: C'est vrai. Je l'ai pas vu passer.
2: Je pense d'avoir découvert le jazz grâce aux Cramps.
1: Ouais.
2: Absolument, avec les compilations Radio Knife de Lux Interior, n'est-ce pas?
1: Il y a du jazz? Non, moi ça me parle pas. Hein.
0: Oui, il y a du jazz, il y a du bon jazz.
2: C'est à partir de là que j'ai commencé à pouvoir ouvrir mes esgourdes à autre chose que du rock.
0: Vous aviez quand même écouté les Stooges, il y a du bon jazz dans les Stooges.
1: Oui, c'est vrai. Oui,
2: quand il y a le saxophone, n'est-ce pas?
1: Oui, quand il y a voilà. Mickey, oui, moi je trouve.
0: Ah, c'est peut-être pas votre morceau préféré.
1: Voire même dans le MC5, il y a des.
2: C'est plutôt le piano MC5, qui m'intéresse dans les Stooges.
1: C'est du free jazz.
2: Il n'y a qu'une seule note.
1: Oui, c'est pas besoin de plus. Hein.
0: Ah oui, mais c'est ça le bon jazz. Le bon jazz, c'est le jazz en fait.
1: Oui, dans toute son essence.
2: Le mononote.
0: Alors, les Cramps,
1: les Cramps, c'est la deuxième période, c'est celle avec Kid Congo, après l'exceptionnel Brian Gregory. Il a fait quoi d'ailleurs après les Cramps? Rien.
0: Il a été chez le coiffeur, j'espère.
1: C'était drôle. Sinon, non.
2: Un garçon éméché.
1: Donc, c'est la période avec Kid Congo et un des premiers 45. Alors, c'était où Ou She Said, la reprise, quoi.
0: Oui, alors après, quand...
1: C'est pas la peine, on la connaît.
0: Bah, c'était surtout que She Said avait un grand intérêt quand on ne connaît c'est pas
1: oui,
0: l'original.
1: Quand on ne connaît pas Azzy Lodkin, c'est super.
0: Voilà, c'est comme Ring Fuzz. Voilà.
1: Ouais, ouais, c'est ce genre-là, quoi. Les reprises, c'est comme les Fast Tones.
0: Vous vous souvenez pas ce que vous avez dit sur Green Fuzz il y a une semaine, en fait?
1: J'aime pas trop, moi, Green Fuzz.
0: Oui, non, je vous avais dit, c'est comme Green Fuzz, en fait. Quand on connaît l'original, les Cramps, ça sert à rien. Vous venez de me dire oui.
1: Oui, mais j'aime pas trop Green Fuzz,
0: oui,
1: quoi,
0: oui,
1: de toute
0: manière. Vous aimez pas
1: par l'un ou par l'autre. À la limite, je crois que je la préfère par les Cramps, à choisir. Oh
0: là là. C'est tout l'inverse que j'essaie de vous expliquer.
1: C'est vrai, préférez la version 60s.
2: Ah oui, je trouve que la version des Cramps, la seule que j'ai écoutée est en live et je la trouve assez ratée.
1: Oh non, il y a pas une version d'album.
2: J'ai du mal à dire du mal des Cramps, mais cette version, comparée à l'original, est quand même moins qualitative.
0: Si vous voulez écouter, à mon sens. Si vous voulez écouter vraiment une abomination, il faudrait que je la ramène un jour. Il y a une version par un groupe allemand de Revival de 83 de Green Fuzz.
2: Ah oui.
0: Et avec un son années 80 avec une batterie électronique. Un jour, je la ramènerai.
2: Ouais.
0: Et je pense que là, ça vous ferait presque aimer la version des Cramps.
2: Je suis presque pas intrigué.
0: Je vous ramènerai ça. Donc, Gougou Muck, c'est y part.
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0: On a beau dire un pour vieux Asdès, hein, ça fait pas de mal quand même.
1: C'est ça, sauf qu'on n'est pas tout à fait dans la même région, on est plutôt à Portland avec Dead Moon et le chanteur Fred Cole. On reconnaît toujours sa voix effectivement proche de celle de Bon Scott. Simplement, on est un petit peu dans des lieux un peu moins stadium. Donc, on est dans l'underground de Seattle, de Portland, enfin de toute cette partie des États-Unis. Donc, avec le morceau Down the Road de Dead Moon.
2: Ça date de quand, ça, déjà ?
1: Alors, Dead Moon, Fred Cole a commencé dans les années 60. Et il a traversé les décennies jusqu'à sa mort. Donc il a fait vraiment du 60s et ensuite il a fait un truc un peu plus.
2: Un peu plus craignos. Il y a genre 3 disques de Dead Moon, c'est ça ?
1: Comment ?
2: Il y a 3 disques.
1: Ah non, non, il y en a beaucoup plus. Ouais, beaucoup ils plus, étaient ouais. hyper productifs.
2: Ouais, je ne sais pas passer à côté. Quoi. J'aime bien certains trucs. Mais...
1: Voilà. Bon, moi j'essaie de collectionner tout ce que je trouve d'eux parce que j'aime beaucoup l'ambiance dans ce groupe. D'ailleurs, c'est un peu ce qui m'a poussé à obtenir un son dégueulasse comme ça dans le groupe Dérapage, puisqu'aujourd'hui je suis invité en tant que tel. D'ailleurs, je remercie par la même occasion plaisir, Oscar de m'avoir invité et Julien d'avoir accepté que tu m'invites. Donc voilà. Donc comme je suis en tant que représentant du groupe Dérapage, je vais en profiter pour proposer une écoute de mon premier 45 tours. Nous étions encore qu'en duo, façon Bantam Roosters, sur le label Crypt Records. Donc voilà, on développait tout ce qu'on pouvait à deux. Ensuite, je vous raconterai l'évolution du groupe. Mais pour le moment, je vous laisse écouter le premier EP de Dérapage qu'on a fait tout seul à la maison. Avec le morceau Rebel Without Cause.
2: Faites donc voir cette pochette, s'il vous plaît.
0: Je crois pas que ce soit Dérapage, ça doit être Jay on the Damage.
1: Ah oui, d'ailleurs, en effet, tu fais bien de remarquer, je vois que tu suis. Au départ, ça s'appelait Joy and the Damage, et puis on en a eu un peu marre des anglicismes. Donc on a tourné les choses en Dérapage.
0: Je le sais, puisque quand on a refait la cuisine chez ma femme, il y avait une affiche de Joy and the Damage où je pense que c'était vous de dos avec une guitare.
1: Impossiblement. C'est aussi le nom d'un album de pop anglaise, je crois. Mais
0: non, je crois que c'était vous. Et par contre, c'est à la poubelle maintenant. Mais c'est resté longtemps dans la cuisine.
1: Ah oui, oui.
0: Mais ça a pris le gras, en fait.
1: Oui. Bah, la prochaine fois, on les fera en plastique. Ouais.
0: Voilà, plastifiez-les. N'y pensez-y. C'est y part.

0: Alors, il s'agitait donc, allez-y. Donc,
1: ah oui, nous étions toujours dans la même région, donc un groupe de Seattle à l'époque du grunge, sauf qu'ils faisaient des choses un peu plus garage. Et c'est véritablement le groupe qui a inspiré les débuts du groupe Dérapage. Nous leur devons beaucoup. Le morceau que nous venons d'écouter s'appelle Galloway, Baby Galloway. Donc on en fait une reprise effectivement et on a eu la chance de la jouer devant eux sans qu'ils soient prévenus. Donc,
0: Ils ont trouvé ça bien ?
1: Et ils ont trouvé ça mieux que ce que leur version à eux. En fait.
0: Ouais. Ils sont polis, en fait. Donc, mais les Américains, à chaque fois, ils font amazing.
1: Ah oui, c'est ça. Ouais, c'est ça ouais. C'était peut-être un peu sournois, mais en tout cas, même si ça l'était, moi, ça m'a fait plaisir. Voilà. Donc voilà, nous étions avec les Sinister Six, qui existent encore et qui ont sorti un album il y a peu, qu'on écoutera un peu plus tard dans l'émission.
0: Voilà. Alors, on passe à tout à fait autre chose et... Ah non, la même chose, en fait.
1: C'est-à-dire ?
0: Ah, les New Bomb Turk.
1: Ouais, New Bomb Turk, c'est toujours un peu dans la même veine de ce type de garage punk des années 90, fast.
0: C'est pas vous hein, qui nous fait rire, c'est...
1: Voilà, là,
0: c'est la bête de colombe qui jongle avec les disques des New Bomb Turk. D'ailleurs, je ne lui connaissais pas ses talons. Je connaissais ses talons de danseur. Ouais. Il sait marcher sur les mains. Ouais. Il est ventriloque. Ouais. Mais alors, ça, jongler avec les disques des New Bomb Turk, c'est magnifique. Bravo, la bête.
1: Hein. Oui, en plus, même pas sorti de la pochette. Bravo. Donc, là, les New Bomb Turk, c'est vraiment un groupe très important pour ce type de garage punk. J'ai fait en sorte de ne pas ramener un disque que tout le monde a, comme Destroy, Oh Boy, etc. Toutes les choses qu'on trouve chez Born Bad.
0: J'en ai aucun aussi.
1: Ouais. Ah bah ça sûrement, manque. Vous avez tort.
2: Sûrement, oui, mais je ne demande que moi.
0: J'ai aucun disque de Revival.
1: Moi j'en ai, on va les écouter ensemble.
2: C'est plutôt du rock qui tabasse, quoi. Ça le fait à chaque fois. Oui.
1: Ah bah oui, c'est très excessif, très généreux et très classe.
2: Voilà, tout en même temps.
1: Voilà, tout ça en même temps, le trio.
2: Qui n'est pas donné à tout le monde.
1: Ouais,
2: voilà. Moi, c'est un groupe que j'aime bien. D'ailleurs, je porte ce t-shirt que vous m'offrites.
1: Ah bon ?
2: Oui,
1: je vous offrite un t-shirt des New Bomb Turks.
2: Des Dérapages.
1: Ah, Dérapages. Merci pour la comparaison. Donc on va faire une écoute d'une compilation de démos. Donc ce sont les mêmes morceaux qu'il y a sur les albums de chez Epitaph et Crypt Records. Sauf que c'est un peu plus rageux, encore plus rageux, est-ce possible ? Donc on a vraiment des sons de répète, on a vraiment une vraie fureur avec un son lo-fi. Et voilà, pour ceux qui reconnaîtront, je vous souhaite qu'une seule chose, c'est de savourer.
2: Et c'est des démos de 92, c'est ça ?
1: Ouais. 92, voilà, ouais. Donc ça correspond à peu près au départ du disque, enfin de leur carrière.
2: Fantastique.
0: J'étais pas là, hein, mais bon, c'est hyper. Hein.

0: Grâce à l'amabilité de nombreux commerçants d'Ivry et de Vitry, j'ai le plaisir de vous informer qu'il sera doté d'un nombre important de prix. Encore une fois, merci.
1: Première question. Combien d'élus le Parti communiste français a-t-il eu aux élections législatives de 1962?
2: 10 ou 41 ou 52.
1: Deuxième question. Quelle a été la moyenne de voix nécessaire pour élire un député communiste?
2: 66 000 voix ou 75 000 ou 90 000.
1: Troisième question. Quelle était la moyenne pour élire un député UNR?
2: 25 000 voix ou 19 000 ou 12 000.
1: Quatrième question. Combien de citoyens d'Ivry et de Vitry ont-ils voté aux dernières élections pour notre regretté député Maurice Thorez?
2: 19 000 ou 27 000 ou 37 000.
1: Cinquième question. Depuis combien d'années la circonscription d'Ivry-Vitry est-elle représentée par un député communiste?
2: 32 ans ou 35 ou 40.
1: Sixième question. Dans l'ensemble de notre pays, combien de travailleurs gagnent moins de 60 000 anciens francs par mois?
2: 1 million ou 4 millions ou 2 millions.
1: Septième et dernière question. Quelle somme une famille composée de 4 personnes paie-t-elle d'impôts indirects par an à l'État?
2: 80 000 anciens francs ou 500 000 ou 150 000.
3: C'est pas facile, hein. C'était le concours doté de nouveaux prix qui vous est présenté par le Parti communiste d'Ivry avec votre regretté député-maire Maurice Thorez, mon cher Oscar Crapaud. Vous avez pu entendre grâce à ce disque, on en a fait l'économie, Michel Germa, Marcel Rosette, Ginette Germa, Jean-Claude Lemaire, Jacques Lenoé et Georges Gosna. Georges Gosna, on s'en souvient, le candidat au Parti communiste français, le meilleur artisan de l'Union, un député au service de la population pour Ivry, c'était celui qui avait remplacé Maurice Thorez. Et dans mon souvenir, il avait fait... Alors, où Maurice Thorez passait à 72%, je crois que lui était passé à 60%. Mais voilà, c'était notre sponsoring par le Parti communiste d'Ivry. Il y a un moment, on n'a vraiment plus... On n'a vraiment plus aucun moyen. On n'a plus aucun moyen. C'est-à-dire on est obligé de faire des fonds de poubelle staliniens pour... pour nos sponsoring, on passe à tout à fait autre chose. Donc les Dirties, hein, c'était du bon Little Bob, hein, on va dire. C'était magnifique, voilà.
4: Ouais, dynamité, on va dire.
3: Ouais, dynamité, c'est du Little Blob.
4: Little Blob. Little Blob, oui, c'est ça.
3: Voilà, qui, on s'en souvient, Little Blob, qui était la femme de Jacques Chirac, d'ailleurs, qui est morte dernièrement.
5: Ah.
3: RIP Little Blob.
5: Par contre, en ressemblance.
4: Ah oui, j'avais trouvé une ressemblance, ouais.
3: Ah, c'est pas elle. D'accord. Autant pour moi.
5: Je croyais qu'il y avait. Non, autant. Pour moi, avec Bernadette.
4: Elle était peut-être un peu moins bavarde que Little Bob, non?
3: Ah, je sais pas. Ouais. En tout cas, j'ai jamais vu les deux au même endroit. On passe à tout à fait autre chose avec Dérapage qui sera enchaîné par un morceau que j'ai programmé, puisque je pense que c'est dans l'esprit Dérapage. C'est Raymond Boisserie, son accordéon et son orchestre de danse Rock Intox. Vous allez voir, Dérapage et Raymond Boisserie, c'est la séquence de la semaine. C'est y part.
4: C'est le lien.

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0: Il s'agitait, vous l'avez bien, on avait beaucoup...
1: Inimitable ce son d'accordéon.
0: Ouais, le son d'accordéon qui grince. Ah, on avait beaucoup glosé sur les sosies d'accordéon. On se souvient que JB de Born Bad était un presque sosie d'André Verschuren. Et on s'aperçoit depuis peu de temps qu'en fait, Cédrico est un quasi-sosie de Raymond Boisserie. En fait, nous connaissons, sans le savoir, tout un tas de sosies d'accordéonistes que nous passons depuis des années.
1: Voilà,
0: et peut-être
1: concept,
0: que... Ah oui, voilà, ouais. Il pourrait jouer en playback. C'est possible, voilà, l'accordéon garage, en tout cas, l'accordéon garage chez Raymond Boisserie, ce n'est pas une blague, Rock Intox, ce n'est qu'un début, puisque ce disque disco-accordéon, vous n'aurez pas fini de l'entendre, puisqu'il y a une version magnifique de Rivers of Babylon, le classique Rocksteady, il y a une version de Sonny, le classique Mods, une version très déprimante de Daddy Cool et tout. Tout à l'heure, nous écouterons Alexandra et Alexandra, qui est un morceau que je déteste, mais alors là, une version qui subversionne, comme on dit dans les Ardennes, cette version. Autrement, on passera peut-être aussi, si on a le temps, la version punk de Bambino, punk accordéon, vous voyez, un disque à l'infini. Il y a la version de El Sol Chant qui est magnifique, disco accordéon, bah, enfin, tout serait à passer sur ce disque. Où en sommes-nous, mon cher Yann Dommage ?
2: Eh ben, nous sommes en train de valider tes choix musicaux. Sur le fait que
1: c'est
2: l'accordéon.
1: C'est ça qui change.
0: Il y a un moment, punk garage plus Ardennes égale disco accordéon. À un moment, on en est là.
2: Égale Raymond Boissière, quoi.
0: Boisserie. La Boisserie.
1: Il y
0: a quand même quelque chose de Cédrico.
2: En effet, avec un peu plus de cheveux. Donc, voilà. Autant revenir chez nous maintenant un petit peu avec les Bad News, un groupe rennais. Hein, donc voilà, je voulais autant ramener des disques de gens qui passent pas souvent à la radio. En tout cas, dans les bonnes radios. Voilà, ça c'est donc le projet du leader des Wangs, pour ceux qui ont connu les Wangs.
0: Il y a un leader dans les Wangs.
2: Ben, disons que...
0: Déjà, ça, c'est pour ceux qui les ont connus, c'est déjà une blague. Hein, mais...
2: C'est, à mon sens, c'est le meilleur groupe de surf français.
0: C'est quoi? C'est Fredo, le leader?
2: Non, c'est Michel. Michel Bons. Voilà, non, pas du tout.
0: Donc, de toute c'est façon, pas Alex, non plus.
2: Fredo n'est pas dans les Bad News. Donc, c'est vraiment un album à écouter en termes de sauvagerie et de son sincère et avec le moins d'intermédiaires possible. Il faut écouter les Bad News, un album qui s'appelle Take It Out. Donc voilà, je tenais absolument à passer ce disque aujourd'hui.
0: Tequila pour la route, ça on dirait un titre de Bruce Springsteen, c'est magnifique.
2: Il y a un lien avec Dérapage pour continuer à faire dans l'autopromotion. Voilà, Bad News.
1: C'est du rock à fond les manettes.
2: Oui,
0: comme Europe 1,
2: avec un son inaudible.
1: Ouais. Non, moi j'aime bien, moi je supporte tout ce qui ressemble à du Plessis Gaylor, ce genre de truc.
2: Ah oui,
0: on va peut-être écouter et les laisser discuter. C'est Tipar. Ouais.

0: Ben, il s'agitait de quoi? De WKGB. C'est un groupe américain, un duo. En fait, c'est même pas un groupe. Je crois qu'ils n'ont fait que ça. Un seul 45, c'est un truc de 79. Et vous n'aimez pas du tout. Moi, je trouve ça très psychédélique.
1: Je vous disais...
0: À la frange du punk et du psychédélisme.
1: On dirait un groupe de Clermont-Ferrand de 84.
0: Ah oui, c'est ça. J'avais bien entendu Clermont-Ferrand
1: voilà.
0: Vous criez dans le couloir.
2: Le genre... J'ignorais qu'il y avait une scène à Clermont-Ferrand.
1: Oh, il y avait une scène qui sortait ce genre de... Il y avait toujours une babe qui se foutait avec... un guitariste drogué qui faisait des disques un peu arty qui sortaient sur cassette. Et en gros, le truc le plus intelligent qu'il faisait, c'est mettre des petits soldats collés sur la cassette. Et là, c'était révolutionnaire. Il s'était mis dans le milieu narco-punk. Ça sonnait toujours un peu comme ça.
0: Mais c'est une très bonne idée.
1: Voilà.
2: Donc, en termes d'intelligence, je vais peut-être pouvoir présenter le prochain morceau.
1: Ouais, oui, ça peut
0: Est-ce
1: pas être
0: qu'il est Est-ce que vous l'avez amené à côté? Est-ce que techniquement ce morceau est sur la platine, au moins celle en plastique?
2: Je pense que le technicien cherche encore la vitesse, parce qu'il y a beaucoup de pièges dans ce type de production.
0: C'est ça, oui.
2: Mais là on est sur un 33 tours, un grand disque, comme on disait.
0: un vrai disque
2: qui vient d'un vrai label, Pick Me Records, et d'un vrai festival aussi qui s'appelle Bomb Your Brain, qui a lieu chaque année à Valence. Auquel Dérapage a participé cette année.
1: Juste en dessous de Lyon.
2: En dessous de Lyon, ouais, c'est okay. sous Lyon, voilà. Donc tous les ans, sont réunis les groupes garage punk les plus kamikazes que la terre puisse porter. Et c'est résumé dans des compilations qui s'appellent.
1: Ça m'étonnerait, nous n'avons jamais été invités, mais je pense qu'il y a un moment, c'est que si on finit le bar, on ne doit pas être invité.
2: Ouais, je pense que vous avez trop répété.
1: Non, je pense qu'on est.
0: Plus personne ne vous invite.
1: Non, justement, je pense. Comme les Witches Valley, alors c'était. Ah ouais. Vous vous souvenez de cette anecdote sur les combinaisons?
2: Dites-moi.
1: C'était les combinaisons en tournée, et il y a un moment, je ne sais plus ce qu'on avait fait, c'est une époque où j'étais dans les combinaisons, en tout cas j'étais Roddy, je pense, à l'époque.
2: Ah oui, ah oui.
1: Enfin, Roddy, côté Ready.
2: Au dressing.
1: Ouais, et il y a un moment, il a dit, j'ai jamais vu un groupe pire depuis les Witches Valley.
2: Ah oui.
1: J'ai trouvé que c'était un très beau compliment.
2: Bel hommage, ouais, bel hommage.
1: Et comme les Witches Valley, les combinaisons n'ont plus jamais joué. Parce que Dérapage continue à jouer, les combinaisons et Sexy Minus Men, à chaque fois qu'ils ont joué, n'ont plus jamais joué. Voyez,
2: Ah oui. Bon, écoutez, on ne s'est encore pas trop fait virer. Enfin, moi, il m'est arrivé de me faire virer de groupe que j'ai formé, mais Dérapage, apparemment, je garde un peu d'autorité.
0: Vous n'êtes pas parti, vous êtes fait virer de groupe que vous avez formé.
2: C'est arrivé, en effet.
1: Non, mais Dérapage, de toute façon, il y a un moment, c'est que c'est vous qui virez et que vous choisissez, ce sont des esclaves, en fait.
2: Ouais, jusqu'au jour où je me virerai.
1: Tout seul.
0: Cette tournée, c'est quand, ce truc aux États-Unis?
2: Ah oui, alors, merci de poser la question.
0: C'est un plaisir, ça m'intéresse beaucoup.
2: L'instant voyage, l'instant découverte.
0: Ah, oui.
2: Donc, en effet, on a passé tout à l'heure les Sinister Six, qu'on a réussi à faire jouer à Montreuil dans notre bistrot.
1: Ah, c'est donnant-donnant, en fait, vous n'avez pas fait jouer pour rien.
2: Alors, c'était pas prévu, on a réfléchi, à la proposition.
1: On me la fait pas. En fait, vous en avez rien à foutre des Sinister Six.
2: Ah bah absolument rien. Voilà. Tout ce qui nous intéresse,
1: soyez honnête.
2: C'est d'aller voyager au pays de Donald Trump.
1: Et voilà, les Ardennais, c'est ça, ils ne peuvent, au bout de deux secondes, on les piège, c'est sidérant.
2: Ah oui, oui. C'est marrant parce que les Marnais, on les piège aussi en leur livrant des palombes à la place des perdrix au restaurant. Je ne sais pas si ça vous est déjà arrivé.
1: Ah non, parce que je ne mange pas. Vous connaissiez le Pigeon Fidèle, ce restaurant?
2: Le Pigeon Fidèle, ça se trouve où?
1: Non, le Pigeon Fidèle, c'était un restaurant ouvrier à Reims qui existe toujours. J'ai toujours adoré ce nom, c'était surtout fréquenté par des Ardennais.
2: Ah tenu par un Ardennais?
1: Et fréquenté par des Ardennais, d'où le
2: nom. Bon, voilà, comme quoi on arrive à s'exporter un peu. Donc voilà, on va passer de la gastronomie, à l'animalerie avec un groupe qui s'appelle les Crotales et qu'on...
1: Oui, la cacasse à cul nu, on pourra en parler aussi.
2: Ah, on pourra en parler, mais il faudrait faire une émission complète, je pense.
1: Non, on peut donner la recette, en gros, allez-y, vous êtes un spécialiste de la cacasse à cul nu.
2: À cul nu, alors vous la voulez à cul nu ou sans être à cul nu?
1: Ah non, à cul nu, la vraie, non,
2: à cul nu, elle est sans viande, en fait, donc ça va plaire aux végétariens. Ça va plaire aux... Comment on les appelle déjà les donneurs de leçons.
1: Les Ardennais.
2: Donc...
1: Non, à l'origine, oui, donc patate, oignon.
2: Patate, oignon, mais je vous en ai déjà produit une fois, je crois que vous savez en parler peut-être...
1: Ouais, voilà. Mais c'est vrai que c'est mieux avec Gueulard, en fait.
2: Ah, voilà.
0: Ouais, ouais, c'est ouais. Aussi un moment culinaire. Avant, on avait un jingle avec un morceau culinaire.
2: Oh, ouais, bon, on a une confrérie dans les Ardennes, assez ridicule.
1: Oui, les spécialistes de la caca sac nu. C'est-à-dire qu'en gros, vous faites cuire des pommes de terre avec des oignons.
2: Et c'est ça.
1: Ils ont fait une confrérie, quoi.
2: C'est ça. Voilà.
1: Il y a un peu de bière.
2: Il y a même pas de vin blanc. Il y a même pas de vin blanc.
1: Non, c'est
2: un peu pauvre. Un peu de bière. Ouais, mais ça c'est la bière. On la met à côté.
1: Ouais.
2: Et donc à Cunu, c'est ben voilà quand.
1: La bière, vous la mettez toujours à côté.
2: Les jours de disette. Les jours de. Oui, oui, c'est vrai. On la met. On en met toujours un peu à côté. Mais le. Enfin bref.
1: Une goutte pour cidre, comme je vous cite.
2: Les
1: une goutte pour Sid à chaque fois que vous buvez une bière, je vous cite.
2: Sid Vicious ?
1: Oui, vous vous souvenez.
2: Parce que je me souviens de Sid de Reims aussi.
1: Ah oui, bah, bien sûr. Bon, okay. Voilà, on disserte. Nous avons beaucoup de souvenirs en commun avec Yann.
2: Absolument.
1: Puisque nous ne nous supportions pas. D'ailleurs, ça continue. Hein,
2: ouais, ouais, on cherche tout... on cherche toujours le lien amical.
1: Bah, donc, écoutez, on est devenus parisiens. Donc maintenant, à Paris, tout le monde s'entend bien. Voilà. Tout le monde dit du bien de l'un de l'autre.
2: Voilà, c'est ça.
1: Voilà.
2: Voilà, on est devenus un peu wokistes,
1: oui,
2: pacifistes.
1: Voilà. Woke don't run.
2: Voilà. Voilà. Donc la cacasse peut plaire au, la cacasse à cul nu peut plaire aux wokistes.
1: Oui, voilà, mais sans le lard.
2: Sans le lard, voilà.
1: Alors, bon, on reprend.
2: Donc, on reprend nos esprits, on reprend sur.
1: Oui, parce qu'il y a
2: Je parlais du festival Bambure Brain et de
1: Pygmy
2: Records. Oui,
1: parce qu'il y a toute la séquence accordéon disco qui arrive.
2: Ah, bien sûr.
0: Ah non, on parlait de cette tournée aux États-Unis. Voilà. Il fait de combien de dates
2: aux États-Unis. Ah, ouais,
1: États-Unis. Deux dates. New York,
2: Los Angeles.
1: On s'emmerde pas.
2: C'est assez incroyable. C'est assez incroyable parce qu'on va partir de Seattle et du festival Bigfoot, festival organisé par les Sinister Six, donc. Et ensuite.
1: Mais il existe vraiment ?
2: Le festival ?
1: Non, le Bigfoot.
2: Ah, le Bigfoot, ben on le saura quand on y sera allé. Et donc, il y a 8 dates en 9 jours. Donc,
0: ouais, c'est ça.
2: Je vous laisse imaginer.
1: Surtout quand on sait que chaque date est à 800 km. C'est là où c'est
2: ça.
1: Magnifique.
2: Notre avion privé en dérapage, voilà, comme les Rolling Stones. Voilà.
1: Un avion donc, qui fait des dérapages.
2: Surtout au décollage. Au décollage.
1: À la Ritchie Valens.
2: Donc, voilà, on a. On a la chance et l'honneur de jouer en l'occurrence à San Francisco avec Control Freaks, qui sont les anciens de Rip Off, les anciens de Rip Off et de Superchargers. Donc voilà, on a un peu. Enfin, moi, en ce qui me concerne, j'ai un peu les miquettes.
1: Comment ? Et qui est Superchargers dedans ?
2: Le chanteur et qui est passé à la basse.
1: Valait mieux.
2: Ah ouais ? Ouais, non, je te laisse écouter vraiment, ça tabasse.
1: Ouais, moi j'aimais beaucoup quand c'était la chanteuse en fait dans Superchargers.
2: Eh ben, je crois qu'il l'a gardée à la guitare en fait. Elle est encore là, ouais.
1: Superbe. Bah.
2: Ça développe vraiment. Voilà, on va essayer d'être à la hauteur. Et,
0: de l'accordéon ?
1: Du haut de votre 1m70.
0: Ah non, tu veux dire pendant la tournée ?
2: Pendant la tournée, à la hauteur, ça va être compliqué parce qu'on va sûrement finir à genoux, allongé, dans le désert, parce qu'on termine la tournée avec Phoenix.
1: Le groupe d'électro.
0: L'espèce de groupe.
2: On parlait de musique.
1: Plus rien ne m'étonne, il y a un moment. Attends, c'est le garage électro.
2: Garage électro, ah oui.
1: Ah bah, c'est le prochain album, ça.
2: Ah bah. Les voitures ont beaucoup d'électronique maintenant.
1: L'album de la sénilité.
2: Ouais, je saurais pas le faire, je saurais pas le programmer en tout cas.
1: Mais si vous avez.
2: J'ai appris à accorder une guitare il y a 2 ans. Donc
1: vous avez un orgue maintenant, vous pouvez faire de l'électro.
2: Ah oui, non. Il y a un orgue en effet sur le prochain album.
1: Il marche votre orgue en fait
2: Lequel? Le Vox.
1: Ouais.
2: Ouais, il fonctionne, ouais, il fonctionne.
1: Oh,
2: ouais. Toutes les touches.
1: Très beau, très beau Vox, double clavier.
2: Absolument, ouais.
1: Ah, bah, c'est carrément, vous faites du super trempe, je vous ai vu, c'était magnifique.
2: Non, on n'en abuse pas de l'orgue. Hein. Le groove, c'est pas tellement ce qui nous définit en fait. Voilà.
0: D'ailleurs, vous bricolez un truc solo.
2: Voilà, c'est, comment ?
0: Tu bricoles un truc solo au Cri du Singe.
2: Ah ! T'as vraiment envie qu'on en parle ?
0: J'aimerais bien. En fait, j'aimerais bien.
1: Vous faites donc, un truc sous l'eau.
2: Ça sera pour une autre émission. Là, je suis venu pour parler de dérapage.
0: Oui, c'est vrai.
1: Vous faites un truc sous l'eau, vraiment.
2: D'ailleurs, j'en profite pour saluer mes comparses s'ils m'entendent. Donc, j'espère être à la hauteur
0: personne
2: de.
0: Personne n'écoute.
1: Détrompez-vous. Je pense qu'à Mulhouse, on est très écouté, en fait.
2: Ah oui, super. Si les garçons de HBIN pouvaient m'écouter, ça serait pas mal.
0: Oui, hein, probablement.
2: On aurait des grandes conversations.
0: Il y en a un qui écoute, oui.
2: Ouais. Ah oui.
0: Très, très chouette.
2: Ah, génial, génial. Aussi. Génial, super. Le chanteur. Enfin,
1: si chanter,
2: c'est une notion qu'ils connaissent.
1: Alors, je pense que c'est pas lui, mais c'est pas grave.
0: Ça va être l'autre.
1: Le chanteur, ça risque pas trop. Ouais. Mais bon, c'est pas grave. Et donc, où en étions-nous
2: Nous étions
1: avec le temps
2: sur Bomb Your Brain, la compilation. Alors, c'est pas la dernière. C'est pas la dernière, mais il y a un groupe assez remarquable en termes. Comment dire, d'intensité et

0: Il s'agitait de Périphérique Est, du surdérapage.
1: Fuck you.
0: Du surdérapage, comme on le définit ici. Et donc,
2: c'est Jack, il est bien de toute façon. Quoi.
0: Oui, mais c'est le même guitariste. Ah non, il joue plus avec vous.
3: Mr. Jack. Non, c'était pas Jack qui jouait avec nous, c'était Fred.
2: Non, oui, c'était Fred. Oui, Fred Périf. Non, Jack Lapole, qui était derrière ça tournait carré. Quand il y a Fred, ça tourne carré de toute façon. Quoi.
3: Ah oui.
2: Oui.
3: Oui, oui. Oh. Disons qu'il est arrivé dans le groupe à une époque où on avait besoin de solo et on ne savait pas les faire. Donc il est arrivé, il est resté.
0: Si, vous y arrivez. Hein,
2: ouais, moi, je trouve que tu y arrives.
0: Vous êtes aussi bon soliste que moi. Hein.
3: Ah, oui.
2: Je trouve que tu as une certaine don pour te lâcher et faire des trucs qui sont à la fois efficaces et psychédéliques si tu as une rythmique en fait derrière. Quoi.
3: C'est très aimable à toi. Ouais, c'est vrai qu'au bout de 10 ans d'existence, j'ai fini par allonger un peu plus de 3 notes en solo.
2: Ouais, mais il n'en faut pas plus faire du rock and roll.
3: Non, absolument, on est bien d'accord. On est bien d'accord. On est bien d'accord.
0: Quand vous aurez fini de vous sucer, il y a un moment, c'est.
2: Très fort.
0: Le côté, on passe à la séquence que tout le monde attend, c'est-à-dire la séquence de l'accordéon disco, en fait. L'accordéon disco, on s'en souvient, c'était un festival à Mulhouse qui s'intitulait il y a 2 ans. Je ne sais pas si vous vous souvenez. 2 jours d'accordéon disco à Morchiwill le Bas, me semble-t-il, dans la salle des fêtes. Et il y a eu une programmation pendant 2 jours d'accordéon disco avec plusieurs choses.
2: Mais qui a été enregistré
0: normalement,
2: pourquoi
0: oui.
2: Pourquoi vous me parlez de ça comme si je devais y être?
0: Bah, puisqu'il y a eu, je crois qu'il y a eu des poèmes de l'incohérence sur de l'accordéon disco. En fait.
2: Probablement.
0: Ah, oui, oui.
2: Si ça n'a pas eu, il va le faire ce soir.
0: Donc, en hommage, une séquence accordéon disco. On se débute avec Raymond Boisserie sur l'accordéon, son orchestre de danse qu'on a déjà écouté, oui, mais avec une version de un morceau. Pourtant, je déteste Alexandrie Alexandra, une version.
2: Ah oui, mais là,
0: survitaminé, comme on dit chez Dérapage, et que ça sera enchaîné avec Aimable, une reprise de Kim Wilde, C'est y part.

0: Accordéon Disco. On espère qu'il y aura une deuxième édition de l'Accordéon Disco, donc à Roche-Miller, le bas. Je ne sais pas si non, je prononce bien, en fait.
1: Ah oui.
0: Oui, alors il y a...
1: C'est toujours local.
0: Alors, Call Me, je n'ai pas de version à l'accordéon. J'ai une version par les Chimpunks qu'on avait passé.
1: Ouais. Voilà. J'ai égaré moi-même un disque de tribute de Blondie.
0: Oui, qui était magnifique.
1: Dans un lot, il est parti.
0: C'est dommage.
1: Un euro dans un lot.
0: Et moi, je vous avais dit que je vous l'achèterais. Ah,
1: ben oui, je sais bien.
0: Et donc, on passe à la chanson de la semaine. La chanson de la semaine qui est, alors, comment peut-on dire, c'est le champion qui est à la Coupe du Monde, en fait, en direct aux États-Unis ou alors dans les studios de RFI, on ne sait pas. Mais en tout cas, on laisse le suspense. Mais il a quand même...
1: Donc, il est à la radio, une radio qui paye.
0: Une radio concurrente qui paye. Mais il a voulu être là quand même. Et donc, il m'a écrit tout à l'heure, il m'a envoyé un disque par taxi. Parce que RFI, il y a un moment, les notes de frais, ils s'en foutent complètement. Là. On n'est pas FPV. Et il y a un moment, donc il m'a envoyé un disque, ça s'appelle Sacré Nana. Sacré Nana, alors bon, ça lui ressemble bien. Hein. Et il y a un moment, est-ce que vous avez le disque sous les yeux, la bête? C'est extrait, parce que... Non, la pochette...
1: Non, alors, c'est pas pochette. De pochette.
0: Alors la pochette, voilà cet extrait de Vacances aux Caraïbes, une comédie musicale avec Georges Guettari, une comédie
1: de qualité, toujours.
0: Alors je ne sais pas où il a trouvé ça. En tout cas, il a beaucoup insisté. Voilà, on les a retrouvés. Il a beaucoup insisté et donc il y a un moment, c'est que il m'a dit ce morceau, c'est ma vie. Enfin, il y a un moment, ça détermine ma vie. C'est lui. C'est donc le champion. Sacré Nana, c'est Ipar. La chanson de la semaine.

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0: Sacrée sélection du champion. Merci au champion qui est donc en direct des États-Unis, mais qui nous régale en fait avec ses sélections de vinyles qui nous a fait alors envoyer par avion. Je pense que c'est aux frais de RFI en fait. Il y a un moment déjà qu'on profitait de son taxi. Mais
1: ça,
0: alors,
1: ça donne quoi ce Coupe du Monde éliminant. J'ai réussi à pas voir un match.
0: Alors, vous avez bien eu tort parce que vous auriez vu que le Cap-Vert est en 16e de finale en fait.
1: Très bien.
0: Oh oui, bah,
1: vous voyez, ravi.
0: Mais bon, parler de football avec vous, c'est comme.
1: Pas bon. <ouais.
0: rire> C'est comme parler. Oui. C'est oui. Comme. Parler intelligence avec un Ardennais. Enfin, il y a un moment, c'est. Il n'a pas son casque. Oui, voilà. Bah, c'est non, vous ne l'avez pas mis. Non, c'est dans l'autre sens. Ouais. Voilà. Donc, voilà.
2: Il n'est même pas mono.
0: Sacré nana.
1: Mais Francis, c'est pas des Ardennes, non
0: monsieur. Non, alors, monsieur le comte n'est pas Ardennais. Il est du Nord-Pas-de-Calais. Mais c'est vrai que vous, au-dessus de Dijon, oui, de toute façon, c'est les pingouins. Hein, bon,
1: je sais, faut dépasser le Var.
2: En dessous d'Orléans, c'est la Mauritanie pour nous, les Ardennes.
0: Voilà, voilà, c'est vrai. Un partout. Oula, la balle chez François Bayrou dirait l'incohérent. Et bon, donc, c'est à vous, en fait.
2: Ceci dit,
0: j'avais jamais dit c'est à vous.
2: Sous Orléans, on a quand même la scène bordelaise, toulousaine, etc. Avec un groupe qui fait son effet, qui fait son impact, qui sera au Coucou Festival en Bretagne ce mois-ci. Le Coucou Festival. C'est un festival en Bretagne, à taille humaine, où on a eu la chance de voir les Gorilles l'année dernière, par exemple. Il y a deux ans, parce que en fait l'année dernière il n'y a pas eu lieu, parce que les Gorilles ont dû prendre tous les sous. Donc voilà. Donc,
0: ça fait cher en badane, hein, tout ça.
2: Cette année, je ne rebondirai pas sur cette réflexion. Donc là, je tenais à passer toujours dans l'idée de faire la promo de manière implicite de Dérapage, un groupe avec lequel je me sens un lien à toute épreuve, les Bart and the Brats. Donc on va passer un morceau qui s'appelle I Never Had a Plan, et ce qui résume assez bien les carrières de groupe Garage, avec sur l'album Pushing Your Luck, qui étrangement fait penser à un morceau de blues.
1: Ah oui, je croyais que vous aviez Robert dire Pushing to Hard.
2: Pas cette fois. Pushing to Luck, c'est un morceau de Robert Belfour. Je ne sais pas s'ils s'en sont rendus compte, les Bart and the Brats, sans doute. Pushing Your Luck. Donc, je vous laisse écouter Bart and the Brats. Et ensuite, dans la foulée, il y aura, puisqu'on en a beaucoup parlé, les Périphériques, avec un morceau qui dure 1 minute 11, où tout est dit.
0: Avec Sacré Nada, c'est y part.

0: c'est cool là. Peut-être qu'on devrait se bouger, je sais pas. On est là dans notre petite bulle.
1: Oh là là, mais t'inquiète. On va le prendre comme ça, on va quand même pas passer tout notre temps à lutter, on pèterait un câble. Hein.
0: Mais lutter, mais que dalle en fait, on a même pas le sujet de la prochaine émission. Hein.
2: Bah, on n'avait pas dit les éoliennes en mer. Parce que moi je connais une meuf qui a fait une thèse là-dessus, qui a écrit un papier trop bien dans Reporter.
1: Ah ouais, non mais attends, Marion, moi je veux bien juste rappeler qu'on est une émission d'actu des luttes. Hein. On a dit qu'on a invité que des collectifs, des gens qui luttent, qu'on faisait des reportages sur le terrain, qu'on n'invitait jamais d'experts et encore moins des journalistes.
0: Hein. Ouais, nous on n'est pas un média qui parle aux médias, hein. on donne la parole aux militants.
1: Attendez, c'est Christelle, le mec de Splend. Allô?
3: Allô Elsa? Oui, salut, c'est Christelle de Splend, là, le média d'investigation breton. Tu me situes?
1: Ouais, j'avais ton numéro, ouais.
3: D'accord, super, parce que ouais, je t'appelais parce que le 28 juin prochain, à Châteaulin, au Renard Pince, on va fêter nos 5 ans. Et du coup, on se demandait si ça vous dirait de faire un plateau radio à cette occasion.
1: À nous? Ah bah écoute, je sais pas, pourquoi pas, mais faut que j'en discute avec l'équipe, quoi.
3: Ouais, ok, normal, ouais, carrément.
1: Bah, si tu veux, on te tient au courant, je te rappelle.
3: Ça marche, on fait comme ça. Et ben, à très vite.
1: Ouais, à plus, salut.
3: Salut.
1: Oh là là, un truc de ouf. C'est Splend qui nous invite à faire un plateau radio à leur anniv. Vous êtes chaud?
0: Mais grave.
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0: Salut à toutes et à tous, ici Dupin et des Parpaings pour une 27e émission en public au Renard Pince à Châteaulin. Nous sommes... Alors nous sommes qui?
2: Elsa, Marion
0: et Tiffaine, une partie de l'équipe de l'émission donc de Dupin et des Parpaings, une émission mensuelle contre l'accaparement des terres, l'agro-industrie... l'extractivisme des corps et des matières, le tout en Bretagne, mais pas que. Une émission tout ou fraîchement arrivée sur Radio U à Brest. Si on est là, c'est parce qu'on a été invité à un anniversaire, donc celui de Splend, pour ses 5 ans, qu'on connaît bien ici à l'Ouest.
13: Splend, c'est un média d'investigation indépendant qui mène un travail de fond, d'enquête et de documentation qui sert d'outil pour la lutte contre l'omerta, les lobbies de l'agro-industrie, les pollutions, les silences, les violences.
1: Une association de journalistes salariés, pigiste, une association de bénévoles, une association de gens qui habitent, qui creusent, qui documentent, qui se défendent et qui gagnent face à des procédures bâillons qui voudraient les faire taire, les ruiner ou les épuiser.
0: Une association qui rend accessibles les informations qui devraient déjà l'être, qui tisse solidement un réseau qui permet de mettre en lumière ce que d'autres voudraient absolument laisser dans l'ombre.
13: Alors au programme de l'émission...
1: Des invités surprises.
0: Les coulisses d'un média local.
13: De vraies infos.
1: Et des ballons.
0: Et parmi les surprises, on en a une première.
13: Bienvenue Nicole.
1: Alors Nicole, ici, tu es une star, mais à Lens, à Marseille, à Avignon ou dans le Tarn, où notre émission est rediffusée, peut-être que les gens ne te connaissent pas, ou en tout cas pas encore. Est-ce que tu voudrais bien nous dire, pour commencer, quelques mots de toi pour te présenter?
17: Ah là là, c'est jamais facile de se présenter. Écoutez, j'ai travaillé dans l'audiovisuel, des films. J'ai fait donc des films, dont le film Plogoff, Des pierres contre deux fusils, qui a relaté toute un combat victorieux. C'est pas tous les jours qu'on a un combat victorieux. Et qui a été diffusé dans toutes les salles, dans les salles de l'Hexagone, hein, largement en France, donc, qui a même été à Cannes aussi, invité à Cannes. Bon, c'est pas rien, oui. Et donc, j'ai travaillé dans cette mouvance-là de cinéma militant, on appelait dans les années 70. Donc, l'engagement, voilà, il faut être un peu engagé pour faire ce genre de film. Qu'est-ce que je dirais encore? Après ce film, il se trouve qu'il nous a jamais quittés. Qu'en juillet, on va encore le présenter, qu'on est demandé à Bruxelles, à la Cinémathèque, pour présenter tous nos films. On est toujours en activité, alors que mon mari, il a 95 ans, moi, 83. En activité dans le genre où on reçoit beaucoup de monde. Et puis, on fait des projections. Quelquefois, c'est des projections de bande-son seulement. Je viens de finir le montage d'une bande-son. Mais bon, ce qui nous plaît, c'est les rencontres, c'est les débats, que les gens parlent entre eux, qu'il y ait une bonne ambiance, qu'on se quitte, c'est sur une note gaie et collective, quoi. Genre, on se bat pour le collectif.
13: Et alors, toutes ces rencontres, elles se font notamment en Bretagne, parce que vous habitez avec Félix en Bretagne, et vous y avez habité, comme les membres de Splend. Est-ce que c'est un choix de votre part d'être aussi près de vos sujets de film?
17: Alors oui, ça c'était un choix, et à l'époque, fallait un peu dans l'utopie pour croire qu'on pouvait faire du cinéma en Bretagne. Aujourd'hui, je ne dirais pas que c'est facile, c'est jamais facile de faire un film. Mais vous trouvez d'excellents techniciens, monteurs, caméramans, prise de son, tout ça. Il n'y avait pas ça à l'époque. On ne trouvait pas un seul monteur en Bretagne. On était obligé de les faire venir de Paris. Il fallait les tirer très fort parce qu'ils ne voulaient pas venir comme ça. La Bretagne n'avait pas la belle image qu'elle a aujourd'hui. Et aussi, on n'avait pas de matériel. Mais malgré tous les inconvénients qu'il y avait, l'idée fixe, c'était de vivre et travailler au pays. Et voilà, ça, on peut dire, si on a réussi une chose dans notre vie, c'est bien ça. On est resté là tout en voyageant en rue. On a fait créer une salle de montage, un studio d'enregistrement sur place, dans une ferme. Et ça nous a permis donc de vivre et travailler au pays comme on en parle.
0: Et toi, Nicole, du coup, tu parles breton aussi. Est-ce que tu pourrais nous raconter un petit peu quelle place ça a pris ou ça prend dans ton travail de documentariste? Je sens qu'il y avait une anecdote chouette à raconter en voyage à l'île de Sein.
17: Alors, ma première langue, c'était le breton. Arrivée à l'école, la maîtresse m'a dit... On m'a dit, une petite fille intelligente ne parle pas le breton. Ah, je voulais être intelligente. Alors bon. C'est ma première langue. Donc j'ai retrouvé ça, surtout dans les années 70. On est allé voir les gens, des vieilles personnes et tout ça. Et on a fait un diaporama sur la langue bretonne qui a merveilleusement marché. On a eu une page dans Le Monde. On a eu vraiment... il a fallu faire du film après parce qu'on ne pouvait plus suivre. Et je vais vous raconter une anecdote pour dire la force, le lien que ça crée de parler le breton dans certaines circonstances. On allait à l'île de Sein avec René Vautier, avec qui on a travaillé pendant longtemps. On allait pour un film. Il y avait donc des techniciens de Paris qui venaient. Alors, avec le matériel, comme ça. Et puis, ils arrivaient un peu chez les... Hein. Et il y avait une rangée de marins pêcheurs en retraite, avec leurs casquettes, qui étaient là, qui venaient tous les jours, comme ça, c'était un divertissement pour eux, et qui parlaient breton, pratiquent le breton, parce que d'abord, c'était leur langue, et ensuite, on ne les comprenait pas, les Parisiens qui venaient. Et j'entends, en breton, donc, l'un d'entre eux dire, voilà les Parisiens qui débarquent. Oh là là, je me dis, si on a l'étiquette parisien, dès qu'on arrive, ça va être dur de faire un film. Et donc, je vais vite vers lui et je lui parle en breton. Hein, j'ai dit, alors, on est des Parisiens. Quand il m'a entendu parler breton, il m'a dit, oh, c'est... Il a dit, vous venez faire un film, vous n'irez nulle part ailleurs que chez moi. Vous êtes tous invités chez moi et une équipe de tournage, c'est pas un cadeau. Hein. Moi, j'avais même mes enfants. Il y avait un Terre-Neuve, un chien, enfin bref. Et on a vécu là-bas pendant tout le tournage. Et donc, voilà, c'était l'exemple que je voulais donner.
1: Et alors, Nicole, par rapport à Splendes, qui se définit comme un média d'investigation, est-ce que toi, tu peux revenir sur ton travail, enfin, votre travail avec Félix ? Est-ce que pour toi, ça, quelque part dans la démarche, il y a aussi quelque chose de l'ordre du média dans votre rapport à la réalisation ?
17: Je pense qu'il y a, dans la mesure où on écoute les gens, et on retransmet leurs paroles. Chez vous, ça va être en direct. Nous, on fait un montage et un travail entre temps, entre la prise de parole et puis la projection. Mais voilà, c'est donner la parole aux gens, que ce soit Splam ou nous. C'est donner la parole aux gens. C'était aussi ma motivation profonde qui était de donner la parole à des gens à qui on ne donnait pas la parole. Des sans-voix, en fait. Et ça, je trouvais ça triste. Je trouvais ça, voilà, une perte terrible. Et donc, c'est ce qu'on a essayé de faire. Et je peux vous dire qu'au début, ces gens étaient si habitués à ce qu'on ne leur donne pas le micro, à ce qu'on ne les écoute pas, qu'ils me disaient, Nicole, je voudrais bien t'aider, je voudrais bien. Mais nous, il n'y a que du travail. Félix allait sur les bateaux, on dit, Félix, mon pauvre Félix, qu'est-ce que tu vas faire ici ? Ici, il n'y a que du travail. Et moi, j'avais cette réponse aussi avec les gens de la campagne et même chez les ouvriers aussi. Donc, et avec un peu de patience, pas beaucoup, ça venait, ils mettaient à parler et d'eux-mêmes, ils venaient nous revoir après et nous dire... j'ai changé de bateau. Maintenant, je suis sur un chalutier. On va du côté de la mer d'Écosse, là-bas. Et puis, tu verrais ça, comment ça remue. Tu auras des photos à faire, Félix. Tu vas venir. Bon, et voilà. Et ça, c'était une grande satisfaction pour nous de voir que ça marchait, de voir qu'ils avançaient si vite, ils se saisissaient de ce média-là, on peut dire.
13: Un grand merci, Nicole, d'être venue et d'être restée avec nous.
1: On va accueillir Christelle, oui, du coup, et merci d'être restée et d'avoir participé à cette émission.
13: Merci, merci.
0: Alors du coup, on est en retour en plateau avec cette fois-ci une partie de l'équipe de Splendes. Donc on a Pib, Kristen et Raphaël. Salut à vous.
12: Salut.
18: Bonjour.
12: Salut.
1: Du coup, pendant l'émission, on entendra aussi Caroline, Julie et Faustine qui sont journalistes à Splendes et que Marion et Tiffaine ont été voir à Guingamp pour partager quelques lichouseries et entendre leur voix vu qu'on ne tient pas tous et toutes sur le plateau.
13: Alors, Raphaël, Kristen et Pib, est-ce que vous avez l'impression, après avoir entendu Nicole et que vous connaissez bien, bien, bien, que Splendes tire le même fil qu'elle et Félix, que vous travaillez la même matière ou de la même façon ?
18: Dans ce que Nicole vient de dire, il y a plein de choses qui nous touchent très fort. Rencontres et débats, l'importance des rencontres et débats, je crois que c'était un peu le programme de cette fête des 5 ans. Et puis, vivre et travailler au pays, il se trouve que nous, on a mis notre siège social à Guingamp. Et enfin, l'importance du combat pour le collectif. Nous, effectivement, l'idée de défendre la liberté de l'information, ça ne devrait pas forcément prendre la forme d'un combat, mais c'est le cas, ça prend la forme d'un combat pour Splendes.
19: Oui, moi, je veux bien répondre, parce que je l'ai dit tout à l'heure à la conférence d'extrême droite, je suis né en Vendée, mais je suis un bébé Plogoff. Parce qu'à peine né, mes parents sont partis à Plogoff manifester contre ce projet. Et un des premiers films que j'ai vus, c'est celui-ci. Et il m'a donné envie de faire du journalisme. En fait, j'ai dit ça tout à l'heure à Nicole, et je disais, au-delà de la filiation de ce plan, Félix et Nicole ont planté en moi la graine du journalisme, recueillir la parole, surtout de celles et ceux qu'on n'entend pas. Et donc, je suis assez ému, en réalité, d'avoir une Nicole à côté de moi, voilà.
13: Et toi, Christine, tu as un lien aussi avec les Le Garec. Est-ce que tu veux nous en dire quelque
20: oui,
13: chose?
20: Oui, c'est vrai que moi, avant de participer à la création de Splend, j'ai participé à la création d'une télévision associative qui était présente cet après-midi, qui s'appelle Canal Tizèf. Et au lancement de Canal Tizèf, j'ai fait un mémoire en ethnologie sur le cinéma militant en Bretagne des années 60 à 80. Donc, et mon souhait, c'était justement d'aller rencontrer un peu les prédécesseurs pour justement creuser cette filiation, essayer de comprendre comment c'était déroulé toute cette période-là. Eux, voilà, c'était le Super 8 qui débarquait. Et donc, on utilise une technique de l'époque. On s'en saisit pour faire des films et donner la parole aux gens et faire quelque chose que les médias traditionnels ne font pas. Et nous, maintenant, en 2025, avec Splend, c'est la même chose. On se sert des outils que sont Internet et les réseaux sociaux pour distribuer aussi un autre discours, quoi.
0: Mais Splend s'est créé il y a 5 ans déjà. Donc nous, en reportage avec Marion, on est allé demander à Faustine, Julie et Caroline de nous raconter un peu leur début à Splend, justement.
21: Peut-être déjà savoir où est-ce qu'on est, ici.
22: Alors, on est à Tirvraud, c'est une maison des associations en breton, qui est basée à Guingamp. Donc ça nous permet d'être dans un lieu vivant, en lien avec la langue bretonne, puisque c'est un de nos... C'est quand même, pour nous, important, puisqu'on traduit toutes nos enquêtes en breton. Donc voilà, ça avait du sens d'être ici. Je m'appelle Faustine Sternberg. C'est un peu l'histoire de Splend, en fait, comment je suis arrivée dans Splend, puisque c'est un collectif de journalistes qui s'est créé pour défendre la liberté de s'exprimer sur l'agroalimentaire en Bretagne. Et du coup, des journalistes de tous bords, de tout horizon, qui, en fait, par réseau, se sont contactés pour signer une lettre diffusée et signer une lettre ouverte. Et ensuite, en fait, ce collectif, il a continué à exister. Et on s'est réunis plusieurs fois. On a eu l'envie de créer un média un peu sur le modèle de Disclose. Et au début, voilà, ça a été bénévole. On a lancé ça bénévolement. Puis au fur et à mesure, on a réussi à professionnaliser le média et à se salarier. Voilà.
23: Moi, je m'appelle Julie Alouette-Geffroy. Je suis arrivée à Splend, pareil, un peu au tout début. Je n'ai pas trop pu, moi, m'impliquer vraiment dans le moment de la création de la fondation parce que j'étais à la pige et que j'avais besoin de gagner ma vie. Et après, je suis revenue de manière plus impliquée via deux enquêtes. Donc une première sur la méthanisation et l'autre sur l'accès au foncier. Et en tant que salariée, je suis salariée de Splend depuis plus d'un an maintenant.
24: Moi, je suis arrivée dans l'aventure pour travailler sur la toute première enquête qui correspondait au 1 an de Splend, finalement, à sa publication. Ça. Et l'enquête sur la pollution de la Bretagne à l'ammoniac qui a été publiée il y a 5 ans. J'étais aussi après dans le comité éditorial et tant que j'ai pu, j'ai suivi les aventures de Splend jusqu'à revenir là depuis septembre comme membre salarié de l'équipe permanente.
13: Comment tu t'appelles?
24: Ah oui, je m'appelle Caroline Trouillet.
1: Et alors, vous trois qui êtes là sur le plateau, est-ce que vous pouvez nous raconter, vous, comment vous êtes arrivés à Splend, dans quel contexte?
18: Moi, Raphaël, j'ai rencontré Inès au moment où elle faisait son journal breton, donc lorsque Splend n'existait pas encore. Et puis je suis enseignant en lycée, et j'ai eu la chance de faire un travail d'éducation aux médias avec une journaliste, Julie Lalouette-Geffroy, qu'on vient d'entendre. Et au moment de la création de Splend, il se trouve que elles m'ont emmené dans leur bagage pour aider à la création.
20: Moi, c'est pareil, c'est Inès Leroux qui m'a radicalisé.
19: Moi, c'est pas Inès qui m'a radicalisé, c'est mes anciens étudiants de l'IUT de Lannion, parce que ce qui est intéressant, puisqu'on parle de territoire, c'est qu'en Bretagne, notamment à Lannion, il y a un IUT de journalisme et que la plupart des cofondatrices et cofondateurs sont issus de cet IUT-là. Il se trouve que je suis un petit peu plus vieux que la bande et que j'ai été leur prof à un moment. Et en fait, juste au sortir du confinement, ils m'appellent en disant « Voilà ce qui se passe avec Inès, Morgane. On veut écrire une lettre pour sensibiliser. Qu'est-ce que t'en penses ?» Et voilà comment je suis arrivé dans ce plan.
24: Tu veux nous dire en une seconde ce qui se passe avec Inès et Morgane pour les gens qui ne sauraient pas ?
19: Allez, vous les radicalisez avec Inès, vous savez mieux que moi. Hein.
20: Donc ça remonte à 2020 et en fait c'était ce qu'on appelle des procédures Bayon, des personnes qui avaient porté plainte contre Inès suite à son travail, d'une part sur les algues vertes et d'autre part un article sur qui était paru dans Bastamag et en fait on a saisi à cette occasion-là le fait que publiquement, il fallait dire qu'il y avait un vrai problème pour enquêter en Bretagne sur les questions d'agroalimentaire. Et il y avait un vrai déficit entre ce qu'on pouvait trouver dans la presse quotidienne régionale sur ces questions-là et ce qui était vécu, connu et ce qui pouvait être dit de manière journalistiquement parlant.
19: Et si je peux me permettre, ce plan n'aurait jamais dû naître. C'est-à-dire qu'en fait, il y a cette réaction qui vient aussi de la censure d'un salon du livre de la BD d'Inès. Et en fait, quand on envoie le courrier, on est submergé par les retours, les signatures de citoyens et de journalistes, notamment beaucoup de journalistes de la presse locale, qui nous disent que vous vivez, on le vit, mais parce qu'on bosse en presse locale, on a nos annonceurs, nos propriétaires, nous, on ne peut pas faire le job. Et en fait, d'une alerte, et c'est intéressant parce que ce plan, c'est l'alerte, d'une alerte aussi de collègues, on s'est dit, bon, en fait, il y a quelque chose à faire, allons-y, quoi. C'est-à-dire qu'en fait, on n'aurait jamais dû être là, hein, aujourd'hui.
24: Bon, alors toi, Christine, on t'entend parler sérieusement, mais on se dit que tu voulais surtout une carte de presse pour aller en tribune VIP pendant les matchs, non ?
3: Vous pouvez vous rapprocher sur la porte de gauche, merci. Et les non-vus, s'il vous plaît, reculez, merci.
20: C'était quoi votre astuce, vous, pour avoir une place pour ce soir ?
4: Je ne la donne pas.
20: C'est vrai ? Ah, dommage. Bonsoir. Vous, c'était quoi votre astuce pour avoir une place pour ce soir ?
5: Des bons copains.
20: C'est vrai ?
5: Ouais.
20: Ah, ok.
5: C'est bien d'avoir des bons copains.
20: Et vous, c'était quoi votre astuce, monsieur, pour avoir une place pour ce soir ?
4: La payer.
20: C'est vrai ?
4: C'était plus simple.
20: Ouais. Vous l'avez payé combien ?
4: Des amis.
20: Bon, alors vous avez le précieux sésame pour ce soir ?
6: C'est clair. Voilà.
20: Vous avez fait comment pour l'avoir, alors ?
6: Des amis qui l'ont offert.
20: D'accord.
6: Voilà, on a de la chance quand même.
20: Ouais, vous avez des super amis.
6: C'est ça, c'est clair.
20: C'est quoi votre truc, vous ?
7: Les relations.
20: Ah. Des relations avec qui ? Bon, du coup, vous avez le précieux sésame, vous, pour ce soir ?
4: Ouais.
20: Vous avez fait comment pour l'avoir, alors ?
4: On passait par le commercial directement.
20: Le commercial de ?
4: De Brest.
20: Le commercial de Brest. Brest. Que vous connaissez ?
4: Non. On a eu le contact.
25: L'astuce ?
20: Ouais.
25: Ah, des partenaires.
20: Des partenaires,
25: c'est ça.
20: C'est quoi des partenaires ?
25: Bah, des partenaires, des fournisseurs, des clients, voilà, c'est ça l'astuce.
20: Ok.
25: Ça vaut ce que ça vaut, mais c'est très bien.
26: Je suis partenaire.
20: D'accord.
26: Avec la SICA de Saint-Paul-de-Léon.
20: Ah, ok.
26: Voilà.
20: Ah, ouais. Il y avait beaucoup de place à la SICA ?
26: Oui, quelques-unes, ouais, une cinquantaine, ouais.
20: Ok.
26: Ouais, oui.
20: D'accord. Voilà. Et en échange, la SICA est sponsor du Stade Brestois ?
26: C'est ça, exactement.
20: D'accord.
26: Voilà.
20: Ça marche. Ouais. Du coup, vous allez vous retrouver entre collègues de la SICA, là ?
26: C'est ça. On va faire la fête.
20: Ouais. C'est vrai ?
26: Peu importe le résultat, on va faire la fête.
20: Ok. Voilà. C'était quoi votre astuce pour avoir une place pour ce soir ?
27: Merci, mon patron. Ouais. Merci, mon patron, Denis Saint, qui m'a fait partager cette place.
20: Ok.
27: Merci à lui.
20: Ça n'a pas été trop compliqué dans la boîte de se partager les places entre collègues ?
27: Pas tant que ça, non. Pas tant que ça, par mail. Merci, mon patron.
20: C'est vous qui lui avez demandé ?
27: Non, ça a été proposé par le service juridique, en tout cas.
20: D'accord. À tous les salariés ou...
27: À tous les salariés. Okay. Ça a été envoyé par mail, donc... Merci, Denis.
20: Bonsoir. Vous avez réussi à avoir des places pour ce soir, vous ?
28: Oui, je suis particulier un peu, moi.
20: Ah bon ? Vous êtes qui ?
28: Je suis le maire de Guingamp.
20: Bonsoir. Vous avez votre précieux sésame, vous, pour ce soir ?
27: Ouais.
20: C'est vrai.
27: Ouais.
20: Vous avez fait comment, vous, pour l'avoir ?
27: Ah, j'ai eu la chance d'être invité.
20: Ah, c'est vrai ? Qui est-ce qui invite comme ça ?
27: Ah, c'est une collectivité, c'est la région Bretagne, voilà, qui est grand supporter du Stade Brestois.
20: Ok.
27: Et tous les clubs bretons d'ailleurs.
25: Ouais. Allez, Bretagne !
20: Ouais, il les supporte aussi du coup financièrement.
27: Oui, il y a des soutiens. Puis là, je crois que c'est un soutien où toute la Bretagne doit être derrière ce club qui fait l'honneur de toute une région. Donc c'est important que la collectivité de la région Bretagne soit derrière son club phare ce soir, le Stade Brestois.
2: Mais alors, tu prends ton enregistreur comme ça tout le temps partout ou t'étais là-bas pour se plaindre?
20: Non, j'étais vraiment là-bas pour se plaindre parce que normalement, je suis spécialiste pour se plaindre du lobby du port. Et comme il y avait cette procédure Bayon qui nous était tombée sur le dos, du coup, je me suis dit, je vais plutôt m'intéresser au lobby du sport. Comme ça, je peux garder à peu près les mêmes jeux de mots pour les titres, les travers du sport. J'avais pensé aussi à copains comme Cochonnet sur l'influence du lobby de la pétanque dans les conseils municipaux du Nord Finistère. Après, l'équipe m'a dit ouais non, c'est pas ouf et tout ça. Mais par contre, voilà, sur il y a le stade brestois et puis ce projet de stade Arkéa qui pose question avec énormément de places VIP dans ce nouveau projet. Et donc j'ai eu envie, là c'est du son qui a été enregistré à Guingamp, match de Coupe de la Ligue, de la Ligue des Champions, donc contre le Real de Madrid, tout le monde voulait en être et il y avait cette histoire qu'il y avait très peu de places en vente et beaucoup visiblement de partenaires. Et donc je me suis dit, tiens, je vais aller documenter ça, je vais aller à l'entrée du stade pour savoir comment les gens ont fait pour avoir leur place et raconter aussi ce combat qui est politique, écologique, mais aussi on le voit social et voilà.
0: Mais alors en parlant de combat, justement, nous on a entendu dire que vous ne vous dites ni militant ni même engagé. Entre nous, on a un petit peu du mal à y croire. Alors, on se demande si c'était vrai, ce mensonge. Qu'est-ce que vous en pensez?
19: Alors, c'est né ici. Je tiens à préciser que ce mensonge, cette fake news, est né le 6 février 2025 au Renard Pince, où j'intervenais sur la question du bocage. Il y a quelqu'un qui m'a dit, dans votre présentation, vous semblez pas engagé, vous semblez pas militant. Ce à quoi je réponds, le militantisme et l'engagement, aujourd'hui, c'est Pascal Pro. C'est-à-dire que moi, je suis du côté des faits. Je suis du côté de la parole des citoyens, du journalisme, et je ne suis pas du côté de la fake news comme Pascal Pro. Donc je revendique d'être ni militant, ni être engagé. Voilà.
2: Et Raphaël et Christine, vous en pensez quoi, vous?
0: Ça n'a pas l'air de faire consensus.
18: Je ne suis pas du tout d'accord avec Pierre-Yves. On est extrêmement militant, extrêmement engagé pour la liberté d'information.
2: Ok, on continue.

0: Il y a des fois, je m'en veux tellement à Jean-René d'être allé courir dans cet endroit dégueulasse. Vous pouvez pas savoir.
1: Bah, c'est peut-être pas à vous qu'il faut en vouloir. C'est pour ça que je vous demande si vous avez revu l'avocat. Parce que dans 6 mois, il y aura prescription. On pourra plus faire de procès.
0: Venez, on va marcher un peu. C'est là qu'il habite, Jawen. Celui qui était avec le maire. Il est éleveur de porc. C'est un de nos meilleurs amis. Et là, c'est là qu'on déjeune souvent avec le maire, le dimanche. Il habite là-bas. C'est lui qui nous a aidés à trouver notre maison. Et Maëlle, la première adjointe, elle est juste là, à l'angle. C'est une très bonne amie aussi. Elle travaille à la Coperle. C'est la plus grosse coopérative de porc en France. Faut comprendre qu'ici, chaque famille a quelqu'un qui travaille dans l'agro. Donc personne n'ose critiquer. Pour pas créer des ennuis à une sœur, un frère, ou à un parent ou à un ami. Donc le risque, c'est de finir tout seul. Moi, j'ai déjà perdu mon mari. Je vous raccompagne à votre voiture.
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0: C'est comme premiers obstacles la pression qui est mise sur la famille pour qu'il n'y ait pas d'autopsie. Et puis, voilà, ils finissent quand même par porter plainte. Et voilà, et 9 ans de 9 ans de combat judiciaire pour que enfin et pour la première fois depuis le début de cette histoire, depuis qu'on s'intéresse aux algues vertes, le lien entre un décès humain et les algues vertes a enfin été reconnu. Et la faute de l'État dans cette pollution a aussi été reconnue, les carences de l'État. Donc l'État est condamné. Voilà. Donc c'est à l'heure où les reculs sur les voilà, il y a la loi du plomb et compagnie. Il y a quand même des choses d'une violence assez forte. Voilà, cette victoire, elle fait quand même chaud au cœur.
1: Mais alors l'État a été reconnu à 66% et le procureur, lui, avait énoncé que. Il y avait des pourcentages dus au hasard, des pourcentages dus à telle responsabilité, des pourcentages de sa responsabilité à lui-même, au jogger, de ne pas s'être informé sur les algues vertes alors que tout le monde le savait. C'est un peu ça?
0: Oui, c'est ça. L'État a été reconnu responsable à 60%. Et donc, ouais, c'est un peu le point noir de ce jugement, c'est qu'il reste 40% qui serait la faute du jogger d'être allé s'aventurer dans les algues vertes. Qui est clairement contestable parce que effectivement le rapporteur public mettait en avant le fait que la presse locale informait du danger des algues vertes et nous on soutient aussi que la désinformation dans ces cas-là elle est extrêmement dangereuse. On peut rappeler qu'en 2011 la FDSEA des Côtes d'Armor organisait un match de foot sur une plage de Morieux pour donc juste à côté d'Ilion dans le même coin pour dire il n'y a pas de danger avec les algues vertes, arrêtez de nous embêter avec ça. Et donc il y a même si cette dangerosité était questionnée, il y a toujours eu des sons de cloche pour venir voilà, insinuer le doute. Et donc le doute tue aussi parce que effectivement, si cette dangerosité avait été affichée et clairement énoncée, probablement qu'on n'en serait pas là aujourd'hui.
1: Alors, toujours sur le volet juridique, on a passé un coup de téléphone à Claire Simonin, qui est l'avocate qui accompagne Splend. Alors, on l'écoute.
2: Il y a vraiment deux volets du travail. Il y a le volet des relectures et donc là, de l'échange sur le choix d'un mot, le choix d'une tournure de phrase. Ça, c'est vraiment tout le volet relecture avant la publication. Et ensuite, il y a, ça n'est arrivé qu'une fois pour l'instant, le volet judiciaire. Et je leur souhaite encore une fois que ça ne leur arrive pas tous les matins. Donc, c'est dans le volet relecture qu'on a des échanges sur le fond et la forme. Et dans la relecture, je vais leur dire, par exemple, pourquoi vous avez choisi ce mot? Ce mot, je trouve qu'il pourrait être considéré comme non objectif ou comme un peu trop partial. Est-ce qu'on pourrait choisir un autre mot? Est-ce qu'on pourrait adoucir ce mot? C'est vraiment un échange très, très libre pour arriver à dire la chose avec toute la précision qui est la leur, mais en ne s'exposant pas à des risques de poursuite. Donc ça implique de vraiment bétonner la relecture pour que tout ce qu'on dit qui concerne telle ou telle personne, telle ou telle société, chaque virgule ait été pesée et puisse être prouvée et ne puisse pas faire l'objet de deux lectures, parce que parfois on peut lire les choses d'une manière, on pourrait la lire d'une autre, qui, elle, pourrait être considérée comme attentatoire, etc. Voilà. Donc, il y a vraiment sur la forme une grande exigence pour être sûr que la forme ne déforme pas le fond. Voilà, ça, c'est pour le travail de relecture. En ce qui concerne le travail judiciaire, le fond n'arrive qu'au bout du chemin quand on n'a pas réussi à faire annuler la procédure auparavant. Et pour l'instant, ils n'ont eu qu'une procédure et on a réussi à la faire annuler. Donc, on n'est pas arrivé à un travail judiciaire sur le fond, mais on l'avait quand même anticipé et on avait déjà tous les éléments qui nous auraient permis de démontrer que ce qui avait été écrit était bien entendu justifié dans les propos poursuivis. Je pense effectivement, je leur ai dit beaucoup que la judiciarisation de leur travail, elle est certainement parfois pesante, désagréable. Elle implique pour eux, effectivement, de se poser toujours la question de, il faut vérifier, il faut demander

0: à l'avocat de ce qu'elle en pense, etc. Mais c'est pour moi un chemin inéluctable dans la mesure où ils grossissent, leur notoriété grandit, leur audience grandit, leur exposition grandit. C'est un journal justement d'investigation avec beaucoup de courage qui sort des choses, qui publie des scoops. Ils sont très souvent les premiers à dire quelque chose. À dire quelque chose sur des sujets qui sont des sujets extrêmement forts de société avec beaucoup d'implications, notamment d'implications en termes de santé publique, hein. Tous ces sujets très audacieux qu'ils abordent avec énormément de professionnalisme, bien entendu, leur accordent une place de facto parmi les plus grands journaux d'investigation en termes de qualité aujourd'hui. Et donc, cette exposition-là, elle nécessite bien entendu d'être très accompagnée sur le plan juridique. Et donc, je leur disais, bon, bah, c'est votre première procédure. Je ne sais pas s'il faut vraiment vous souhaiter que ce soit la dernière. D'une certaine manière, je leur souhaite parce que je vois bien que c'est beaucoup d'ennuis pour eux, etc. Mais c'est aussi une forme de reconnaissance que d'être poursuivi. Pourquoi? Parce qu'il est d'usage, quand on est embêté par un journal et qu'on est un grand chef d'entreprise, quelqu'un qui travaille dans un secteur un peu sensible, etc., de demander à un avocat de faire une procédure. On ne sait pas si elle va aboutir, on ne sait pas si on va la gagner, c'est pas grave. C'est la réponse, ça va permettre de faire de la communication de crise en disant que ce sont des propos diffamatoires, on a porté plainte, etc. Et puis, les procédures se perdent un peu dans les limbes, très souvent. C'est-à-dire qu'il y a beaucoup de procédures qui ne vont pas jusqu'à leur terme, déjà parce que les personnes arrêtent, elles ne vont pas jusqu'au bout et elles savent très bien pourquoi. Et il y a également toutes les procédures qui n'aboutissent pas parce que justement il y a des nullités ou encore parce que il est considéré que les propos n'étaient pas diffamatoires et que les propos étaient vrais. Mais donc je pense que Splum est aujourd'hui un journal pour faire réfléchir, pour faire avancer, pour surveiller la République. Et là, on est vraiment dans la substantifique moelle de ce qu'est la presse aux yeux de la Convention européenne des droits de l'homme, c'est-à-dire chien de garde de la République. C'est l'acmé de la presse. La gratuité, la liberté d'accès, la liberté de transmission de l'information. Et donc voilà, bien entendu, tout ça ne peut que inquiéter et déranger certaines personnes. Parce que je pense qu'il y a beaucoup de gens, après avoir lu les articles, à qui ça donne envie de bouger davantage, d'être des citoyens plus actifs. Je pense que c'est l'effet secondaire possible de la lecture de ce journal. Et ça, c'est quand même un très bel effet secondaire, puisque ça veut dire que c'est un journal qui nous rend plus citoyens, qui nous donne envie de prendre plus notre place dans la cité. C'est vraiment un journal qui réveille.
1: Alors là, on a entendu donc Claire Simonin, qui est l'avocate avec laquelle vous collaborez, parler à la fois de ce qu'elle fait avec vous et de sa vision de la judiciarisation de votre travail. Quel regard vous portez là-dessus? Est-ce que comment vous en parlez en interne?
2: Déjà, il faut comprendre que en Europe, pardon, la France est le troisième pays où il y a le plus de procédures bâillons. C'est-à-dire qu'on dit toujours la France, pays des droits de l'homme, cette grande démocratie, etc. Depuis les années 2000, ce sont 100 procédures bâillons. Alors on peut se dire de 2000 à 2025, c'est pas grand-chose, mais en réalité, 100 procédures bâillons, c'est historique et ça nous classe derrière Malte et la Pologne. C'est aussi pour vous montrer un peu où la France se situe là-dessus. Donc déjà, on se rend compte que ce qui se passe aujourd'hui, c'est l'enquête. Qu'elle sorte ou pas, il y a cette menace du bâillon. Et en fait, ce n'est pas tant pour nous, parce que nous avons Claire à nos côtés. Nous sommes finalement plus soutenus et protégés que vous. Et c'est-à-dire qu'en fait, le journalisme, c'est aussi l'investigation. S'il n'y a pas de lanceuse et de lanceur d'alerte, s'il n'y a pas vous qui pouvez nous donner des idées de sujet, nous aider à avancer, il n'y a pas d'investigation. Et la procédure bâillon, c'est pour nous faire suer. Nous faire perdre du temps, de l'énergie, de l'argent, c'est pour dire aux lanceuses et lanceurs d'alerte, vous vous taisez. Et si le terrain se tait, ça devient très compliqué pour le journaliste de faire de l'enquête. Donc voilà, et c'est ça que dit Claire en réalité, hein. C'est que nous, on est au bout de la chaîne, hein, mais cette chaîne citoyenne, elle commence par les donateurs, les lanceurs d'alerte, les citoyens, tout simplement.
3: Et c'est en ça que la réponse du lectorat de Splend à cette procédure Bayon a été exceptionnelle, parce qu'en fait, on a reçu en quelques jours plus de 60 000 euros de dons suite à cette procédure Bayon. Et donc, au final, Philippe Bizien a voulu porter plainte contre notre travail, ça nous a rapporté de l'argent, ça a fait une sacrée pub pour
2: Merci
3: cet article. et en plus, on a gagné. Donc, au final, c'était peut-être pas une très bonne affaire de sa part.
2: Et ça montre, parce que c'est pas n'importe qui, Philippe Bizien, qui nous attaque, donc ça montre aussi aux puissants qui auraient envie d'attaquer. Un des puissants parmi les puissants de l'agro-industrie en Bretagne a attaqué, il a perdu. Notre travail, on n'a pas été sur le fond comme a dit Claire, mais notre travail est consolidé. Ben peut-être que les puissants des puissants se diront, ben, si Philou a perdu, peut-être qu'on va attendre un peu pour y aller, quoi.
4: Et Faustine, Julie et Caroline, on nous avait parlé de ça aussi, de l'importance justement de travailler en collectif et de travailler ensemble. On propose de les écouter sur ce sujet.
5: Comment est-ce qu'on travaille pour faire les enquêtes? Je trouve que la spécificité de Splend, c'est qu'on travaille à plusieurs et en collectif. C'est-à-dire que, de manière générale, il y a deux personnes, deux enquêteurs ou enquêtrices sur l'enquête, plus l'équipe d'accompagnement qui a la fonction de rédacteur en chef. Ce qui fait qu'on n'est pas du tout seul quand on fait l'enquête. On est plusieurs, déjà, à réfléchir, à faire le contradictoire. Donc, plusieurs cerveaux actifs, généralement, on est plus intelligent. Et ça change aussi dans les... Oui, dans la manière de travailler, je pense particulièrement la sensibilité face aux pressions, dans le sens où quand on reçoit simplement un message désagréable, on a quelqu'un à qui en parler et on reste pas tout seul avec ça. Et déjà, ça va beaucoup mieux, on est beaucoup moins ébranlable. Et je trouve que là-dessus, déjà, ça fait quelque chose quand même de différent. Vraiment, de travailler en collectif, c'est un truc important. On est sur le long cours et on est aussi... pas particulièrement attaché à une date de parution. À la différence d'un journal qui serait mensuel ou hebdomadaire, on n'est pas obligé de se dire « il faut absolument publier mercredi matin ». Si sur le fond, il vaut mieux se dire « on reste une semaine, deux semaines, trois mois supplémentaires parce que c'est important », on le fait. Donc on est dans l'idée, on publie quand on est prêt et pas on publie parce qu'il faut publier à telle date. On s'est quand même émancipé d'un calendrier de parution pour rester vraiment au service du fond.
1: Alors, en termes de collectif, toi, Raphaël, tu fais partie du conseil d'administration de Splend, qui est plutôt une instance de l'ombre. Est-ce que tu peux nous dire ce que tu y fais et le rôle du CA au sein de Splend?
6: Oui. Alors, les décisions importantes, elles sont prises à Splend, comme on est une association, par l'Assemblée générale, donc par l'ensemble des membres. Et même si on n'est pas très nombreux, vraiment pas nombreux à être membres de Splend, on est une petite trentaine, ben on ne va pas rassembler toutes ces personnes à chaque fois qu'on a une décision à prendre. Donc le conseil d'administration, il sert à gérer les affaires courantes entre plusieurs assemblées générales. Et puis finalement, il a quand même un certain nombre de responsabilités, la responsabilité envers l'équipe, la responsabilité employeur envers l'équipe salariée qui a grandi, ce qui est très bien. Et le principe, c'est que même si on met beaucoup, beaucoup de temps, comme Julie disait, pour réaliser nos enquêtes, on a toute une série de petites décisions à prendre, pas au jour le jour, mais presque. Donc c'est à ça que sert le conseil d'administration et il sert surtout à toujours garantir un niveau de collégialité. On a un CA collégial. Qui permet de protéger notre équipe, qui permet de protéger la sécurité de nos décisions. Voilà. Donc en fait, on ne fait que les trucs chiants. C'est pour ça que je suis.
4: L'ombre. Ouais.

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1: Alors heureusement que vous n'êtes pas tout seul quand même parce qu'il y a du taf. D'ailleurs, on a entendu que vous étiez pas mal inspiré de Disclose pour vous créer en tant que média. Vous travaillez avec Mediapart qui rediffuse vos enquêtes et chez qui vous arrive de faire des piges. Lisbeth Media, un média féministe brestois en ligne et dans la salle et tient un stand toute la journée. Et entre autres, on fait un énorme big up à Facto, un nouveau média d'enquête qui fête sa naissance aujourd'hui même à Limoges et qui vous avait invité. Mais voilà, vous aussi, vous aviez quelque chose à fêter. Alors là, on cite que quelques médias avec qui vous travaillez, mais on sait de sources judiciaires que vous travaillez avec tout un tas d'autres médias.
2: Et quels sont ces médias-là, justement? On vous pose la question de savoir avec qui vous travaillez, quels sont les liens avec les différents médias, qu'ils soient associatifs, indépendants, qu'il y a autour de vous, et puis surtout, qu'est-ce que ça permet de faire?
3: En fait, on parle beaucoup de la concentration des médias aujourd'hui, c'est-à-dire ces 10 milliardaires qui possèdent 90% des émissions télé, radio, etc. Et quand on dit ça, on oublie plus de la centaine des médias indépendants qui existent à la fois à Paris et en région. Et en fait, Splend, c'est un collectif sur la Bretagne, mais c'est aussi un collectif au-delà, sur Paris, parce que l'intérêt d'une enquête, c'est son impact. C'est comment les citoyens s'en saisissent et à quoi ça sert. Et donc, Mediapart, Reporter, Bastin, Elle, France 3 Bretagne, et que sais-je, etc. Et en fait, ça montre aussi le chemin de l'info. Et je parle de Elle, parce que ça fait toujours marrer. On se dit, bon, il y a Basta, il y a Reporter, il y a Mediapart et il y a Elle. Ouais. Et en fait, ce qui est intéressant, c'est quand on sort l'enquête Essure sur ces implants contraceptifs, où est-ce qu'il faut que cette info sorte pour que le public qui est concerné, c'est-à-dire les femmes, c'est-à-dire 50% de la population, c'est aussi cette presse-là. Et donc, on ne se bouge pas le nez, hein, c'est-à-dire qu'on ne va pas rester dans un microcosme indépendant, on va aller vers les médias qui vont faire que l'impact a de l'intérêt. À ce moment-là, pour être sûr, c'était Elle, banco, on part avec Elle. Faire ça aussi, c'est être membre du FPL, le Fonds pour une presse libre, membre d'un syndicat. Nous sommes aussi sociétaires d'une coopérative média, c'est-à-dire qu'à un moment, on n'est pas seul. On n'est pas seul en Bretagne, on n'est pas seul sur l'enquête, on n'est pas seul en France. On est avec tout un écosystème médiatique qui fait que l'investigation aujourd'hui, elle a toute sa place, bien sûr, dans le journalisme démocratique. Et quand je disais que j'étais moins engagé que Pascal Pro, vous l'aurez compris, je rigolais. Hein.
2: Est-ce que vous voulez rajouter quelque chose?
4: C'est bon.
0: Eh bien, ok, il est 19h30 et on commence à se rapprocher de l'apéro, de la chorale et du fest-noz. Bah, peut-être que c'est le bon moment pour les vœux d'anniversaire, de ce qu'on vous souhaite pour la suite et de ce que vous vous souhaitez aussi. Pour ça, on va d'abord retourner à Guingamp, dans les locaux de Splend, et puis ensuite on marchera avec les quelques passants et passantes des rues de Guingamp.
5: On continue à être reconnu pour ce qu'on fait et donc à être soutenu de façon aussi généreuse qu'on l'est jusqu'ici, ce qui peut nous permettre aussi éventuellement d'ouvrir un nouveau poste, d'être aussi avoir de plus en plus d'impact, parce que c'est vrai qu'on s'est créé pour ça, faire des enquêtes qui ont de l'impact, parce que malgré tout on documente des pollutions, on documente des tragédies, des destructions. On a aussi envie que les choses changent, que les choses s'améliorent et que peut-être que les pouvoirs publics puissent aussi suivre, en fait, que les lois puissent suivre, etc. Donc je pense que souhaiter de l'impact à nos enquêtes, ouais, carrément.
6: Qu'on soit lu par encore plus de monde, qu'on ait encore plus de donateurs et qu'on puisse faire des fêtes tous les ans et qu'on puisse souffler la 6e bougie l'an prochain.
7: Pas du tout. C'est un média d'investigation qui a 5 ans et qui fait des enquêtes.
8: Ah, Splend, moi je dis. Pardon. Okay. Désolée, je ne sais pas qu'on dit Splend parce qu'il y a deux N.
7: C'est leur 5 ans, alors on se demandait ce que les gens leur souhaitaient.
8: Bah, moi je souhaite que ça continue encore et encore et encore longtemps. C'est hyper important, ce genre de choses. C'est tout. Je lis pas énormément, mais oui, effectivement, je connais bien. Ouais, carrément, carrément.
2: Merci. Et que c'est du bon boulot.
7: Bonne journée.
4: Là, je vous raconte un peu.
7: Oui.
4: Arrêtez de me mettre ça dans le nez. Je vais être belette. Voilà. J'étais pendant plus de 20 ans éleveur de poules. Dans le centre de Bretagne, vous connaissez un petit peu. Très magate. J'adorais ce pays-là. Vous savez pourquoi ? Parce que les gens étaient... Était bon un petit peu.
7: Les gens étaient...
4: Naturels, tout simplement.
7: Est-ce que vous avez déjà entendu parler de ce plan ?
8: Oui.
7: Oui ?
8: Ouais.
7: Et en fait, c'est leurs 5 ans, alors on se demandait ce que les gens leur souhaitent.
8: Bah, de continuer, parce que c'est hyper important le travail que vous faites. Et ouais, bah, vos reportages sont hyper intéressants à chaque fois, et vos enquêtes, vraiment, c'est hyper important. Bon, merci pour ce travail et continuez, vraiment. Bravo.
2: Merci.
9: Donc, bah, écoutez, ça m'intéresserait de connaître en tout cas. Donc, vous l'appelez comment ?
10: Splan, S-P-L-A-2-N, point d'exclamation.
9: Splan, d'accord, très bien. Bah, j'irai faire un tour.
2: Super, super.
7: Bonne journée.
11: Ok, et comment c'est Splank ?
7: Splan.
11: Splan, ok, ça marche.
2: One, two, three.

0: Bon anniversaire, Splank.
1: Alors, vous, sur le plateau, c'est quoi vos vœux pour Splank pour les prochaines années?
2: Il y a quelque temps, je pense qu'on aurait eu du mal à s'imaginer à être à cette fête des 5 ans avec la croissance qu'on a connue et le soutien de la communauté et du lectorat. Donc, c'est difficile de se projeter. Moi, je suis extrêmement content du chemin qu'on a parcouru en 5 ans.
3: Je pense qu'on peut même déjà faire une fête pour nos 5 ans et demi, parce qu'à cet âge-là, on peut aussi fêter les demi-anniversaires. Et aussi, je pense, de continuer à tisser des liens avec des lanceuses, lanceurs d'alerte, des collectifs, des journaux, des médias, et que ce travail qui ce fourmillement continue et s'amplifie.
4: Oui. Continuer à tisser des liens humains, parce que ce qui renforce Plan, c'est ça, c'est l'humain. Donc voilà.
5: On va terminer là-dessus.

0: J'espère que ça va se réaliser. Avant la dernière grande surprise de l'émission, on a entendu donc Beat Me Up de Ducasse, Au mois de mai de Rosenthalek et Yannick Noguet, Bobine de Jacques Pellen et un extrait du film Des algues vertes de Pierre Julien.
1: On passe un grand, grand merci à Nicole Le Garec d'être venue en début d'émission. Merci à Mathieu pour la technique. Merci à vous d'être venus sur le plateau et merci à toute l'équipe de Splend qui nous a servi sur un plateau aussi. Tout ce qui a fabriqué cette émission, les contacts, les piles, le café, merci, merci et longue vie. Et nous, de notre côté, on profite que cette émission soit en public pour vous dire qu'on serait ravis qu'il y ait du monde qui rejoigne l'équipe de Dupin et des Parpaings pour la saison prochaine. Donc si ça vous motive, n'hésitez pas à venir nous en parler après l'émission. Et si vous avez besoin d'un peu de temps pour vous motiver, vous pouvez aussi nous écrire plus tard, quand vous voulez, à dpedp@riseup.net.
2: Et pour finir cette émission, une surprise en live pour que celles et ceux qui sont ici avec nous puissent continuer la fête.
3: Oui. Bon alors, on va vous chanter une chanson en occitan qui s'appelle « Aïe Mama ». Qui a été créée dans les années 2010. Elle raconte la résistance contre le projet de barrage de Sivens et rend hommage à Rémi Fraisse, le jeune militant tué par une grenade par les forces de l'ordre. Elle a été travaillée par une chorale du Faouët qui s'appelle La Mutine. Et nous, on est quelques membres d'une chorale du Centre-Bretagne qui s'appelle Les Rouges-Gorges et on va les accompagner. Voilà, on est plein de chorales en Bretagne militantes, de rue, autogérées, qui chantent un répertoire commun. De chants de lutte en occitan, breton, italien, français, etc.

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6: Jean-Patrick Razan, responsable de la section française d'une organisation internationale qui est basée à Londres et qui a pour mission de défendre les droits des peuples indigènes dans

0: Laissez-nous nos terres, laissez-nous choisir notre mode de vie. C'est ce que réclament depuis toujours les nombreux porte-paroles des peuples autochtones. Aujourd'hui, les peuples indigènes représentent plus de 350 millions de personnes dans le monde, dont au moins 70 groupes non contactés. La plupart d'entre eux sont persécutés sans relâche, inondés par des barrages, exterminés par des épidémies, expulsés par la déforestation, l'extraction minière et la colonisation. Indiens du Brésil, où 500 ans après l'arrivée des Européens, ils ne jouissent toujours pas de la propriété de leurs terres et sont encore considérés comme des mineurs devant la loi. Indiens du Kalahari, plus connus sous le nom de Bushmen, qui ont été expulsés de leurs terres ancestrales pour faire place à l'exploitation de riches gisements de diamants et au tourisme de luxe, ou encore peuples de Sibérie, où les Samis et les éleveurs de rennes sont expulsés de leur territoire par les compagnies pétrolières. Tous tentent de préserver leurs valeurs et leur culture en dépit de la colonisation et de la mondialisation. Soutenus par diverses associations, ils essaient ensemble de trouver des moyens pour préserver du mieux que possible leurs terres et par cela leur peuple. Survival, organisation mondiale de soutien aux peuples indigènes, fait partie de ces associations. Elle défend leur volonté de décider de leur propre avenir et les aide à garantir leur vie, leurs terres et leurs droits fondamentaux. Pour en savoir plus sur la situation actuelle des peuples indigènes dans le monde, rencontre avec Jean-Patrick Razon, responsable de la section française de Survival. Il nous parle tout d'abord de l'association à laquelle il appartient.
1: L'organisation est née à la fin des années 60, au moment où il y a eu un scandale énorme au Brésil, où les Indiens étaient massacrés par l'organisme même chargé de leur protection. C'était un organisme national qui s'appelait le Service de protection des Indiens. Mais à l'époque, il y a eu la découverte de ressources extrêmement importantes, or, bois, minerais, etc., pétrole, dans des terres isolées qui étaient habitées par des Indiens. Les Indiens étaient gênants, donc on n'a pas hésité à les faire disparaître. Et non seulement des compagnies extractives, mais aussi aidées par des fonctionnaires donc, du service de protection des Indiens corrompus et qui étaient à la solde de ces compagnies. Donc il y a eu un scandale. Un journaliste anglais du Sunday Times est parti en mission d'enquête, est revenu, a publié un article qui s'est appelé « Génocide », qui a fait un scandale en Europe. Et une mission d'explorateur est partie entre 68 et 69, composée de géographes, d'ethnologues de la Royal Geographical Society en Angleterre. Est revenu, a fait une enquête, a constaté les violations des droits de l'homme à l'encontre des Indiens et au retour de cette mission a créé une organisation qui est très très vite devenue Survival International et qui s'est un peu fondée sur le modèle d'Amnesty qui était né quelques années plus tôt et qui a décidé donc de mener des campagnes d'opinion en faveur de la reconnaissance et du respect des droits des peuples indigènes. Amnesty travaillait et travaille toujours sur ce même modèle, mais elle défend des droits individuels alors que cette organisation a décidé de défendre des droits collectifs et en l'occurrence les droits des peuples indigènes. Donc elle a initié son activité au Brésil pour défendre la cause des Indiens qui étaient menacés par... comme je vous ai dit tout à l'heure, toutes sortes de prédateurs, des compagnies d'extraction de ressources ou des politiques gouvernementales qui étaient contraires à leurs droits. Et puis petit à petit, elle a étendu ses activités au monde entier. Il y a 350 millions de peuples indigènes qui vivent dans le monde. Ça dépend des critères, ça c'est le chiffre qui est donné par les Nations Unies. Mais nous considérons que notre mandat couvre à peu près 150 millions de personnes qui correspondent aux critères de notre organisation, si vous voulez. Depuis 1969, l'organisation se bat pour que les droits des peuples indigènes soient garantis et respectés selon la législation internationale et très souvent et de plus en plus les constitutions locales qui sont, en ce qui concerne l'Amérique latine, plutôt favorables aux droits des peuples indigènes. Au début, l'organisation s'est concentrée sur tous ces peuples, mais petit à petit, et depuis qu'on est né, on a vu un mouvement indigène naître, très très puissant, naître dans le monde entier. Ce mouvement a été beaucoup aidé par l'instauration dans les années 80 par les Nations Unies d'un groupe de travail sur les populations autochtones qui réunit chaque année des leaders et des responsables politiques indigènes qui viennent échanger leurs luttes et proposer des résolutions au sein des Nations Unies. Et en 93, les Nations Unies ont décrété l'année internationale des peuples autochtones qui s'est prolongée par une décennie. 94-2004, durant laquelle devait s'élaborer la déclaration des droits des peuples indigènes, mais ça ne s'est pas fait, donc la décennie a été prolongée. Je vous expliquais que ce mouvement indigène est né depuis les années 80, même un petit peu avant, et donc il y a de plus en plus de, si vous voulez, de potentiel politique parmi les peuples indigènes. C'est-à-dire que les peuples indigènes ont appris au fur et à mesure des années à se défendre eux-mêmes. Nous, on est nés pour servir de porte-voix, de relais à ces communautés indigènes, maintenant à ces organisations indigènes, mais on s'aperçoit que beaucoup de gens sont tout à fait capables de se défendre eux-mêmes et n'ont pas besoin de notre action, si vous voulez. Alors, on se concentre de plus en plus sur des peuples indigènes qui n'ont pas cette voix-là. Et on sert un peu de relais à leurs revendications, même si elles ne sont pas toujours concrètement définies. On les aide à ce que leurs droits, notamment territoriaux, et leur droit à continuer à vivre de la manière dont ils ont choisi, soient respectés.

Retour dans les studios de Fréquence Paris Pluriel 106.3 pour mieux comprendre la situation présente des peuples indigènes dans le monde, en compagnie de Jean-Patrick Razon, membre de l'association Survival.

0: Depuis toujours, ces peuples ont fasciné les anthropologues et les ethnologues, de Terence Turner à Claude Lévi-Strauss, en passant par Philippe Descola. Alors, quelle est la particularité de ces indigènes? Comment vivent-ils? Jean-Patrick Grazon, membre de Survival, nous éclaire sur ce sujet.
1: La plupart des peuples indigènes sont des gens qui étaient autrefois souverains sur leurs terres, qui partageaient une culture, une terre, une langue, des coutumes, un mode de vie, et qui avaient un rapport avec leur environnement tout à fait équilibré. Ils avaient évidemment des contacts avec des sociétés voisines. Quelquefois, ce n'était pas des contacts pacifiques, c'était souvent des contacts belliqueux, etc. Mais, je veux dire, ils avaient un rapport avec leur terre qui était tout à fait satisfaisant. Quand la colonisation est venue, on les a complètement dépossédés. Au Brésil, par exemple, depuis la colonisation du Brésil, 93% des Indiens ont disparu. Ils étaient 6 millions au moment de la conquête et ils étaient 100 000 au début du siècle et ils sont maintenant 300 000. Et donc, c'est des gens qui, autrefois souverains sur ces terres, se voient complètement dépossédés. Alors, la plupart de ces gens sont dans ces situations et pour qu'un peuple puisse vivre, en fait, il leur faut un morceau de terre. C'est une des conditions les plus importantes. Sans terre, il n'y a pas d'existence possible. C'est un peu le problème ici. Hein. Un SDF n'a pas une existence réelle ici, parce qu'il n'a pas de toit, mais de toit au sens symbolique, si vous voulez. À partir du moment où un peuple est dépossédé de sa terre, il n'a plus aucune chance d'exister en tant que peuple. Il a peut-être une chance d'exister, mais complètement différemment. C'est ce qu'on appelle l'ethnocide, si vous voulez. C'est la disparition complète du mode de vie et de tous les principes qui font qu'un peuple puisse exister. Et la plupart des gens sont confrontés justement à la dépossession de leurs terres parce qu'il y a d'énormes intérêts qui sont en jeu. Ces gens vivent dans des lieux qui recèlent énormément de ressources. Regardez, je vous parlais des Bushmen, il y a des diamants. Les Yanomami, il y a de l'or. En Amazonie, il y a du bois. On est en train de déforester l'Amazonie à raison de, je ne me souviens plus, de 2 ou 3 terrains de football par jour. Il y a du pétrole. Enfin, il y a toutes sortes de ressources qui sont extrêmement intéressantes pour le monde dit civilisé, qui est en train de faire un travail prédateur anti-écologique extraordinaire dans ces régions.
0: Justement, comment vous les aidez? Comment vous les soutenez?
1: On va sur place, on mène des enquêtes. On est en contact régulier avec beaucoup d'organisations et de communautés indigènes dans le monde. On est constamment sur le terrain, mais notre travail ne se situe pas sur le terrain, il se situe ici. Et on fait pression, à l'aide de l'opinion publique internationale, sur les gouvernements ou les compagnies qui menacent les intérêts et les droits de ces peuples.

Retour dans les studios de Fréquence Paris Pluriel 106.3 pour mieux comprendre la situation présente des peuples indigènes dans le monde, en compagnie de Jean-Patrick Grazon, membre de l'association Survival.

0: Depuis plusieurs années maintenant, le nombre d'Indiens dans le monde régresse considérablement. On estime qu'entre 5 et 13 millions de personnes réparties en au moins 1000 groupes vivaient au Brésil lorsque les Européens y débarquèrent en 1500. Aujourd'hui, le Brésil ne compte plus que 350 000 Indiens répartis en 200 groupes dispersés dans toutes les régions de ce vaste pays. Les associations sont bel et bien présentes pour les aider dans ce long combat de reconnaissance et de survie. Mais force est de constater que depuis longtemps, les Indiens se sont battus seuls pour faire reconnaître leur culture et leurs valeurs. C'est ce que nous explique Jean-Patrick Grazon, membre de Survival.
1: Au début de l'organisation, on pensait que... ces gens allaient avoir de plus en plus besoin de nous parce qu'ils étaient vraiment en voie de disparition. Puis on s'aperçoit aujourd'hui qu'il y a d'abord une démographie galopante chez ces gens, c'est-à-dire qu'ils sont en pleine expansion démographique et qu'il y a une sorte de regain identitaire un peu partout dans le monde. Et c'est des gens qui, même si ils sont en contact avec le monde extérieur et même bénéficient de la civilisation entre guillemets, c'est-à-dire qu'il y a énormément de gens qui poursuivent des études, qui sont universitaires, etc., ont un très fort sentiment d'appartenance et restent, si vous voulez, très très attachés à des valeurs que notre monde a un peu perdues. Nous, on perçoit donc ce mouvement qui est de plus en plus fort vers une vie qui, tout en conservant certaines des traditions, avec l'apport du monde extérieur, je pense qu'ils arrivent à faire un assez bon équilibre et que beaucoup de peuples indigènes maintenant arrivent à maintenir une sorte de coexistence avec nous, si vous voulez.
0: Mais est-ce qu'ils se protègent justement du monde extérieur ?
1: Il y en a certains qui se protègent du monde extérieur. Par exemple, il y a des tribus dans les îles Andaman, en Inde, qui refusent tout contact avec le monde extérieur. Il y a une cinquantaine de tribus au Brésil qui ont eu des contacts avec le monde extérieur, qui ne l'ont pas aimé et qui ont choisi de le fuir. Et c'est ça, c'est les gens les plus vulnérables, parce qu'ils sont très très peu. Et à partir du moment où ils entrent en contact avec le monde extérieur, c'est dramatique pour eux. Et c'est ce qui se passe en ce moment au Brésil avec plusieurs groupes qui sont confrontés au Brésil et au Paraguay, qui sont confrontés à des exploitants forestiers, par exemple, qui viennent dévaster leurs terres, chasser leur gibier, etc., et qui sont en perte d'autonomie, si vous voulez. Donc ces gens-là, ils vont entrer en contact avec le monde extérieur et puis c'est fini, ils vont être sédentarisés alors qu'ils sont nomades et vont perdre tous leurs moyens d'existence en tant que peuple.
0: Et d'autres à côté justement essaient de communiquer.
1: Il y a d'autres peuples, je vous parle encore du Brésil ou du Pérou ou de l'Équateur ou de la Colombie qui vivent en contact avec le monde extérieur tout en gardant certains traits de leur tradition, mais des valeurs qui sont importantes et qui sont souvent sont très très menacées par l'extérieur, mais se donnent les moyens de se défendre. Les Yanomami, par exemple, qui sont tout à fait, comme je vous l'avais dit, isolés, veulent des écoles parce qu'ils veulent se donner les moyens de pouvoir se battre

0: Ils m'ont fait des propositions, mais c'est toujours l'amélioration dans la misère ou la misère qui vous améliore.
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5: Tout le monde se souvient des effets néfastes de la colonisation sur la culture et les valeurs de ces peuples. Perte de tout repère, sédentarisation, expulsion des terres, exploitation de la main-d'œuvre. Bref, comment oublier ? Aujourd'hui, le phénomène de mondialisation sévit sur tous les continents. Alors qu'en est-il pour les peuples indigènes ? Quels sont les risques encourus ? Jean-Patrick Razon nous répond.
6: Bon, la mondialisation, c'est un peu l'uniformité. Hein, c'est ça. Mais je pense qu'eux arrivent à se sortir de cette situation parce qu'ils conservent en eux certaines valeurs qui leur permettent de surpasser, si vous voulez, ce mouvement globalisant, etc. Et je pense que même si il y a plein de gens, plein de peuples indigènes qui utilisent les moyens de communication extrêmement modernes, comme Internet, comme il y a des kayapos, des Indiens au Brésil qui ont des compagnies d'avions. Vous voyez, il y a des choses, mais ils sont toujours kayapos. Le leader Yanomami, David Yanomami, quand il se balade en Europe, aux États-Unis, donne des conférences, etc. Puis quand il rentre chez lui, il se met ses plumes et il va chasser, etc. Donc vous voyez, il conserve un sentiment d'appartenance et identitaire qui leur permet de surpasser ces dangers-là. Bien sûr qu'il y a beaucoup d'autres gens, il y a des côtés négatifs, et il y a beaucoup d'autres gens qui n'arrivent justement pas à surpasser ça. Et c'est en ça qu'on peut les aider, si vous voulez.
5: Parce qu'ils ont été chassés de leur territoire ancestral du Kalahari par le gouvernement du Botswana, les derniers Bushmen ont désormais interdiction d'y pratiquer la chasse et la cueillette. Ils dépendent des rations versées aux indigènes et sombrent dans la clochardisation, la prostitution et l'alcoolisme. L'alcoolisme, véritable fléau qui, depuis maintenant quelques années, touche de plus en plus les peuples indigènes. Qui sont ces Bushmen et pourquoi l'alcool se propage-t-il autant au sein des peuples indigènes ? Élément de réponse avec Jean-Patrick Razon, membre de l'association Survival.
6: L'alcoolisme est induit de l'extérieur. Hein. C'est un peu comme les maladies, si vous voulez. Ils n'ont aucune résistance à l'alcool. Ils n'ont pas du tout... Les peuples indigènes en général, hein, les Indiens d'Amérique du Nord, comme les Indiens d'Amazonie, comme les Andamans en Inde, etc., sont extrêmement peu résistants à l'alcool. Et donc, les aborigènes d'Australie aussi, je veux dire. Ils n'ont pas du tout la même configuration génétique que nous avec l'alcool. Et donc, c'est vraiment un instrument pour le monde extérieur pour soumettre ces gens et les utiliser. Et ça, c'est épouvantable. Et il y a beaucoup de gens qui se rendent compte que c'est extrêmement néfaste, mais ça fait des ravages dans énormément de communautés. Les Bushmen du Botswana. C'est des gens qui vivent dans le désert du Kalahari, qui est un magnifique désert, qui est un parc naturel rempli d'animaux sauvages, etc. Et ces gens vivent là depuis plusieurs dizaines de milliers d'années d'une manière tout à fait autonome et sans aucun problème. Or, on découvre des diamants et le gouvernement les chasse de cette réserve et les parcs dans des sortes de camps de relocalisation à l'extérieur de la réserve où ils mènent une vie d'assistés et où ils ne peuvent plus continuer leur mode de vie. Donc c'est vraiment la fin d'un peuple, d'un mode de vie qu'on essaye de combattre, si vous voulez. Donc notre combat est à peu près le même aujourd'hui que celui qu'on a mené pour les Yanomami, qu'on mène pour les Bushmen.

Retour dans les studios de Fréquence Paris Pluriel 106.3 pour mieux comprendre la situation présente des peuples indigènes dans le monde, en compagnie de Jean-Patrick Razon, membre de l'association Survivor.

0: Depuis toujours, les peuples indigènes puisent leur culture, leurs traditions et leurs valeurs dans la terre, pratiquant pour certains encore la chasse, la pêche ou encore la cueillette. Les Indiens ne détruisent en rien les éléments naturels, bien au contraire, ils la protègent. Alors face aux phénomènes de désertification et de déforestation, Jean-Patrick Grazon nous explique les diverses réactions de ces Indiens, perdus et désemparés.
1: C'est des gens qui sont comme nos paysans des siècles passés, hein, je veux dire, qui ont une relation avec la nature qui est pleine et entière, qui ne sont pas du tout des prédateurs comme notre civilisation moderne, qui ont toujours su conserver une sorte d'équilibre. Ils n'ont jamais, ils ne chassent pas plus que ce dont ils ont besoin, ils ne pêchent pas plus que ce dont ils ont besoin, ils ne cultivent pas plus que ce dont ils ont besoin, ils ne coupent pas plus de forêts, ils pratiquent une agriculture qui est extrêmement douce, si vous voulez. Souvent, c'est de l'agriculture itinérante, ce qu'on appelle l'agriculture sur brûlis, c'est-à-dire qu'on coupe un petit morceau de la forêt. On la brûle parce que en Amazonie, par exemple, la terre est très peu fertile, donc il faut la fertiliser avec la cendre des arbres qu'on a brûlés. Et puis, comme elle est lavée par les pluies, la fertilisation.

0: elle dure pas longtemps. Donc au bout de quelques années, on est obligé d'abandonner ce terrain et puis d'en utiliser un autre. Et pendant ce temps-là, ça repousse et ça fait une forêt secondaire qui est peut-être qui sera utilisée quelques années plus tard. Et en fait, on tourne comme ça et on n'abîme rien du tout. Les gens ont un rapport avec la nature qui est complètement différent d'une autre actuellement. Comme c'est des traditions souvent orales, ils ont une manière de vivre qui est totalement différente de la nôtre. Ils ont des technologies qui sont extrêmement avancées. On les traite souvent de sauvages, de gens dont l'évolution se serait arrêtée à l'âge de pierre, mais pas du tout. Ils ont des technologies extrêmement complexes et ils savent tout faire, ces gens-là. Avec leur nature environnante, ils savent construire leurs baraques, ils savent construire leurs moyens de transport, leurs canoës, ils savent se nourrir, ils savent s'habiller, ils savent penser, ils savent tout faire, quoi. Ils ont des technologies qui sont réellement très très avancées, qui sont pas les mêmes que les nôtres, mais qui sont tout à fait efficaces dans les milieux qui sont très très souvent hostiles dans lesquels ils vivent. Et ils ont des valeurs que nous avons sans doute oubliées et sans tomber dans un romantisme exotique dont il serait bon que nous y revenions, si vous voulez.
1: J'ai l'impression que certaines personnes veulent vraiment y revenir et la nature, le bien-être, ça revient un peu à la mode, entre guillemets.
0: Bien sûr, oui, je pense que le mouvement écologiste participe un peu de ça, sauf que très très souvent, les écologistes se trompent et oublient que sous les arbres, il y a des gens. Si vous voulez, je vous donne des exemples. Les conservationnistes ont préféré vider les gens des parcs naturels au Kenya, même au Botswana, dans les pays d'Afrique australe, parce que les gens étaient gênants, si vous voulez. Détruisaient l'équilibre écologique. Tout à fait faux. Je veux dire, maintenant, on se rend compte que les gens ne détruisent absolument pas l'équilibre. Au contraire, ils ont toujours vécu là-dedans et ils ont toujours maintenu une vie extraordinaire dans ces environnements-là. Je veux dire, ils ont toujours pu se maintenir et maintenir l'équilibre écologique de leurs environnements.
1: Et je réitère ma question. Donc, face à la déforestation, comment est-ce qu'ils réagissent ?
0: Très mal. On mène plusieurs campagnes contre des gouvernements et des compagnies qui, justement, poussent à la déforestation de territoires en Amazonie ou ailleurs. Ils essayent de se battre, on les aide, mais tant que leurs terres ne seront pas reconnues officiellement, légalisées, etc., il y aura toujours des compagnies d'exploitation forestière qui pourront rentrer. Et elles sont, en fait, c'est un lobby extrêmement puissant, si vous voulez, puisque nous, on se bat contre d'énormes intérêts économiques. Les Indiens du Brésil, puisque c'est surtout au Brésil qu'on... Et aussi en Malaisie, par exemple, à Bornéo, où la déforestation est très, très importante. Mais les gens se battent contre d'immenses intérêts économiques. La lutte est extrêmement difficile, mais je pense qu'un jour, on y arrivera.

Bienvenue à vous si vous nous rejoignez. Vous êtes bien sur Fréquence Paris Pluriel 106.3 pour parler des peuples indigènes dans le monde en compagnie de Jean-Patrick Razon, membre de l'association Survival.

0: Je voudrais que vous, nos amis blancs, puissiez continuer à nous aider, ne nous laissez pas seuls dans notre combat. Maintenez votre pression sur notre gouvernement, continuez vos campagnes de lettres, continuez à lutter pour que nous vivions. Survival peut être fier de ce message lancé par Davy Kopenawa, porte-parole des Yanomami. Depuis le début, ce petit peuple brésilien constitue l'un des principaux combats de l'association. C'est avec enthousiasme que Jean-Patrick Grazon nous en parle.
1: C'est un très très grand groupe et qui vit encore, il y en a très très peu qui vivent encore d'une manière extrêmement traditionnelle. Et ça a été énormément visité, non seulement par des ethnologues, mais par des cinéastes, des photographes. C'est vraiment le peuple le plus médiatisé, je pense, au monde. C'est l'un des peuples les plus nombreux du Brésil, qui vit encore de manière traditionnelle et dans un endroit extrêmement isolé. C'est-à-dire qu'ils ont été découverts, ils ont été en contact régulier avec la société nationale, donc le monde extérieur, très, très récemment, c'est-à-dire entre les années 1920 et les années 1930. Mais sont toujours restés, entre guillemets, intacts sur leur territoire, à vivre vraiment d'une manière traditionnelle. Ils n'ont pas été perturbés par le choc du contact. Mais dans les années 70, il y a eu des grandes planifications gouvernementales au Brésil où on voulait assurer la sécurité du pays. Et les Indiens Yanomami vivent à la frontière du Venezuela. Et donc, ils vivaient dans une zone frontière et c'était une zone un peu chaude du pays que le pays voulait occuper par des militaires et par des compagnies d'exploitation pour assurer sa présence dans ce territoire limitrophe. Donc, ça a été très dur pour les Indiens parce qu'on a découvert de l'or aussi sur leur territoire. Et donc, leur territoire a été envahi par des milliers de garimpeiros, c'est des chercheurs d'or. Et ces Indiens qui étaient donc isolés, donc vulnérables aux maladies qui venaient du monde extérieur, ils n'ont aucune immunité, si vous voulez. Les gens qui vivent de manière isolée n'ont pas d'immunité contre les maladies que nous connaissons, nous. Par exemple, la grippe peut tuer un Yanomami ou le paludisme dont ils portent eux-mêmes ils portent eux-mêmes du paludisme, mais... Ça les gêne pas, si vous voulez. Alors que si nous, on arrive avec nos propres formes de paludisme, ça peut les tuer. Donc, en l'espace de quelques années, il y a eu 2000 morts, non seulement de maladies, mais aussi d'affrontements avec les Blancs. En fait, ces Blancs, les chercheurs d'or qui venaient, c'était des pauvres paysans sans terre qui venaient du Nord-Est, qui étaient désolés et qui est toujours désolé, et qui venaient chercher fortune, si vous voulez. Donc, on s'est battu, on se bat depuis à peu près la naissance de l'organisation pour que ces Indiens aient un territoire. Et on a finalement obtenu pour eux, après une vingtaine d'années de lutte, que leur territoire soit garanti, délimité, officiellement reconnu par le gouvernement brésilien. Ça n'empêche pas des invasions, mais les Yanomami sont l'exemple phare d'une campagne de survival. C'était pas des nomades, les Yanomami. Ce que vous avez dit tout à l'heure, ils ont été sédentarisés par le monde extérieur. Non, ils ont toujours vécu dans des grandes maisons collectives. Ils continuent à vivre dans des grandes maisons collectives. Ils pratiquent une agriculture itinérante, mais c'est pas du nomadisme. Et je pense que malgré tous les avatars qu'ils ont connus, les Yanomami, ils s'en sont bien sortis, quoi. Autant qu'ils ont pu fermer, il y a encore des milliers d'échantillons de sang qui leur appartiennent et qui ont été pris indûment, qui leur ont été piqués indûment et qui sont dans des laboratoires aux États-Unis. Je crois que maintenant les gens sont de plus en plus armés à se battre contre les nouvelles prédations et les nouvelles invasions. Et pour en revenir aux Nations Unies, je crois que ce groupe de travail sur les populations indigènes qui existe depuis les années 80 est un grand appui aux luttes et aux combats que les peuples indigènes mènent dans le monde entier. Et si la déclaration des droits des peuples autochtones voit le jour, ça sera vraiment le premier instrument international sur le modèle de la Déclaration des droits de l'homme qui servira de référence au gouvernement, on l'espère. Enfin, c'est comme un peu la Déclaration des droits de l'homme. Ça n'empêche pas la violation des droits de l'homme dans de nombreux pays. Mais quand même, il y aura une référence internationale qui pourra aider les droits de ces gens. À l'heure actuelle, il y a un seul texte international qui est la Convention 169 des droits des peuples indigènes et tribaux. C'est l'Organisation internationale du travail qui a fait cette convention en 1989 et qui définit des droits particuliers au peuple indigène. Mais elle n'est pas ratifiée par la France, par exemple, parce qu'elle elle a été décrétée, mais elle n'a pas été ratifiée par de nombreux États. Mais c'est quand même un instrument international, en attendant cette déclaration, qui est assez utile, si vous voulez, pour eux.
0: Et dernière question, est-ce qu'il y a des grands leaders de peuples indigènes connus et quel est principalement leur message ?
1: Ben, leur message, c'est laissez-nous déterminer nous-mêmes notre propre avenir. Laissez-nous souverains sur nos terres. Laissez-nous vivre comme on en a envie. Ne nous imposez pas votre vision et votre mode de vie. On sait qu'on est en contact étroit avec vous. On sait qu'on ne peut pas vivre d'une manière tout à fait autarcique, tout à fait indépendante de vous. Mais c'est à nous de choisir le mode d'intégration au monde extérieur, au monde dissivilisé. La chose la plus importante dont on a besoin, c'est la terre.
0: Et quels sont ces leaders ? Et
1: par exemple, je vous ai parlé d'un Yanomami, Davi Yanomami. Et puis, il y a entre 300 et 500 leaders qui se rencontrent chaque année à cette époque aux Nations Unies à Genève. Je ne peux pas vous donner les noms de tout le monde, mais il y a énormément de gens qui se sentent de plus en plus investis d'une mission de défense de valeurs et de traditions de leur communauté. Et il y en a de plus en plus.
0: Pour certains, les Indiens font peur. Pour d'autres, les Indiens fascinent. Depuis toujours, les peuples indigènes intriguent et passionnent les foules. Mais alors, s'ils sont si importants aux yeux du monde entier, pourquoi donc leur nombre est en chute constante ? Pourquoi doivent-ils se battre pour faire reconnaître leur culture, leurs droits ? Mais surtout, pourquoi doivent-ils lutter pour conserver et préserver leur terre ? Une terre sur laquelle ils vivent depuis des années, mais de laquelle ils sont constamment chassés et expulsés. Une terre désormais exploitée pour ses richesses en pétrole, en minerais. Une terre victime de la désertification et de la déforestation. Une terre qui ne demande qu'à retrouver ses tout premiers habitants.

0: Où allons-nous?
1: C'est tout simple. Vous allez de votre côté, moi du mien.
0: Mais c'est peut-être le même.
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0: Bonsoir et bienvenue dans la salle 101, salle 100, l'émission science-fictionnesque de Fréquence Paris Pluriel 106.3, présentée comme tous les jeudis de 18h à 19h par la famille Abdelof au grand complet, enregistrée en public dans les conditions du direct exceptionnellement pendant tout un mois à la Dimension Fantastique, librairie 6 au 69 rue de Chabrol dans le 10e arrondissement de Paris. C'est au métro Poissonnière, donc évidemment on vient en voiture, mais à 6,50€ l'heure de parking, peut-être qu'on va nous aussi se transformer en pauvres pour venir nous aussi donc en transport en commun. On remercie évidemment Julien, le Manitou de cette librairie, de nous avoir accueillis, nous, salle 101 SDF. Suite aux malversations financières de notre précédent bar qui n'a pas payé son loyer et donc conséquemment grâce aux lois de gauche puis de droite puis de Macronie, donc d'extrême droite, eh bien c'est fait virer. Donc voilà, donc moralité, nous sommes là et nous allons donc embêter la Dimension Fantastique pendant tout un mois. Et ensuite on espère ailleurs trouver un bar où l'on pourra beugler, hurler, parce que c'est vrai qu'ici c'est une ambiance un petit peu feutrée, il y a des livres, les gens sont sérieux, on n'est pas du tout habitué. Mais pour cette saison de la salle 101, on va faire un effort. La salle 101, comme tu as pu le constater, a vraiment changé. On a changé le générique, on a changé la formule, on a changé le concept général de l'émission, parce que le changement c'est nous. Et d'ailleurs on a changé Lenina, qui n'est plus la même et qui va venir nous parler d'une autrice qu'elle a jamais lue, dont d'ailleurs tu n'as jamais toi-même entendu parler, public chéri. C'est Mariana Henriquez avec...
1: Oui, qui sort son premier roman aux éditions du Sous-Sol.
0: Son premier roman. Et qui s'appelle La vaca está muerta, c'est ça? Non,
1: qui s'appelle La descente c'est le pire.
0: Ah oui, je le confondais.
1: Oui, Bajar es lo peor, ou La vaca está muerta de En raoulien,
0: c'est ça, ouais. Exactement. J'aime bien le raoulien, je vais noter ça. Très bien, donc La descente c'est le pire aux éditions du Sous-Sol, et je crois comprendre que c'est donc le premier roman, comme vous venez de le dire, de Mariana Henriquez, et que c'est pas son meilleur non plus. Hein.
1: Bah, on va en parler.
0: Mais c'est vous qui allez en parler.
1: Je vais en parler, oui. Nous, on l'a pas lu. Et vous allez m'écouter religieusement.
0: Oui, et peut-être que je vous interromperai un petit peu, mais juste pour le plaisir de le faire.
1: Il faut bien que la chronique dure 20 minutes à la fin.
0: Exactement, c'est ce que j'allais vous dire précisément. De votre côté, Kropotkin, vous êtes fidèle à la salle 101 également, vous avez entièrement changé, hein, parce que vous allez nous parler donc du même auteur dont vous nous avez parlé juste avant que la saison parte en vacances.
2: Exactement.
0: Il s'agit d'Alastair Reynolds. Vous ne lisez que du Alastair Reynolds.
2: Tout à fait.
0: C'est le deuxième tome de l'intégrale des Inhibiteurs paru aux éditions du Bélial.
2: Qui reparaît aux éditions du Bélial. Il s'agit donc de L'Arche de la Rédemption, qui fait modique taille de 850 pages quand même.
0: Correct.
2: Plus long que le précédent.
0: Et vous avez trouvé ça formidable.
2: Et j'ai trouvé ça inégal. Et on en parlera tout à l'heure.
0: Mais quand c'est bien, c'est formidable.
2: C'est ok, donc c'est formidable.
0: Et quand c'est inégal, c'est différent.
2: C'est différent.
0: Ouais, je comprends. De mon côté, je vais vous parler du prix Goncourt 2026 qui vient de paraître aux éditions des Forges de Vulcain. C'est La Dame de la Seine de Claire Duvivier. C'est de loin le livre qui enfonce à peu près tout le monde dans cette rentrée littéraire.
2: Vous n'êtes pas du tout parti en vacances avec l'autrice?
0: Absolument pas. Je vois pas de quoi vous voulez parler. Par ailleurs, donc je disais, ce n'est pas du tout la peine de lire Philippe Janada, Emmanuel Carrère,
2: Amélie Nothomb
0: évidemment, et les autres. Vous pouvez éventuellement faire un petit détour par Lucie Ricot, qui fait des choses très bien, dont on avait, rappelez-vous, chroniqué le livre Le Chant du Poulet sous vide. Encore une autrice que la salle a découvert,
2: fait émerger.
0: Après, bien sûr, Alain Damasio, D.O.A. et quelques autres.
2: Et Laszlo Krasznahorkai,
0: qui, comme par hasard, juste après qu'on l'ait chroniqué, a reçu le prix Nobel, sachant qu'on a beaucoup chroniqué Mircea Cărtărescu.
2: Vous mélangez un petit peu, là.
0: Et bien voilà, lui aussi aura le prix Nobel très prochainement. Et Alain Damasio, exactement, je viens de le dire, alors que je cherche le jingle testicule et que je ne le trouve pas. C'est terrible. En attendant, donc, disais-je, vous allez donc nous parler, je vais parler donc du futur prix Goncourt
2: de
0: Claire Duvivier. C'est vachement bien, ça n'est pas du tout SF, et éventuellement avec beaucoup d'imagination ça peut être un peu fantasy, parce que ça se passe dans le Paris du 16e siècle. On pourrait parler d'Uchronie, propose Odile, mais non, ça n'est pas du tout une Uchronie.
1: C'est
0: à ce moment-là, c'est un petit peu, mais vous allez voir, c'est un roman qui calme, et c'est un roman qui avant tout est beau. Mais avant de...
1: Vous voulez dire une belle couverture?
0: Alors figurez-vous que je ne l'ai pas aimé, cette couverture. C'est le seul truc que je n'ai pas aimé dans le roman.
1: Ouais.
2: Vous pouvez la décrire quand même, parce que la radio,
0: il y a un crâne avec c'est rouge, déjà le rouge j'aime pas trop.
1: Vous n'aimez pas le rouge?
0: Non, il y a un crâne et une bougie. Voilà, j'ai pas trouvé ça fifou.
2: C'est pour vendre aux amateurs de fantastique?
0: Ben je crois pas, non. Je crois que l'idée c'est justement, parce que si on veut vendre des livres, faut pas que ce soit estampillé fantastique. Donc d'ailleurs, enfin Julien ici de la Dimension Fantastique le sait bien, il ne vend aucun livre. Et donc conséquemment, je ne sais pas pourquoi, mais c'est pas grave, c'est mon avis, vous savez. Ce n'est pas grave de ne pas aimer les couvertures. Par exemple, vous aviez l'audace de ne pas aimer les couvertures de Jackie Paternoster avant, souvenez-vous.
2: Ben j'aime pas trop les hémorroïdes, donc bon.
0: Ah, vous êtes
2: comme
0: vraiment
2: cycliste en plus.
0: Dur, vous êtes très très dur avec Jackie Paternoster, que nous embrassons. Cela étant, il est temps, je crois, de décerner, et il y en a quelques-uns, nos fameux testicules d'or.
3: Nous avons leurs testicules entre nos doigts. Et c'est tellement bon.
4: Sale sang.
0: Oui, la cérémonie païenne des testicules d'or. On sait très bien, public, que tu viens pour ça. Après, tu pourras bien sûr partir, évacuer tes occupations et aller au bar en face pour attendre que l'émission se termine. Cette semaine, les testicules d'or sont en forme, évidemment, puisque on a eu le temps d'en avoir quelques-uns. Mais nous avons quand même un testicule d'honneur à Bruno Le Maire, qui après avoir, je vous rappelle pour ceux qui ne le savent pas, c'est un auteur de romans français érotiques. Il a aussi été, mais très accessoirement.
2: Il a une carrière secondaire.
0: Oui, il a une carrière secondaire très accessoirement. Il a été ministre de l'économie, il a donc aggravé la dette française de 250%. Et il est allé ensuite enseigner l'économie en Suisse. J'ai toujours trouvé ça intéressant. Et donc, il a quand même accepté de prendre, je cite, sa part de responsabilité, et ça c'est beau Bruno, bravo, dans le dérapage des finances publiques. Mais il assure quand même que le problème de la dette est avant tout la dépense sociale.
2: Oui.
0: Bravo Bruno. On peut aussi décerner un testicule d'honneur à Édouard Philippe qui donc a enfilé un tablier et servi des frites à Tourcoing. Moi j'appelle ça du populisme ou de la démagogie.
2: Lui aussi
0: il
2: a une petite carrière secondaire.
0: Mais il a une carrière secondaire effectivement. Mais un testicule pour le coup je pense de platine ou d'iridium pour la police française et plus particulièrement la préfecture de police de Paris qui sur ses différents réseaux sociaux avertit la population face au risque d'usurpation d'identité d'individus qui se feraient passer pour des policiers. Il faut faire attention en cas de faux policiers, de faux plombiers, de faux agents d'une entreprise quelconque. Il faut connaître le principe du vol à la fausse qualité. C'est quelque chose, il faut en avoir conscience. La police française nous met en garde contre ça. Mais curieusement, c'est exactement ce qu'a fait Sébastien Delogu quand il s'est retrouvé à refuser l'accès à son immeuble à des flics qui du coup ne pouvaient pas justifier de leur qualité. Et lui, il est allé en garde à vue pour outrage. Donc, faut choisir ce que tu veux dans la vie, alors que Lénine a quelque chose à te dire.
1: Alexandre Benalla, il a pas un peu usurpé l'identité d'un policier?
0: Un tout petit peu, oui. Mais lui, ça va pour lui, ça va. D'accord. Il a, je crois, qu'un cabinet de consulting aux dernières nouvelles et c'est bien pour lui. Arrêtez de dire du mal des gens qui...
1: Je pose la question. Permettez-moi de poser la question.
0: Vous posiez la question en fronçant les sourcils, Lénina, et ça, c'était...
1: Mais on est à la radio.
0: Mais nous avons un dernier et ultime testicule d'or, je crois un vieux routier du testicule d'or, évidemment. Il s'agit de Manuel Valls qui reçoit... Manuel Valls qui a été interviewé, je crois, par RMC, ou je ne sais plus quelle radio bas de gamme.
2: Qui veut encore de lui.
0: Voilà, qui, c'est les dernières.
1: Valls Radio, je crois.
0: Donc, je disais Manuel Valls avec son superbe testicule d'or cette semaine, puisqu'il a déclaré donc, à l'antenne d'une radio concurrente, mais néanmoins amie, que si en cas de duel Mélenchon-Le Pen, évidemment, il voterait Le Pen. Il a dit ça, bien sûr, et oui, tout à fait. Et oui, la gauche française, enfin la gauche, excusez-moi. Voilà. Bien, sur ce, je crois qu'il est temps de faire une première pause musicale et on se retrouve ensuite pour vous. Lénina, vous allez nous chroniquer tout de suite Marianne Henriquez ou c'est vous plutôt, Kropotkin? Allez,
2: comme vous préférez.
0: C'est vous qui décidez.
2: Je suis démocrate.
0: C'est la surprise.
1: On va voter.
0: Ouais, on va voter. Alors, allez, ce sera après. Après quoi? J'hésite après ceci.
4: Dans l'entreprise, le temps passé avec vos amis, c'est de la productivité volée à votre employeur. Et voler les gens, c'est mal.
5: Sale son.

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1: T'as le bonjour d'Alfred.
2: Sale sang.
3: De retour dans la salle 101, salle 101, l'émission science-fictionnesse SDF de Fréquence Paris Pluriel 106.3, présentée comme tous les jeudis des 18h à 19h par la famille Abdelof au grand complet, enregistrée en public exceptionnellement pendant tout le mois de septembre 2026 à la librairie La Dimension Fantastique, 69 rue de Chabrol, dans le 10e arrondissement de Paris, au métro Poissonnière. Tu peux prendre donc le métro, risquer la présence de punaises de lit sur ton corps délicat. Mais c'est ainsi, tu peux aussi prendre un vélo, vélo à 5000 euros, et ensuite
4: ou un peu moins cher.
3: Poser ton corps humide de sueur. Bref, je m'égare. C'est vous, Cropotine, qui commençait cette émission. C'est vous qui commencez la 24e saison de la salle 101.
4: Sans doute.
3: La 24e saison de la salle 101. Quand nous avons commencé, rappelez-vous, nous étions. Enfin, vous ne vous souvenez pas, vous étiez né.
4: J'étais bébé.
3: Vous n'étiez pas né, pardon. Nous étions jeunes et beaux. Nous voilà donc vieux et moches. Mais vous venez un petit peu renouveler tout ça et c'est bien. Vous avez donc lu Alastair Reynolds. En fait, vous lisez Alastair Reynolds depuis des mois.
4: Oui.
3: Et c'est le deuxième tome de la trilogie. Pas la trilogie, l'intégrale, pardon, du cycle des inhibiteurs.
4: Vous pouvez dire trilogie, même s'il y a un quatrième livre qui n'est pas tout à fait inscrit dans le cycle, donc il paraîtra en dernier, j'en reparlerai un petit peu à la fin.
3: Ce sera un petit peu les fonds de tiroir.
4: C'est pas les fonds de tiroir, il paraît que c'est le meilleur, mais je ne l'ai pas lu, donc je vous le dirai quand j'aurai lu. C'est un peu un spin-off qui se passe entre le 1 et le 2, et aujourd'hui je vous parle du 2. Je vous parle donc, vous l'avez dit, d'Alastair Reynolds, cet auteur gallois, ce phare de la science-fiction anglophone, du moins dans les années 2000.
3: Et qui a un seul défaut, il aime beaucoup Metallica.
4: Oui, c'était un t-shirt King Crimson, je vous le dis à chaque fois.
3: Oui, mais il a parlé de Metallica quand on l'a interviewé. Rappelez-vous,
4: c'est pas Metallica, vous.
3: Non.
4: Quoi, c'est pas vraiment du métal, c'est ça?
3: C'est ça, c'est trop FM, quoi.
4: Mais vous détestez encore plus King Crimson, je pense.
3: Bah, c'est de la variété.
4: J'adore King Crimson. Ouais. Alastair Reynolds.
3: Non, c'est Manowar que vous aimez, vous.
4: Mano plutôt. Ouais. Vous voulez que je tente Mano? Vous adorez quand je chante Mano. Alastair Reynolds, donc, revenons-en à des choses plus sérieuses. Qui s'est fait un nom avec ses premiers romans. Et ses premiers romans, c'était justement ce cycle des inhibiteurs dont on va parler à nouveau ce soir. Donc, je vous parle de L'Arche de la Rédemption, qui est paru en juin dernier. Au Bélial, et je vais essayer de vous parler, donc moi je vous parle non pas de fantastique comme les Nina, je vous parle non pas de romans historiques, bref de littérature à la frontière du genre comme vous mes petits camarades, moi je vous parle de bien bonne grosse science-fiction qui tâche avec des batailles spatiales, des espèces non humaines belliqueuses et des artefacts extraterrestres incompréhensibles.
3: Et des canons à plasma.
4: Ouais, bref, oui. De la littérature régressive pour les ados attardés que, il faut bien l'avouer, nous en tout cas je suis souvent.
3: Oui, j'admets aussi.
4: Et il s'agit d'une récidive, hein, puisque la dernière émission, comme vous l'avez dit, j'ai déjà parlé du tome 1, là je parle du tome 2, peut-être la semaine prochaine je parle du tome 3, voilà, ce sera
3: ouais.
4: Fait.
3: Soyez fous.
4: Donc je vais essayer de vous raconter de quoi parle L'Arche de la Rédemption pour commencer, quelques décennies après le premier tome. Donc je vais essayer de vous présenter l'intrigue du second volet sans trop gâcher celle du premier, et je vais forcément un petit peu échouer. Donc si vous écoutez cette chronique en différé, que vous souhaitez vous préserver la surprise, eh bien je vous laisse sauter jusqu'à la chronique suivante.
3: Vous pouvez aussi écouter RMC, hein, vous y
4: oui,
3: entendrez sans
4: et puis,
3: doute Manuel
4: si
3: Valls.
4: Si vous êtes présentement en face de moi à la Dimension Fantastique, vous n'aviez qu'à lire le premier tome pendant les vacances, feignasse. Ou alors vous sortez très vite de la librairie en faisant des roulades pour pas abîmer les livres qui sont sur les côtés. Donc on commence un petit peu après l'espace de la
3: Pardon.
4: Voilà, vous m'avez fait fourcher. L'espace de la révélation, et dans l'espace de la révélation, on avait rencontré l'archéologue Dan Sylvestre qui était totalement obsédé par la disparition.
3: Dan Sylvestre, pardon.
4: J'avais fait la blague Anne Sylvestre. Vous vous souvenez, vous étiez gêné, et là c'est vous qui l'a faite. Hein. Totalement obsédé par la disparition d'une civilisation d'êtres oiseaux évolués. Il avait été kidnappé par l'équipage du vaisseau interstellaire Spleen de l'Infini sur la planète Resurgam. Et il avait perdu la vie, spoiler, en activant une balise qui signale l'existence de notre espèce aux terribles inhibiteurs.
3: Oui, c'est le cycle des inhibiteurs.
4: Voilà, il faut un peu suivre quand même, qui sont, disons, des espèces de nuées d'êtres mécaniques, polymorphes, exterminateurs de vie. Le public dit comme dans Stargate, le public pourrait plutôt dire comme les berserkers de Fred Saberhagen s'il avait un petit peu des lettres. Mais
3: le public dit comme dans plein de livres de SF.
4: Voilà. Quel boulet ce Dan Sylvestre donc, et depuis, eh bien, pas vraiment trop de nouvelles des inhibiteurs en fait dans l'univers du roman. clairement, il faut dire que c'est déjà bien assez le boxon comme ça, puisque dans la galaxie, les deux principales factions humaines, à savoir d'une part les fusionnés et d'autre part les démarchistes, sont en guerre. Alors les démarchistes, ce sont des anarchistes démocratiques munis d'un implant neuronal qui leur permet de contribuer en permanence à l'évaluation et à la révision du fonctionnement de leur société.
3: On se croit au NPA, quoi.
2: Donc rien à voir avec En Marche.
4: C'est plutôt révolution permanente, l'implant neuronal, je pense.
3: Pardon.
4: Tandis que les fusionnés sont des humains qui ont modifié leur cerveau cybernétiquement pour se doter d'une conscience collective. Ça fait un peu peur, choisis ton camp, camarade. Ça, c'est la FI, dit le public, qui est vraiment très méchant.
3: Oui.
4: Donc tout ça vous rappellera peut-être les factions Mecha et Morpho de la quelque peu oubliée Schismatrice de Bruce Sterling, c'est un petit peu ça effectivement. Donc c'est la guerre, guerre qui était en train d'être gagnée par les démarchistes malgré la supériorité technologique des fusionnés, jusqu'au retour d'un certain Neville Clavin, qui est un vieux commandant militaire très aguerri.
3: Faut qu'il fasse quelque chose avec les noms quand même de ces personnages. Ben,
4: c'est un peu bizarre parce que en fait il y a un parfum un peu francophone dans l'univers du roman, sauf que c'est francophone fait par un gallois, et je pense que c'est d'où les Dan Sylvestre et les Neville Clavin, ça fait un peu bizarre.
3: Et mais arrive la méta guerrière Jeannette Pirotte.
4: Oui, il y a un peu de ça, mais c'est plutôt, plutôt mignon. Non, elle s'appelle Ilia Voliova, ce qui est plutôt russophone. Voilà.
3: Oui, c'est vrai.
4: Donc on a Neville Clavin.
2: Avant, les stades de Lyoncourt.
4: Oui, les stades de Lyoncourt qui est supérieur à tout ça.
3: Je ne sais pas de quoi on parle, mais ça a l'air super
4: bien. C'est le personnage principal du cycle des vampires d'Anne Rice. C'est quand même c'est un peu les bases de la culture du fantastique.
3: Ah oui, les stades, moi je pensais que vous parliez
4: du fantastique un peu érotique.
3: Immobilier aux États-Unis. Mais
2: non, on parle de sans accent.
3: Très bien, parfait. Continuez, faites comme si on n'était pas là.
4: Donc Neville Clavin, un vieux commandant militaire très aguerri qui n'est qu'à moitié fusionné, et disons que ça le rend moins prévisible que ses camarades complètement fusionnés, et donc il retourne la guerre en faveur des fusionnés. Et au début du roman, donc ce personnage qui se révèle un des personnages principaux, il va être confronté à la disparition de sa mentor slash amante qui s'appelle Galiana et qui était la leader des fusionnés. En fait, si vous suivez vraiment tous les livres du Bélier, ce que je vous enjoins bien sûr à faire et à les acheter à la Dimension Fantastique par exemple, vous vous souvenez
3: que... Oui, je précise que tous les livres dont on parle ce soir sont obligatoirement achetés par vous.
4: Oui, sur, vous avez signé.
3: À raison de 2 exemplaires par personne.
4: Donc, dans le recueil d'Alastair Reynolds, très bon, La Grande Muraille de Mars, la première nouvelle assez longue, c'était le personnage principal, c'était Neville Clavin, et on le voyait passer des démarchistes aux fusionnés. Donc et là, il est de retour. Et en fait, il ignore que Galiana qui a disparu, on lui dit qu'elle est morte. En fait, il se trouve qu'elle est en réalité sous la coupe d'une personne qui s'appelle Skade, qui est une chef fusionnée tendance un petit peu dark gothique, on croirait la voir sortie un petit peu de Warhammer 40 000, donc c'est quand même assez cool. Et elle a récupéré Galiana après que celle-ci ait été capturée, infectée, puis relâchée par les inhibiteurs. Voilà, les inhibiteurs, ça fait peur. Et en enquêtant sur la disparition de Galiana, Neville Clavin va être amené à faire des choix difficiles, lui qui avait déjà naguère trahi les démarchistes pour les fusionner. Voilà, et c'est tout un pan de l'intrigue. L'autre pan de l'intrigue, c'est qu'on va suivre l'ex-équipage en fuite du spleen de l'infini sur la planète Resurgam, donc les gens du vaisseau qui avaient accompagné Dan Sylvestre dans le premier tome, non loin de la funeste balise qui a joué le rôle d'Apo à Inhibiteur. Et ils vont se rendre compte peu à peu qu'en fait, il se passe un truc très très très très chelou avec une des planètes inhabitées du système, du genre, en fait, il y a des machines, des inhibiteurs, qui fabriquent une espèce de dispositif titanesque incompréhensible, du genre tendance ingénierie spatiale, où on imagine que le moindre écrou ou boulon de la structure doit faire 27 tonnes et mesurer 30 mètres de diamètre. Tout ça ne dit rien qui vaille, sachant que le but des inhibiteurs, je ne l'ai pas dit, c'est de, a priori, détruire toute vie intelligente qu'ils croisent, ce qui est assez peu sympathique.
2: Est-ce que les inhibiteurs, après avoir réussi leur mission de détruire toute vie intelligente, vont s'autodétruire ?
4: Ça fait partie des choses qui sont abordées dans le roman, et c'est partie des choses assez cool, c'est qu'on va comprendre peu à peu comment marchent les inhibiteurs, etc. C'est des choses qu'on va
3: ce sera le tome 3.
4: Ce sera un petit peu plus subtil. Donc sans surprise, les deux intrigues, c'est-à-dire celle qui suit Neville Clavin et celle qui concerne le destin des habitants de Resurgam, en gros, vont se rejoindre au bout d'un certain temps, voire d'un temps certain, puisque le roman occupe la modique somme de 850 pages, je l'ai déjà dit, et encore plus gros que le premier tome, et c'est peut-être cette inflation de taille qui lui a fait partager les défauts et les qualités de son petit frère, en encore plus appuyé pour moi.
3: Vous disiez tout à l'heure, inégal.
4: Inégal. Alors, côté, on va commencer par les côtés pile. Alors, côté pile, côté chouette, il y a plein d'idées fascinantes, de technologies surprenantes, souvent morbides, ce qui est assez chouette dans cette
3: SF. Vous aimez ça, la morbidité.
4: Techno-gothique, ouais. C'est un peu Warhammer 40 000, on est un peu plus
3: trop
4: malin,
3: bien,
4: il faut le dire. Et l'univers est très très riche, y compris et surtout, il y a un talent d'Alastair Reynolds pour insérer des petits détails qui sont à peine esquissés. Il y a quand même tout ça, il y a en partie, ça se passe sur une sorte de pseudo-Paris décadent à flanc de canyon, contaminé par une maladie cyberbiologique qui s'appelle la peste fondante et qui est confrontée à une pègre formée d'hommes cochons. Donc c'est quand même plutôt cool.
3: Nous aimons les hommes cochons, oui. Ouais, c'est vrai.
4: Il y en a beaucoup en plus.
3: Avec une peste fondante.
4: Donc c'est trop trop chouette, et encore plus quand pour répondre à Lina, on découvre peu à peu les principes qui sous-tendent le fonctionnement des inhibiteurs, qui sont un petit peu plus que de bêtes robots exterminateurs très méchants, disons qu'ils ont leur raison, peut-être qu'ils ont une enfance difficile ou quelque chose comme ça.
3: Mais oui.
4: Donc j'ai lu la première moitié du roman, voire les deux premiers tiers, avec un plaisir non dissimulé, un plaisir assez proche, je l'avais déjà dit la dernière fois, mais c'est encore vrai, de celui qui est suscité par le dépaysement et l'imagination quand on lit des bons romans de fantasy aussi. y a ce côté, on est plongé dans un immense monde et c'est vraiment très, très chouette.
3: Ça existe, des beaux romans de fantasy ?
4: Oui, oui, oui. Par exemple, je suis en train de lire la cité de la dernière chance d'Adrian Tchaïkovski, c'est très bien.
3: Ah, ça c'est bien. Ouais. Ça, mais c'est pas vraiment de la fantasy.
4: Oui, c'est un peu mieux. Oui, il faut trouver un mot. C'est du réalisme magique. Non, c'est quoi ?
3: C'est du réalisme magique, exactement. Mais
4: avec des dragons. C'est du réalisme magique péruvien avec des dragons.
3: Exactement.
4: Donc dans ce roman, et puis évidemment, je précise, il y a le fameux Sense of Wonder qui a rendu Alastair Reynolds célèbre. C'est du space opéra avec des trucs géniaux, des immenses machines incompréhensibles. C'est super. Donc ça, c'était les côtés cool. Les côtés moins cool, le côté
3: Sense of Wonder qu'on pourrait traduire par le sens de la pile en français, c'est ça ?
4: Oui, la pile Wonder. Oui, la pile Wonder. Oui, c'est une référence que les moins de 80 ans ne comprendront sans doute pas.
3: Oui, mais enfin, on s'adresse au public historique de la salle.
4: C'est vrai, c'est qui est mort, mais c'est vrai.
3: Oui.
4: Donc, côté face, c'est beaucoup trop long, voilà. Et mon plaisir de lecture, je dois avouer, c'est progressivement estompé. Pourtant, ça se lit bien phrase à phrase, c'est bien traduit par Dominique Haas, il n'y a pas de problème de ce point de vue-là. C'est plutôt qu'il y a des problèmes, à mon sens, assez sévères de rythme dans le dernier tiers. Surtout, il y a l'absence de résolution satisfaisante des enjeux narratifs principaux, par exemple le conflit entre Skye et Clavin.
3: Mais il y a un tome 3.
4: Il y a un tome 3, mais bon, le problème, c'est que j'ai peur qu'il y ait les mêmes défauts que dans le tome 2 et dans le tome 1, savoir des personnages qui sont terriblement plats et pour la plupart interchangeables. En fait, on pourrait imaginer qu'entre un vieux militaire redoutable mais usé, une quasi-cyborg sans pitié et un homme cochon psychopathe hyper violent, il y aurait de quoi faire en termes de caractérisation, mais tout ça, en fait, ils se ressemblent tous, notamment en finissant par se montrer plutôt sympathique, ce qui est un peu étonnant pour un homme cochon psychopathe qu'on nous a présenté comme un truc hyper dangereux.
3: Oui, mais il a eu une enfance difficile, comme vous disiez.
4: Voilà, mais littéralement oui, mais pourquoi pas.
2: Hashtag not all men cochon.
4: C'est ça, exactement. Et puis, je dirais qu'à ce stade, on a un petit peu du mal à voir comment le conflit avec les inhibiteurs, qui devrait être titanesque et qui est ici à peine entamé, pourrait être réglé dans ce troisième tome, dans le futur troisième tome, sans Deus Ex Machina. Il faut dire que le cycle souffre, à mon avis, d'un défaut un peu classique qui est commun au space opéra ou à la fantasy épique de grande ampleur, c'est qu'on est un peu amené à croire que le destin de l'humanité tout entière, la vie de millions ou de milliards d'individus, va en fait être décidé par les actions et les choix d'une toute petite, d'une poignée, disons, de personnages. Et moi, j'y crois pas, Raoul. Moi, je pense que ce sont les forces de production qui dominent l'histoire.
3: Et l'expropriation des riches.
4: Alors, vous allez me dire, j'ai été très sévère, on va vendre aucun bouquin alors qu'on est dans une librairie, ça la fout quand même hyper
3: mais
4: mal.
3: Non, parce que vous avez pris beaucoup de plaisir, vous l'avez dit. Oui, vous avez lu 600 pages de ce livre sur votre home trainer et vous avez fait 600
4: km. C'est pour ça
3: qu'il
4: est couvert de sueur, oui, c'est ça exactement.
3: C'est ça.
4: Et non, j'ai effectivement pris du plaisir et je recommande en fait la lecture du tome 2 à toute personne qui s'intéresse à la SF qui ne serait pas rebutée par la taille du cycle. Je pense que c'est vraiment très intéressant de constater que les canons de l'écriture de SF ont évolué depuis début 2000, puisque le roman original date de 2002 ou 2003, je crois, et qu'en fait, c'est plus vraiment comme ça qu'on écrit des romans de SF. C'est il n'y a pas si longtemps, mais en même temps, ça commence un petit peu à remonter. Je pense que les romans récents de SF sont bien meilleurs souvent en termes de personnages. Je pense que même les romans d'Alastair Reynolds eux-mêmes sont bien meilleurs en termes de personnages et en général sont bien plus aboutis. Par exemple, Eversion ou même Belial, qui avait été écrit en 2022, j'avais trouvé ça vraiment super.
3: Bien aimé celui-là, ouais. Mmh.
4: Et donc, lire le cycle des inhibiteurs aujourd'hui, je me dis que c'est peut-être un peu comme lire Dune dans les années 80, alors que le cyberpunk est en train d'émerger, etc. C'est-à-dire, c'est une œuvre qui est importante, qui est toujours séduisante par bien des aspects, qui est malgré tout loin d'être exemple de défaut et qui, un peu comme Dune, a eu une influence énorme pour le cycle des inhibiteurs, je pense, qui est peut-être un peu moins visible, mais qui va en fait du jeu vidéo, je pense à Mass Effect, au jeu de rôle papier, je pense à Eclipse Phase par exemple. Donc à lire si vous êtes amateur ou amatrice de space opéra ou simplement curieux ou curieuse de voir la construction d'un patrimoine de SF à l'œuvre.
3: Merci Kropotkin, vous m'avez quand même donné un peu envie. Voilà. Rappelez-nous le titre complet de cette œuvre.
4: Donc c'est L'Arche de la Rédemption, c'est dans la collection, je devrais dire, Archives du Futur, qui est la nouvelle collection un petit peu patrimoniale du Bélial. Ça fait 850 pages, ça coûte 22 €, et donc c'est objectivement pas très très cher.
3: Oui, le rapport,
4: poids-prix, c'est assez bon.
3: C'est très bien. Merci beaucoup, on va faire une deuxième pause musicale avec, on l'espère, quelque chose d'audible. Et on se retrouve juste après avec vous, Lénina, vous allez nous parler donc d'un livre plus court.
2: Oui, mais qui coûte 23 €.
3: Voilà, qui est plus cher.
2: Et qui fait 300 pages.
3: Oui, mais ils ont dû payer les droits au peintre pour la couverture et ça coûte très cher, vous savez, les droits.
4: Il n'est pas pelliculé, dit Odile Abdaloff, il a
3: la raison. Voilà.
2: Et qui perd beaucoup de place en marge hyper large.
3: Oui, mais en fait, le livre a été publié aux éditions du Sol parce que le Bélial n'en voulait pas dans UHL. C'est pour ça. Et donc là aussi, le sous-sol se met à faire de la novella. C'est pour ça. Allez, on fait notre pause musicale, disais-je, donc, avec un classique de la salle 101.
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0: Je crois que vous serez mignon tout plein avec ce couteau-là planté dans le cul. Sale sang, hein.
1: De retour dans la salle 101, salle 100, l'émission science-fictionnesque de Fréquence Paris Pluriel 106.3, présentée comme tous les jeudis de 18h à 19h par la famille Abdaloff au grand complet, et enregistrée en public exceptionnellement, car oui, la salle 100 est SDF tout le mois de septembre à la librairie La Dimension Fantastique, 69 rue de Chabrol. Vous aviez raison, Odile, c'est facile à retenir. Dans le 10e arrondissement de Paris, c'est ça qui est bien, c'est ça qui est beau. Nous remercions encore Julien, qui a eu l'inconscience, hein, je pense qu'on peut parler d'inconscience à ce stade-là, de nous accueillir ici même alors que le public est déjà en train de saccager la librairie, renverse du vin et de la bière partout, piétine les livres qu'il n'aime pas. En hurlant. Mais vous, Lénina, vous survolez un petit peu ce vacarme, digne. Vous survolez ce chaos avec la dignité, l'élégance et la sensualité qui vous caractérisent. Et on peut le dire aussi, la beauté naturelle et tout à fait envoûtante que vous incarnez avec vos chaussures arc-en-ciel. Il faut bien le reconnaître, c'est un petit accessoire qui fait tout, un petit peu comme la croix celtique chez les skinheads. Et vous avez bien sûr lu le dernier texte de Marianne Henriquez disponible en français, donc La Descente, c'est le pire, qui est aussi, coïncidence incroyable, mais je ne crois pas, le premier roman qu'elle ait jamais écrit, en tout cas jamais publié, en Argentine, sa terre natale, pauvre Argentine. Enfin, pas par rapport à Marianne Henriquez, parce que ça, je parlais plutôt de ce qui lui arrivait en ce moment, évidemment. Marianne Henriquez, ça fait partie des choses bien qui sont arrivées à l'Argentine, mais malheureusement pas ce roman, parce que peut-être n'eût-il pas fallu publier ce roman qui est peut-être pas très bon, tout simplement, inégal peut-être.
2: Après, la longueur ne fait pas le roman.
1: C'est vrai. Et la longueur ne fait pas. Souvenez-vous aussi que la longueur ne fait pas la chronique.
2: Oui,
1: donc voilà. Allons-y.
2: Mais j'attendais que vous terminiez votre introduction, Raoul. Donc oui, c'est un roman qui est paru pour la première fois en 1995 en Argentine. Donc ça remonte. On dit que Mariana.
1: C'était au XXe siècle.
2: Eh oui. Mmh. Et Mariana Enriquez avait 19 ans quand elle l'a écrit. Et c'est un roman qui parle essentiellement de drogue, de vie nocturne et de prostitution.
1: Oui,
2: donc,
1: comme tous les gens de 19 ans.
2: Dire, quand vous mettez les deux ensemble, le résultat est à peu près tel que vous penserez. C'est un texte sombre sur une jeunesse égarée,
1: oui.
2: Assez grotesque, contenant pas mal de larmes de sang, qui, je l'avoue, quand je l'ai terminé, m'a provoqué en premier la pensée suivante, mais pourquoi j'ai lu ça ?
1: Oui, et alors pourquoi avez-vous lu ça ?
2: Depuis j'ai eu la chance de pouvoir

0: Mais ça, ça c'est beaucoup plus long par contre.
1: Quand vous dites œuvre totale, c'est parce qu'on la trouve en station-service, c'est ça?
0: Non, vous pouvez. Attendez, il y a un potentiomètre qui me permet de couper le micro de Kropotkin.
2: Mais
0: je vais le faire
2: vous...
0: tout de suite.
2: Mais continuez. Sinon, je vais poursuivre. Donc, de quoi parle le roman La descente, c'est le pire, puisque c'est bien de cela que traite cette chronique, contrairement à ce qui vient de se dire pendant les 30 dernières secondes. On parle donc de la vie de plusieurs jeunes personnes. Une vie qui se passe largement dans la rue, dans la nuit de Buenos Aires du début des années 90. Je veux dire Buenos Aires plutôt que Buenos Aires.
0: Ouais. Vous savez quoi, le Buenos Aires des années 90?
3: Vous y étiez.
0: J'y étais.
2: Ah, bah.
0: Pardon.
2: Vous, peut-être que vous êtes, peut-être que vous figurez dans le livre sans le savoir.
0: Effectivement, dans mon souvenir, ça sniffait pas mal de la colle, ouais.
2: Ça sniffait pas mal de tout. Et les personnages principaux sont tous des ados ou des vingtenaires qui vivent dans ce milieu saturé de sexe, de drogue et de rock'n'roll.
0: D'ailleurs, Mariana Enriquez a fait des interviews entières à la presse française avec un t-shirt noir avec un logo Nailbutton dessus, figurez-vous.
2: Oui, mais ça n'a rien à voir avec le film. Enfin, le film, le roman. Oui.
0: Mais peu importe, je dis simplement que Mariana Enriquez est une personne de goût. Voilà.
2: Oui, mais ça coupe ma chronique et je vous en veux. Parce que, en fait, j'allais dire que tous les personnages du roman ont à peu près un problème avec, tout, avec les trois choses dont je viens de parler, mais du coup, ça coupe, c'est nul. Donc, qui sont ces personnages principaux? Narval, d'abord, est un addict au crack. Facundo, qui arrive en deuxième, est un jeune homme d'une beauté surhumaine. Et qui gagne sa vie en se prostituant.
4: Est-ce que c'est un vampire?
2: Vu sa description au départ, on serait très tenté de dire que oui, mais non.
0: Mais non,
4: déception.
2: Et oui, une grande déception, Kropotkin, je suis d'accord avec vous. Enfin, Carolina.
0: Pardon, beauté surhumaine sur l'échelle de Natasha Abdaloff, on est à quel degré?
2: Surhumaine,
0: d'accord.
2: Facundo, c'est le brun.
0: Oui, là, ça impose les vraies questions.
2: Et Narval est blond, si vous voulez le savoir. Carolina, enfin, est une jeune fille, la seule des trois personnages principaux qui a une famille, et qui a une famille aimante, mais qui, pour elle, est globalement une source d'argent de poche pour aller danser et se défoncer. Le roman. Donc, nous permet tout simplement de suivre ces trois jeunes personnes en perdition. Et concrètement, en le lisant, l'intrigue ressemble à une espèce de boule à neige que Mariana Enriquez secoue et on regarde les personnages dériver en traçant une trajectoire assez erratique à l'intérieur de cet espace.
0: Ça pourrait être un très beau bandeau, vous savez, sur le livre. Une sorte de boule à neige que Mariana Enriquez secoue.
2: Oui, sauf que.
0: C'est une vraie punchline,
2: chaque, quoi. Sauf que, bon, chaque particule blanche dedans, c'est plutôt de la cocaïne.
0: Encore mieux.
2: Donc, comme j'ai dit, il n'y a pas vraiment plus d'intrigue que cela. Et en y repensant, je trouve que la trajectoire que décrivent les personnages, en fait, qui ressemble à une succession d'épisodes de défonce, de sexe, d'esclandre et de redescente, ressemble le plus à une spirale dont les tours s'accélèrent au fur et à mesure de la lecture. Et ces tours, toujours plus amples, nous mènent d'ivresse en ivresse sans vouloir s'arrêter, car la descente, c'est le pire.
0: Mais est-ce qu'on ne peut pas tout simplement y voir le roman un peu adolescent d'une quasi-adulte qui veut un petit peu choquer le bourgeois?
2: C'est une possibilité. Justement, j'allais dire que l'impression que le roman nous fait dépend sans doute beaucoup du lecteur et surtout de l'âge du lecteur. Je pense que si j'avais lu ce roman à l'âge où Mariana Enriquez l'a écrit, c'est-à-dire à 19 ans, je serais complètement hypnotisée et fan. Et peut-être en train un peu de baver sur certains des personnages.
0: Vous étiez vous-même en train de boire, de vous défoncer, de vous prostituer dans les ruelles sordides de Moscou au même âge, quoi. Donc c'est ça le truc, oui. Oui, non.
2: Pas de commentaire.
0: D'accord.
2: Oui, parce que bon, quand on lit les descriptions qu'elle fait de Facundo, c'est une espèce d'ange déchu. En plus, aujourd'hui, quand j'ai lu les mêmes descriptions, j'ai failli rire. Notamment quand j'ai appris que Facundo possède également un chat noir qui s'appelle, je vous le donne en mille, Lord Byron.
0: Oh, ça c'est beau. On attend quand même le premier roman de romantaisie de Mariana Enriquez qui devrait sortir avant la fin de l'année, je pense.
2: On a hâte. Voilà, et puis il y a eu aussi des instants, passé cette première curiosité / consternation, des instants de malaise face à l'accumulation de tout ce que je viens de vous dire. En fait, les trois personnages ont des comportements autodestructeurs et une absence totale de la volonté de s'en sortir. Narval, par exemple, comme je vous ai dit, est addict au crack. Il est addict dès le début du roman et il est déjà dans une phase assez avancée pour ne penser qu'à la façon de se procurer la prochaine dose. Et il souffre d'hallucinations horrifiques également. Un malaise qui venait aussi de la relation qui est décrite entre Narval et Facundo, qui couchent ensemble et qui couchent à peu près tous les clichés d'une relation homosexuelle dans la la littérature, c'est-à-dire bah il y en a un qui est un prostitué, il y en a un autre qui ne se définit pas comme gay à l'origine, mais dès qu'il rencontre le premier, bah il tombe sous son charme, et on sent aussi que ça va très très mal se terminer.

0: terminée à peu près dès le départ. Globalement, le livre laisse pas beaucoup d'espoir à toute cette jeunesse. Enfin, il y en a quand même, mais...
1: Mais pardon, il y a un peu de fantastique là-dedans ou on n'est que dans le réalisme?
0: Alors, l'horreur est présente, mais elle tient... Elle est vraiment en filigrane à travers notamment les hallucinations de Narval, qui en fait, il voit des personnages horribles.
1: Raphaël Glucksmann.
0: Non. Pire.
1: Pire. Oh.
0: Pire. Bizarrement sexy quand même. Et donc, il y a des passages où il est poursuivi par ses hallucinations. Et là, on devine ce que Marianne Henriquez va devenir à sa maturité en tant qu'écrivaine. Mais ça reste quand même, pour moi... En fait, le roman, pour moi, je le classerais plutôt comme un roman réaliste plutôt qu'un roman horrifique. Et enfin, je voulais aussi dire qu'au bout d'un moment, j'avais des aigreurs d'estomac à force de lire toutes ces scènes où tout le monde ne s'alimente que d'alcool et de café.
1: Ça nous rappelle un peu de mardi soir quand même, c'est... Non, vous êtes
0: oui, mais le mercredi matin, on prend un petit déj.
1: Oui, à l'alcool et au café.
0: Vous devriez lire ce livre.
1: Avec plaisir, j'y vais.
0: Voilà, et donc c'est pour ça que lors de ma lecture et immédiatement après, je ne savais pas vraiment quoi penser de ce roman, mais malgré tout, en y repensant depuis, comme c'est parfois le cas, le livre s'est sédimenté dans mon cerveau et je me suis dit, finalement, tout n'est pas acheté, c'était peut-être pas si mal. En fait, ce que Marianne Henriquez réussit, c'est à créer une atmosphère qui porte le roman, vraiment davantage que ne le fait l'intrigue. Je trouve que c'est là qu'on entrevoit son talent, malgré les choses qu'on peut reprocher à ce premier opus. Parce que quand on a 19 ans et quand on écrit sur ce genre de thème, parfois, c'est juste illisible.
1: Oui, il y a des très beaux contre-exemples.
0: J'ai lu pas mal de premiers romans qui étaient quand même beaucoup moins bons que celui-ci.
1: Mais question technique, est-ce que vous savez si à l'occasion de la... Parce qu'on imagine que c'est peut-être pas le premier roman qui a été publié d'elle en Argentine.
0: C'est a priori le premier.
1: Ah d'accord, ok, ouais. Ça c'est intéressant. Ce qui m'intéresse, ce serait de savoir si elle y est retournée un petit peu, si elle a corrigé des choses. Si elle a...
0: Vous voulez dire entre la première édition et maintenant?
1: Oui, en fait, Marianne Henriquez, autrice installée avec...
0: Je ne sais pas. Je sais que cette publication qui a suivi une... Enfin, la publication française a suivi de près la publication en Espagne. Mm-hmm. Donc peut-être qu'elle a retravaillé le texte depuis, mais ce n'est pas mentionné
1: sans doute pas.
0: Dans le roman. Enfin, dans le roman. En tout cas, l'édition ne le mentionne pas. Et donc, tout à l'heure, vous me demandiez s'il y a de l'horreur, s'il y a du fantastique. En fait, je trouve que malgré une différence par rapport à ce que j'ai pu lire de Marianne Henriquez par la suite, on entrevoit quand même les graines des œuvres qu'elle a écrire. Les personnages, par plein d'aspects, m'ont fait penser à Juan de Notre Part de Nuit. Mmh. Aussi, ce schéma en trio qui revient sans cesse, deux mecs, une fille dans Notre Part de Nuit qui se tourne autour. Et le décor est d'ailleurs très semblable à celui qu'on retrouve à la fin du roman, dans la dernière partie de Notre Part de Nuit, quand ça parle plutôt de la deuxième génération. On y trouve aussi les mêmes références musicales, tout bêtement. Donc le pan culturel et se retrouve parfaitement. Et donc, c'est pour ça que je ne déconseille quand même pas ce roman. Alors, c'est sûr que si les mots-clés sur la quatrième de couverture ne vous font pas du tout envie, ne vous faites pas violence. Je pense que c'est pas un roman pour tout le monde. En revanche, si vous avez apprécié Marianne Henriquez, que vous avez envie d'en savoir plus sur cette autrice, de voir d'où elle vient, d'où elle est partie, je vous invite à le lire. Je pense que vous ne serez pas déçus.
1: Merci Lénina. Finalement, voyez-vous, vous n'êtes pas si sévère avec ce livre. Plutôt... Avant que les micros s'allument, vous me disiez je vais le défoncer ce bouquin, c'est de la merde. En fait, pas du tout, vous l'aimez bien.
0: Depuis, j'ai eu plusieurs semaines de vacances, ça a peut-être aidé.
1: Vous êtes calmé, vous avez profité un petit peu de l'argent de la salle 101 pour nager avec les dauphins aux Bahamas.
0: Absolument.
1: Et puis, vous avez aussi pris de la drogue là-bas avec des mafieux et soudain, vous vous êtes dit que Marianne Henriquez décrivait des choses que vous viviez. Et ça a rendu ce livre peut-être plus précieux.
0: Nos commentaires.
1: D'accord, toujours pas. Nos commentaires.
0: Je mélange les.
1: Incroyable cette bière, c'est fantastique. Merci beaucoup Lina, vous m'avez quand même donné un petit peu envie de le lire moi.
0: Lisez-le, je pense qu'il va vous plaire.
1: Et puis la couverture avec Eccles et Jekylls qui s'embrassent, là ça m'a tout de suite beaucoup plu. On a fait une dernière...
0: C'est l'enfer de Dante la couverture.
1: Oui, j'ai bien vu Eccles et Jekylls, hein, c'est le 7e cercle, moi aussi j'ai lu Divine Comedy. Alors, on va faire donc, je disais, une dernière pause musicale, on se retrouve après pour parler de Claire Duvivier dans un registre très différent, il y a très peu de drogue, mais il y a quand même beaucoup d'athéisme et beaucoup d'homosexualité assumée, et ça c'est très très bien, et ce sera après ceci.
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1: De retour dans la salle 101, salle 101, l'émission science-fictionnesque de Fréquence Paris Pluriel 106.3, présentée comme tous les jeudis par la famille Abdelof au grand complet, enregistrée, tu le sais, tous les mardis maintenant, car la salle 101 est SDF, tous les mardis donc pour tout le mois de septembre à la librairie La Dimension Fantastique au 69 rue Chabrol dans le 10e arrondissement de Paris, qui nous accueille, nous pauvres R, sans logement, sans argent, sans alcool, sans nourriture, et heureusement, grâce à Julien, tout arrive, tout tombe du ciel dans un grand halo de mercure et de lumière de sodium, et c'est beau. Alors, puisque nous allons voir les science-fiction et horreur légère, mais pas si fantastique.
2: Horreur sociale, psychologique sociale.
1: Ouais, disons, effectivement, avec Mariana Enriquez et Alastair Reynolds, il est temps maintenant de parler de roman.
2: Uchronie, ou le. En fait, non. Tout est normal. J'appellerais ça une orthochronie.
1: Ouais, c'est une normochronie, plus précisément. Hein, on peut aussi appeler ça un roman historique. Mais si tout est normal, tout n'est pas tout à fait vrai, parce que, effectivement, le nouveau roman de Claire Duvivier, qui s'appelle La Dame de la Seine, est avant tout une histoire de faux-semblants. Alors, peut-être.
2: Alors, précisons que c'est la Seine le fleuve, n'est-ce pas ?
1: Oui, précisément. C'est pas la scène de théâtre, effectivement. Ouais, ouais. Si c'était si cette histoire se passait à Londres, ça s'appellerait sans doute La Dame de la Tamise, ce qui serait
2: différent,
1: qui
2: du
1: nous permettrait pas de faire la même vanne, effectivement. Tout non. À fait. D'ailleurs,
2: la vanne de la Tamise, c'est pas comme le pour tamiser le sable. Pas la même
1: oui,
2: chose.
1: Absolument. D'ailleurs, le chat d'un des héros de Marianne Henriquez, qui s'appelle Lord Byron, aurait dû, vous le disiez, s'appeler
2: Lord Byron.
1: Mais oui.
2: Merci de me laisser la place dans cette chronique, Raoul. Vous êtes bien urbain. Je finis mon graissin et après je reprends. Allez-y.
1: Et donc, je disais, le roman de Claire Duvivier est une histoire de faux-semblants avant tout. Et il va falloir pour ça, je te le demande solennellement public, faire un effort. Un effort que je n'hésiterai pas à qualifier d'intellectuel. Mais je sais que tu peux faire ça
2: à public. À la salle 101.
1: Oui, à la salle 101, on peut le faire, car nous aimons la belle littérature, nous aimons ce qui est beau.
2: Et la SF.
1: Est-ce que tu connais, public d'amour, est-ce que tu connais Christopher Marlowe ?
3: Oui.
1: Oh là là, tu es... Tellement. Voilà, c'est ce que dit le public, c'est le vrai auteur des œuvres de Shakespeare, c'est aussi celui
2: privé.
1: Qui a écrit toutes les chansons d'Elvis Presley. Et non, effectivement, c'est un dramaturge anglais, vous l'avez dit, qui n'est pas très publié en France. On trouve certaines de ses œuvres, qui sont souvent rassemblées d'ailleurs dans des anthologies d'œuvres théâtrales des auteurs de la Renaissance. C'est pas l'auteur le plus connu en France de ce point de vue-là, mais il a quelques-unes de ses œuvres qui sont traduites. Et il a écrit pas mal de pièces de théâtre, il est pour le coup très connu en Angleterre. Et oui, effectivement, il y a cette rumeur un petit peu insistante qui expliquerait qu'il serait l'auteur, le véritable auteur caché des œuvres de Shakespeare. Il y a eu aussi ça avec Francis Bacon, il y a beaucoup de gens comme ça, Bruno Le Maire, enfin plein de gens comme ça importants dans l'histoire de la littérature à qui on a attribué la paternité ou la maternité des œuvres de Shakespeare. Bon, pour avoir lu tout Shakespeare dans l'excellente édition de la Pléiade bilingue, eh bien, il se trouve que manifestement l'idée d'un Shakespeare qui n'aurait pas existé est quand même un peu battue en brèche par les dernières études historiques. Cela étant, ça ne nous empêche pas de rêver. Et c'est justement là où c'est intéressant, parce que la littérature aime à s'engouffrer dans ces espaces comme ça où l'on peut rêver, voyez, oublier un peu le côté sordide de la réalité, votre deux pièces cuisine ignoble peuplée de cafards.
2: Pour
1: alors que
2: vous, le côté sordide de la réalité, c'est le fait que Shakespeare a écrit les pièces de Shakespeare.
1: Oui,
2: on pourrait imaginer quelque chose de choquant là-dedans.
1: On pourrait imaginer
2: normalité gênante. Ouais.
1: C'est ça, on pourrait imaginer que ça n'est pas lui.
2: C'est vrai.
1: On pourrait imaginer par exemple un monde où le Parti Socialiste aurait de la dignité, par exemple.
2: Ou aurait écrit Le Capital.
1: Voilà, exactement. Bref, tout ça pour dire que Claire Duvivier donc va s'intéresser à cette figure qui, je vous le donne en mille, est doublement intéressante parce que. Figurez-vous que Christopher Marlowe, donc je le précise, a réellement existé. Et en plus du soupçon qui va avec son œuvre, comme quoi donc il aurait, on le répète, écrit les œuvres de Shakespeare, on le soupçonne également d'avoir été un espion à la solde de la couronne.
2: Ah, c'est cool.
1: La couronne britannique. Hein, donc ça, c'est cool. Donc on se dit, ouais, voilà déjà un personnage très intéressant, donc une sorte de fantôme littéraire, espion. Par ailleurs, il avait d'autres qualités, ce monsieur, puisqu'il était athée. Donc ça, on aime ça, nous, à la salle 100, les gens athées. Mais par contre, on est quand même au XVIe siècle, et voilà, être athée, c'est pas très bien vu. Surtout qu'il était athée affirmé, enfin vraiment il assumait son athéisme avec beaucoup d'aplomb. Et il était double défaut pour cette époque, il était aussi homosexuel. Et là aussi, homosexuel affirmé, quand on est homosexuel affirmé en Angleterre au XVIe siècle, à l'époque de Shakespeare, c'est un petit peu quand même compliqué de ne pas finir sur le bûcher.
2: En même temps, c'est un petit peu logique, si vous êtes un espion et vous n'êtes pas croyant en Grande-Bretagne, vous êtes une sorte de. Vous travaillez pour le service athée.
1: Vous ne croyez que je.
3: Avec
1: oui.
3: Lord Byron Ron. Ouais.
1: Je crois que là, nous avons atteint une sorte de d'acmé. Je crois qu'on n'ira pas plus loin que ça. On est vraiment au-delà du.
3: Oui.
1: Ouais, je ne sais plus.
2: Continuez.
1: Je crois que ça va s'arrêter là, ça le soir. Je pense qu'on n'a pas besoin d'une. Est-ce qu'on a besoin d'une 24e saison après ça?
3: Il suffit qu'on rediffuse cette émission toutes les semaines.
1: Ad vitam. Ce qui peut-être, je crois, Julien va aimer cette idée. Ça veut dire que la semaine prochaine, on ne sera pas là. Et je crois qu'il commence à se dire, oui, quelle bonne idée qu'il ne soit pas là. Bref, donc pour revenir à ce fameux Christopher Marlowe, donc il est, je le répète, homosexuel affirmé, athée affirmé et potentiellement espion de la couronne, donc au service de la couronne d'Angleterre. Il parle évidemment couramment français, au point, un petit peu comme Lena qui parle couramment français, on pourrait la prendre pour une vraie française, alors qu'en fait, on sait bien que ça n'est qu'une espionne infiltrée. Néanmoins, donc il est un petit peu comme ça vis-à-vis de l'Angleterre, et ça commence très simplement, puisque le fameux Christopher Marlowe se retrouve dans une taverne un peu sordide de l'Est de Londres, et au XVIe siècle, hein, donc je précise que Claire Duvivier prend un malin plaisir, et tout son talent littéraire qu'elle a grand, à nous décrire le Londres, la Londres, et plus tard le Paris de la Renaissance. Et donc Christopher Marlowe a rendez-vous avec un, ce qu'on appellerait dans un roman de John le Carré, fellow spy, un ami espion, ou un ennemi espion, en tout cas un collègue espion, et la rencontre va mal se passer puisque ça va finir avec un mort. L'espion, alors c'est pas Christopher Marlowe qui meurt, sinon ça ne ferait pas de roman, et à ce moment-là, Claire Duvivier écrirait des romans Warhammer 40 000 et pas des vrais romans super.
3: Mais est-ce qu'il c'est pas comme ça qu'il est mort dans la vraie vie,
1: Christopher Marlowe?
3: Il est pas mort dans un combat de taverne?
1: Peut-être que si. Ouais, c'est possible. Peut-être que vous avez raison.
2: On va vérifier.
1: Peut-être que j'aurais dû mieux lire la fiche Wikipédia de Christopher Marlowe avant d'en parler. En tout cas, c'est assez intéressant.
3: Ou regardez Shakespeare
1: C'est Kropotkin qui a raison et qu'en fait tout ça est une boucle temporelle avec une inversion d'identité. Je ne sais pas. Bref, en tout cas, ça commence comme ça. Et l'espion meurt et Christopher Marlowe va devoir prendre sa place, être embauché par le chef de la DGSE anglaise de l'époque qui lui dit écoute, mon ami Christophe, il se trouve que c'est un ancien amant également. Tu vas partir à Paris parce que ça s'agite pas mal. On est comme 20 ans après la Saint-Barthélemy. La Saint-Barthélemy, je vous rappelle, pour ceux qui n'ont pas vu La Reine Margot, cette boursouflure cinématographique qui est au cinéma ce qu'Hitler est à l'humanisme. Eh bien, la Saint-Barthélemy, je vous rappelle, c'est le moment où les catholiques de Paris ont décidé d'en finir avec les protestants, donc hommes, femmes, enfants, et les passer au fil de l'été. De l'été, non, pas de l'été, parce que c'était pas vraiment.
3: Ils ont pris des vacances.
1: Au fil de l'épée, exactement. Et de les jeter dans la Seine comme nos amis CRS jetaient les Arabes dans la Seine dans les années 60. Mais juste quand même en veillant à ce qu'ils soient déjà morts avant. Alors le massacre de la Saint, mais pas forcément, dit le public, mais c'est un public trotskiste, alors ça ne compte pas. Cela étant, donc disais-je, la vie parisienne en ce 16e siècle est assez chouette, et je le répète, Claire Duvivier prend un malin plaisir à décrire ce quartier latin que nous aimons bien, nous à la Salle Saint, parce que nous y habitons, des lofts. Elle va donc parler du Collège Royal, qui a donné lieu quelques années plus tard, et après une révolution surtout, le Collège de France. Elle va y décrire différents ponts qui donnent sur Notre-Dame. La vie de la Renaissance du Paris de cette époque est parfaitement bien rendue. Et là où, évidemment, Brandon Sanderson ferait 17 romans descriptifs sur la vie à Paris, eh bien, Claire Duvivier se contente d'un roman honnête de 300 pages où les descriptions ne sont jamais lourdes et servent toujours le propos. C'est peut-être ça qui différencie un tâcheron d'une véritable autrice. Il se trouve donc que Claire Duvivier va donc prendre un malin plaisir à nous raconter les aventures de Christopher Marlowe, espion finalement pas très doué, mais étrangement, comme tous les espions un peu malgré eux, finalement très doué à mettre le doigt dans des emmerdements d'envergure cosmique. L'envergure cosmique, en l'occurrence, c'est d'éventuels problèmes politiques très graves entre l'Angleterre et la France qui seraient susceptibles de déclencher une guerre. Je vous rappelle que la guerre de 100 ans n'est pas très très loin, que Henri de Navarre va probablement se convertir au catholicisme. Enfin bref, c'est un peu la merde, que Charles Quint, qui lui est en Espagne, est en embuscade et que le royaume peut à tout moment basculer. Christopher Marlowe débarque à Paris, tout de suite, oh, pas de bol, un suicide, apparemment quelqu'un qui est pendu, mais assez rapidement les cadavres vont s'accumuler. Et on va suivre donc l'enquête. Est-ce une enquête ?
2: C'est un polar historique, en fait.
1: Une sorte de polar historique, mais pas tellement polar. Je dirais plutôt roman naturaliste avec des petites teintes de roman noir et de polar, effectivement, avouons-le. Sans aucune trace de fantastique. Là, pour le coup, Claire Duvivier est très claire. Pas de fantastique, pas de dragon, pas de nazi, pas de dragon nazi et encore moins de Space Marines nazi. Bref, que des choses réelles et réalistes. Mais elle a l'avantage, Claire Duvivier, d'abord, contrairement à d'autres auteurs comme Bruno Le Maire, Brandon Sanderson, Amélie Nothomb et Philippe Genada, de savoir écrire. Et elle écrit remarquablement bien. Elle a cette espèce de très belle plume, très belle langue qui fait justement 16e siècle, mais sans avoir l'air de faire, vous voyez. Ces gens qui ont une facilité extraordinaire pour faire les choses un petit peu comme vous quand vous faites du vélo, il y a une espèce de fluidité qui rappelle un peu les meilleurs passages de Superman. Et il se trouve qu'elle a donc, je disais, Claire Duvivier, cette facilité pour écrire une belle langue qui nous plonge au 16e siècle et en même temps rajouter des vannes très, très très modernes, qui sont presque grossières, donc qui sont même carrément grossières des fois, avec de l'argot un peu actuel, et ça donne une je dirais, je n'hésiterai pas à qualifier ça de dichotomie littéraire, absolument hilarante par moments, où on a un double langage qui permet peut-être de recommander ce livre à la fois à ceux qui seraient amoureux du Paris de cette époque et qui ont envie d'en savoir plus, et puis ceux qui, comme nous à la salle 101, sont un petit peu benêts et aiment bien les histoires où ça se bastonne avec des épées.
2: Est-ce que ça ressemble un peu au travail qu'elle avait fait sur sa trilogie Capitale du Nord?
1: Non, pas du tout. C'est autre chose.
2: Du Nord, pardon.
1: Du Capitale du Nord, oui. Et ce qui est intéressant avec Claire Duvet, j'ai l'impression, c'est qu'à chaque nouveau texte, elle se réinvente un peu et que ça fait incroyablement du bien. Et donc, j'avoue, j'ai commencé à lire ce livre avec beaucoup de plaisir en me disant bah, c'est super. Et puis effectivement, oui, c'est super. Et je me disais, bon, ça ne peut pas rester super à ce point et à un moment donné, ça va forcément baisser. Et ben non, ça baisse pas. Jusqu'au moment, je ne spoile pas, mais un peu quand même, donc je vais pas en dire beaucoup, où Claire Duvivier change un peu de registre et raconte le massacre de la Saint-Barthélemy, avec cette fois un réalisme extrêmement cru. Et là, ça donne 20-30 pages qui sont, je pense, un véritable morceau de bravoure littéraire sur ce que c'est que l'horreur de se retrouver dans une ville dans laquelle vous vivez et être poursuivi à mort, vous, vos enfants, vos amis, tous ceux qui vous connaissez, être poursuivi à mort par des cinglés avinés qui possèdent le pouvoir, qui possèdent les épées et qui ont très très envie de vous assassiner avec.
2: Je suis déjà cycliste et confronté à des automobilistes.
1: Voilà, c'est un peu ça, mais pire quand même. Parce qu'il y a une idéologie, remarquez, dans votre cas aussi, il y a une idéologie, c'est vrai. Je l'avoue. Bref, un passage terrifiant où on arrête de rire. Vraiment, on arrête de ricaner, on arrête de se dire ah ah ah, elle est maligne cette Claire Duvivier, elle nous emmène dans des chemins de traverse par lesquels je n'aurais jamais cru passer. Et bim, on tombe dans la Saint-Barthélemy et on rit moins. Mais bien sûr, là-dessus, on va aussi avoir droit à la clé de l'énigme dont je ne révélerai évidemment rien. D'autant plus que la fin, vous verrez, est particulièrement surprenante et, j'ose le dire, joyeuse, malgré l'horreur sous-jacente qui pèse sur ce roman remarquable, qui pour moi est mon véritable coup de cœur de l'année 2026, hein, pas seulement de cette rentrée littéraire.
2: Par rapport à Un long voyage, qui était déjà exceptionnel.
1: Alors, Un long voyage qui était effectivement exceptionnel et qui est doublement exceptionnel parce que c'était un faux roman de fantasy qui se révélait être un vrai roman de SF.
3: Ou pas.
1: Alors, le public pas, râle. Oui. Alors bon, cela dit, à ma décharge, j'ai pas tout compris ce roman. Hein, donc, quand on a interviewé l'autrice, je lui ai demandé hors micro, bien sûr, je voulais pas trop avoir la honte, de me l'expliquer. Elle a essayé de me l'expliquer et je n'ai pas compris non plus, mais ce n'est pas très grave. Ça m'a pas empêché de beaucoup aimer Un long voyage, hein, que je recommande allègrement. Pour les riches, je sais que tu es riche public, et bien il est disponible en grand format au Forge de Vulcain. Et pour les pauvres, je sais aussi que tu es pauvre public, il est disponible au Livre de Poche, Un long voyage.
3: Voire
1: dans les médiathèques si tu es très pauvre, effectivement. Si tu es demi-pauvre, la couverture du Poche reprend la couverture du grand format et c'est assez chouette. J'imagine d'ailleurs que La Dame de la Seine sortira en poche plus tard. En attendant, cette Dame de la Seine, donc au Forge de Vulcain de Claire Duvivier, est pour moi, je le disais, mon véritable coup de cœur de cette rentrée littéraire, coup de cœur de l'année 2026 et d'une certaine manière, à l'instar de romans comme ça qui ont l'air de pas y toucher, comme par exemple Les Champs de la Lune de Catherine Dufour, mon coup de cœur de la littérature tout court. J'avoue que moi je lis de la SF et je lis de la fantasy et je lis des romans tout court pour ce genre d'histoires qui sont drôles, qui cachent une très importante gravité sous une fausse légèreté et qui savent néanmoins rester légers tout en mettant la gravité de côté. Et ça, je trouve ça rare et je trouve ça beau et c'est pour ça que je te conseille public de lire rapidement La Dame de la Seine. Si ça ne te plaît pas, je te rembourse. Voilà, je suis sûr que ça te plaira. Voilà pour Claire Duvivier, cette Dame de la Seine, je le répète, aux éditions des Forges de Vulcain. Il est temps de foutre la paix à Julien qui nous a gentiment accueillis au sein de sa librairie La Dimension Fantastique et qui pauvre de lui nous accueillera la semaine prochaine, sauf s'il décide évidemment de nous fermer la porte parce qu'il n'en a pas envie. Voilà, ça va, ouais, calmez-vous un peu là parce qu'il est temps de passer la main aux autres émissions de Fréquence Paris Pluriel puisque la salle 101 évidemment se termine. Allez, les émissions s'enchaînent.
2: Vous n'avez qu'à venir.
1: Salut, merci, voilà.

Bonsoir à tous, vous êtes sur Fréquence Paris Pluriel 106.3 et maintenant avec l'émission Vive la Sociale. Dans l'émission d'aujourd'hui, nous allons traiter des data centers, ou si l'on préfère, centres de données. Mais enfin, leur nom anglais qui est passé dans l'usage en dit peut-être un peu plus que ce terme un peu trop propre de centre de données. Mais c'est d'abord des formes de résistance qui se font jour contre les implantations de ces data centers que nous allons parler, et notamment de leur expansion en Île-de-France et plus particulièrement en Seine-Saint-Denis. En effet, depuis une dizaine d'années, les data centers se multiplient en France et grossissent de taille. Or, les grands data centers, ceux de plus de 2000 m², se concentrent notamment en Île-de-France, où, d'après la Quadrature du Net, on compte 166, et à Marseille, où on compte 12 sites. L'impact direct pour les riverains de ces installations est loin d'être neutre. Outre leur emprise foncière, il y a le bruit et la chaleur émis de jour comme de nuit par les milliers de serveurs qui sont logés sous leur toit. Mais il y a aussi la pollution de l'air, sans compter leur consommation d'eau et d'électricité et les risques induits. Donc en toute logique, des résistances se font jour chez les riverains. Ces résistances ont été assez faibles pendant un temps, trop faibles en tout cas pour empêcher les premières installations, comme celle de la fameuse soucoupe volante à la Courneuve que l'on voit quand on passe sur la 86. Mais du fait même de ces premiers échecs, les résistances semblent s'organiser plus rapidement ailleurs, et c'est notamment le cas au Bourget, où un collectif s'est créé contre un projet de méga data center de 25 000 m², porté par le groupe Digital Realty, et où la lutte est en cours. Nous consacrerons l'essentiel de l'émission à cette lutte, sous la forme d'une discussion avec d'une part un membre de ce collectif, d'autre part le président du MNLE, le Mouvement National de Lutte pour l'Environnement du 93, qui est directement engagé dans cette bataille, et aussi avec un membre du journal francilien Le Chiffon, qui suit de près les projets d'installation en Île-de-France, comme vous pouvez le voir dans son numéro 18 de l'automne et dans son numéro 20 tout récent. Bon, précisons que cette discussion a été enregistrée le 3 mars en visio, ce qui fait que la qualité du son est un peu inégale, mais bon, ça vaut l'écoute, je crois. Et avant cette discussion à quatre, il vaut quand même la peine de fournir quelques éléments d'information générale sur ces fameux data centers, des infos qui peuvent permettre, disons, de prendre la mesure du problème. Selon le site du collectif Le Nuage était sous nos pieds, qui s'est créé en 2023 pour lutter contre ces infrastructures à Marseille, la France compte déjà 351 data centers et 59 autres sont actuellement en cours de déploiement. Et les autorités, poussées par l'engouement pour la dite intelligence artificielle, encouragent leur diffusion. 63 sites clés en main sont proposés par le gouvernement aux industriels de la tech. RTE, chargé du transport de l'électricité, et EDF, mettent également 8 sites à disposition des promoteurs avec des procédures de raccordement accélérées. Et qu'en est-il des impacts de ces centres de données qui, en réalité, ils dépassent largement l'échelle locale? Bon, il y a bien sûr l'emprise territoriale de ces installations, quelques centaines ou milliers de mètres carrés selon les sites, mais les projets dépassent désormais fréquemment les 10 hectares. Et ils n'occupent pas toujours que des friches industrielles. Par ailleurs, les data centers consomment énormément d'électricité. Voilà, quelques chiffres. En 2022, RTE estimait leur consommation à environ 10 TWh, soit autour de 2% de la consommation française totale annuelle. Mais les data centers actuels peuvent avoir une consommation énergétique jusqu'à plusieurs milliers de fois plus importante que les data centers historiques.
RTE reçoit désormais des demandes de raccordement à hauteur de 100 à 200 MWh, soit une fourchette équivalente aux consommations électriques des villes de Rouen et Bordeaux. Au Bourget, selon les calculs du MNLE, la consommation du data center en projet, s'il se fait, serait alors plus du double de celle de la ville. Et plusieurs data centers d'une puissance maximale de 1 gigawatt, soit l'équivalent d'un réacteur nucléaire, ont été annoncés en février 2025 lors du sommet sur l'intelligence artificielle. RTE prévoit désormais que la consommation électrique triplera d'ici à 2035, la consommation des data centers, j'entends, et qu'elle pourra atteindre 4% de la consommation nationale. Bon, ce gigantisme croissant est évidemment encouragé, notamment par le boom spéculatif en cours au cours de la dite intelligence artificielle, lui-même soutenu par le pouvoir en place au nom de la concurrence internationale qu'on ne saurait remettre en question. Et bien sûr, cela suppose la création, et donc le financement public, de nouvelles sources de production énergétique, d'électricité, notamment ce qui en France vient justifier aux yeux de Macron, et de la technocratie en place, bien sûr, la relance du nucléaire. Par ailleurs, les data centers ont également d'énormes consommateurs d'eau dont ils ont besoin pour refroidir les serveurs. Un seul chiffre pour l'illustrer, Google a révélé avoir prélevé dans le monde pour ses data centers 28 milliards de litres d'eau en 2023, dont les deux tiers d'eau potable. Et qu'en est-il sur le plan juridique? Voici ce qu'écrit à ce sujet la Quadrature du Net. Les industriels profitent de manquements et d'imprécisions juridiques sur leur statut. Ils peuvent par exemple les qualifier d'entrepôt ou de local industriel. Le Code général des impôts n'en propose aucune définition légale. Leur fiscalité reste floue. De plus, la loi de simplification de la vie économique qui vient de passer à travers son article 15 assouplit le droit de l'urbanisme et de l'environnement pour favoriser l'émergence de sites dits hyperscalaires d'une surface de 40 hectares minimum, soit l'équivalent de 55 terrains de foot. Les promoteurs de data centers profitent également d'une absence de planification territoriale et urbaine, car il n'existe pas de schéma directeur d'implantation ni d'outils de régulation de leur expansion sur le territoire. Le tableau n'est donc pas très simple pour ceux qui bataillent. Mais voilà pour l'essentiel ce qu'on peut dire de l'impact de ces data centers en général. Laissons maintenant la place à la discussion annoncée.

0: nous sommes avec trois personnes. D'un côté, Adil Champion, donc, qui parle ici en tant que représentant du collectif du Bourget, qui se bat contre le data center prévu au Bourget, avec Jean-Marie Bathy, donc, qui est membre du MNLE 93, et avec Valentin Martini, qui est là en tant que membre du Chiffon, et qui est l'auteur dans un dernier numéro, dans le dernier numéro du Chiffon, en particulier d'un long article sur le campus IA. Nous reviendrons peut-être sur les dossiers du Chiffon, qui sont très intéressants, mais pour l'instant, nous allons démarrer l'émission avec le cas de la lutte contre le data center du Bourget. Bon, parce que ici, dans notre émission, on aime bien partir des choses concrètes et des situations de lutte. Donc, ben, je vais peut-être demander, pour commencer, à Adil Champion de bien vouloir nous faire un petit topo sur l'histoire de cette bataille et où est-ce que ça en est en ce moment.
1: Alors oui, donc au Bourget, nous, il y a une friche industrielle qui s'est libérée il y a quelques années, et donc il y a assez gros qui s'est proposé de construire un data center sur cette friche. Donc la mairie leur a donné le go pour construire. Donc c'est une friche de 35 000 mètres carrés. Donc nous on l'a appris assez tard dans le processus, au moment de l'enquête publique. Donc il y a quelques personnes qui ont découvert ça, qui ont découvert qu'il y avait une enquête publique, qu'il y avait un data center qui allait se construire au Bourget. Donc peu à peu, des personnes se sont mobilisées pour informer les gens. Moi pour ma part, c'est comme ça que j'ai découvert ce projet. Il y a eu une affiche qui était collée en bas de chez moi. Voilà, le collectif s'est créé le 20 octobre. Je l'ai rejoint moi fin octobre, le temps de découvrir le projet. Puis ensuite, on s'est mobilisé, on a essayé de tracter à gauche à droite pour informer au maximum les riverains, parce que la mairie avait fait vraiment le strict minimum légal à ce niveau-là, donc. Pour quasiment rien, quoi. À la suite de ça, on a essayé de mobiliser un maximum de personnes pour participer à l'enquête publique. On a eu à peu près 300 contributions. C'est la commissaire enquêtrice nous disait que c'est à peu près un record pour ce type de projet.
0: Surtout en si peu de temps, oui.
1: En aussi peu de temps, exactement, parce que faut savoir que l'enquête publique a été lancée pendant les vacances de la Toussaint. Beaucoup de monde était absent. En fait, c'est vraiment vers la toute fin de l'enquête publique que la mobilisation a commencé. Au début, personne n'était au courant qu'il y avait une enquête publique. Ça s'est fait vraiment sur le tard. Mais on a quand même réussi à avoir 300 signatures, des avis quasi unanimement contre le projet. À la suite de ça, on a lancé une pétition en ligne qui est rapidement devenue virale et qui a atteint 18 000 signatures. On a même dépassé les 18 000 maintenant. Je pense vu l'engouement, il y a vraiment l'expression d'un ras-le-bol de ce type de projet, parce que ils pullulent, en fait. Il y en a de plus en plus. Il y en a un qui est le plus grand d'Europe à La Courneuve. Il y en a un aussi grand, voire plus grand, qui va émerger à Duny. Donc, on se retrouve avec trois mastodontes du numérique dans moins de 3 km carrés. Enfin, c'est de la folie, quoi.
0: Il y a eu quelques batailles antérieures, donc à Dugny, à La Courneuve un peu, et c'est peut-être un peu aussi le fruit de ces batailles que bon qui a progressé dans l'opinion et qui fait que il y a eu une mobilisation relativement rapide au Bourget. On peut peut-être penser ça.
1: Ah oui, je pense que c'est le cas.
2: Effectivement, excusez-moi, les luttes précédentes, Jean-Marie Batty, les luttes précédentes, par exemple, que ce soit à Tremblay ou à La Courneuve, c'était 4 ou 5 participants à l'enquête publique. Parce que la première question qui nous est posée dans ce débat en tant que citoyen, si je peux dire, c'est la question de la démocratie. À savoir que tout est négocié entre le préfet, le maire et la société qui va installer le data center. Et que l'information n'arrive aux gens que quand on colle les petites affiches jaunes annonçant l'enquête publique. Et il faut savoir, il faut vraiment s'arrêter pour le lire, parce que c'est tellement écrit petit qu'il faut être directement concerné pour comprendre quelque chose.
0: Oui.
2: Ce qui est, donc, dans la bataille de Duny, on avait réussi à ce que 90 personnes participent à l'enquête publique. Et là, mais il n'y avait pas de collectif, hein, c'était des citoyens comme ça qui s'étaient mobilisés, mais qui n'ont pas réussi à se fédérer en collectif. Et là, le collectif de Duny, donc, du Bourget, tout de suite, a changé la donne, si je peux dire, dans la mesure où, effectivement, près de 300 personnes se sont exprimées. Ils étaient encore très nombreux, plus de 30, le dernier jour, le dernier jour de l'enquête publique, a effectivement exigé d'être traités dans de bonnes conditions, à savoir qu'au Bourget, ils ont été quand même le dernier jour rassemblés rapidement dans une salle au rez-de-chaussée, sans fenêtre, sans rien, dans des conditions déplorées par beaucoup de gens. L'autre aspect peut-être nouveau dans ce combat, c'est qu'en même temps, des élus ont apporté des soutiens. L'élu, par exemple, de La Courneuve, Fabien Gay, sénateur, Didier Mignot, conseiller régional, mais aussi, par exemple, des villes comme, j'oublie, pardon, Monsieur Caponelas, qui a aussi pris position contre ce projet,
0: C'est
2: qui est sénateur du Bourget.
0: l'ancien
2: Comment?
0: maire du Bourget.
2: Oui, c'est ça.
1: C'est ça.
2: Et donc, y compris déposé, ils ont déposé pour la plupart des questions écrites dans les institutions concernées, c'est-à-dire à l'Assemblée nationale ou au Sénat, que dans le même temps, il y a eu des prises de position de la mairie de Drancy, qui a émis des réserves, parce que c'est très proche d'un quartier de Drancy,
0: Oui.
2: et qui compris Gonesse, qui est juste au-dessus, hein, émet aussi, a aussi émis des réserves. C'est vraiment une situation un peu nouvelle, et je pense que dans l'information que nous a donnée la commissaire enquêtrice, il y a un peu ça, quoi. Voilà. C'est ce qu'on a senti, du moins, quand on est allé en délégation auprès du préfet au mois de décembre, avec Madame Direur pour le collectif, où effectivement la commissaire enquêtrice demandait une prolongation de temps pour pouvoir faire le compte-rendu de l'enquête publique.
0: Et
2: Excusez-moi d'avoir pris la parole.
0: malgré tout ça, le résultat de l'enquête publique, comme ça arrive très souvent, malgré les oppositions, l'enquête publique se dit favorable, non? Favorable au projet.
2: Je sais pas si tu vas, Adil, tu dis non?
1: Oh, je peux.
2: Tu peux, ben
1: Donc,
2: vas-y.
1: en fait,
2: On a
1: elle a
2: décidé de
1: émis.
2: travailler ensemble, donc
1: Voilà.
2: chacun son tour de bosser.
1: Mais du coup, il est conditionnellement favorable, en fait. Il est favorable à condition que certaines réserves soient levées. Donc, il y a 4 réserves. Qui concerne par exemple le bruit, qui concerne la pollution due au fluide frigorifique, il y a une obligation d'informer le public aussi, parce que la commissaire enquêtrice a beaucoup senti la frustration des habitants de la ville. Donc, il faut que Ségros et la mairie informent en fait le public. Donc, elle considère que si ces différentes réserves ne sont pas levées, l'avis serait défavorable.
0: Bon, et
2: Il y a
0: ensuite.
2: aussi pardon, il y a aussi la qualité de l'air qui est pointée, à savoir que ce lieu, il y a aussi, du fait de la A86 qui passe juste à côté, il y a effectivement une mauvaise qualité de l'air. général, quoi, beaucoup plus général. Et que, qu'en même temps, si par exemple tous les groupes électrogènes pour entretenir l'électricité en cas de coupure, etc., se mettaient en route sur un rayon de 3 km, hein, entre la Courneuve, Duny et le Bourget, c'est plus de 200 moteurs générateurs qui se mettront en route régulièrement. D'où la question de la crainte, au-delà du bruit, des questions d'un niveau de chaleur important dans ce secteur-là pour les populations. Et donc, une dégradation générale de la qualité de l'air.
0: Bon, et j'ai noté aussi qu'il y a de gros risques à présent de ces groupes électrogènes, le fait de stocker du carburant pour ces groupes, la présence des batteries au lithium, tout ça, c'est aussi facteur de risque d'incendie notamment.
2: C'est une des grandes questions qui est posée effectivement par la population du Bourget, parce qu'effectivement, ils sont à 30 mètres, en gros, 30-40 mètres du lieu ou du terrain où ça va être construit. Et donc, l'importance de l'accumulation par tonne, hein, de litres de carburant, l'importance des batteries, l'importance du liquide. À raison de 600 litres par groupe électrogène, voyez, et qui effectivement est extrêmement dangereux pour la population, fait effectivement émettre des craintes. C'est un peu une centrale atomique qu'on met à côté de chez eux. Et je ne parle pas des deux câbles de 225 000 watts, volts, pardon, qui sont tirés pour alimenter, avec les risques pour les populations. Jeunes ou retraités, les risques électromagnétiques.
0: Oui, et quand on parle de consommation électrique, j'ai lu dans le bulletin donc du MNLE 93 que la consommation électrique de ce data center serait de 2,5 fois la consommation de la
2: Oui,
0: ville, ce qui est quand même incroyable.
2: y a donc un risque, il y a donc un risque à question de conflit d'intérêts, si je peux dire. De conflit d'usage, du moins. Demain, par exemple, celui de Duny, c'est 12 fois la consommation de la ville. Qui peut croire qu'à un moment donné, les trois data centers, parce qu'il y en a trois, hein, en bout du Bourget, les trois data centers vont passer devant la population. C'est la crainte de la population. Et alors, pour revenir sur le Bourget en une seconde, en même temps, les conditions d'évitement liés à l'aéroport du Bourget sont à peine respectés. À savoir qu'en bout de piste, il n'y a que 15 cm entre le niveau sur lequel sont construits les logements ou devraient être construits les cheminées, il n'y a que 15 cm. Donc il y a une crainte énorme dans la population du Bourget, pardon, de Duny, qui est en bout des pistes du Bourget. C'est tout imbriqué, tout ça. Et donc, ils ont peur, effectivement, d'un accident, quoi. Voilà. Au-delà de ce qui est quantifié comme réserve de carburant, de batterie, etc., sur le lieu, il y a aussi le fait, ben, qu'au Bourget, il y a des avions qui décollent et que la moindre difficulté pourrait conduire à un embrasement.
0: Ce qu'on n'a pas dit peut-être, c'est que le maire du Bourget, lui, est favorable au projet. Comment est-ce qu'on peut expliquer ça?
1: Alors, c'est vrai qu'il est très. Je voulais rebondir sur ce qu'a dit Jean-Marie, parce qu'on parlait des risques, des dangers, des risques d'explosion, etc., des risques d'incendie. Par exemple, le 25 septembre dernier, il y a eu un incendie d'un data center en Corée du Sud, liés à des batteries au lithium, et ils ont mis plus de 20 heures à éteindre l'incendie, en fait. On a aussi le cas d'OVH, plus proche de chez nous, où ça avait été, on avait eu un énorme incendie.
0: Enfin, c'était pas en Seine-Saint-Denis, en particulier.
1: Non, c'était pas en
2: Non,
1: Seine-Saint-Denis.
2: c'était dans l'est de la France.
1: Oui, c'était vers Strasbourg. Donc, il y avait entièrement brûlé. Et c'est vrai que nous, quand on a soulevé ces craintes auprès du maire, parce qu'il faut savoir que le data center, s'il venait à voir le jour, il serait à moins de 30 mètres des premières habitations. Il y a des écoles à côté, il y a une maison de retraite.
2: Un
1: On
2: centre de
1: a
2: formation.
1: un centre de formation, exactement. Bah, la réponse du maire, ça a été de promettre qu'en cas d'accident, en cas d'explosion, en cas d'incendie, Les dégâts resteraient strictement confinés sur les lieux du site.
0: Il peut le croire, quoi.
1: Qui peut le croire? Mais enfin, je peux revenir là-dessus en long, en large et en travers. C'est vrai que nous, on a une frustration qui est énorme par rapport à ça, parce qu'il y a une campagne de désinformation extrêmement virulente de la part du maire et de son équipe. Enfin, ils essayent de faire passer ce projet pour un projet écologique, vertueux quasiment, en nous disant qu'il y aurait des arbres qui seront plantés autour du data center. Enfin, moi, j'ai assisté au conseil municipal du jeudi 6 novembre. Et en fait, les arguments du maire, ça a été ça. Il y aurait des perchoirs pour les oiseaux, il y aurait des petits passages pour les animaux. Il y a des arbres qui vont être plantés. Ségro a promis de désherber parce qu'il y a des herbes extrêmement nocives là-bas, etc.
2: Oui, chaleur fatale aussi.
1: Voilà, la récupération de la chaleur fatale, ça c'est une Arlésienne qui revient, mais enfin, c'est un argument massue du maire, alors que enfin, on l'a débunké, on l'a complètement débunké.
0: Concrètement, ce réseau de chaleur, il y en a une énorme partie qui va finir quand même dans l'air et donc participer au réchauffement local, quoi. Non?
2: Bah, même la mer à eux reconnaît que, y aura que entre 13 et 15% de la chaleur fatale qui peut être récupérée. Dans la mesure où on ne la récupère que quand on en a besoin, c'est-à-dire en hiver. Et d'autre part, il faut la réchauffer parce que la chaleur qu'elle portera ne sera pas suffisante pour alimenter le réseau de chaleur. Et d'autre part, la démonstration qui est faite avec les différents data centers, et notamment ce qui a été fait sur Mitrimori, c'est que la proposition qui est faite de récupérer la chaleur fatale est à la charge des administrés, si je peux dire, et des pouvoirs publics. Donc, c'est nos impôts qui paieraient les conduites qui pourraient alimenter la chaleur plus loin. Voilà. Et donc, c'est un vrai problème.
0: Ouais. C'est vrai aussi pour l'infrastructure électrique qu'il va falloir
2: Oui,
0: tenir toute
2: absolument, absolument.
0: et la fourniture d'électricité. C'est bon. Je voudrais vous demander comment ça se fait que la Seine-Saint-Denis soit. Enfin, il y a déjà trois data centers, donc à la Courneuve, à Dunis, deux à la Courneuve, je crois, un à Dunis, il y en a à Aulnay et à Tremblay, et il y a.
2: Nous en aurons plus de 30 en Seine-Saint-Denis.
0: Ah, ça, c'est déjà dans les tuyaux.
2: Ah, c'est déjà dans les tuyaux. Et il y a déjà quelque temps. Et en fait, la Seine-Saint-Denis, eh ben, simplement, ils s'en servent parce que c'est un lieu où il y a des capacités électriques liées au site industriel qui existait antérieurement. Et donc, il y a probablement des capacités qui n'existent pas ailleurs. Le foncier n'est sûrement moins cher, voilà, et que des élus se prêtent, le préfet et des élus se prêtent à accueillir ces data centers.
0: Et quelles sont les motivations, d'après vous, de ces élus, sachant toute l'opposition, toutes les raisons qu'on a de les refuser quand on a des.
2: Il y en a qu'un qui est déclaré dans ce qu'il nous est raconté, c'est la question de l'emploi. Alors, quand on regarde, par exemple, je vous donne un exemple, parce que j'étais aussi pour pouvoir avoir des arguments pour aller chercher, c'est par exemple la Courneuve, là où était Eurocopter, où il y a la fameuse soucoupe là, en angle de la rue de la A86. Là, il y avait entre, selon les syndicalistes de la branche, entre 700 et 1100 salariés, en fonction du carnet de commandes d'Eurocopter à l'époque. Aujourd'hui, ils en prévoient 100, 130 à 150 maximum.
0: D'accord.
2: Voilà, donc tout de suite, la mariée est mise à nu, si je peux dire.
0: Donc, avec un tel constat, comment vous voyez la poursuite de la lutte, en particulier au Bourget, dans votre cas
1: Alors, c'est vrai que nous, pour l'instant, on continue de tracter, d'essayer d'informer la population. Donc, on essaye de faire les sorties d'école, de faire le marché, on essaye d'informer. Ensuite,
2: Ben, on voit bien que, parce qu'on a refait une démarche auprès du préfet pour savoir où les choses en étaient, la réponse du préfet c'est de dire rien à voir pour l'instant, en attendant que ces gros répondent, etc. Mais en fait, on n'est pas idiot. C'est le rapport de force qui permettra de modifier les choses ou pas. On en est là. Par exemple, je vous donne un autre exemple. On était prêt à entamer des recours à Duny, même si on n'avait pas le rapport de force qui était identique au Bourget, pour faire un recours contre les questions environnementales. Et sur le permis de construire, il aurait fallu qu'on sorte 7 000 euros, ce qui n'est pas possible quand on est une association environnementale et difficile pour la population. Peut-être qu'au Bourget, on ira mettre un compte à l'OASO en route sous la responsabilité du collectif et du MNLE et qu'on ira à une bataille beaucoup plus large. On verra, parce qu'il doit y avoir là aussi une rencontre publique dans ce qui est dit par la commissaire enquêtrice. Quand est-ce qu'elle va avoir lieu? Avant les municipales, après les municipales, en tout état de cause, on exigera que son contenu soit pas simplement celle qui a été faite, par exemple, à Duny, où le maire a pris la parole, 2 minutes, et que tout le reste a été le promoteur qui a expliqué pendant 1 heure et demie que son projet était bien, c'était les plus beaux, c'était les plus vertueux, les plus environnementaux que l'on veuille, etc., etc. Ça ne pourra pas continuer comme ça. Ça ne pourra pas continuer. Je pense qu'il faut que quelque part, le préfet l'entende et le maire, d'accord ou pas, il faudra qu'il l'entende aussi. Et ça dépendra du rapport de force.
0: Est-ce que vous tablez un peu sur les résultats des municipales pour changer un peu la donne, au moins au niveau de la mairie et...
2: Les municipales, moi, vous savez, j'habite depuis plus de 40 ans à Seine-Saint-Denis. Je me fais aucune illusion sur les municipales au Bourget.
1: On a quand même un petit peu d'espoir là-dessus parce qu'il y a
2: Mais non, mais après,
1: il y a plusieurs listes.
2: il peut y avoir des équipes, des équipes qui font effectivement un bon score. On verra sur qui on pourra s'appuyer, sur comment on pourra développer les choses.
1: Parce
2: Je
1: qu'il y
2: ne
1: a
2: veux
1: au
2: pas être
1: moins deux
2: négatif,
1: listes.
2: mais j'ai du mal à être optimiste par rapport à aux élus du Bourget. Même si, tant mieux, Monsieur Caponellas a fait acte de choix en prenant position contre le data center.
0: Oui, le sénateur.
2: Le sénateur, l'ancien maire.
1: Et puis sur les 5 listes présentes au Bourget, il y en a pour l'instant au moins 2 qui sont ouvertement contre le data center. Donc c'est vrai que nous, on a un petit espoir quand même que si une de ces 2 listes passe, bah, ça pourra changer la donne, quoi.
0: Bon. Mais est-ce que le maire aurait le pouvoir de s'opposer à l'implantation du data center?
1: Ah, c'est lui qui délivre le permis de construire. Et je veux dire, ça s'est fait dans d'autres villes. Il y a des communes comme Bobigny, Villepinte, Mitry-Mory, qui ont refusé l'implantation d'un data center sur leur territoire. D'ailleurs, pour notre data center, on était en concurrence avec Bobigny et Bobigny a été abandonné pour une question, c'est marqué dans le dossier, d'acceptabilité du projet auprès de la population. Donc, il y a le choix qui s'est fait d'implanter ce data center au Bourget, c'est aussi en partie parce qu'ils se sont dit que ça va passer tout seul, quoi. Les gens vont rien dire.

0: Vous êtes toujours avec Vive la Sociale sur Fréquence Paris Pluriel 106.3 et nous discutons de la lutte contre le data center du Bourget et de ses raisons avec Adi Champion du collectif de lutte locale, Jean-Marie Batty du MLE 93 et Valentin Martini, collaborateur du journal Le Chiffon.
1: J'ai vu aussi que le MNLE préconisait un moratoire dans le 93. Est-ce que ça risque, sous quelle forme ça peut prendre, oui. Comment est-ce que ça peut prendre forme concrètement? Peut-être Jean-Marie Batty?
2: Il faut effectivement qu'on arrive à mettre d'une façon ou d'une autre un coup d'arrêt à cette situation. Alors, il y a des municipalités qui sont engagées, comme celle de Bagnolet, qui exige effectivement un moratoire, mais c'est sûrement plus large sur Reste Ensemble, hein, que ce ne l'est actuellement. Pour ce qui me concerne, on dit qu'il y a besoin de prendre des dispositions et on est aussi en lien avec le nuage sous nos pieds à Marseille pour effectivement exiger, et aussi avec d'autres associations de juristes, pour effectivement pousser sur la question d'un moratoire. Parce qu'il me semble qu'on a plusieurs choses. D'une part, on n'a aucun chiffre qui nous est donné sur ces dossiers par rapport aux besoins de la population en matière de développement du numérique. On ne sait pas où ça va aller. On n'a aucune garantie sur qui gérera demain les data centers et donc nos données personnelles. Alors autant on peut vouloir que les données soient en France, il faut qu'elles soient aussi gérées, j'allais dire de façon citoyenne, démocratique. Et ça, on n'en est pour l'instant pas certain.
1: Oui, enfin.
2: Voilà, donc il y a véritablement de grandes questions qui se posent, au-delà de l'utilisation du numérique et des conséquences pour l'éducation, etc. Problème qui commence à être cité d'ailleurs par des syndicalistes, par des enseignants, par des techniciens, des comédiens, enfin, il y a
1: vous
2: plein de monde.
1: D'une manière générale, de l'impact du numérique sur, en général, sur les mentalités,
2: Voilà.
1: les capacités cognitives, etc. Là,
2: C'est
1: on
2: ça,
1: est sur un
2: c'est ça.
1: débat très très large. Oui.
2: Oui.
1: Mais l'idée d'un moratoire en Seine-Saint-Denis en particulier, est-ce que c'est ce que j'ai lu, hein, peut-être que je me trompe, mais est-ce qu'il y a quelque chose qui prend forme là-dessus?
2: Ben, pour l'instant, on va voir. La question est posée. Mais c'est le débat démocratique qui fera avancer la question.
1: L'idée, c'est peut-être de. Enfin, je ne sais pas, parce que la question du moratoire, elle se pose à l'échelle nationale et voire internationale.
2: Oui.
1: Mais
2: Bien sûr.
1: Il y a quelque chose qui se dessine en Seine-Saint-Denis par rapport à la prise de conscience, je ne sais pas, des élus locaux poussés par la population.
2: Vous savez, les élus locaux, ils ont tous pour l'instant la tête dans leur propre élection locale.
1: Bah oui,
2: Et donc, on est dans une période qui n'est pas facile d'avoir des avis différents que des élections locales. Oui.
1: Valentin, je crois que tu veux intervenir.
3: Je voulais revenir sur ce que disait Jean-Marie sur les usages, en fait, parce que le boom auquel on est en train d'assister pour les data centers, et là, peut-être qu'une petite définition serait intéressante pour les auditeurs. C'est pas simplement un data center, c'est pas simplement un entrepôt pour stocker des données informatiques, c'est pas un gros disque dur externe, ce n'est pas que ça. Il y a du stockage, mais de toute façon, il y a des flux entrants et sortants avec des serveurs. Donc c'est pas un entrepôt, c'est pas un disque dur externe, ce sont des capacités informatiques qui sont externalisées par les entreprises. C'est ça qu'on appelle le cloud ou le nuage, c'est qu'on va externaliser les capacités informatiques, les serveurs, les capacités de calcul aussi, parce que le boom auquel on assiste est largement initié par le boom de l'intelligence artificielle générative. Et donc,

0: Donc là, ce sont des capacités de calcul informatique et des puissances électriques délirantes qui sont en train d'être construites pour entraîner des modèles d'intelligence artificielle. Alors, il y a beaucoup de LLM, des Large Language Models, comme ce qui est derrière ChatGPT, par exemple. Il y a d'autres applications d'entreprise aussi, mais en tout cas, c'est cette spéculation, parce que c'est véritablement une bulle d'investissement aussi, est guidée par la spéculation qu'il y a autour du secteur de l'intelligence dite artificielle. Pour les usagers, le Pékin moyen, nous tous, et a fortiori les riverains, et de On va utiliser un gros mot, hein, mais des besoins des Franciliens, des habitants de la Seine-Saint-Denis, du Bourget, de Dumouy, on est très loin de tout ça en fait, puisqu'il s'agit juste de répondre à la demande et aux besoins de grosses entreprises technologiques qui veulent avoir des grosses capacités de calcul informatique pour développer des modèles d'intelligence artificielle et ensuite éventuellement avoir des implications, des applications dans leur commerce respectif. Relatif, on n'est pas du tout, on ne part pas du tout du besoin en numérique, en services numériques des Français et encore moins des riverains. Et c'est ce que je voulais dire tout à l'heure aussi, rebondir sur ce que disait Jean-Marie sur les emplois qu'on nous fait miroiter entre l'industrie traditionnelle et puis ces bâtiments qui sont des centrales informatiques, donc qui sont surtout peuplées de serveurs informatiques, de pseudo-ordinateurs et de systèmes de refroidissement. Il y a quelques gens qui sont là pour le pilotage, la maintenance, mais ce n'est pas beaucoup d'emplois en réalité. Et pour vous donner une idée du délire dans lequel on est en termes d'allocation de ressources privées et publiques, Campus IA, donc cette espèce d'énorme projet de data center, donc très orienté développement de l'intelligence artificielle en Seine-et-Marne, dans le petit village de Fouzu.
1: Oui.
0: Il y a 50 milliards d'euros d'investissement au total qui sont prévus. 50 milliards d'euros d'investissement prévus. Qu'est-ce que les promoteurs nous font miroiter en face au maximum? Et c'est toujours des chiffres qui sont un petit peu gonflés, c'est le jeu de ma pauvre Lucette. 1 000 emplois. Je ne sais pas si on se rend compte du délire.
1: Combien dis-tu?
0: 1 000 emplois au
1: Bien.
0: maximum qui serait créé avec un investissement de départ de 50 milliards d'euros. C'est quand même de l'ordre du délire et du gaspillage astronomique. Alors certes, c'est beaucoup de fonds privés, mais il y a aussi des fonds publics, puisqu'il y a la Banque publique d'investissement qui est là. Puis, comme Jean-Marie l'a rappelé, il y a tout un tas d'investissements d'infrastructures qui vont être le fait d'acteurs public ou semi-public. Et donc, véritablement, la question de à quels besoins réels, locaux, on répond avec ces infrastructures-là, elle est mise sous le tapis. On est en train de se battre, à juste titre, contre les impacts locaux de ces grosses infrastructures, donc consommation d'électricité, danger, des cuves de fioul, des incendies provoqués par les batteries, etc. Mais avant toute chose, il faut s'intéresser à l'objet. De quoi on est en train de parler? Qu'est-ce que ça sert, ce machin-là? Et tant qu'on n'a pas une réponse claire sur à quoi servent ces giga-infrastructures, il est hors de question d'accepter leur installation.

0: 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Nous discutons des raisons de lutter contre les data centers et en l'occurrence celui en projet au Bourget avec Adil Champion du collectif de lutte locale, Jean-Marie Batty du MNE 93 et Valentin Martini, collaborateur du journal Le Chiffon.
1: Je disais que les data centers, on en parlait un petit peu comme le coca. C'est-à-dire qu'on va être focalisé sur la pollution plastique de l'emballage du coca sans s'interroger sur le contenu de la bouteille, c'est-à-dire le produit, le service en lui-même. Or, le coca est dès le départ un poison qui empoisonne les corps. C'est la même chose avec les data centers. On s'intéresse de manière très technique aux potentiels effets de ces infrastructures informatiques de plus en plus grosses et dévorantes sur le plan matériel, sans interroger et demander des réponses précises sur ce à quoi ça sert ou va servir. L'opacité sur ce qui va être fait, par exemple, au sein du potentiel campus IA en Seine-et-Marne est totale. On nous vend une infrastructure dite souveraine, alors que l'actionnaire majoritaire, donc il y a plus de 50% des parts dans la structure qui est une société de droit français qui est une espèce de coquille vide, Cocorico, qui a été créée pour l'occasion. C'est un fonds d'investissement qui est lié au pouvoir émirati et dans lequel aussi il y a des intérêts américains. Donc, on ne sait pas ce qui va être fait, à quoi ça va servir, ces capacités informatiques, et qui va les exploiter et pourquoi. Or, vu le contexte géopolitique dans lequel on est, en plus des impacts socio-environnementaux de ces infrastructures, c'est une question à laquelle on doit, dans une démocratie digne de ce nom, on doit avoir des réponses précises. Et dans le contexte de spéculation de ces grands acteurs des nouvelles technologies qui investissent des milliards, des dizaines de milliards d'euros, de dollars, quasiment en circuit fermé, ce serait quand même bien de voir si on n'est pas là dans une opération de spéculation qui va nous retomber sur le coin du nez, et si en fait la stratégie du gouvernement, c'est tout simplement pas d'utiliser une électricité nucléaire française relativement abondante pour la transformer en une espèce de création de valeur qui va surtout profiter aux promoteurs et aux investisseurs des data centers et puis des technologies qu'on utilise dans cette espèce de nouvelle industrie. Donc, il est quand même indispensable, avant que ces projets qui sont quand même des monstres, hein, le campus IA dont je parle, c'est un ensemble de data centers, donc de bâtiments avec des capacités informatiques à l'intérieur, qui au total prévoit de pomper jusqu'à 1,4 gigawatt d'électricité. C'est-à-dire que tout seul, ce complexe informatique-là, qui s'étalerait sur à peu près 70 hectares au total, pomperait quasiment autant d'électricité qu'en produit l'EPR de Flamanville. Donc, de très très loin, ça deviendrait l'usine la plus énergivore du pays. Je ne sais pas si vous vous rendez compte de quoi on parle, c'est-à-dire que ce serait des consommations d'énergie qui sont supérieures à des sites sidérurgiques. Donc cette industrie qu'on nous présente comme dématérialisée, etc., écologique, j'en passe et des meilleurs, on parle de projets qui sont absolument dévorants sur le plan matériel. Quand on va allouer autant de ressources matérielles, physiques, foncières, etc., financières, à de tels projets, il faut que ce soit absolument justifié sur le plan des usages et des bénéfices pour les riverains et pour la société française en général. Mais il ne s'agit absolument pas de laisser faire cette espèce de fuite en avant spéculative qui est accompagnée par certains élus qui sont sûrement grisés par les promesses des promoteurs et qui aussi n'ont pas vraiment le choix, parce qu'en fait, ce sont des décisions qui sont extrêmement verticales. Ici, à Campus IA, c'est Emmanuel Macron qui a décidé tout seul. Ça va se faire, ce Campus IA, il l'a annoncé tout seul, en février 2025 au sommet international pour l'IA qui était à Paris et bon bah, quand les décisions viennent de si haut pour les élus locaux et les préfets qui sont finalement que les serviteurs de l'État bah, il n'y a pas de débat, ce sont des décisions qui sont imposées de tout en haut et derrière comme l'expliquait Adil et Jean-Marie. Il y a des acteurs qui viennent faire semblant de concerter, de débattre. Ça, c'est ce que j'ai pu observer avec Campus IA. Les promoteurs viennent dérouler leur argumentaire. Ils ont une agence de communication spécialisée dans la concertation et le débat public qui vient cadrer le débat, présenter une image absolument idyllique et passer à la trappe tout un tas de questions légitimes et sans apporter de réponses satisfaisantes. Et c'est surtout une espèce de parodie, de débat et de participation qui, dans un premier lieu, est circonscrite à une échelle extrêmement locale, hyper locale, alors que dans le même temps, les promoteurs nous disent que ce sont des enjeux nationaux, européens, internationaux, mais ils sont ravis de venir dans des petites villes. Alors, au Bourget, je pense qu'il y a plus d'habitants qu'à Fougeux et ses environs, mais ils vont à Fougeux dans un petit village de 600 habitants parce qu'ils savent qu'ils ne vont pas rencontrer une grosse opposition. Et puis surtout, en circonscrivant le débat à cette échelle hyper locale, eh ben en fait, on oublie qu'il s'agit d'une énorme infrastructure industrielle qui va donc allouer énormément de ressources à cet endroit-là. Et par exemple, l'électricité, les volumes d'électricité qui sont censés alimenter Campus IA, ben ils iront pas ailleurs. Et ça, c'est un des trucs qui n'est jamais dit, ou pratiquement pas. C'est qu'aujourd'hui, s'il y a, entre guillemets, un excédent de production d'électricité en France, c'est que l'électrification des usages qu'on nous promet depuis belle lurette n'a pas lieu ou avance à un rythme absolument ridicule. Donc, par exemple, l'électricité qu'on va mettre dans ces data centers qui commencent à être de plus en plus nombreux, ben, on ne les mettra pas dans les voitures. Je ne suis pas en train de donner ma position personnelle sur le fait qu'il faut des voitures électriques, etc. Mais il y a une incohérence totale, puisque dans un pays où il y a cette électricité nucléaire abondante, l'énergie est censée être un bien commun qui doit profiter un petit peu au grand nombre. Donc, si on met cette électricité dans les data centers pour des acteurs qu'on ne connaît pas encore très bien, pour des usages qu'on ne connaît pas encore très bien, cette électricité n'ira pas ailleurs. Vous voyez ? Donc, c'est ce que disait Jean-Marie sur les conflits d'usage. L'énergie, quand elle est utilisée quelque part, on ne peut pas la mettre ailleurs. C'est simple. Les moyens qui soient financiers, humains, parce qu'il y a des histoires de formation aussi, quand ils sont mis à tel endroit, on ne peut pas les mettre ailleurs. Donc là, on est véritablement en train de refuser cette discussion d'adultes sérieuse, concertée sur les moyens qui vont être de plus en plus contraints dans les années à venir pour les différentes sociétés humaines, comment on les alloue en fonction de quels besoins, en fonction de quels risques qui ne sont pas petits. On est en train de nous confier ça et on est en train de nous confisquer le futur. Parce qu'une fois qu'on a bloqué nos moyens financiers, humains, matériels dans de telles infrastructures, on sait ce qui se passe après. C'est très compliqué d'en sortir. C'est exactement la même chose avec les infrastructures de fossiles. L'énergie fossile, c'est très compliqué, on le voit, de sortir des énergies fossiles. Bon, ben, c'est la même chose, en fait. Quand on commence à construire des infrastructures comme ça, qui en plus structurent les rapports humains, hein, on pourrait en parler des heures, des effets de la numérisation de nos existences. Mais vous voyez bien que ce choix, ce n'est pas la société qui le fait, il nous est imposé. On nous dit par exemple que l'IA est inéluctable, c'est le sens de l'histoire, c'est tellement inéluctable et tellement naturel qu'on a lieu de nous matraquer en permanence le fait que c'est inéluctable et indispensable, et de mettre des petits outils d'agents IA dans tous les logiciels qu'on connaît alors qu'on n'en a pas besoin. Le gouvernement est obligé de dépenser des millions pour une campagne de communication qui s'appelle Oser l'IA. Enfin, il y a un moment, on est en train de nous imposer un truc que personne n'a demandé, dont personne n'a besoin à part quelques acteurs technologiques, et qui va demander, exiger des ressources absolument délirantes. Donc, quand on demande un moratoire, qu'on met l'idée d'un moratoire sur la table, c'est la raison qui est de notre côté, hein.
0: Oui, non, moi je trouve que là tu nous as bien dressé le tableau d'ensemble de la problématique. Mais je voudrais revenir sur un point sur la stratégie.
2: Aussi.
0: Oui, sur la stratégie gouvernementale, sur le fait qu'il n'y ait pas du tout de concertation de la population, moi ça me fait largement penser à ce qui s'est passé lors de la décision du programme nucléaire en France. C'est-à-dire que ça s'est fait entre bureaucrates et technocrates, enfin, et jamais, jamais la population a été concertée et les oppositions ont été réprimées. Bon, donc, il y a sur les choix techniques, chez nous, il y a quand même un très gros problème, pas seulement chez nous, mais chez nous, c'est presque en France, c'est presque une caricature. La question des choix d'infrastructures, des choix techniques, je veux dire, se passent toujours sur la tête des populations. Hein. Donc, c'est pas un phénomène nouveau. Et par rapport à ça, moi, la question que je trouve qui se pose à nous, c'est comment effectivement, par quels moyens on peut arriver à contrer cette stratégie gouvernementale. Parce que de toute manière, je veux dire, le choix de Macron, il est relativement cohérent. Je veux dire, tu parles de l'usage de l'électricité, mais Macron, il relance le nucléaire et il compte bien effectivement que ce nucléaire, il va le vendre, la production d'électricité nucléaire, il va la vendre au data center, hein, en particulier. Mais bon, je pense qu'il y a une certaine cohérence dans ses choix. Mais la question qui se pose à nous, c'est effectivement comment est-ce qu'on peut effectivement imposer la question d'une réflexion sur les usages? Comment on fait front par rapport à ça? Donc peut-être que je vais donner la parole à Jean-Marie parce que.
2: Oui, moi je veux bien, j'avais deux ou trois remarques à faire. D'une part, je crois qu'il faut bien revoir le cadre dans lequel on est, c'est-à-dire que Macron annonce 109 milliards à mettre effectivement sur la table pour que ça se réalise, et en même temps, il prend des dispositions politiques, techniques, pour éviter toute réaction. Tous ces projets sont nommés comme des projets d'intérêts nationaux. Et donc, en même temps.
1: C'est pas tous, Jean-Marie. Hein. Le projet d'intérêt national majeur, c'est ça qui est délirant, c'est une étiquette qui n'est réservée qu'à des énormes data centers qui font au minimum 40 hectares. C'est ça qui est
2: Oui,
1: rigolo.
2: mais ce que je veux dire, c'est qu'on se retrouve exactement comme dans la période de ce qu'on a pu connaître dans notre bataille contre la destruction de l'aire des vents, par exemple, à la Courneuve, où effectivement la construction des Jeux Olympiques était devenue, avec la loi olympique, d'intérêt national majeur, et donc il n'y a plus rien qui compte. Et Macron, dans le même temps, parce que tu dis les plus grands sont concernés, mais moi je n'oublie pas qu'il y a une loi de simplification qui est en train de se passer et qui vise justement à tout ce qui est logistique soit simplifié, que tout ce qui sera la construction de logistique soit simplifiée. Et en même temps, je pense qu'il faut qu'on entende le fait que, par exemple, l'ADEME dit que la course effrénée actuelle est incompatible avec la COP 21, avec les choix de la COP 21, même si c'était pas très contraignant. Il faut entendre ce que disent le manifeste de l'enseignement supérieur ou les comédiens français par rapport au pillage de leur métier. Et je pense qu'il faut qu'on porte le débat sur le fait que la majorité des données qui sont stockées et traitées dans les data centers n'ont aucune utilité réelle ou très peu pour satisfaire les besoins humains. Donc l'objectif d'une grande partie sert que pour du marketing et pour donc une domination. On le voit bien sur nos appareils, dès qu'on touche aujourd'hui, l'IA arrive pour une domination générale, ce que tu viens de dire, Valentin, une domination généralisée de la population. Et donc, on a tout intérêt à la fois à être aux côtés des populations qui craignent ce qui peut se passer façon physique, chimique, si je peux dire, compte tenu des implantations. Et en même temps, il faut qu'on continue à mener la bataille d'idées sur le fond par rapport à l'enjeu démocratique et citoyen qui est posé.
3: Oui. Oui, mais je pense que c'est un débat. Enfin, si on veut élargir le débat, je veux dire, il y a la bataille locale, et là, je pense qu'au Bourget, on a quand même un cas qui est particulièrement intéressant parce qu'il y a une mobilisation qui arrive avant que les choses soient mises en place et qui a peut-être une chance de gagner vu la conjoncture possible.
2: Possible.
3: Et puis, il y a la bataille, disons, générale, et ce qui est surtout une bataille dans les esprits. Et là, on a quand même une grande difficulté, parce que, effectivement, le numérique est une. C'est la nouvelle foi du moment, quoi. Je veux dire, c'est.
1: Si je peux me permettre là-dessus, Nicole.
3: Oui.
1: Je crois pas, je crois qu'on est à un moment de bascule parce que, bon, d'ailleurs, il y a un article de Frédéric Lordon qui vient de sortir sur le sujet, mais en fait, l'intelligence artificielle, si elle est promue, c'est qu'il y a, bon, il y a des histoires d'essayer de faire émerger une conscience, etc. Bon, ça, c'est un petit peu le côté science-fiction, long terme, etc. Mais sinon, l'intérêt à court terme, pour les promoteurs de l'intelligence artificielle, c'est le gain de productivité et la suppression des agents humains, on pourrait dire, entre guillemets, pour les remplacer par des agents d'IA. Et dans la charrette des principaux concernés, eh ben, il y a tout un tas de cadres de professions intellectuelles qui se croyaient à l'abri de la numérisation, etc., et parce que, en fait, les remplacements par la machine, jusqu'ici, historiquement, ça a surtout touché des ouvriers, des artisans, cette l'automatisation d'avant. Et aujourd'hui, ils s'aperçoivent, à leur grand dam, eh bien, qui sont les premiers concernés, parce que ce sont eux, les consultants, les avocats, qui coûtent le plus cher, en fait. Et ce sont eux que des grandes entreprises vont chercher à remplacer en premier lieu. Ça commence déjà dans les cabinets de conseil. Donc, je pense qu'il y a une véritable alliance à créer, parce qu'on a parlé des comédiens français, mais ce n'est pas que les comédiens français, c'est les illustrateurs, les traducteurs. Donc, il y a tout un tas de métiers, de professions intellectuelles et créatives, en fait, à peu près toutes, qui sont concernées par ces choses-là. Il faut créer un front commun et large. Et le fait que les cadres commencent à être concernés est peut-être une chance, puisque ils se retrouvent dans la charrette, donc ils comprennent que, ben en fait, pour une fois, les gains de productivité de l'automatisation ne sont pas dans leur intérêt. Donc, ça c'est mon espoir, mais je pense que pour une fois, on a une alliance potentielle entre les riverains qui sont les premiers impactés, les premiers concernés par ces gros projets d'infrastructure, mais aussi la majorité de la population, qui ne gagnent pas grand-chose en fait avec ces infrastructures-là. Et on l'a vu, disons, le taux de création d'emplois absolument ridicule qu'on a avec cette industrie numérique vis-à-vis de l'ancienne industrie ou, disons, de métiers permanents ou à long terme qu'on a pu connaître avant. Donc, moi, je suis assez enthousiaste sur les capacités qu'on a à pouvoir mobiliser des gens d'horizons très, très différents autour de cette question-là, mais c'est vrai qu'il va falloir commencer à structurer le discours, la présentation des faits et les alliances, avec évidemment tous les vents contraires auxquels on fait face.
3: Ben, je peux signaler donc dans cette perspective le fait qu'il y a eu un regroupement d'associations pour essayer de faire des propositions concrètes de ce qu'ils appellent la désescalade numérique, et que ces propositions, enfin, ils invitent les citoyens à les soumettre, alors à l'occasion des municipales, à les soumettre à leur candidat pour voir comment ils se prononcent. Ces propositions, il y en a 10 qui sont déclinées de façon assez détaillée. On peut aller sur le site correspondant qui fait désescalade numérique tout attaché.org. Et c'est peut-être effectivement un outil actuellement qu'on peut peut-être utiliser pour pousser le débat. Bon, moi, je dois dire que je l'ai fait dans ma commune et ça a provoqué un débat. Je ne pense pas que ça va changer forcément radicalement le rapport de force, mais c'est vrai que j'ai pu noter que, indépendamment des sensibilités politiques, il y a effectivement de grosses interrogations quand même, effectivement, sur l'usage complètement impensé mais du numérique et des impacts que ça a sur la population. Et je pense que en particulier tout ce qui se dit là en ce moment sur l'impact sur la mentalité des jeunes, leur développement cognitif. Bon, il y a de plus en plus d'enquêtes qui en parlent, de livres qui sont sortis là-dessus, qui tirent la sonnette d'alarme. Je pense que ça alarme beaucoup beaucoup de gens, quasiment dans toutes les classes sociales. Et je pense que ça, c'est quelque chose dont on peut s'emparer. Et bon, en tout cas, faut pousser dans ce sens-là, je pense. Et bon, mais puisque j'évoque donc ces propositions de désescalade numérique, j'en ai noté une qui me semble pouvoir en fait faire débat entre nous. Enfin, sur la question des data centers, il préconise d'imaginer des data centers de toute petite taille, strictement réservés aux usages municipaux, hein, de gestion municipale. Je me demandais si, effectivement, on pouvait pas aussi se servir de cette idée-là pour pousser un peu l'idée que de la réflexion sur les usages numériques qui sont effectivement utiles. Bon, voilà. Une proposition, je ne sais pas si vous avez une idée sur le sujet.
2: Oui, effectivement.
3: Marie?
2: On a quelques idées sur le sujet. Je pense que les chercheurs en ont aussi de leur côté. Mais en même temps, par exemple, le 9 février, on a participé à une réunion, on était 40, une bonne quarantaine nationale, avec les nuages sous les pieds de Marseille, et qui propose qu'on ait une initiative à Paris le 25 mars.
3: Oui.
2: 25 avril, pardon. 25 avril. Donc, on va travailler dessus, hein, parce qu'il faut effectivement qu'on rassemble les gens au-delà des sensibilités des uns et des autres. Et dans ce cadre-là, on travaille, nous, sur l'idée d'avoir une réunion de travail le 21 mars à 10h à Noisy-le-Sec pour effectivement réfléchir à la préparation d'une réunion collective, la plus collective possible. Voilà.
3: Oui.
2: Moi, on en est là, c'est-à-dire qu'au-delà des propositions, on réfléchit en même temps à comment se mettre en convergence de lutte, en convergence d'intervention, sans rien lâcher sur le local, mais voilà.
3: Donc tu as cité le nuage est sous nos pieds. Hein.
2: Oui, c'est
3: C'était
2: Marseille.
3: à Marseille.
2: C'est Marseille.
1: Le nuage était sous nos pieds, oui.
3: Oui.
1: Il y a aussi l'association Catapulte qui essaye de recenser, faire une cartographie des data centers en France. Il y a aussi des initiatives à l'échelle internationale et je pense que effectivement la clé dans le rapport de force et dans le succès du lutte contre les data centers et la numérisation totale, c'est de ne pas se laisser enfermer dans un petit cadrage hyper local comme c'est organisé aujourd'hui. Et d'arriver à mobiliser des gens de Marseille à Paris, de Paris à Marseille, etc., comme ça a été le cas aussi avec la lutte emblématique à la 69, contre la 69. Il faut quand même arriver à présenter le mouvement général comme un grand mouvement et un enjeu national et international. De vraiment lutter contre le discours très réducteur de ce sont encore des riverains qui râlent parce qu'on va installer quelque chose à côté de chez eux. Ne pas se laisser enfermer dans le discours NIMBY, not in my backyard, encore des râleurs, ces Français ronchons qui refusent le progrès et qui ne veulent pas avoir les nuisances près de chez eux mais qui sont bien contents d'utiliser les outils numériques. Ça, c'est un discours très pernicieux qui est utilisé en permanence par les promoteurs et qu'il faut arriver à détruire. Et donc il faut arriver à faire comprendre que c'est pas à côté de chez moi, mais pas non plus là-bas. Il s'agit pas de délocaliser les nuisances ailleurs, il s'agit pas de délocaliser les effets nocifs ailleurs, il s'agit de refuser en bloc le monde qui va avec cette numérisation totale. Je crois qu'il y a Adil qui voudrait réagir.
4: Oui, je voulais réagir à ce que tu viens de dire, et c'est exactement ça. Il y a une citation de notre maire qui est parue dans un journal, et dans laquelle il dit: c'est comme les antennes relais, tout le monde est pour pouvoir bien capter, mais on ne veut pas qu'elles soient installées sur son toit. Et il y a vraiment, enfin, exactement ce que tu dis, il y a vraiment une campagne de la municipalité pour nous faire passer pour des gens qui arrivent de nulle part, qui râlent, qui sont les questions qu'on leur pose sur les réseaux sociaux finissent systématiquement en attaques personnelles. On est les fous du village, on est des empêcheurs de tourner en rond, on est contre le progrès, alors que c'est une formidable opportunité pour notre ville. Enfin, c'est systématiquement ça, oui. Donc c'est ouais, donc je voulais partager ce témoignage local.
3: Mais moi aussi, je voulais réagir à ce que disait Valentin, c'est que bien sûr, il ne faut pas se laisser enfermer dans le discours local, mais d'un autre côté, j'ai du mal à imaginer dans le cadre d'aujourd'hui, vu je veux dire, la situation des médias aujourd'hui, enfin, je veux dire, qui les contrôle, comment se fabrique l'opinion aujourd'hui, hein? Je pense que je veux dire, soutenir les luttes locales peuvent être une porte d'entrée. Justement, je veux dire, on part des problèmes locaux et de là, on essaye de réfléchir. Du coup, il y a des réunions publiques, du coup, il y a des gens qui se parlent, du coup, il y a quelque chose qui se passe et du coup, ben, il y a des questions qui font leur chemin, des interrogations qui font leur chemin, des batailles, effectivement, s'élargissent.
1: Ça c'est l'évidence, hein. Je me suis peut-être mal exprimé. Ce que je voulais dire, c'est qu'il fallait, et ça va dans le sens de ce que disait Adil, c'est pour éviter de passer pour les fous du village, les bloqueurs, les râleurs. En fait, il faut aussi dire, ben, regardez ce qui se passe à Marseille, regardez ce qui se passe à Crisenois, le village à côté de Fougeux. Nous ne sommes pas fous, nous ne sommes pas des aigris technophobes, etc. Il y a tout un tas de problèmes qui se posent, les voici. On explique ça très calmement et il faut bien savoir que l'adversaire en face, dans ses techniques de décrédibilisation, il y a toujours ça, enfermé dans une. C'est marrant d'ailleurs parce que c'est d'un côté on nous dit enjeu national, cocorico, c'est la souveraineté, et puis de l'autre côté, on circonscrit le débat à une échelle micro-locale. Il faut arriver véritablement à créer des solidarités entre les localités, au-delà évidemment de l'aspect local qui va être le plus mobilisateur. Parce que ben, on est concerné avant tout par ce qui se passe près de chez nous, ça c'est clair. Mais donc évidemment le local, mais arriver quand même à élargir la focale. Et ça c'est un petit peu l'esprit de notre journal Le Chiffon. On va aller enquêter sur ce qui se passe localement et puis après essayer de donner un petit peu une image globale des mouvements qui agissent et réalités locales.
3: Oui, bon,
4: C'est clair
3: merci.
4: que
3: Oui.
4: nous, on a be vraiment besoin d'un soutien au-delà de l'échelle locale, parce que vraiment, nous, à l'échelle locale, il y a, enfin, c'est pas toujours facile. Ce qu'on affiche, les affiches qu'on colle sont systématiquement décollées. Le maire, quand il fait du porte-à-porte, en fait, il profite du fait que la plupart des gens ne vérifient pas ce qu'il va dire pour dire en fait ce qu'il veut. Enfin, il va leur dire, c'est l'ancien maire qui a décidé de faire ce projet. Moi, j'y suis pour rien. L'ancien maire a dû faire un démenti sur sa page Facebook pour dire que c'était faux. Mais bien sûr, les gens à qui le maire actuel le dit ne le verront jamais. Donc, c'est vrai que face à autant une telle volonté de désinformer, etc., on peut se sentir des fois un peu démuni, un peu. Donc c'est clair, oui, nous on aura besoin de. Et puis en fait, c'est à l'échelle locale, mais on espère que. Notre espoir, c'est si on lâche rien et qu'on arrive à annuler ce projet, c'est que ça fasse jurisprudence et que ça puisse être utilisé pour d'autres projets et puis donner de l'espoir un peu aux autres. C'est ça qui nous fait tenir notre combat, quoi.
3: Est-ce qu'il y
2: C'est aussi le
3: a...
2: sens de la convergence de lutte dans laquelle on a souhaité participer avec les gens de Marseille. Et je disais, il y avait 40 et quelques personnes dans cet échange en visio, mais il y avait donc... Le compte-rendu m'est arrivé hier soir, donc je vais vous le remettre à disposition. Il y avait 40 et quelques participants, mais il y avait au moins 25 lieux différents. Et c'est justement en prenant appui sur ces luttes locales qu'à mon avis, on créera, au-delà de nos sensibilités des uns et des autres, le rapport de force, je parlais tout à l'heure de rapport de force, qui permettra effectivement de changer la donne. On n'a pas d'autre solution, ça ou le juridique. Et le juridique, ça coûte de l'argent. Voilà. Donc c'est le rapport de force qui permettra, de mon point de vue, de modifier la donne. D'où l'idée de proposer des initiatives qui nous permettent de converger. Voilà.
3: Et précisément là, pour les auditeurs de Fréquence Paris Pluriel, comment est-ce qu'un moyen d'essayer de rejoindre la lutte? Est-ce que vous avez un moment prévu, une réunion publique ou un moyen de vous rejoindre, un moyen d'associer nos forces, quoi? Moi, je suis pas au Bourget, mais par exemple, j'aimerais bien venir en soutien. Je sais qu'est-ce que je peux faire concrètement?
2: Concrètement, il y aura une distribution, je m'excuse Adil, il y aura une distribution de matériel aux parents d'élèves le 13 mars à 16 h à l'école, Adil va le préciser, hein,
4: Louis Blériot?
2: Louis Berriot, où on va effectivement, après les vacances, on a fait une distribution sur le marché avant les vacances scolaires, et on reprend par une distribution en direction des parents d'élèves après les vacances scolaires, pour montrer qu'on est toujours là et qu'on ne lâche rien, c'est le cas de le dire. Donc, il y aura possibilité de venir effectivement à nouveau interviewer les gens dans leur diversité, si je peux dire, hein. Il y aura sûrement des partisans du data center parmi, hein. Tout le monde ne sera pas forcément opposé, mais on aura le reflet aussi de ce débat de terrain. Et c'est pour ça que nous, on est en contact avec, par exemple, la CGT d'énergie sur ces questions-là. Je sais qu'il y a à Noisy-le-Sec le café citoyen du 16 avril qui sera consacré à la question des data centers.
3: La salle.
2: On essaie de travailler sur cette idée d'une initiative parisienne, Île-de-France, pour le qui a été proposée par le nuage, les soulèvements de la Terre, etc. Pour le 24 ou 25 avril, j'en connais pas plus pour l'instant de détails. Hein, on va essayer d'y réfléchir. Et c'est pour ça que pour ce qui nous concerne, on essaie de mettre en place une réunion de travail pour le 21, samedi 21 mars matin, à Noisy-le-Sec.
3: D'accord, mais...
2: Dans les locaux du MNLE.
3: D'accord. Bon, de toute manière, on va être obligé de mettre fin à cette discussion qui est loin d'être terminée et qu'on sera sans doute amené à reprendre. Je voulais quand même dire deux mots du chiffon. Parce que ben, Valentin, tu m'as pas trop fait la publicité, mais moi je trouve qu'il y a vraiment des éléments très importants d'information, de réflexion. Il y a le numéro de cet automne qui s'appelle Transition partout, écologie nulle part, où il y a effectivement notamment un long article sur le data center de Dugny, arrivera-t-il à s'imposer en catimini? Il y a une carte des data centers en Île-de-France qui est assez impressionnante, assez effarante. Enfin, des projets, hein. Il y a ceux qui existent, puis il y a des énormes projets. Et dans ce dernier numéro, et donc le numéro du printemps, numéro 20, ben, il y a un article de Valentin où il est question des giga data centers en Seine-et-Marne, et notamment ce campus IA auquel tu as fait allusion. Voilà. Bah, je crois qu'on est un peu obligé d'en rester là. Moi, je vous remercie beaucoup d'avoir participé à cette conversation. Au revoir à tout le
2: Au
3: monde.
2: revoir à tous. Au
1: À
2: revoir.
1: bientôt. Au revoir, merci beaucoup.

Pour clore cette émission, il vaut la peine de dire quelques mots quand même d'autres résistances en cours à l'implantation de data centers, même si elles sont encore faibles au regard de l'ampleur des dégâts déjà commis. Pour cela, le mieux est de se référer à la carte publiée sur le site « Le nuage était sous nos pieds », qui recense une quinzaine d'oppositions locales à ces déploiements en France, menées par des collectifs, des individus ou des associations. Ce travail cartographique est présenté ainsi. Loin d'un simple travail de recensement, la cartographie du collectif s'attaque frontalement à l'opacité d'une industrie dont le développement échappe largement au débat public et fournit par la même occasion un outil d'enquête citoyenne indispensable pour engager un rapport de force avec l'État et les géants du numérique. Donc, il est important de s'y référer. Et qu'en est-il à l'étranger des résistances? Un travail de recensement encore plus ample serait à faire, évidemment, mais au moins, concernant les États-Unis, on peut en avoir une petite idée. Les États-Unis, disons, qui comptent déjà sur leur territoire 5400 data centers. Donc, il y a une info transmise dans une des lettres tech de courrier international nous dit ceci. Selon Data Center Watch, un programme de centre de recherche non partisan TA Labs, 20 projets d'une valeur de 98 milliards de dollars ont été abandonnés entre avril et juin 2025. Et 53 groupes anti-data center sont déjà actifs dans 17 États. Bernie Sanders demande au Sénat de voter un moratoire sur le lancement de nouveaux data centers et la gauche pourrait vite profiter des mobilisations locales. Voilà pour en avoir une petite idée. Espérons que ce ne sont là que les prémices d'un mouvement beaucoup plus large qui soit à la hauteur de l'ampleur de la bataille à mener. Et cette bataille, pour la qualifier, on peut reprendre les termes du nuage du site « Le nuage sous nos pieds » qui l'a décrit de façon très claire. Lutter contre les infrastructures du numérique, refuser les rapports de force qu'elles produisent, les modes d'existence qu'elles imposent, les dépendances qu'elles fabriquent, cela peut commencer par comprendre comment elles fonctionnent, se matérialisent et se territorialisent. Les faire sortir de l'invisibilité est une étape cruciale pour s'en emparer, les politiser et les contester. Il nous semble que c'est là une excellente conclusion. Avant de céder la place à Zoom Écologie, nous vous rappelons que vous pourrez réécouter cette émission lundi à 8h30, sur Fréquence Paris Pluriel bien sûr, et sur notre site vivelasociale.org, nos émissions récentes, il sera posté. Bonne soirée et à dans un mois. Vous êtes toujours sur Fréquence Paris Pluriel avec Vive la Sociale. Nous discutons des raisons de lutter contre les data centers et en l'occurrence celui en projet au Bourget avec Adil Champion du collectif de lutte locale, Jean-Marie Batty du MNE 93 et Valentin Martini, collaborateur du journal Le Chiffon.

0: Bonjour à toutes et à tous, vous êtes bien sur Fréquence Paris Pluriel sur le 106.3 FM et c'est Zoom Écologie. Et bien aujourd'hui, une émission de Depuis la parole errante à Montreuil, en association avec le Café Librairie Michel Firk, pour la présentation publique, la première présentation publique du livre de Robin Munier, Des abeilles au travail, productivisme agroécologique et précarisation du vivant. Eh bien, bonjour à toutes et à tous. Merci Robin d'être venu. Ça nous fait hyper plaisir de présenter ce bouquin un peu en plus au tout début du lancement. Donc c'est hyper cool. Le bouquin s'appelle Des abeilles au travail. Et c'est le résultat, sous la forme d'un livre, de ton travail d'anthropologue en thèse. Et tu as décidé de faire une anthropologie de... Alors, est-ce que c'est de l'abeille, de l'apiculture ou de la pollinisation, tu vas nous dire. Et comment un peu tu t'en es venu à ça et comment on fait une anthropologie de l'abeille? Qu'est-ce que c'est que cette anthropologie qui s'intéresse aux humains et aussi, donc ici, un animal, un insecte qui s'appelle l'abeille, et son fonctionnement et l'interaction entre tout ceci, voilà, dans un endroit particulier qui s'appelle la vallée du Rhône. En plus, c'est particulier parce que tu as un attachement et ça dit beaucoup de choses sur ce qu'est l'agriculture contemporaine.
1: Eh ben, bonjour à tous et à toutes. Alors effectivement, une anthropologie de... Alors peut-être plus que de l'abeille, de la pollinisation. C'est que moi, ce qui m'a très vite intéressé, c'était de comprendre comment cette interaction que tissaient les abeilles avec le monde végétal, notamment en pollinisant les fleurs, puisque les abeilles pollinisent en allant chercher un ensemble de ressources que sont le pollen et le nectar. Et en faisant cette activité, elles vont déposer des grains de pollen, ce qui va entraîner une fécondation des fleurs. Et on le verra, enfin on va en discuter dans le cadre de la production agricole, ça entraîne une augmentation du rendement. Moi, je me suis intéressé à comment cette relation symbiotique entre des plantes et des abeilles, qu'on magnifie souvent comme la relation mutualistique par excellence, avec ce symbole qu'est l'abeille, comment cette relation pouvait être, alors quel terme faudrait utiliser, captée, enrôlée, mise au travail par une agriculture particulièrement intensive. Et du coup, plus que de faire une anthropologie de l'abeille en tant que non-humain, ce qui m'a intéressé, c'était de faire ce qu'on appelle maintenant dans les champs de... dans la discipline de l'anthropologie, des ethnographies multi-espèces, c'est de venir comprendre comment une espèce interagit dans un milieu, enfin dans une écologie, et comment en fait ce milieu et cette écologie peut être donc mise au travail et comment elle peut participer de la construction de nos sociétés. Voilà. Après, en ce qui concerne véritablement donc le terrain d'enquête, donc pour comprendre comment l'abeille participait de cette agriculture, je suis allé mener l'enquête auprès d'apiculteurs et d'apicultrices, aussi de grandes entreprises semencières. Je pense qu'on va longuement en parler. Avec cette volonté donc de comprendre qu'est-ce qu'on fabrique en fait avec les abeilles. Alors je dirais pas quel mode de relation on a.

0: quoi précisément cette étape de la mise en culture aussi que tu as étudiée, parce que c'est peut-être pas évident non plus pour tout le monde. Ouais.
1: On connaît les grands chiffres qui enfin très médiatisés, par exemple le fait que l'abeille est responsable, enfin pollinise, en tout cas non, c'est pas l'abeille, c'est les insectes pollinisateurs polliniseraient 80% des plantes cultivées, ce qui générerait des centaines de milliards d'euros en termes de production agricole. Ça, pour le faire comprendre, on pourrait dire que c'est une forme de pollinisation passive. Une abeille, une ruche qui est là dans un écosystème, ces abeilles vont aller butiner et donc polliniser les plantes. Mais ce qu'on se figure moins, c'est qu'on a des cultures, notamment donc fruitières, de la production de fruits, et des cultures de semences. Donc beaucoup, moi, j'ai beaucoup travaillé sur la production de semences de colza et de tournesol, qui, par un mode de production assez singulier, qui est la production de semences hybrides. On ne va pas rentrer dans le détail. En tout cas, c'est un mode de production qui s'est rendu dépendant du travail de l'abeille. Dépendant dans le sens où les organes mâles et femelles, qui normalement se retrouvent sur la même fleur, ont été séparés sur des plantes différentes. Et donc, l'abeille a eu ce rôle qu'on lui a attribué de transférer l'abeille des organes mâles aux organes femelles. Et en fait, pour faire ce transfert, les abeilles, en fait, on a commencé donc à les emmener dans les cultures. Donc, c'est ce qu'on appelle donc le service de pollinisation, dans le sens où les entreprises agricoles qui produisent donc ces fruits, qui produisent donc ces semences, ont commencé de plus en plus à faire appel. Je pense qu'après, on parlera un peu d'histoire depuis un siècle, de faire appel à des apiculteurs et des apicultrices pour qu'ils déplacent leurs abeilles au contact de ces plantes, afin en fait de s'assurer d'une présence maximale des abeilles, d'assurer une pollinisation optimale, et à la fin de cette chaîne de causalité qui est un profit le plus important possible. Donc là, on est plus tant sur une pollinisation passive des abeilles qui se retrouveraient, disons, par hasard dans l'écosystème. C'est vraiment des ruches qu'on a déplacées au pied des arbres, au pied des parcelles, dans le cadre d'une pollinisation qui est organisée, de plus en plus rationalisée, optimisée, dans un souci d'accroissement du rendement. Donc on a vraiment le passage en fait d'une pollinisation, je ne saurais pas comment l'appeler, disons simplement biologique, à une pollinisation que moi j'appelle une véritable mise au travail, pour vraiment marquer cet enrôlement dans un cycle de production.
0: Et est-ce que tu peux rapidement nous situer un peu à quelle période on a commencé à se rendre compte que la pollinisation un peu spontanée, elle suffisait plus pour la culture des fruits notamment, voilà, et des autres cultures dont tu parles, et qu'il a fallu commencer à apporter les abeilles parce que justement il n'y avait plus suffisamment d'abeilles spontanément dans ces zones cultivées. Et pourquoi il n'y avait plus assez d'abeilles dans ces zones cultivées ?
1: Tu spoil avec la question. Le service de pollinisation, il démarre dans les années 1920 en Californie. C'est là qu'on en trouve les premières traces. L'histoire, très rapidement, elle est extrêmement simple. C'est qu'à ce moment-là, en Californie, se développent des vergers sur de très importantes surfaces. Donc on a des plantations fruitières qui s'étendent. Avec cette extension, on a l'arrivée des traitements pesticides. À ce moment-là, les arseniques qui commencent en fait à décimer la faune des pollinisateurs sauvages, qui sont donc doublement impactés puisqu'ils sont décimés par les pesticides qui sont répandus de plus en plus dans ces vergers et qui trouvent de moins en moins d'habitats où loger. Et donc ça crée beaucoup d'interrogations chez les agronomes de l'époque et même les cultivateurs et les cultivatrices qui, dès ce moment-là, dès les années 1920, on le voit dans les archives, dans les textes, commencent à clairement énoncer le fait qu'ils sont en manque de pollinisateurs puisqu'ils ont eux-mêmes conscience de les détruire avec ce mode de production intensif. Et pour solutionner les dégâts qu'ils sont en train d'eux-mêmes d'engendrer, la seule solution, c'est d'apporter des abeilles domestiques qui, à ce moment-là, depuis longtemps, des apiculteurs et des apicultrices les élèvent. Mais à ce moment-là, on a le développement de camions. Enfin, les apiculteurs se dotent de systèmes de motorisation et de transhumance qu'ils sont en mesure de déplacer les ruches. Et donc, ils commencent à rentrer dans un rôle de palliatif, dans le sens où les abeilles sont apportées pour pallier à la mort des pollinisateurs sauvages. Et ce qui est assez intéressant dans cette histoire, c'est qu'au moment où ces territoires deviennent de moins en moins hospitaliers pour les pollinisateurs, les abeilles sont de plus en plus confrontées. Et donc c'est une sorte de... Enfin, c'est pas une contradiction historique, mais c'est une ambivalence. C'est une contradiction historique, ok. C'est une contradiction historique. Et...

0: Et voilà ce qu'on peut dire sur l'histoire de la pollinisation. Et oui, juste ce que je voulais rajouter, ce qui est quand même très très enfin ce que je trouve très intéressant, c'est de se rendre compte que on a souvent l'image de l'abeille comme bon, pour le dire vite, victime des produits pesticides, victime d'une agriculture intensive. En fait, ce qu'on se rend compte, c'est que des formes de cette agriculture intensive, en tout cas la dynamique historique de modernisation agricole, n'aurait pas pu, en tout cas, elle aurait soit pas pu exister de la même manière si des abeilles n'avaient pas été introduites dans les parcelles, soit exister autrement. Et juste si on fait un saut dans l'histoire, le développement ensuite des semences hybrides de colza et de tournesol, qui sont souvent les semences très décriées, qu'on dit que les agricultrices, ne peuvent pas replanter et qui font donc des profits faramineux pour les firmes. Ces semences-là aussi, pour être cultivées dans les années 70 ou 90, on a dû apporter des abeilles. Et vraiment, pendant des dizaines d'années, en fait, ces semences, enfin là, actuellement, ces semences rapportent des profits faramineux pour ces firmes. Mais en fait, sans l'abeille, il y a eu vraiment ils ont été confrontés pendant 20 ans, par exemple, sur le colza, sur une difficulté à réussir à faire venir polliniser les abeilles, à trouver des solutions. Donc, on se rend compte à quel point la pollinisation a eu un rôle dans le développement de l'agriculture telle qu'on la connaît.
1: Et donc, toi, là, ce qui fait un peu le fil rouge de ton bouquin, c'est la mise au travail des abeilles et le fait que, justement, c'est plus des abeilles sauvages ou des abeilles qui sont posées dans une ruche comme ça et qui vont découvrir leur environnement, aller butiner un peu à droite à gauche. Elles sont mises à un endroit précis, dans un but précis, sur une temporalité précise.
0: Exactement.
1: Et donc, ça rentre dans un rapport de travail et un rapport de production. Est-ce que tu veux bien nous expliquer un petit peu comment tu penses, en fait, pourquoi tu as appelé ça de la mise au travail et comment tu le penses un peu
0: Bon, sans rentrer dans tous les débats qui animent le champ de la recherche sur le travail animal dans les sciences humaines et sociales, mais il y a tout un champ de recherche en France là-dessus qui va aller chercher à comprendre comment l'animal travaille, comment le fait de s'engager dans un rapport de production construit un acte de subjectivation chez les animaux. Moi, ça me paraissait complètement... ça me paraissait pas collé, en fait, au terrain. Et du coup, j'ai pris un peu du recul avec d'autres auteurs et autrices. Et en fait, c'est notamment Antoine Chopeau et Léna Ballot dans leur ouvrage, dont j'oublie le titre.
1: Je crois que c'est Nous ne sommes pas seuls.
0: Nous ne sommes pas seuls.
1: Voilà, il y a une émission de Zoom Écologie avec ce bouquin.
0: Et qui dans l'introduction, cherche à replacer un peu ce grand mouvement historique qui a vu la nature accaparée dans une dynamique, capitaliste et de production. Et en fait, ils ont une manière très simple de définir la mise au travail. C'est, en fait, je le dis depuis tout à l'heure, c'est une manière d'enrôler un être vivant, malgré lui, dans un acte de production. Et donc, moi, c'est ça qui m'a intéressé, c'est de comprendre, puisque l'abeille, en fait, ne travaille pas d'elle-même. Ce qui est intéressant, c'est qu'on a souvent tendance à naturaliser l'abeille comme un être au travail. Dans le discours, on dit souvent que c'est une ouvrière. Les agriculteurs et agricultrices disent souvent que l'abeille travaille toute seule, qu'elle... voilà. Bon, en tout cas, il y a tout ce discours autour du travail. Mais moi, j'ai vraiment cherché à comprendre quels sont les agencements, les pratiques qui concrètement... mettre au travail, qui concrètement en fait ont amené les ruches à tout d'un coup se retrouver présentes en fait au pied de ces arbres pour la pollinisation.
2: Si on prend la question maintenant du côté des apiculteurs, quelles sont les caractéristiques sociologiques et politiques des agriculteurs et est-ce qu'on peut considérer que c'est un groupe qui est uni? Par exemple,
0: avant de décrire comment c'est uni, historiquement en France, après la Californie, le service de pollinisation a commencé à se faire dans les années 60, suite à ce même processus, extension des vergers, destruction de la faune des pollinisateurs sauvages, besoin de pallier avec d'autres, avec les abeilles. Et donc c'est comme ça que les apiculteurs ont commencé à se mettre au service des agriculteurs. Et en fait, ce qui est assez marrant, c'est qu'au tout départ, on trouve dans des archives personnelles d'apiculteurs que je cite dans le livre, un apiculteur me disait que Ben non, il dit ça dans un texte qu'il donnait aux agriculteurs dans les années 60. Il disait aux agriculteurs, nous avons conscience que vos traitements sont en train de détruire la faune des insectes nuisibles, mais aussi des insectes utiles. Et donc, nous, nous vous offrons en fait un service clé en main en venant apporter nos abeilles. Et donc, c'est dans les années 60 où les apiculteurs français ont commencé à diversifier leurs revenus, non plus seulement en produisant donc, du miel qui reste, enfin, qui est encore actuellement le véritable gagne-pain de la filière apicole. Et au-delà de son gagne-pain économique, c'est l'identité professionnelle des apiculteurs. C'est, ils sont producteurs et productrices aussi de miel avant tout. Mais pour diversifier leurs revenus, ils ont commencé donc à se mettre à cette activité de pollinisation. Et ce n'est pas n'importe quels apiculteurs et apicultrices qui l'ont fait. Ce sont avant tout des apiculteurs professionnels, donc qui vivent de ce métier. Et actuellement, en France, il y a environ 70 000 personnes qui possèdent des ruches, 3 000 professionnels. Et sur ces 3 000 professionnels, on estime qu'un apiculteur est professionnel au-delà de 150 ruches. Et donc, ce qui veut dire qu'en France, actuellement, 67 000 personnes sont aussi des apiculteurs et des apicultrices amateurs, qui possèdent souvent quelques ruches, comme mon père, qui en possède une vingtaine, comme peut-être votre cousine, qui en possède deux ou trois. Et donc ça, ça donne déjà des billes en fait, pour comprendre que la filière apicole, elle est divisée entre plusieurs profils. Et si on parle un peu plus profil sociologique, c'est dur sur même 3000 professionnels de comprendre leur profil sociologique. En tout cas, une caractéristique qui se dégage, c'est tout d'abord que l'âge moyen d'installation, le fait de devenir apiculteur, l'âge moyen, c'est 40 ans. Donc c'est avant tout un métier de reconversion. Et souvent, les gens viennent dans cette reconversion pour travailler avec l'abeille, donc dans un métier agricole, être dehors, être son propre patron, mais aussi, en fait, justement, venir travailler avec cet insecte qu'on charge de tout un ensemble de valeurs écologiques. Et donc, souvent, en fait, l'apiculture est elle-même, un engagement dans l'écologie. Mais en tout cas, quand les apiculteurs, quand ils se disent écologistes et qu'en même temps, ils pollinisent les parcelles qui sont traitées chimiquement, ça pose quelque chose qui n'est pas facile à comprendre. Mais là, je tends une perche, on peut en parler en tout cas.
1: Ouais, c'était un petit peu la suite aussi qu'on pourrait aborder. C'est que, en fait, tu parles de la mise au travail des abeilles. Les abeilles, elles sont d'une certaine façon mises au travail par les apiculteurs, mais aussi, ça s'inscrit dans, enfin, comme tu as commencé déjà à le présenter, dans un truc un peu plus large, d'un système agricole productiviste. Et c'est vrai que là, on est passé de la question du travail des abeilles à la question des apiculteurs, mais il y a un peu un truc qui les caractérise tous les deux, c'est le fait d'aller travailler en zone polluée. Et je ne sais pas comment vivent ça aussi à la fois les apiculteurs et à la fois ce que toi tu peux dire aussi de ce que ça fait aux abeilles d'être mises au travail dans des zones polluées, je sais pas si polluées c'est le bon mot, mais en tout cas dans des zones un peu contaminées, quoi, des zones qui sont traitées aux pesticides, des zones qui sont pas des environnements dans lesquels, enfin qui sont pas des environnements optimaux pour les abeilles, quoi, et qui ont des conséquences aussi sur leur vie et sur leur santé et peut-être aussi sur celle des apiculteurs.
0: Alors effectivement, les parcelles en pollinisation, elles sont, j'allais dire souvent, quasiment systématiquement traitées. Et au-delà, en fait, souvent de la parcelle, disons, où les ruches sont placées, les parcelles, elles participent toujours d'un écosystème agricole. C'est pas seulement quelques hectares, c'est des dizaines et des centaines d'hectares qui entourent la ruche, sachant qu'une abeille, une butineuse, elle est en mesure de polliniser, on dit environ autour de 3 km autour de sa ruche. Donc en fait, le risque de rencontrer des pesticides est quasiment systématique. Après, sur les conséquences, c'est souvent ce qu'on connaît beaucoup quand on imagine abeilles et agriculture. On pense souvent donc aux pesticides. Il y a différents modes d'action des pesticides. Moi, je ne suis pas forcément hyper spécialiste de ça, donc je ne peux pas rentrer dans les détails. Mais par exemple, on a les fongicides, donc, qui vont traiter certaines maladies, qui vont dérégler l'intestin en fait de l'abeille, ce qui va la rendre beaucoup plus vulnérable face à certaines maladies, certains parasites. On a aussi les insecticides, notamment néonicotinoïdes, qui ont le principal mode d'action, c'est d'agir sur le système nerveux des abeilles. Elles ont beaucoup plus de mal à se repérer. Elles perdent des capacités d'apprentissage et en fait elles se repèrent mal, ce qui veut dire qu'il y a beaucoup de butineuses qui, en revenant des plantes, vont ne jamais arriver à retrouver leur ruche. Et donc en fait, on n'a pas systématiquement dans ces zones-là, c'est là où je veux en venir, des tapis d'abeilles mortes devant la ruche. On a parfois des lentes dépopulations qui sont assez difficiles à voir aussi en tant qu'apiculteur et qu'apicultrice. Et par exemple, les fongicides qui vont attaquer les intestins des abeilles, on ne le voit jamais véritablement sur le coup. Et il y a toujours ce... En fait, c'est très dur de quantifier la mort des abeilles. Enfin, c'est pas que c'est dur d'attribuer la mort des abeilles aux pesticides, c'est une évidence. Mais en tout cas, c'est pas forcément un phénomène qui est hyper visible.
3: Il y a quand même un truc d'une certaine conscience d'apiculteur quand même, parce que tu cites quand même un apiculteur dans le bouquin qui dit « Je l'aimais à faire de la pollinisation à tel moment, je sais que ça va les tabasser. »
0: Ça va les matraquer.
3: Ça va les matraquer, c'est ça, voilà. Mais j'en ai besoin pour, pour l'équilibre écologique et peut-être même pour le maintien de l'activité et peut-être de la ruche aussi. Mm-hmm. Donc en fait, il est quand même conscient que, comme tu dis, ça les matraque, quoi. Il le dit et il sait, quoi. Mm-hmm.
0: En fait, il y a cette conscience par tous les apiculteurs et les apicultrices que ces zones, elles sont pas neutres pour les abeilles, mais beaucoup d'apiculteurs, bah, parce que le service de pollinisation permet de rentrer de l'argent, aussi beaucoup parce que là où moi j'ai enquêté en vallée du Rhône, en fait les vergers sont absolument partout, les parcelles de colza sont absolument partout. En fait, c'est difficile de vivre en dehors de ces zones polluées. On n'est pas du tout dans des territoires où l'apiculture se produit dans des écosystèmes complètement préservés. C'est pas du tout le cas. Et du coup, il y a un savoir et une posture professionnelle de vivre avec, entre guillemets, tout en sachant que ce vivre avec, il y a plein de cas d'apiculteurs qui perdent leur ruche. Tous les ans, on entend dans la profession, dans le secteur, là cette année, il y a eu des gros problèmes autour de chez moi sur des apiculteurs et une apicultrice qui ouvraient leur ruche et en fait, il y avait deux fois moins d'abeilles que la semaine d'avant. Et donc ça, typiquement, c'est l'action d'un produit, on ne sait pas lequel, sûrement pas un insecticide néonicotinoïde, vu que encore actuellement, normalement, ils sont encore interdits. Mais des fois, on a aussi des cocktails de produits. Un fongicide pris isolément ne va pas poser problème aux abeilles. Mais en fait, parce que les abeilles le ramènent avec un herbicide, ça fait effet cocktail. Et du coup, il y a des complications, des effets en chaîne qui sont compliqués à mesurer. Tout ça pour dire que moi, ce que j'ai trouvé, par contre, hyper... j'allais dire intéressant, mais plus qu'intéressant, c'était curieux. C'était de voir à quel point les apiculteurs et donc les apicultrices mettaient et louaient leurs ruches aux agriculteurs aussi dans une stratégie de protéger leurs abeilles. Ce qui, après tout ce que je viens de dire, paraît complètement bizarre, puisque l'idée est de confronter les abeilles à des territoires contaminés, pollués, délicats pour l'abeille, avec l'idée qu'on sera en mesure de mieux la défendre. Alors, quelle est la logique derrière ? C'est que, et là on va peut-être recroiser avec les profils des apiculteurs, c'est que dans le discours médiatique, dans le discours public, on a généralement tendance à opposer apiculture et agriculture comme deux blocs complètement antagonistes. Les apiculteurs seraient systématiquement, et c'est le cas, opposés aux pesticides et par voie de fait opposés aux agriculteurs avec qui le dialogue serait entièrement rompu. Ça, on se rend compte que sur le terrain, quand on accompagne des apiculteurs et des apicultrices professionnelles qui peuvent intégrer des syndicats comme la Confédération paysanne, qui peuvent se mobiliser dans des manifestations nationales contre les pesticides. Certaines vont aussi lutter au niveau de l'Europe et qui sont vraiment vent debout contre cet usage généralisé des produits chimiques. Malgré tout, ils louent leur ruche avec l'idée qu'ils vont rentrer en contact avec les agriculteurs. Et en louant leur colonie d'abeilles, en fait, ils vont faire de l'abeille un être productif. Ils vont faire reconnaître son rôle aux agriculteurs. Et donc, ils vont espérer que les agriculteurs vont changer quelques-unes de leurs pratiques. Moi, à l'époque où j'enquêtais, en tout cas, les fongicides et les herbicides pouvaient être encore pulvérisés quand les arbres étaient en fleurs en pleine journée. Depuis, il y a eu une modification de la loi, c'était plus possible. Mais par exemple, les producteurs de miel négocier avec les agriculteurs que les traitements soient faits la nuit, à un moment où les butineuses ne sont pas dans les parcelles. Et donc ça, c'était des micros, c'était une stratégie en fait de venir changer les pratiques en étant sur le terrain, en étant considérés comme des interlocuteurs agricoles et plus seulement comme des écolos. Parce que les apiculteurs, et ça j'ai plein de passages d'entretien d'agriculteurs qui voient les apiculteurs comme des écolos qui ont une force environnementale, enfin dans les combats environnementaux absolument faramineuses. Et donc du coup, ils ont toujours moins ils traitent avec les apiculteurs, entre guillemets, mieux ils sont contents, parce qu'ils ont toujours peur d'être critiqués. Mais en même temps, ils sont obligés de parler avec les agriculteurs. Et du coup, on a une relation qui est complexe, où tout le monde est obligé de se parler, mais tout le monde aimerait en même temps éviter de se parler. Tout le monde se méfie, et en même temps, tout le monde est obligé de se faire confiance. Et donc moi, c'était ça aussi qui m'intéressait, c'était de voir, au-delà de tous ces grands débats sur les produits pesticides, comment dans les sociabilités rurales, quotidiennes, sur le terrain, comment cette question-là, en fait, elle traversait ces territoires où on vit.

0: C'était Elle et Witch, I Wanna Lose. 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C'est toujours Zoom Écologie et on est toujours à la parole errante avec Michel Firk pour la présentation publique du livre de Robin Munier, Des abeilles au travail, productivisme agroécologique et précarisation du vivant. Ce qui est étonnant, c'est que, en fait, quand ce que tu décris, tu parles de service ici. Et du coup, on dirait que l'apiculture, son productivisme n'est pas le fait de produire du miel, mais de rendre un service auprès de l'agriculture productiviste. Et du coup, ce que tu décris un peu ici, c'est une économie de service, plus que de production, en fait. Et, ouais. Et en fait, cette économie de service, ou agriculture de service, eh bien, en fait, elle transforme profondément ce qu'est une abeille, ce qu'est son quotidien, et ce qui est aussi celui de l'agriculteur, l'apiculteur en l'occurrence, qui va se mettre au service. Est-ce que tu peux nous décrire un peu, du coup, ça change quoi pour une abeille, sa mise au travail ?
1: Pour l'abeille, ouais, en tant que telle.
0: Est-ce que tu veux faire le parler entre les deux, peut-être, entre à la fois l'apiculteur et l'abeille, sur ce que ça change de pas simplement aller butiner et avoir ses ruches, mais être mise au travail dans un service de pollinisation ?
1: Ouais. Bah, je commencerai par les apiculteurs et les apicultrices. Justement, ces personnes-là, en fait, c'est délicat pour elles de se dire au service des agriculteurs parce que ça les met dans une position subalterne. Et de fait, il y a quand même cette dimension où, en répondant à un service, ils se plient à des exigences qui peuvent être parfois toutes bêtes, mais l'agriculteur, ses abricotiers commencent à fleurir le 12 février. Là, moi, typiquement, j'ai dû apporter des ruches à un arboriculteur pour le compte de l'apiculteur pour qui je travaille, vu que je suis salarié sur une exploitation aussi à côté. L'agriculteur, il m'a dit c'est soit jeudi matin à 6h du mat, soit vendredi matin à 6h du mat. Donc moi, j'étais au service de ses exigences. Il fallait que j'apporte les ruches à ce moment-là parce que le week-end, il allait commencer à faire beau. La floraison allait définitivement pleinement démarrer. Donc ça change un peu le rythme. La dimension de service, elle va aussi se mettre... Là, peut-être, j'avance un peu dans les questions qu'on pourrait soulever, mais les grandes firmes semencières, donc qui louent des abeilles aux apiculteurs, ils sont allés beaucoup plus loin. En fait, ils ont déterminé un standard de ce que doit être la bonne ruche. Donc, une quantité d'abeilles qui doit être présente à l'intérieur de la ruche. La quantité actuelle, c'est 17 000 abeilles. Il y a une manière, je ne rentre pas dans le détail, de la mesurer très simplement. Il y a eu des nouveaux outils de contrôle qui ont été mis en œuvre. Bah, typiquement, les apiculteurs et les apicultrices qui maintenant louent pour un ensemble de firmes leur ruche sur les tournesols semences, doivent répondre à ces exigences. Et ça, pour les apiculteurs et les apicultrices, c'est assez délicat parce que en fait, ils doivent répondre à des exigences alors que toute la lutte contre les pesticides est aussi tournée vers l'exigence d'avoir accès à un ensemble d'informations sur quels sont les traitements utilisés sur les parcelles. Et du coup, quelque chose qui n'est pas égalitaire. Enfin, en tout cas, il y a cette notion-là.
0: Parce que de l'autre côté, il y a un côté, l'apiculteur n'a pas accès à la donnée du traitement. Oui. Et de l'autre côté, le semencier ou l'agriculteur, il a accès au graphe de production de la pollinisation.
1: Exactement.
0: De l'apiculteur.
1: Oui, c'est ça, exactement. Donc ça a été un tour de force absolument incroyable par la filière semences, qui est une filière extrêmement critiquée sur le plan public. Enfin, là, je ne cite pas le nom des très grandes firmes, mais c'est vraiment dans les 10 plus grands semenciers mondiaux qui sont dans le top 5 des plus grands vendeurs de produits pesticides. Et donc d'être arrivé à imposer ça à la filière apicole, c'est... Enfin, je développe dans le livre des stratégies, je dis, de pacification. Comment ces grandes firmes sont arrivées à imposer une paix de manière unilatérale, c'est-à-dire ils ont dit aux apiculteurs, en fait maintenant vous travaillez avec nous on utilise vos abeilles, c'est-à-dire qu'on reconnaît leur rôle comme pollinisateurs. Vous voyez bien que vos abeilles meurent moins qu'avant, ça est encore très discutable, mais en tout cas c'est dans leur discours, et donc en fait il n'y a plus de problème dans nos territoires agricoles, et donc vos critiques contre nos pratiques agricoles, en fait elles n'ont plus lieu d'être.
2: Attends, juste du coup, pardon, mais comme t'es allé...
1: Je me suis perdu. Ouais.
2: Non, tu t'es pas du tout perdu, mais t'es allé un peu plus vite que ce qu'on avait pensé.
1: Ouais.
2: Est-ce que tu peux juste préciser un tout petit peu c'est quoi le rôle de ces grandes entreprises semencières ? Comment est-ce qu'elles arrivent dans ton bouquin ? Tu t'intéresses aux abeilles au travail. Là, depuis tout à l'heure, on parle d'abeilles qui vont aller polliniser des fruitiers, des vergers, etc. Mais en fait, il y a aussi, du coup, ces grandes firmes multinationales qui produisent à la fois des pesticides et des semences qui interviennent dans le cycle...
1: Dans les années 90, On peut citer par exemple le nom de cette firme parce qu'elle était plus présente sur mon terrain. Il y a Monsanto qui arrivait et qui commençait à recruter des agriculteurs et des agricultrices dans la plaine de Montélimar pour cultiver des tournesols semences. Et donc l'entreprise s'est étendue localement et a commencé à. Et il y a eu ses concurrents. Voilà, c'est des firmes de l'envergure de Monsanto qui sont dans très présentes en région Vallée du Rhône parce que c'est un énorme, c'est vraiment un des plus grands centres au monde. Enfin, c'est un territoire où se produisent les graines de tournesol. Les trois quarts des semences qui sont produites de tournesol dans cette région, en fait, elles sont exportées dans les grands pays producteurs de tournesol. Donc, c'est-à-dire que l'abeille pollinise des tournesols qui servent à produire une semence qui après est vendue aux agriculteurs en Ukraine, en Russie, en Roumanie, en Turquie. Et c'est là-bas que les agriculteurs et agricultrices plantent ces graines pour produire les tournesols qui serviront à faire l'huile, etc. Et sur toutes les parcelles, sur tous les hectares de production, il y a au moins deux ruches qui sont placées pour assurer la pollinisation. Donc au mois de juillet, autour de chez moi, dans les plaines de Montélimar et de Valence, on a environ 60 000, 70 000 ruches qui transhument localement entre le 10 et le 20 juillet pour donc polliniser les parcelles de ces grandes firmes. Et donc en fait, ces firmes, elles sont confrontées à un problème, c'est comment peuvent-elles faire pour s'assurer que les apiculteurs vont bien leur louer des colonies d'abeilles, sachant qu'elles sont très critiquées publiquement. Donc là, quand on retrace un peu l'histoire, quand on se plonge un peu dans les archives de ces entreprises et des structures de la filière, enfin bref, de plein d'organismes techniques en fait qui voilà, participent de cette filière semencière, on se rend compte par exemple qu'il y a eu beaucoup de dépenses d'argent dans ce qu'ils appelaient les relations publiques et politiques aux apiculteurs. Il fallait s'assurer qu'on fasse du lien avec les apiculteurs pour leur expliquer que non, sur les parcelles de semences, on utilise moins de pesticides qu'avant, etc. Il y a eu tout, ça c'est un peu pour reboucler avec ce que j'essaie d'expliquer sur tout le travail de pacification. Et ces grandes entreprises, elles se sont rendues compte au fur et à mesure qu'elles pouvaient véritablement... En fait, ce que je n'ai pas dit, ce qui est hyper important, c'est que la pollinisation est responsable de 90% du rendement. Ce qui fait prendre conscience à quel point, sans abeilles, il n'y aurait pas de ces graines et donc toute cette industrie du tournesol, etc., que j'essaye de décrire. Et elles se sont rendues compte que, OK, l'abeille est responsable de 90% du rendement, mais en plus de ça, on pourrait améliorer l'efficacité de l'abeille. L'améliorer, ça peut passer par... Enfin, en tout cas, d'une ruche peut passer par exiger ce nouveau standard de 17 000 abeilles présentes dans la ruche pour polliniser un hectare. Et donc, en gros, pour essayer de prendre un peu de hauteur, on se rend compte que ces entreprises, elles ont commencé à utiliser des outils de classement. Il a fallu classer les apiculteurs, quels étaient les meilleurs et les moins bons, faire entrer des normes, mettre en place des nouvelles innovations pour transformer le comportement des abeilles. Et donc, elles se sont, en gros, elles ont cherché à intégrer l'abeille à leur chaîne de production. Ce qui est pas forcément évident parce que comme tout être vivant en fait qu'on cherche à intégrer à une chaîne de production, le vivant c'est à la fois son côté positif et négatif, c'est qu'il est dynamique. Enfin, là j'essaye de parler un peu de manière méta, mais le vivant dynamique, ça peut être assez imprévisible, et justement cette imprévisibilité en fait elle pose problème aux semenciers. Par exemple, comment s'assurer que les abeilles vont bien? On pose les ruches à côté d'une parcelle de tournesol, mais comment on est sûr que les abeilles vont aller sur ce champ de tournesol et pas sur la parcelle de lavande à côté? Et donc ça qui serait une perte sèche en fait pour les firmes. Et donc du coup il y a quand même beaucoup de chapitres dans le livre qui s'attachent vraiment à comprendre comment l'abeille en tant qu'être vivant imprévisible, mise au travail en tout cas, ou apportée là par des apiculteurs qui sont eux aussi imprévisibles parce que perpétuellement vindicatifs dans ce qu'ils exigent comme changement de pratique pour fournir un cadre de travail le meilleur possible aux apiculteurs. Comment ces entreprises, elles ont repris le... Peut-être c'est un peu grossier de le dire comme ça, mais repris le pouvoir sur la situation, et comment elles ont créé des dispositifs, comment elles ont façonné les relations qui leur conviennent.
3: Donc il y a eu un enrôlement des abeilles, si on peut dire, dans les années 70-80, une intégration au circuit économique en bout de chaîne, et ensuite une imposition de standards économiques dans un circuit qui est désormais mondialisé, quoi.
1: Si on retrace l'histoire à grands traits, c'est ça. Ouais.

0: 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On est toujours en différé, enregistré depuis La Parole Errante avec Michel Fier pour l'orientation du livre de Robin Munier, Des abeilles au travail.
1: Et juste peut-être pour revenir un tout petit peu avant de revenir donner la parole au public, enfin, dans tout ce que tu décris sur la mise au travail des abeilles, donc là on voit bien qu'il y a quand même plusieurs échelons, quoi. Il y a vraiment un truc un peu local des arboriculteurs avec les apiculteurs du voisinage. Il y a ces énormes firmes qui viennent imposer un rapport qui est complètement différent aussi, un rapport de travail complètement différent. Et en bout de chaîne, il y a les abeilles. Et les abeilles aussi, elles sont prises aussi dans cette injonction à la productivité. Et en fait, on se retrouve aussi avec des apiculteurs qui, d'un côté, cherchent, comme tu l'as dit, à protéger leurs abeilles et pour qui la pollinisation, c'est une façon de les protéger. En tout cas, voilà, ça, la protection des abeilles rentre dans ce travail-là. Et il y a aussi une injonction à la productivité et à rendre ce service de pollinisation plus efficace et plus rentable en dopant, en quelque sorte, les abeilles, enfin, en tout cas en intervenant sur la physiologie des abeilles aussi. Enfin, c'est un truc qu'on ne se figure pas parce qu'on a un peu l'impression que ben, les abeilles, elles vont polliniser, elles mangent le nectar en même temps et tout va bien. Et en fait, ce n'est pas comme ça que ça se passe.
2: Effectivement, depuis 2016-2017, comment raconter l'histoire rapidement, il y a une entreprise où notamment j'ai pu faire pas mal de terrain avec son service recherche et développement, qui a développé une pâte protéinée. Alors bon, ils ne l'ont pas vraiment développée dans le sens où c'est une pâte qui est vendue dans le commerce apicole, comme on dit. En fait, c'est une pâte qui est donnée aux abeilles pour en tant que substitut de pollen. Et donc, en fait, ces grandes entreprises, elles se sont mises en fait, à nourrir des ruches avec cette pâte protéinée pour transmettre l'information aux abeilles que, en fait, là, j'essaye de le dire le plus simplement possible pour le faire, essayer de l'expliquer, ça va paraître très schématique, mais elles donnent la pâte protéinée et du coup, les abeilles à l'intérieur de la ruche, elles vont se dire « Ah, on a une nourriture protéinée qui nous est accessible, on n'a plus besoin d'aller butiner du pollen ». Et en fait, ça, c'est très intéressant pour les firmes, puisque quand les abeilles vont butiner le pollen dans les parcelles, en fait, elles le ramènent à la ruche pour leur propre consommation. Mais en fait, ce qui intéresse les entreprises, dans une logique de productivité agricole, c'est que ce pollen, il soit non pas mangé par les abeilles à l'intérieur de leur ruche, mais qu'en fait, il soit déplacé des organes mâles aux organes femelles. Et en fait, il y a toute une série de recherches, il y a eu des contrats de consulting avec des scientifiques spécialistes de l'abeille. Ils se sont rendus compte que grâce aux pâtes protéinées, on était en mesure d'avoir un accroissement, alors je ne sais plus le chiffre, c'était une augmentation de l'efficacité pollinisatrice des abeilles de 37%. Et ça, en fait, il y a cette augmentation-là qui est là, et du coup qui a énormément intéressé cette entreprise. Et donc du coup, cette entreprise, elle s'est mise à imposer dans ses contrats aux apiculteurs le fait de nourrir les colonies avec 1 kg de pâte protéinée. Et l'entreprise qui a des sous-traitants dans la région, des coopératives, elle a imposé ça à ses sous-traitants, elle a imposé ça aussi à tous ces bureaux en fait dans le monde. Et du coup, avec en fait l'idée derrière qu'il allait être possible de standardiser le comportement de l'abeille.
0: Mais en fait, c'est marrant ce que tu décris. Je trouve c'est marrant, mais en fait c'est un gouffre. Hein, mais qu'en fait ce que tu décris, c'est vraiment un truc vraiment d'un rapport d'exploitation. On va en tirer le plus possible en termes de quantité de travail et de production. Et qu'en fait, le problème de l'abeille, comme de tout agent vivant, c'est qu'il doit dormir, il est un peu imprévisible, possiblement il est épuisé et il en meurt, enfin il y a tout un truc comme ça. Pour l'instant, il faut faire avec, mais on sait qu'ils sont en train de chercher des solutions pour ne plus avoir à faire avec la saisonnalité, avec la nuit, avec bon, le repos. Et du coup, peut-être il y a deux axes de recherche, on va dire une sorte de prospective contemporaine, à la fois d'un côté hyper technologique de dire... on remplace les abeilles par des drones, et comme ça, ça ne meurt pas, ça ne dort pas. Ou alors, il y a plus efficace pollinisateur que l'abeille, et on va pouvoir miser sur cet autre travailleur de la pollinisation qui n'est pas l'abeille, ou en tout cas pas l'abeille domestique, mais une autre. Et du coup, là, c'est un peu les deux champs de recherche. Où est-ce qu'ils en sont, ces éléments, pour passer outre ces contradictions de la production, de la mise au service de l'abeille ?
2: Bah, on entend souvent dans les médias le prochain drone qui va permettre de polliniser, qui va permettre de remplacer les abeilles qui vont être mortes à cause des produits pesticides ou un nouvel objet de robotique. Moi, dans le livre, j'ai fait le choix de ne pas m'intéresser à ça parce qu'en fait, ça me paraissait une promesse qui masquait en fait la réalité d'ores et déjà présente d'une pollinisation qui peut être mise en œuvre malgré les pesticides et qui peut être mise en œuvre sans les apiculteurs. Et là, je vais expliquer, c'est que dans les années 90, on connaît depuis de longues dates, notamment Charles Darwin bossait beaucoup là-dessus, sur la capacité des bourdons, donc ces petits êtres un peu dodus, noirs, jaunes et blancs là, qu'on voit. Donc les bourdons sont des pollinisateurs très efficaces sur certaines plantes parce que par rapport à l'abeille, ils vont voler alors qu'il fait un peu plus froid, ils vont être plus résistants au vent, ils vont avoir une langue un peu plus longue. Et dans les années 90, il y a un basculement dans la vie de ces bourdons, c'est qu'il y a un vétérinaire belge qui se rend compte qu'en plongeant une reine bourdon dans un bain de dioxyde de carbone, quand elle en ressort une demi-heure après, donc de ce qu'on appelle une narcose, elle va se mettre à pondre des œufs et à fonder une nouvelle colonie. Et donc là, on commence à avoir à ce moment-là donc une industrialisation de la vie des bourdons parce qu'on a des usines qui vont se spécialiser dans l'élevage de bourdons, notamment en hiver, notamment pour permettre aux tomates sous serre, notamment dans toute l'industrie aux Pays-Bas, d'être pollinisées. Et donc là, on a ces entreprises qui se spécialisent et qui vendent. Les agriculteurs reçoivent des catalogues. Ils peuvent choisir entre différents types de bourdons plus ou moins efficaces, différents types de ruches bourdons qui auront des lumières pour que les bourdons se repèrent dans les serres éclairées artificiellement. Enfin, on a vraiment la construction d'un nouveau produit pollinisateur. Et du coup, il y a même le directeur d'une entreprise vendeur de bourdons, en tout cas de son bureau français que j'avais rencontré à Orange. Il disait, mais de toute façon, c'est maintenant plus un problème d'utiliser les pesticides dans les serres, puisque si l'agriculteur tue les bourdons à cause des pesticides, il lui suffit en fait d'en recommander sur le catalogue. Donc déjà, dire cela, ça permet de battre en brèche en fait ce discours, parce que c'est des entreprises, maintenant il y a aussi des nouvelles start-up qui proposent d'autres types d'abeilles, etc., qui se positionnent vraiment sur ce marché du produit écologique. Du consommable, mais aussi de l'être vivant écologique qui va permettre de mettre en œuvre une agroécologie. Il y a tout ce discours-là, très de verdissement, mais en fait, c'est aussi des produits vivants qui permettent de continuer d'utiliser des produits pesticides. Et surtout, ce qui intéresse, c'est l'argumentaire de ces entreprises, c'est de dire aux agriculteurs, vous pouvez avoir accès à des pollinisateurs sans avoir recours à des apiculteurs, donc sans avoir recours, encore une fois, aux critiques que ces personnes pourraient émettre, etc. Et moi, c'est ça, pour boucler, ce que je trouve assez... je dis beaucoup, je trouve les choses intéressantes, mais en même temps, bon, ça m'a beaucoup intéressé, mais c'est que ce qu'on pourrait qualifier d'industrialisation de l'abeille, effectivement, il y a une montée en échelle de l'abeille comme pollinisateur, on se rend compte qu'en fait, elle fait intervenir une multitude d'acteurs, des grandes firmes semencières, des agriculteurs, des nouvelles start-up vendeuses de produits pollinisateurs, mais aussi des apiculteurs, et qu'en fait, ce monde, il est aussi en conflit. Et voilà. Et c'est, en fait, dire ça, c'est une manière de dire qu'en fait, ce productivisme agricole, avec, bon, là, je prêche un peu la chapelle, c'est avec les outils de l'anthropologie, avec les outils de l'enquête de terrain au long cours, en fait, on peut venir comprendre comment très concrètement ce productivisme, en fait, il se met en œuvre sur les territoires ruraux et comment il travaille les relations avec les gens. On n'est pas face à un rouleau compresseur de grands acteurs lointains qui sont en train d'industrialiser les pollinisateurs. On est vraiment sur quelque chose qu'on peut de tangible, en fait, avec son lot de frictions, d'ambivalence, de participation.
1: Ben merci beaucoup. Et puis juste pour rappeler un peu, parce que là tu viens de le redire, mais c'est vrai que le sous-titre du bouquin, c'est Productivisme agroécologique et précarisation du vivant. En fait, ça résume un peu tout ce qu'on vient de se dire et tout ce que tu viens de nous expliquer. C'est que derrière une vitrine un peu agroécologique dans laquelle on pourrait entendre le côté écologique et un peu, qui serait censé être positif, en fait, derrière tout ça, y a du travail humain et il y a du travail non humain. Et il y a du travail qui est pas du travail fun, quoi. C'est ouais. c'est aussi des rapports d'exploitation et c'est aussi des rapports de production qui sont un peu violents parfois.
2: Je veux bien juste dire un mot là-dessus. C'est vrai que tout le bouquin, c'était aussi venir essayer de comprendre comment, sous l'effet de la modernisation écologique qui est en train de traverser toute la société, il faudrait produire mieux, s'habiller avec des biomatériaux, il faudrait utiliser des biocarburants, enfin, y a tout cet appel au bio, il faut soigner avec la biomédecine, il y a une valorisation du vivant, parce qu'elle serait synonyme en fait, de transition écologique. Et ce qui m'intéressait, c'était de voir comment l'abeille était intégrée dans cet objectif de ces grands acteurs, de ces grandes firmes semencières, dans un discours de... On cherche à montrer qu'on produit mieux, parce qu'on produirait grâce au travail du vivant. Du coup, ça serait un signe qu'on est engagé dans la transition écologique. Et en même temps, derrière, on voit qu'il y a cette véritable injonction à continuer à produire plus. Et du coup, on rationalise, on normalise, on standardise. On a encore tous les grands principes en fait, du productivisme qui est en train de transformer en fait, la vie des abeilles. Voilà. Donc c'était pour ça de jouer avec cette ambivalence d'un productivisme devenu agroécologique.
1: Si vous voulez intervenir, on a un petit micro sans fil, donc n'hésitez pas.
3: Merci beaucoup Robin. C'est tout à fait fascinant l'histoire que tu nous racontes, je ne savais pas du tout ça. Moi j'avais une question, tu parlais pas mal d'innovation, alors tu en as parlé après avec la pâte de pollen, hein, c'est ça ? Est-ce qu'il y a d'autres exemples comme ça, très techniques, de comment, très concrètement, la mise au travail de l'abeille s'effectue, comment le rendement est amélioré, si elle fait plus d'aller-retour, c'est quoi les principes, comment on la dirige en fait, comment on la dirige davantage ?
2: J'allais dire, il n'y en a pas, mais si, par exemple, en ce moment, le nouveau truc à la mode, je viens d'apprendre ça là, par un mail, justement grâce au livre, d'avoir recontacté des vieilles personnes de mon terrain. Une personne qui était salariée dans une de ces firmes vient de m'apprendre que la nouvelle chose à la mode, c'est de placer dans les ruches, enfin en tout cas c'est en testage, c'est pas encore à grande échelle, ils viennent placer dans les ruches des parfums synthétiques. Donc là l'idée c'est de venir placer un parfum synthétique, eux ce qui les intéresse c'est de fleurs de tournesol. Parce qu'en fait les abeilles, quand une abeille butineuse vient... butiner un tournesol et qu'elle est la première à ramener dans la ruche ce butin, elle va faire ce qu'on appelle le langage des abeilles, cette fameuse danse où elle va essayer d'expliquer au reste de la colonie, là j'ai trouvé du tournesol, il est dans telle direction par rapport au soleil, et donc d'envoyer le reste de la ruche là-bas. Et donc ça passe par cette danse pour indiquer la direction, mais ça passe aussi par l'odeur avec laquelle elle revient dans la ruche. Et donc les abeilles, elles vont associer la direction à une odeur. Donc l'odeur de la fleur de tournesol. Et donc là, l'idée en plaçant ces parfums synthétiques dans la ruche, c'est de venir agir sur la communication chimique des abeilles pour véritablement faire en sorte qu'elles aillent vraiment se fixer sur les parcelles de tournesol. Des fois, ce qui pose problème, c'est que dans les régions productrices de semences de tournesol, c'est souvent des parcelles de lavande qui sont en fin de floraison mais qui continuent, le nectar de lavande est très attractif pour l'abeille. Et du coup, s'il y a encore des lavandes dans le secteur, elles vont avoir tendance à foncer sur les lavandes et à se détourner des tournesols. Sachant que la fleur de tournesol fleurit qu'une seule semaine, il faut que la pollinisation elle soit très rapide. Quelques jours de perdu, ça peut être 3 jours de perdu sur une parcelle, c'est quasiment un tiers en fait, de perte sèche de pollinisation. Et du coup, voilà, c'est avec cette idée en fait, de fixer.
4: Je sais pas si tu vas vouloir que je pose cette question, mais ouais. Alors, je me demandais, est-ce que maintenant tu travailles comme apiculteur ou tu essaies de te former, et du coup je me demandais un peu comment ça se passait, un peu cette mise au travail, ce rapport là est-ce que ça joue aussi une enquête sur l'industrie, un prolongement de ton livre?
2: Comment ça joue, dans quel sens?
4: Non mais raconte un peu comment t'en es passé, un peu comment raconter un peu cette mise au travail, ça t'a quand même poussé à écrire à devenir apiculteur finalement, même en rencontrant une histoire qui est plutôt celle de la mise au travail des abeilles. Ça t'a quand même aussi donné envie de continuer cette relation avec les abeilles et cette production de miel et d'essayer quand même de faire des différences, de travailler, pas comme semencier, mais...
2: Ok, bon là tu me mets dans l'inconfort, mais je sais pas par où commencer. En tout cas, ce qui est sûr que... Bon, moi j'ai aussi fait ce terrain parce que mon papa avait des ruches et que je trouvais l'abeille comme un insecte incroyable, etc. Et du coup, ça m'a poussé à me dire, tiens, je veux bosser sur des questions agricoles et donc je vais bosser sur l'apiculture. Et forcément, pendant le terrain, j'ai aussi rencontré des apiculteurs et des apicultrices qui pratiquaient la pollinisation, vu que c'était leur créneau. Mais encore une fois, la pollinisation, des fois, c'est une part assez infime. Et donc, du coup, qui passaient aussi leur vie, en fait, à produire du miel. Et bon, ça m'a complètement fasciné et embarqué. Et en fait, ce que je veux dire, c'est que Et là, c'est un peu la double casquette, c'est que je parle beaucoup de mise au travail, d'à quel point les apiculteurs mettent au travail les abeilles en tant que pollinisateurs. Mais en fait, je ne peux pas aussi m'extraire de comment maintenant, moi-même, je mets au travail l'abeille en tant que productrice de miel. Et moi aussi, j'ai des pratiques qui sont héritées d'une histoire de la modernisation de l'apiculture, d'une apiculture professionnelle, donc des pratiques qui peuvent être assez intensives, c'est-à-dire de récolter le miel aussi en fin de saison. On tâche toujours de leur en laisser, mais en fait aussi on le récolte et après on complète quand elles n'ont pas assez de ressources avec du sirop. On utilise nous aussi des produits, alors c'est, moi je suis selon le cahier des charges bio, mais on a aussi des acides organiques pour traiter contre des acariens, sinon nos ruches elles survivraient pas. Et du coup, j'ai pas envie de m'extraire complètement de cette mise au travail que moi-même je perpétue. Mais moi, j'avoue, je peux pas dire que mon kiff c'est de mettre au travail l'abeille, mais en tout cas de créer ce compagnonnage de travail véritablement, et pas seulement de fascination. Enfin, il y a une véritable fascination pour les abeilles. Il faut prendre le temps pour arriver à travailler avec elles, de s'immerger dans la ruche, de comprendre comment elles fonctionnent. Et ça, c'est... Enfin, moi, je trouve ça absolument fascinant. Mais derrière, il ne faut pas oublier que c'est pour produire du miel. Donc, c'est pour moi, pour vivre et pour en tirer un bénéfice. Des fois, ça me fait aussi... Là, mon patron, il était en vacances et du coup, c'est moi-même qui ai dû apporter les ruches sur les vergers en pollinisation pour lui, pour ses ruches. Moi-même, je suis aussi travaillé, ça, j'ai peut-être pas assez rappelé, que les apiculteurs et apicultrices qui louent leurs ruches pour la pollinisation, souvent des apiculteurs et apicultrices en cours de... quand ils démarrent leur exploitation, parce que ça permet de rentrer de l'argent assez rapidement. Et c'est vrai que quand l'été dernier, on a appelé mon patron et qu'on lui a proposé un contrat de 40 ruches pour la pollinisation tournesol et que moi, j'avais ces 40 ruches de disponibles et que j'avais moyen de me faire 2000 euros et que mes charges sur l'année s'élevaient, donc sans compter les investissements, mais juste mes charges de fonctionnement, elles s'élevaient à 8000 euros. Voilà, ça me payait d'un coup un quart de mes charges. Et j'avoue que je me disais, non, je ne peux pas me trahir, je publie un livre critique sur ces questions, je ne vais pas aller louer des ruches. Et je ne l'ai pas fait. Voilà, je reste pur. Mais c'est quand même en fait des questions qui traversent l'esprit. En fait, on comprend aussi beaucoup mieux quand on est confronté à ça. Pourquoi en fait, j'ai aussi des potes en fait qui le font, malgré le fait qu'ils soient syndiqués à la conf, malgré qu'on se retrouve dans des manifs. Parce que je dis ça un peu de manière grossière, mais pour dire que c'est pas seulement des apiculteurs qui sont enrôlés de manière aveugle dans ce système-là. Donc voilà, il y a un peu ce truc qui est un peu chahutant. Voilà. Mais en tout cas, ouais, oui, je voulais conclure là-dessus. Ce qui me passionne quand même, c'est aussi ces techniques d'élevage et de comment en fait on peut. Moi aussi, je suis animé par tirer le plus de bénéfices de mes abeilles en les mettant dans les meilleures conditions possibles. Mais moi, je trouve ça fascinant, toutes ces pratiques d'élevage. Voilà, j'ai pas peur de le dire, mais...
0: Zoom Écologie, c'est terminé pour aujourd'hui. On espère que ça vous a plu. Évidemment, on finit avec des recommandations et des remerciements. Alors d'abord, eh bien, on vous recommande très, très, très chaudement le livre de Robin Munier. Des abeilles au travail, productivisme agroécologique et précarisation du vivant. C'est très très bien. Et on remercie bien évidemment les camarades du Café Librairie Michel Firk à Montreuil et plus largement ceux qui tiennent La Parole Errante, qui est quand même un lieu extrêmement précieux pour pouvoir faire ce genre de choses et bien d'autres choses encore. Eh bien, on vous dit à jeudi prochain. On vous laisse avec Musique Antille. Bonne soirée.

0: J'y vais. Et vous?
1: Et bonsoir, chères auditrices, chers auditeurs. Le son est tellement bon là. C'est parfait, il n'y a pas besoin de réglage. Eddy, c'est l'acta, tu es au top. Bonsoir, Eddy.
2: Bonsoir, Peggy, comment vas-tu?
1: Ça va et toi?
2: Ça va, ça va.
1: Fraîchement, hein?
2: Fraîchement, mais bon.
1: Et comme d'habitude, on a le soleil.
2: Mais c'est dans... le plaisir de se retrouver.
1: Et le soleil dans notre cœur, bien sûr. Hein, on porte les Antilles en nous. Hein.
2: Exactement, et... surtout que je vais faire un petit tour.
1: Tu vas faire un petit tour? Oui, j'allais dire que c'est la préparation du carnaval.
3: Ah bon?
1: Mm-hmm. Et alors on entend ah bon, évidemment je ne suis pas seule bien entendu et toujours bien entourée. Alors c'est un de mes chouchous, hein. Là on va être plutôt sur une base gospel, il n'est pas venu seul, je les ai entendus répéter, je suis déjà bien dans l'ambiance mais vous allez y être également. Ce soir pour... notamment son voyage, son grand voyage, retour aux sources au Bénin, j'accueille notre cher Max Zita. Bonsoir Max.
3: Bonsoir Peggy, merci pour
1: bienvenue.
3: Cette rencontre supplémentaire.
1: Oh écoute, quand on aime on ne compte pas. Tu n'es pas venu seul Max?
3: Non, accompagné cette fois-ci avec Cookie, une voix de...
1: Quelle voix?
3: Ah oui, de notre...
4: Bonsoir tout le monde.
1: Bonsoir Cookie, hein.
4: Oui, Cookie. C'est ça, Cookie.
3: Elle te dira tout.
1: Mais oui. Alors, dis-moi tout.
4: Ah, pourquoi je m'appelle Cookie?
1: Par exemple.
4: Ah. Je m'appelle Cookie parce que, on va dire que avant le Covid, j'avais un travail. Je travaillais à Roissy, Charles de Gaulle. J'étais agent d'escale.
1: Ok.
4: Et puis, j'avais envie de faire. J'avais vraiment l'ambition de créer une marque de cookies.
1: Ah ouais?
4: Oui, oui, vraiment. J'ai créé ma marque de cookies qui s'appelait à l'époque Cookie Garden Paris. Mmh. Et j'étais pas du tout dans la musique à ce moment-là. Enfin, en tout cas, j'avais déjà un passif, mais j'avais mis ça de côté. Vraiment, j'avais vraiment abandonné l'idée de faire de la musique. Et puis, j'ai fait des cookies. Et quand il y a eu la Covid, je me suis dit, c'est peut-être le moment de me mettre à fond dans l'auto-entrepreneuriat. Mmh. Donc, de base, ça part vraiment d'une intention de vouloir entreprendre. Donc, j'ai créé ma marque. Et comme j'avais gardé quelques contacts avec des personnes du milieu que j'avais connu quand j'étais jeune,
1: le milieu musical.
4: Dans le milieu musical, voilà. Ils m'ont proposé de ramener des cookies sur des tournages de films, de courts-métrages, etc. Et puis de fil en aiguille, j'ai rencontré des cascadeurs, des acteurs, des comédiens, enfin vraiment tout un tas de personnes dans le milieu musical, mais aussi des journalistes. Et puis un jour, on me met sur le chemin d'un rappeur qui s'appelle Cozy, à qui j'envoie un gros big up parce que c'est vraiment quelqu'un qui m'a donné énormément de force. Cozy Nyama, qui est un rappeur qui est très connu surtout au Congo et qui, quand il préparait son projet, je lui ai expliqué mon projet, il m'a dit vas-y ramène tes cookies en studio.
1: Trop bien.
4: Donc j'ai ramené mes cookies au studio et grâce à ça j'ai pu rencontrer énormément de gens qui font partie du rap français, notamment Al Capote, Da Uzi, etc. Et à chaque fois je ramenais mes cookies, je leur faisais goûter. Et puis un jour, je vais passer des pans de l'histoire parce qu'il y a des choses assez particulières dans cette histoire-là.
1: Ah bon, à ce point?
4: Ouais, on va pas dire ça aux auditeurs, mais ce qui s'est passé un jour, c'est qu'à un moment donné...
1: Toi, tu sais, Max?
4: Non, surtout pas.
1: Ah bon?
4: Vaut mieux pas. Ah ouais. Mais à un moment donné, il y a un ingé son qui me dit, mais Cookie, tu fais vraiment que des cookies dans ta vie? Je lui dis, écoute, potentiellement, je chante. Il m'a dit, écoute, va dans la cabine, va taper ta top line. Et là, je sors ma top line et là, ils entendent ma voix. Ils disent, mais attends, mais tu vas arrêter de faire des cookies, en fait. Tu vas chanter. Voilà. Et depuis, Cookie, c'est resté. On m'appelle Cookie par rapport à ça, par rapport à ce passif-là. Parce que j'ai marqué vraiment beaucoup de gens, surtout dans le milieu du rap. Aujourd'hui, je travaille avec beaucoup de rappeurs. Je travaille... en ce moment, je tourne pas mal avec Passy, par exemple. J'ai travaillé aussi... avec Calbo, notre cher Calbo, malheureusement paix à son âme, qui nous a quittés dernièrement, qui fait partie du groupe Arsenic. Et je suis aussi en tournée, alors pas avec une rappeuse cette fois-ci, mais une chanteuse, une grande chanteuse de la chanson française, qui est Chimène Badi.
1: Ok,
4: voilà.
1: Trop bien, en tant que choriste.
4: En tant que choriste, voilà.
1: Waouh, génial. Donc tu vis de la
4: ça.
1: Musique.
4: Ouais.
1: Ça c'est top.
4: Et plus de cookies du coup, parce que j'ai plus
1: du tout de cookies.
4: J'ai plus le temps. Heureusement.
3: Heureusement, c'est ceux qui l'a mis les pieds à l'étrier, fait connaître, etc. Donc.
1: Wow. Et comment tu l'as connu, toi, Max?
3: Alors, c'est aussi une de mes protégées, Joby, qui est chef de chœur de la chorale francophone, et donc On était sur une opération, je crois, ça devait être...
4: C'était pour une émission de télé, enfin c'était en décembre, je sais qu'il faisait froid.
1: Donc l'année dernière, il y a un an quoi.
3: Non, il y a un bon moment maintenant. Et donc, je dis, je cherche des chanteuses, il me manque des chanteuses. Et elle a proposé, donc il y avait Cookie parmi les deux chanteuses. Et depuis, voilà.
1: Et vous faites des, voilà,
3: des concerts ensemble. Elle remplace aussi dans le quintet. Elle chante avec moi, de Gospel Voices. Voilà.
1: Ok, génial.
4: Voilà. Et je tiens quand même à faire un gros big up à Joby, parce que vraiment, Joby, c'est quelqu'un qui m'a énormément apporté aussi au niveau du gospel, parce que moi, je n'avais pas cette base de gospel, en fait. Elle m'a énormément appris sur le métier. Et c'est quelqu'un pour qui j'ai énormément de reconnaissance, donc je lui passe mon big up. Je pense pas qu'elle écoute la radio à cette heure-ci, mais je veux qu'elle sache que je lui passe mon gros big up, parce que vraiment c'est quelqu'un qui m'a beaucoup apporté dans ma carrière.
1: Oui, alors Sankofa, oui, à l'époque c'était qui est de Valmy là.
3: Oui, voilà, il y a le concours, mais en plus il y a la chorale Sankofa Unit, dont elle fait partie aussi.
1: Ok, super. Bon, ben, on va écouter tout de suite un petit peu. Alors déjà, puisque c'est l'objet de ta venue, on va déjà parler quand même de cet événement-là.
3: Oui, alors donc c'est...
1: Ce voyage au Bénin.
3: Gospel aux racines, ça m'est venu... je faisais déjà des voyages autour du gospel depuis les années 97, 98.
1: Ah oui.
3: J'ai commencé à faire des voyages au cœur du gospel, donc
1: on était dans...
3: On était dans des conventions de gospel aux États-Unis, à Nouvelle-Orléans, Washington. On a été dans à peu près une dizaine. J'ai fait à peu près une dizaine de voyages. Et à un moment, je me suis dit, c'est bien de pouvoir lier le côté chill du voyage avec du gospel et la découverte. Donc, j'ai fait ça aux États-Unis pendant 10 ans. Après, j'ai décidé de.
1: Oh, t'as bien fait de switcher. t'as eu le nez creux là sur ce coup-là. Hein.
3: Et donc après j'ai dit bon je vais faire connaître nos pays. Donc j'ai organisé un séjour qui s'appelle je le fais encore Gospel Sea and Sun. Donc du coup j'emmenais les gens en Guadeloupe et Martinique. Je faisais découvrir la Guadeloupe, la Martinique. Et parallèlement à ça on ah oui.
1: On a
3: alors, j'ajoute,
1: quelqu'un de la radio qui, ouais. Voilà, qui te fait un appel. Voilà, tout va bien.
3: Ouais. Ça va ?
1: Bon, on va continuer à parler parce que les auditeurs ne vont pas comprendre ce qui se passe. Qu'est-ce que tu veux nous dire ? Dis-nous, parce que interrompu pour interrompu.
3: Ouais.
1: Qu'est-ce que tu veux nous dire ?
3: C'est mal passé ?
1: Okay. Bon, allez, on reprend.
3: Alors donc j'ai commencé donc à faire Gospel Sea and Sun en Guadeloupe et Martinique. Le concept est simple, hein. C'est je fais des masterclass de chant, j'organise des concerts sur place, on visite le pays, on rencontre des musiciens, voilà, et on mange bien aussi, on va dans les rivières, à la mer, etc.
1: Ah, génial.
3: Voilà, on passe un moment de détente autour du chant.
1: C'est top.
3: Ça, c'est en Guadeloupe et Martinique.
1: Voyage à thème, quoi.
3: Voilà. Et après, comme je suis obligé de mettre des thèmes à gospel parce que je suis pas voyagiste, donc la dernière envie a été celle de l'Afrique. Et c'est pas arrivé comme ça. C'est que j'ai dans ma famille la famille Dja, c'est presque une institution des Afro-descendants de la Guadeloupe qui sont retournés il y a de ça presque 29 ans. Et ils ont fait le voyage retour. Mmh. Et donc, c'est une famille Rastafari et c'est mon cousin Germain.
1: Ah, ouais. Ouais.
3: Et à l'époque, il y a de ça, quand j'ai commencé, il y a de ça 5-6 ans, il avait aussi une école pour des enfants. Donc, mon projet a été de faire une valise solidaire pour emmener pour lui. Et ça a commencé comme ça. Donc, tous ceux qui voyagent avec moi ont une valise supplémentaire qui remplissent d'objets scolaires. Et nous allons nous-mêmes déposer, les offrir à des organisations, des orphelinats. Voilà. Et ça, ce sera pour cette année du 30 avril au 12 mai. Je regarde Cookie.
1: C'est ça. Voilà. C'est ça.
3: Donc ouais, c'est ça.
1: Sinon je regarde hein, le flyer.
3: C'est ça.
4: Ouais,
3: c'est,
4: tu peux c'est... quand même vérifier.
3: Non, je crois que le flyer dit le 11, mais le 11, on retourne et on retournera à Paris réellement le 12.
1: Voilà. Oui, c'est ça. Ouais, départ ouais. le 11 et arrivée le 12.
3: Le 12 à Paris. Ouais.
1: Ok. Voilà. Ok.
3: Donc cette fois-ci, il y a aussi tout un pan mémoriel sur le voyage. Donc, mis à part la partie solidaire, on va aussi offrir le matériel scolaire, etc. Il y a la partie aussi découverte où on va aussi faire des temps mémoriels, aller à la trace des captifs mis à l'esclavage. On ira aussi au temple des Pythons, on ira à la porte du non-retour. On aura des conférences sur place aussi de personnes érudites en la matière concernant l'histoire de la traite et négrière et l'esclavage. On ira aussi à un endroit qui est très particulier où ça s'appelle voilà le nom m'échappe oui Songhai, la ferme Songhai, où c'est une ferme biologique par excellence où tout est recyclé et la ferme est presque autonome. Ils font du gaz avec les déchets, etc. Et, donc on va voir certaines choses comme ça. On ira aussi à Bomé, la ville des rois, d'où est venu le fameux roi du Béanzin. C'est d'où il vient. On ira aussi voir la famille Dia aussi, bien sûr, passer des moments en pleine nature. Et depuis l'année dernière, j'ai créé un festival qui s'appelle Au camp Lyonnage. Au camp Lyonnage vient du fait que je rencontre un musicien béninois qui s'appelle Djababa. Et on se dit, en tant qu'afro et descendant, qu'est-ce qu'on peut faire? Et donc, on a décidé de créer un lien, un pont entre nos arts et tout art confondu en même temps. Donc, depuis l'année dernière, nous avons commencé ce projet. Djababa a une salle à Cotonou qui est Africa Sound City, donc où on fait le festival, mais le festival se déporte à plusieurs endroits. On commence déjà à faire la première journée chez la famille Dja. Pour nous, c'est une journée en hommage à la terre, parce que la famille Dja, c'est une famille Rasta, donc tout ce qui est écologique, c'est quelque chose dont ils tiennent vraiment.
1: Oui,
3: ils sont des flambeaux. Et donc après la deuxième journée, on l'a fait à Africa Sound City. Je fais des masterclass où tous ceux qui viennent avec moi chantent. Il y a des gens qui n'ont jamais chanté, mais ils sont VIP dans ce festival. Donc voilà.
1: Ouais, c'est top. Bon, on va ponctuer quand même, là, c'est exposé quand même, tu nous donnes envie, mais on va encore plus avoir envie en musique.
4: Moi, il m'a donné envie.
1: Hein? Donc, écoute, moi, j'ai une valise là que je n'ai pas rangée de mon précédent voyage au Sénégal.
3: Tu peux. Hein?
1: Voilà, j'ai mon passeport qui est prêt. Donc,
3: on peut y aller.
1: Voilà. Et on écoute, là, c'est quoi? C'est lequel? Alléluia,
3: c'est bien
1: sûr.

0: Bravo! Bravo! Bon, ben, c'est un standard, bien entendu, hein, du gospel. Alléluia. Bravo, bravo.
1: Longtemps, je l'avais pas chanté, ça.
0: Ah, bah écoute,
1: je veux le préciser quand même.
0: Ça t'a remise en jambe.
1: Ça m'a remise dedans.
2: On en voit.
0: Pouki et Maxita dans Musique Anti ce soir sur Fréquence Paris Pluriel. Ah, alléluia. Alors, quand tu chantes tous les combien du gospel, Pouki?
1: Ces temps-ci, en général, ça dépend surtout de la chorale gospel Sankofa avec laquelle je suis. Il y avait un spectacle gospel qui avait été fait aussi dans le cadre d'une association. Mais bon, moi, j'ai pas pu y assister à ce moment-là parce que ça tombait au moment où il y a eu le décès, malheureusement, de Calbo. Mais généralement, on fait beaucoup de concerts, soit avec des artistes qu'on accompagne, ou soit ben, c'est quand notre chef de chœur elle décide d'organiser des concerts. Et ben là, on est là, quoi.
0: D'accord.
1: D'ailleurs, j'espère qu'elle va en organiser un très vite. Voilà.
0: Ben oui.
2: Joby, c'est avec Sankofa, c'est elle qui a quand même développé pendant près d'une vingtaine d'années des vocations. De chez elle sont sortis des gens qui ont fait The Voice, même premier d'ailleurs. Il y a Johan Frigé qui a été. Qui avait gagné le concours chez elle et tout de suite qui a été repéré par la production de The Voice. Comme ça, elle a été. Donc, elle contribue à mettre en lumière des artistes et des voix, des talents aussi. Donc,
0: et toi aussi, un peu, non?
2: Bien sûr, bien sûr.
1: Parce que mine de rien, même moi, j'ai appris aussi beaucoup de Max parce que j'ai aussi donc eu cette chance de pouvoir travailler avec Max et j'ai beaucoup appris aussi sur le terrain avec lui. Pour moi, c'était quelque chose. J'aurais jamais pensé, même cru, un jour pouvoir chanter dans une église avec Max. Voilà, j'ai fait beaucoup d'églises et j'ai beaucoup appris aussi. Parce que Max, il a sa façon aussi à lui de diriger. Il a son répertoire, etc. Et oui, j'ai beaucoup appris aussi. Pour moi, c'est important de le dire parce que
0: Il
1: y a Joby, mais il y a Max aussi.
0: Bien sûr, Max, révélateur de talent. Max, on avait fêté tes combien d'années là à l'Olympien?
2: C'était les 30 ans. Les 30 ans.
0: Oui. Donc là, on est bientôt à 40.
2: Tranquillement, on arrive en 2028 à 40.
0: Waouh, là, ça va être une belle, super teuf. Hein. 2028, on a encore 2 ans pour se préparer.
2: Ouais, oui, se préparer, voilà.
0: Ah, ça sera quoi là? Ça sera encore l'Olympia ou?
2: Soit l'Olympia ou une autre salle.
0: Oh, waouh.
2: Mais il y aura un anniversaire, ça c'est clair.
0: Bah, bien sûr. Ça, c'est clair. Tu fais les choses bien. Hein.
2: J'essaie de donner le max.
0: Ouais, le max du max. Donc le voyage au Bénin, on le rappelle, puisque c'est vraiment l'objet de ta venue. Hein.
2: Donc pour ceux qui partent de Paris, parce qu'il y a aussi ceux qui partent aussi de la Guadeloupe.
0: Mais oui.
2: Donc ceux qui partent de la Guadeloupe, ils partiront la veille, donc
0: le 29
2: et avril, et ils seront de retour le 12 aussi en Guadeloupe.
0: Mmh.
2: Et nous, on partira tous ensemble de Paris le 30. Et on sera de retour le 12 aussi. Mais entre-temps, on aura vécu des expériences de vie, de dons, de fraternité. Ouais. Parce que la valise solidaire, c'est un moment très important dans le tour. C'est que dès qu'on arrive, chacun vient avec ce qu'il a porté, son matériel. Et le premier jour, ce que j'aime voir, c'est qu'on déballe tout.
0: Ouais, vous mettez tout en commun.
2: Tout en commun. Et en fonction du nombre de... d'ONG ou bien d'orphelinat qu'on va voir. Donc en général, c'est soit 2 ou 3.
0: Mm-hmm.
2: Et ben on divise le tour, on s'arrange pour que chacun ait la même chose.
0: Ouais.
2: Et le fait de le faire ensemble fait que les gens qui se sont parfois ne jamais vus, mais ça donne une cohésion dès le départ.
0: Bien sûr, c'est une très bonne idée ça.
2: Ouais.
0: J'ai fait ça au Sénégal, mais c'était pas.
2: Oui, oui.
0: D'ailleurs, dans l'hôtel, j'étais la seule à avoir apporté une valise.
2: Ah bon
0: écoute, on est allé en brousse et. Bon, après, on était allé dans une boutique acheter du riz,
2: plein de choses,
0: mais moi, j'étais contente d'avoir apporté mes petits jouets,
2: Exactement, on porte quelques jouets, quelques ballons à gonfler.
0: C'est ça. Pour nous, c'est rien, en fait.
2: Ouais. Donc, et après, voir le sourire et l'échange. Parce que j'ai des vidéos où ils s'étaient préparés à notre venue, ils avaient mis une sono et les gamins dansaient quand on est arrivé.
0: C'était un moment mémorable.
2: Mémorable et qui te remplit à vie, quoi.
0: Bien sûr.
2: Qui te remplit d'humanité à vie.
0: Ben oui. Ouais. Et vous êtes... alors, combien tu accueilles de personnes sur ton voyage ?
2: Alors, sur le voyage, sur Paris, pour l'instant, j'ai 15 places. Et sur la Guadeloupe, j'en ai 10. Voilà.
0: Okay.
2: Donc, sur la Guadeloupe, il en manque 3. Et sur Paris, il en manque 5.
0: Ouais,
2: ah non, ça se remplit.
0: Ça va vite, hein.
2: Ça se remplit.
0: T'as ouvert ça quand ?
2: Disons que début janvier.
0: Ah !
2: Début janvier.
0: Ah, mais j'en parle.
2: Oui, il y a des fidèles. Début janvier, mais j'en parlais déjà depuis la rentrée un peu. Mais début janvier,
0: ouais. Oui, donc il y a combien de. J'ai dit redoublants.
2: Il y a des redoublants. Ah, il y aura 4 redoublants.
0: Ah oui, seulement. D'accord.
2: Non, mais
0: donc il y a quand même des nouveaux.
2: Oui, il y a quand même beaucoup de nouveaux.
0: Ouais. Ah, c'est cool.
2: Et probablement Koki sera de la partie. Elle sera une des artistes voilà, qui chanteront.
0: Ah.
2: Ouais, oui. Voilà.
0: Ça, c'est chouette.
2: Parce que j'invite aussi les artistes depuis l'année dernière. Parce que avec le festival, ça me permet d'avoir des gens de la Caraïbe. Et voilà.
0: Ouais.
2: Voilà.
0: Ça, c'est top. Voilà.
2: Et qui vivent l'expérience avec nous, c'est ça.
0: Oui, bien
2: ça.
0: Sûr.
2: Et il y a même eu parfois des projets qui se montent. L'année dernière, il y a un projet qui a pointé le bout du nez avec Teriba, qui est un groupe béninois, et Stella, qui est une reine du Bel Air Martinique, quoi, qui faisait partie donc, du projet.
0: D'accord.
2: Donc, ouais.
0: Eh ben, on va justement écouter, alors peut-être pas du Bel Air, mais un autre petit gospel qui sera probablement chanté là-bas.
2: Ah, oui.

0: Bravo. Ah, je me souviens de l'avoir chanté, hein, Wade in the Water. Ouais. Bravo, bravo pour ce duo, guitare-voix. Et ce festival, alors, donc on redit que Gospel aux Racines, au Voyage au Bénin, du 30 avril au 11-12 mai. Ce festival-là que tu organises là-bas, il va durer combien de jours?
1: Alors, hein, 3 jours.
0: Approche-toi bien du micro.
1: 3 jours. Le premier jour, c'est donc hommage à la terre. Donc on sera à Alada où se trouve la famille Dja, mm-hmm, en pleine campagne. Mm-hmm. Et donc ce sera un premier jour de concert acoustique. Mm-hmm. Donc il y aura probablement des enfants qui viendront avec des tambours. Moi je viendrai avec ma guitare et ceux qui vont m'accompagner. Et il y aura peut-être des contes aussi et aussi une petite conférence.
0: Combien?
1: Donc en pleine nature. L'année dernière on a eu la chance d'avoir la pluie. Et avec la pluie, sous un grand hangar, il y avait une émotion et une certaine moiteur qui t'enveloppait. Mm-hmm. Et on a tellement aimé ça. D'ailleurs, j'ai des vidéos qui sur ce projet-là.
0: Vous êtes allé vous rouler dans la marcher
1: dans l'eau.
0: Ok.
1: Non, ça a été un très bon moment, surtout qu'à Alada est enterrée la mère Dja. La mère Dja, c'est la femme, bien sûr, du père Dja. Et pour nous, c'était important de lui rendre hommage aussi là. Et c'était très important. Ensuite, on a un moment, je dirais, à l'hôtel où on est. On fait ce qu'on appelle un after work pour le festival. Mm-hmm. Et open mic, où les gens viennent chanter. Donc, ceux qui sont avec nous chantent.
0: Ouais.
1: Et donc, il y a un genre de karaoké. Voilà.
0: Ok.
1: Et aussi, il y a aussi des conférences là. Et le troisième jour, c'est donc à Africa Sound City, où une salle vraiment où il y a tout le matériel, lumière, etc. Où aussi on chante. Et ce sont des sets de à peu près 40 minutes ou 30 minutes où on a des artistes qui passent sur 3h30. Quoi. Voilà.
0: Donc là, tu sais à peu près qui vient ou c'est pas encore?
1: Non, c'est pas encore. Non, non.
0: Ce
1: sera en fonction de déjà par rapport à ceux qui vont faire le trajet avec moi.
0: Ouais.
1: Il y a des artistes que j'invitais. Pour l'instant, je dis pas le nom, mais il se pourrait qu'il y ait une mise à part cookie de belles surprises de la Guadeloupe aussi. Voilà. Et sur place, donc probablement il y aura les Teriba, Dja Baba aussi, celui qui a composé ce festival avec moi, qui a mis en place ce festival avec moi, et d'autres personnes aussi, des artistes qui jouent avec lui. Quoi.
0: Voilà. Ok.
1: Ouais. Il y aura le backing band de Dja Baba, ils sont 5 musiciens, piano, basse, batterie, percu et sax aussi.
0: Eh bien.
1: Ouais.
0: Donc eux, ils sont sur place déjà?
1: Ils sont sur place. Okay. Ils sont sur place. Ouais, ouais. Ouais, ils jouent ensemble. Ouais.
0: Ok. Et donc comment, ça bouge comment le Bénin en termes musical?
1: Ça foisonne énormément. Et la musique, ce qui est intéressant, c'est que la musique traditionnelle est très utilisée par les jeunes et les moins jeunes. Ouais. Même dans leur composition et voilà. Ouais. Ouais. Et ça danse, ça danse dans la rue. Il y a très souvent, il y a des manifestations, tu vois, dans la rue, des gens passer avec des fanfares, etc. Ils vont juste te rendre hommage à un ancien ou bien un ancêtre. Ouais. C'est tout le temps.
0: C'est beau, ça.
1: Ouais.
0: Eh bien.
1: Ouais.
0: Ben, en tout cas, ça doit être un grand... beaucoup de préparation.
1: Oui.
0: En amont, hein.
1: Oui, parce que quand on est là-bas, donc on a un partenaire, l'hôtel Easy Hotel, qui nous passe, qui carrément met à notre disposition un nombre de chambres et aussi une salle où qu'on puisse faire nos répétitions aussi.
0: Mais oui.
1: Donc, pour baisser les coûts, on a quelqu'un qui nous fait la cuisine directement. Voilà. Donc, il nous fait découvrir les mets du pays et d'autres choses encore. Voilà.
0: D'accord. Mais ouais. C'est à l'hôtel?
1: C'est à l'hôtel.
0: Ok.
1: Ouais,
0: ouais. C'est cool, ça.
1: Ouais. Non, c'est cool. Non, on est... Non, on est très bien là-bas.
0: J'imagine.
1: On est bien attendu, chouchouté par les gens de l'hôtel.
0: Alors, pour donner l'eau à la bouche, là, ceux qui ne sont pas encore inscrits, cet hôtel, de quoi dispose-t-il?
1: Alors, ce qu'il y a, c'est que, je dirais, ce n'est pas un hôtel de grand standing, mais c'est que les gens qui sont là sont d'un cœur et à l'écoute et attentionnés.
0: D'accord.
1: Voilà. Et ce n'est pas très loin de la plage aussi. Donc c'est tout près de... Donc, parfois aussi, on fait des petites virées à la plage. On va chiller un peu près de prendre un verre. Il y a aussi des concerts dans certains certains beach clubs, quoi.
0: Mm-hmm. Ouais, ouais. Bon, mais est-ce qu'il y a quand même une piscine dans cet hôtel?
1: Il y a des piscines. Non, celle-là, non. Mais on va dans d'autres endroits pour la piscine.
0: Pour aller se baigner.
1: Et probablement, on va voir aussi cette année des bains de boue, un moment chill. Ah voilà, aussi. Ouais.
0: À la Koh Lanta?
1: Non, non, c'est pas Koh Lanta, vraiment, parce qu'il y a tout.
0: Ben oui, non, mais le.
1: Oui, enfin, mais le concept, c'est le bain de boue.
0: Pour régénérer la peau,
1: la
0: en
1: peau,
0: tout cas.
1: Voilà, voilà. Massage, etc. Voilà.
0: Ah oui, oui, bon, oui, ça, oui, ça me parle. Hein. Tu me dis massage, moi je suis là.
2: Moi aussi.
0: Toi aussi, tu aimes ça?
1: Ah oui.
0: Oui. Tu peux chanter pour la personne pendant qu'elle te masse, peut-être?
2: Oui. Oui.
0: Eh ouais, non, mais c'est vrai que ce rapport à la peau, là, enfin au toucher.
1: Au toucher,
0: en tout cas. Ouais.
1: Mais c'est l'énergie. Hein.
0: On perd ça. Hein.
1: Mais pas
0: tu
1: moi.
0: Tu vois. Toi, tu te fais masser souvent.
1: Ah oui, mais déjà dans mes masterclass, il y a toujours les moments où il y a le massage. Rappelle-toi.
0: Mais si.
1: Rappelle-toi.
0: Si, si.
1: Ah oui.
0: C'est important. Hein.
1: Ah oui, ah oui.
0: Qu'est-ce qu'il y a, Eddy?
3: Je dis rappelle-toi.
0: Bon, on se chante encore une petite chanson.
1: Ouais. Une que tu connais. This Little Light of Mine, très classique.
0: Eh oui.

0: Bravo! Allez, ouais, c'est du miel et du sirop. Vous êtes toujours dans Musique Anti sur Fréquence Paris Pluriel. L'émission touche bientôt à sa fin. On a donc sur le plateau Max, Zita et Cookie. Qui sont venus nous présenter Gospel aux racines, ce voyage retour aux sources au Bénin, oui. Du 30 avril au 12 mai, arrivé à Paris, où on va rencontrer la population, on va s'enrichir, on va vibrer, on va chanter, on va s'amuser, on va manger, on va rigoler, on va voilà,
1: un petit séjour
0: vivre.
1: Chill et solidaire.
0: Oui.
1: Ah ouais. Se faire plaisir.
0: Mais oui.
1: Se remplir de bonheur, parce que là, quand il y a malheur, on a au moins cette énergie-là qu'on a emmagasinée, ouais, pour traverser. Ouais.
0: Ce qui est pris n'est plus à prendre.
1: Ah,
0: alors, pour s'inscrire, parce qu'on en parle, alors, on en parle, mais les gens ont peut-être besoin de savoir comment on fait.
1: Alors, pour s'inscrire, il suffit d'envoyer un email donc, à info@gospelvoices.fr. Donc, info@gospelvoices.fr. Ou encore nous joindre sur nos réseaux, soit Maxita et Gospel Voices sur Facebook, soit aussi appeler au numéro de téléphone
0: 06 72 75 31 25.
1: Voilà.
0: Bon, on parle du prix ou pas?
1: Non, les gens verront le prix.
0: Ils verront.
1: Voilà. Savoir qu'il y a la possibilité de pleurer en plusieurs fois. Voilà. Et,
0: ah, ouais. Intéressant.
1: Juste avant, un mois avant, bien sûr, il faudrait que ça soit réglé.
0: Soldé, oui. Ouais. Bah oui, parce qu'il faut acheter les billets d'avion. Hein. Ah, bien. On sait la compagnie aérienne.
1: Ce sera Corsair.
0: Très Corsair. Bien. Super.
1: Voilà, donc,
0: et transfert Guadeloupe aussi possible,
1: c'est aussi,
0: évidemment.
1: C'est aussi Corsair qui fera le...
0: Le vol, donc Pointe-à-Pitre...
1: Pointe-à-Pitre Paris. Après.
0: Paris.
1: Ouais.
0: Ok.
1: Ouais. Bon, donc, c'est la cinquième édition. Donc,
0: cinquième.
1: Ouais.
0: D'accord.
1: Non, il faut être persévérant.
0: Ah, ben oui. Ouais.
1: Et c'est en étant persévérant que sur la route, on a des surprises, de belles surprises et des récompenses.
0: Et quand tu dis cinquième, c'est cinquième au Bénin, non?
1: Au Bénin.
0: Ah, cinquième,
1: ah, oui,
0: au, cinquième Bénin.
1: Au Bénin.
0: Ah, ouais.
1: Ah, oui.
0: D'accord.
1: En question d'organisation de voyage, j'en suis à plus d'une, à peu près 25.
0: Ah, quand même.
1: Ah, oui.
0: Quand même.
1: Ouais.
0: T'es pas un débutant là. Hein. Ok.
1: Oui.
0: Et donc tu pars avec quel, bon, avec ta guitare évidemment.
1: Bien sûr, ma guitare et avec des artistes aussi qui sont soit chanteurs, guitaristes, etc. Ou bien certains qui ont des projets, soit aussi des réalisateurs de films aussi, parce que le festival au camp, il y en a, c'est pas uniquement de la musique. C'est vraiment tout, ça peut être de la danse, de l'artisanat, ça peut être du cinéma, voilà,
0: bien.
1: La photo, voilà, etc.
0: Bah super.
1: Ouais.
0: Un petit dernier, un petit Amazing Grace. Je vous prends peut-être au dépourvu, mais malheureusement, c'est un prérequis chez moi.
2: D'accord,
0: je suis désolée.
2: Okay.
0: Voilà, on est obligé de passer par là.
3: je réaccorde la guitare qui a eu chaud, comme on est près du chauffage.
0: Ah oui.
3: Ouais. Au lieu de la monter, je la descends.
0: Ouais, bah on est admiratif du travail, sans pas diapason, mais...
3: Oui, mais il y a quand même un diapason, il est visuel, comme ça, ça me permet d'aller plus vite.
0: Ah, c'est un vrai métier, hein.

0: Bravo. Notre standard est respecté. Amazing Grace par Max Zita et Cookie. Merci à vous. Merci d'être venus. On rappelle Gospel aux racines, le voyage au Bénin et les renseignements sur info au pluriel at gospelvoices.fr. Bon préparatif.
1: Merci.
0: Bon concert d'ici là et puis bon voyage. Ouais, ouais. N'est-ce pas ?
1: On ouvre les ailes.
0: Voilà. À suivre Deep Funk comme tous les jeudis. On vous souhaite un excellent week-end et on vous dit à jeudi prochain. Bonne soirée à tous. Merci d'être venus. Merci. Au revoir.
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0: prévenus, 106.3 Madagascar sur les ondes parisiennes, de fréquence Paris pluriel. Vous pouvez nous écouter sur rfpp.net et sur tiakoubé.fr et aussi nous écouter, écouter les recueils, les archives de emap.fm. Et vous pouvez aussi regarder pendant un mois, je crois, normalement, oui, sur Facebook, Écho du Capricorne, Écho Capricorne, Zuma Capricorne et Claudia Souloufouland. Et je continue avec les commentaires. Les commentaires des Facebookers sur le fait qu'on ne mange pas. On ne mange pas les reins des animaux. Chez certaines personnes à Madagascar, le FAD nous ressent, et le FAD une histoire Nisan laza le hoe, tsy misy any ampivarokena fa nanadiso mihitsy ny hafa hoe, feno ampivarokena fa zay milaza koa dia 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
2: Ni premier jour, là, il faut boire les 1 litre hein, avec le mélange de 20 grammes de chlorure de magnésium. Hein. Les 7 jours, hein, deux verres par jour, je crois. Puis, il faut encore continuer 10 jours après.
0: Le premier jour, mis les 20 grammes, les restes achetés, hein, chlorure de magnésium.
2: On a 30 litres.
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2: Marie France Muller.
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0: Tu vois, c'est quoi le nigaris? Tu n'as pas de chloride de magnésium?
2: Ah, autant, c'est un taux. Enfin, les autres formes, en fait, il faut regarder dans le livre. Parce qu'il y a Marie-France Muller, hein, ne parle que de chloride de magnésium, hein. Madame Bilia ne parle que du sel de Nigari.
0: Et il y a un Sam Salamav, qu'est-ce que c'est?
2: Sam Salamav, En tout cas, hein, Raoult, qui a mis sur l'intéressé, hein. C'est un risque qui n'est pas mis en haut.
0: C'était l'idée.
2: Cette interaction mise en Tobila, ça va être amené pour du reste, on a traitement en cours. Si c'est fait indésirable, amener ce qu'elle est allégation, tu mets un ténigé. Oui, tu mets un sort, hypertension, ou la main, un problème, la main. Femme professeur d'elle, bien, t'es, hein. Si c'est fait indésirable, on a arrêté.
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0: Muriel, on t'a pas connu Michel Léon Sotarbi. Je t'ai coupé.
1: Pas de souci, aucun souci, aucun souci. Qu'est-ce que je voulais dire? Il y a de l'écho là. Hein?
0: Tu peux couper l'écho, Ben. C'est l'écho du Capricorne là.
1: Ce sont les échos là. Hein? Ce sont les échos.
0: C'est fini, on a dit au revoir à la correspondante de tout à l'heure. Oui.
1: Qu'est-ce que je voulais dire? J'ai une question à te poser. Ah, il y a encore de l'écho là.
0: Par rapport à quoi?
1: Hein? Est-ce que tu aimes les. Est-ce que tu aimes les. Attends, il y a de l'écho, Ben. Les bulots.
0: Ah, avant, oui, j'ai mangé beaucoup de ça, mais maintenant que je suis végétarienne, ça fait partie des produits que je mange plus.
1: Est-ce que tu aimes les crevettes?
0: Avant, j'adorais.
1: Avant aussi, oui. Est-ce que tu sais ce que c'est que cette nervure noire qu'on voit sur les crevettes, là?
0: Oui.
1: C'est ce que c'est? C'est quoi? Quand on décortique les crevettes, il y a une nervure noire en haut, là.
0: C'est pas une veine?
1: Ah non, c'est son estomac.
0: C'est les toilettes.
1: De la même manière que pour les bulots, toute la partie inférieure, ça ne se mange pas puisque c'est son estomac.
0: C'est le truc qui est amer.
1: Ouais, voilà, ça ne se mange pas. Ouais. Ça ne se mange pas, c'est pour faire une suite à ce que tu racontais tout à l'heure, ce qui se mange et ce qui ne se mange pas.
0: Ah, par rapport au veau de nez. Moi, j'ai mangé tout. C'est pour ça que j'en suis malade.
1: Moi, j'ai appris il n'y a pas très longtemps, effectivement. La veine qui est là, ce n'est pas une veine, hein, c'est tout son estomac et tout son tube digestif. Et pour les bulots, c'est pareil, c'est tout ce qu'il y a au fond de la coquille, ça ne se mange pas.
0: C'est pour ça que les vrais cuisiniers les enlèvent.
1: Il faut les enlever. Donc, quand tu manges des crevettes qui sont encore dans leur carapace, il faut faire attention parce qu'il y a aussi tout le tube digestif.
0: Tout ça. Ouais.
1: Voilà.
0: Pour ne rien perdre, moi je mangeais tout.
1: Mais c'est vrai qu'il m'arrivait aussi de manger, je trouvais qu'il y avait un petit goût un peu épicé.
0: Un peu amer ou un peu bizarre quoi.
1: Ça donnait du goût, mais en fait, ça, voilà, quoi. Tu sais maintenant ce que tu manges, si jamais tu manges ça, mais comme tu es végétarienne, ben on ne fait pas de l'arsène et bouge, touche pas.
0: Ça nous gêne pour parler. C'est vrai.
1: Donc j'ai pas beaucoup de temps là. Moi je voulais, en fait je voulais pas dire grand chose, mais on a eu voilà. C'était, je voulais juste terminer ce que je voulais. Je disais la semaine dernière, c'est un petit peu en 10 minutes, c'est pareil. C'est encore en 5 minutes. Je vous avais parlé des relations, la partie de homme-femme à partir de l'ouvrage de Robert Dubois. Mais en plus, moi je t'invite à m'interrompre pour si tu as des questions, parce que c'est ça qui m'intéresse. Donc j'étais en train de parler la semaine dernière, enfin, j'avais commencé tout ça à parler de relations homme-femme, un homme avec les autres, avec sa sœur, avec sa mère, avec sa fille, avec ses frères, avec ses beaux-frères et tout ça, ses parents. Alors il disait, enfin là du coup je n'arrive pas à lire si tu mets juste le micro sous les yeux là, c'est compliqué. Un peu compliqué, non mais ça va, j'ai des bons yeux. Alors il disait, moi je suis un, tu te rappelles, j'avais dit ça, on parlait de un, être un,
0: oui,
1: avec quelqu'un, si ça va être avec sa femme, que ou avec
0: sa frère.
1: Il dit, je suis avec ma sœur, mais je suis aussi avec ma femme, donc l'idée c'est de savoir qui est le plus proche, la femme ou la sœur.
0: Sœur.
1: Toi tu dis la sœur, voilà, exactement.
0: Quoique maintenant.
1: Voilà, bonne réponse. Elle dit, Line qui me constitue avec ma sœur, et moi, dès ma naissance, m'a mis définitivement avec elle. Si ma sœur a un caractère insupportable, je peux m'écarter d'elle, mais je ne peux pas la répudier, car nous sommes une personne unique, elle et moi. C'est un peu comme il dit, elle est indissociable de moi, un peu comme une verrue ou comme la crasse.
0: Oh là là, c'est méchant.
1: J'ai beau me laver, elle ne partira pas. Mais c'est ce qu'il dit. Hein. C'est pas moi, c'est Robert Dubois là. Hein.
0: Bon, on a compris.
1: Je me cache derrière lui, mais bon, je pense que il faut quand même, on peut en parler, qu'on peut discuter, mais je pense que ça c'est vrai. En revanche, si ma femme devient trop acariâtre ou si j'en ai assez d'elle, je la renvoie. Évidemment, elle restera toujours mon épouse. Aussi, à l'enterrement de ses parents, j'aurai des obligations spéciales, porter le cadavre, offrir un bœuf. Ensuite, je ne pourrai jamais épouser une de ses tantes et une de ses nièces, puisque ces personnes sont en relation mère-fille avec mon épouse. Je crois que tu t'y fais comme ça de la tête. Mm-hmm. Tu es d'accord. Alors, séparée de ma femme, ça veut dire que bon, tu ne peux pas épouser la tante de ta femme ni la nièce. Mais après, on va voir.
0: Mais après quand elle meurt ou quand il y a divorce, ça change.
1: Séparée de ma femme, je peux la consulter pour les enfants, pour prendre des nouvelles. J'irai les visiter, les voir les enfants de temps en temps. Mais je n'ai plus de devoir envers elle si on est séparée. Elle ne m'intéresse plus, elle est afak. Comme la crasse sur ma peau, décidément, il insiste. Je m'en suis débarrassée sans trop de difficultés. Car elle est dissociable de moi. Alors, ce qui est intéressant, c'est qu'il dit la communauté vécue avec ce conjoint renvoyé n'est pas détruite, mais elle ne subsiste plus qu'en latence. Alors qu'en Occident, une fois divorcée, on voit rarement encore la belle famille. Hein. Enfin, je pense que ça peut arriver dans certaines familles, mais une fois divorcée, la communauté, elle est terminée, elle est détruite, je pense. Hein. Tu dis oui encore de la tête, donc on est d'accord. La communauté époux-épouse est sans doute plus fragile. Là, on revient à relation.
0: Je dis oui parce que j'ai compris ce qu'il dit. Après,
1: oui. Oui. Enfin, quand tu dis oui, c'est ce qu'on le constate plus fréquemment ici aussi. Mmh. Hein, c'est rare qu'on revoie des beaux-parents si on est divorcé. Hein. Enfin, on peut, mais c'est rare. Hein.
0: C'est très rare en France.
1: Hein, c'est rare. Hein. Mmh. Alors, la communauté époux-épouse est donc effectivement plus fragile, que l'unité frère-sœur. Mais tant que dure la cohabitation, la première, c'est-à-dire la communauté époux-épouse, est beaucoup plus prenante que la seconde. Mais si avec ma sœur je rek afaline, rek alayil, c'est-à-dire même joie, même peine, avec ma femme, cette communauté de sentiments est plus forte. Elle et moi sommes en outre rek afou, rek as. Ayant même maison, même foyer, nous avons même destin. Si ma sœur n'a plus de riz pour se nourrir, cela me fait de la peine. Mais si c'est ma femme qui n'a plus de riz, c'est mon ventre qui a famé. Et il y a fait une grosse différence quand même, très réelle. Avec ma femme sur la carène, l'intimité conjugale atteint toutes les fibres de nos corps, jusqu'à nos pensées. Avec ma sœur, comme avec ma femme, nous avons les mêmes enfants. Cependant, ma femme, ma sœur et moi sommes respectivement mère et co-mère. Enfin, il y a un trait d'union entre co et mère. Hein. C'est pas une co-mère. Hein. Tandis que moi et ma femme sommes père et mère. C'est tout différent. Alors évidemment, la question, si une dispute éclate entre ma femme et ma sœur, celle-ci dira, qui est la plus proche de toi? Elle va dire, moi je suis la peau. Moi, la sœur va dire, moi je suis la peau de mon frère. C'est moi la crasse. Il peut se séparer de toi, la femme là, mais jamais de moi. Alors qu'en fait, bon, elle sait très bien dans son fort intérieur que l'homme finira par être de sa femme.
0: De sa femme.
1: Bah, évidemment. Voilà. Et moi-même, si on me demande qui est le plus proche de toi, de ma femme ou ma sœur, je répondrai évidemment ma sœur. Mais de toute façon, on sait très bien que la mère de mes enfants, c'est elle qui sera la plus proche de moi. Donc vous voyez, en fait, avec les malgaches, le qui est le plus proche, l'histoire de communauté, là, c'est très nuancé. Hein. Mmh. C'est très, très nuancé. Alors, justement, à la mort de mon épouse, si on a toujours cohabité, il y aura aussi un cérémoniel très austère. Alors là, je pense que ça se fait plus vraiment, mais il raconte que dans ce cas-là, l'homme qui est veuf, le veuf se tient claustré dans la maison du clan paternel de la femme. Il y a des visiteurs. Et derrière, en fait, mais lui, il est caché derrière un rideau. Il doit se tenir les jambes et les pieds recroquevillés sans parler. Il ne mange que le nécessaire et quasi à la dérobée. Et lorsqu'il doit sortir de la demeure pour les besoins de la nature, bon, il doit être porté sur le dos comme un enfant. Et il faut mieux que ça soit la nuit. Bon, le pauvre, hein, s'il a des besoins naturels dans la journée, c'est compliqué. Hein. Même après l'ensevelissement de sa femme, il n'est pas libre de ses mouvements, il reste dans la même maison. Et en fait, il sera libéré de toutes ses obligations que lorsque le frère de sa épouse, de sa femme, le baignera dans la maison du clan en présence des hommes de son clan. Tout se passe comme si la mort de son épouse était aussi sa mort et qu'il devait renaître. Voilà. Alors, aucun cérémonial de cette sorte n'a lieu à la mort de la sœur. Voilà la différence entre l'unité époux, épouse et frère et sœur. Alors, avec les frères, il est une même personne. Et là, je ne sais pas si je vais continuer parce qu'il est déjà 22h26, mais peut-être ce sera
0: pour quelques minutes.
1: Oui. Quelques minutes, alors. Donc là, avec les frères, ils sont dans une même personne, mais aussi une concurrence. Lorsque viendra l'héritage, le travail, donc on n'est plus un, hein, plusieurs là. Quant au père et mère, pour les pères et mères, bah là effectivement il a une relation de une même personne, effectivement de unité, mais il a effectivement une relation de soumission vis-à-vis de ses parents, surtout parce qu'il vient de son père, il vient de sa mère. Et donc, cette relation d'hiérarchie qui doit être prise en compte. Par rapport à une demi-sœur, c'est effectivement aussi une même personne, mais il y a la moitié des ancêtres qui sont des étrangers. Donc, c'est ce qui. Bon, maintenant, on peut interroger tout ça, mais c'est à la base ce que ce monsieur avait observé. Et aussi, là, c'est un peu plus compliqué. Alors, je ne sais pas si j'ai envie de le faire, parce qu'il y a plus de 3 minutes, je vous le dirai ça la semaine prochaine.
0: Elle nous tient en haleine à chaque fois. T'es méchante, toi. Bon, mais merci, en tout cas, d'être venue.
1: Oui.
0: En tout cas, parce que là, il pleut en ce moment sur Paris.
1: Tout. Non, il pleuvait pas du tout.
0: Chez toi, il fait
1: pleuvait
0: pas. Moi, chez moi, il pleuvait.
1: Non, il pleuvait pas.
0: Non, profite. C'est chouette. Ouais.
1: Il
0: commence à faire beau, c'est vrai. Mais moi, chez moi, il a pleuvé, donc ça. Enfin.
1: Ouais.
0: Bon, de toute la journée, quoi. Mais bon.
1: Ah microclimat parisien.
0: Ben aussi, il a couru aussi aujourd'hui. Donc merci à vous deux, Muriel Ragoutmalal et Ben Amar. Sur les échos du Capricorne, vous avez été en direct, donc, et on va mettre une petite musique avant de se quitter, Ben, alors, peut-être, je ne sais pas, et puis, parce qu'il reste encore 2 minutes, donc c'est dommage de gaspiller 2 minutes.
1: Il ne faut pas cacher, non. Faut pas gâcher 2 minutes, il n'y a pas des annonces.
0: Ah, c'est vrai, si, il y avait. Attends, pas de musique alors, j'ai enlevé mes lunettes, je ne vois plus rien, moi.
1: Dis-le-moi, montre-le-moi.
0: Puis j'ai liké un truc alors que je voulais pas liker.
1: Tu veux pas liker, mon Dieu, mon Dieu.
0: C'est bon, Ben, c'est bon. Ouais.